0: Bon Boissieu travaille avec un certain nombre de producteurs de la Drôme des Collines.
1: Oui, tout à fait, on y tient. D'ici quelques années, on sera la plus grosse zone truficole de France. Sur le Nord Drôme, il y a 500 producteurs référencés. Donc, on a la chance ici d'avoir des terrains qui sont très sableux, ce qui nous permet d'avoir des truffes qui sont jolies visuellement, qui sont rondes et qui sont pas gênées par des obstacles au moment du développement. Donc, on a de très jolis produits autant visuellement qu'au niveau gustatif. Et l'idée, c'était de permettre aux particuliers ou même aux professionnels qui souhaitent se procurer de la truffe une vraie boutique physique, parce que c'est vrai qu'aujourd'hui c'est compliqué si on connaît pas un petit producteur de pouvoir trouver de la truffe et de s'en procurer.
0: Et donc autre particularité de cette maison Boissieu, c'est sa gamme de cosmétiques à la truffe, des tubers mélanosporum issus des truffières du domaine familial qui a reçu en 2011 la certification agriculture biologique, des cosmétruffes mises au point après plusieurs années d'études.
1: C'est un projet qui s'est étalé sur 3 ans. Il y a eu une première phase de recherche pour étudier les potentiels bienfaits de la truffe pour la peau. Et il se trouve qu'à l'issue de cette phase de recherche, on a eu des résultats positifs, puisqu'il faut savoir que la truffe a des propriétés intéressantes dans le domaine de l'anti-âge. Il y a des acides aminés qui stimulent la production de collagène. Donc le collagène permet de régénérer les cellules de la peau et c'est également efficace pour prévenir et protéger de tout ce qui est taches pigmentaires. Donc en partant de là, on a travaillé avec des laboratoires cosmétiques sur la formulation des produits, puisque c'était quand même un vrai défi d'inclure la truffe dans des produits cosmétiques et d'arriver à la conserver notamment. Et donc aujourd'hui, ça nous amène à avoir une gamme de 3 produits. On a un soin jour, un soin nuit et un soin pour homme.
0: Et pour les découvrir, rendez-vous avec Emma, sa mère, son père et son frère à Mours-Saint-Eusèbe. La maison Boissieu est ouverte du lundi au samedi de 9h à midi et de 14h à 19h. Et le dimanche matin de 9h à midi. Des infos à retrouver comme d'habitude sur ici.fr Drôme Ardèche, rubrique Circuit court.
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3: J'écrivais déjà quand j'étais punie au lycée, parce que j'avais quand même une scolarité un peu chaotique. 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Pour moi, c'est une bonne nouvelle.
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5: C'est une signature que l'on reconnaît au premier coup d'œil. Illustratrice, autrice de BD, la Vésulienne Sophie Lambda s'est imposée en quelques années dans nos librairies. Sophie, à la Haute-Saône, cette terre, qu'est-ce qu'elle représente pour vous ?
3: Oui, moi je viens de Haute-Saône. En plus, c'est une partie de la Franche-Comté. C'est pas forcément la partie de la Franche-Comté de laquelle on parle le plus. On parle beaucoup du Doubs, on parle beaucoup du Jura, du marché de Noël de Montbéliard. Mais la Haute-Saône, on est un peu les oubliés. Et moi, c'est une région qui m'est chère, c'est là que j'ai grandi, c'est là que j'aime revenir régulièrement. Et voilà, c'est chez moi.
5: Et malgré cet attachement, le déclic de la création n'est pas arrivé tout de suite. Il a fallu attendre, je crois, la 30aine pour que l'écriture s'impose un peu comme une évidence, Sophie.
3: J'écrivais déjà quand j'étais punie au lycée, parce que j'avais quand même une scolarité un peu chaotique. Quand j'étais punie au lycée, on me demandait de faire des rédactions. Pour moi, c'est une bonne nouvelle. Donc, je pense que j'aimais déjà écrire, mais je ne m'étais pas rendu compte que je pouvais le faire pour le plaisir, que je pouvais potentiellement en faire un récit. Donc, c'est arrivé tard quand j'ai vraiment ressenti le besoin de raconter une histoire, celle que j'ai racontée dans ma première BD, qui était une espèce d'urgence à écrire. Mais voilà, c'est arrivé tard et je pense qu'on m'a pas assez peut-être à l'école, encouragé à le faire.
5: Aujourd'hui, vous, Sophie Lambda, vous ne rentrez plus dans les cases, vous les dessinez, vous explorez de nouveaux formats comme des carnets de voyage pour exprimer notamment une soif d'indépendance qui définit son quotidien, c'est ça un peu, non ?
3: Je fais ce format qui me ressemble, j'adore le carnet de voyage, mais celui que je fais, il est un petit peu différent parce qu'il y a de la BD dedans. Et c'est directement inspiré par des voyages que je fais qui sont toujours très différents. Des fois, je pars avec des groupes, des fois, je pars toute seule. Des fois, je vais rejoindre des amis. Des fois, je pars complètement à l'arrache. Des fois, je suis très organisée. C'est toujours très différent. Et moi, c'est des aventures que j'adore raconter. Donc là, j'ai le deuxième que j'ai envoyé à l'imprimeur qui va arriver d'ici 2 mois, que j'ai vendu sur ma boutique en pré-vente, socialanda.com. Et puis voilà, là j'espère en 2026 refaire de la bande dessinée, de la vraie bande dessinée, un peu comme la première que j'ai sortie, Tant pis pour l'amour. Ma priorité, c'est de garder d'être indépendante, d'être autonome, de me compter principalement, c'est pas pour ça que je ne sais pas demander d'aide, mais je compte principalement sur moi. J'ai toujours voulu cette indépendance et ne pas compter sur quelqu'un d'autre pour vivre. Aujourd'hui, ma priorité, c'est vrai que c'est de continuer à voyager, de continuer à pouvoir bouger tant qu'on le peut, que ce soit au niveau de la santé et financièrement. C'est un luxe et c'est une chance de pouvoir faire ça.
5: Une femme libre au parcours inspirant, à retrouver d'ici 2 mois d'ailleurs avec son nouveau carnet de voyage et en 2026 pour sa prochaine bande dessinée aussi, c'est l'objectif. Merci Sophie Lambda d'être intervenue au micro ici Belfort-Montbéliard.
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2: Ici, on fête la Saint-Vincent, la grande fête des vignerons en Bourgogne. Elle est honorée officiellement le 22 janvier. Dans notre région, la tradition veut que tous les ans, les festivités changent de village. Mais qui était ce fameux Saint-Vincent ? Bonjour Sandra Amani.
3: Bonjour Charlotte.
2: Vous avez enquêté sur ce sujet si mystérieux. Et vous avez écrit un conte intitulé « La légende de Saint-Vincent », une histoire de votre ouvrage « Légende du vignoble » édité aux éditions de l'Escargot Savant. Chapitre 1, le sacre de Saint-Vincent, 3e siècle après notre ère.
3: Nous voici en Espagne, plus exactement à Huesca, petit village au pied des Pyrénées. Ici vit Vincent, un jeune homme dévoué qui s'est pris d'amour pour le christianisme, une religion toute récente et avec encore peu de croyants. Vincent a un ami qui lui est cher, c'est Valère, l'évêque de Saragosse.
4: Me voici bien vieux à présent et j'ai beaucoup de mal à m'exprimer en public. Mon cher Vincent, le brillant orateur que vous êtes sera chargé de me suppléer dans cette tâche difficile. Êtes-vous d'accord ?
2: Monseigneur, je suis honoré de devenir votre diacre. Je me réjouis d'avance à l'idée de mes voyages à travers l'Europe. J'ai hâte d'aller faire connaître notre Dieu à tous les païens. J'irai jusqu'en Gaule s'il le faut. Chapitre 2, l'Empire romain.
3: Au 3e siècle de notre ère, l'empereur romain Dioclétien entame des persécutions contre les chrétiens. La nouvelle religion prend de telles proportions que l'ordre public est bouleversé. Vincent et l'évêque sont arrêtés, puis conduits, enchaînés, auprès de Dacien, le gouverneur qui représente Rome en Espagne.
5: Évêque Valère, avouez vite toutes vos fautes, sinon vous le regretterez amèrement.
3: Mes fautes ? Quelles fautes ? Je ne vois pas de quoi vous parler.
5: Ne vous moquez pas de moi. Avouez immédiatement les sacrilèges que vous et votre diacre avez commis contre notre empereur.
3: Vincent, voyant la grande détresse du pauvre évêque, ne parvient pas à se contenir.
5: Cessez donc de tourmenter ce pauvre homme. Moi, je vais tout vous avouer. Oui, je ne crois qu'en un seul Dieu. Oui, vos idoles me semblent ridicules. Garde, torturez ce jeune insolent. Pressez-le comme le raisin. Rôtissez-le comme ces poulets que l'on immole sur les autels de nos divinités. Peu importe comment, mais montrez-lui que son Dieu ne lui sera d'aucun secours face à nos lois.
3: Les Romains se saisissent de Vincent, le ligotent nu sur un chevalet. Des ongles de fer lui déchirent le corps. On le brûle de toutes parts. On le torture nuit et jour.
2: Comment les souffrances de Vincent en Espagne vont-ils le transformer en saint en Bourgogne ?
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2: Ah, la Saint-Vincent tournante ! Une fête que nous célébrons chaque année dans les villages viticoles de Bourgogne. Mais qui était Saint-Vincent ? Voilà sa légende, racontée par Sandra Amani, auteure de « Légende du vignoble », éditée chez l'Escargot Savant.
3: Nous sommes le 22 janvier 304, le jour de la mort de Vincent. Il n'a pas survécu aux nombreuses tortures des Romains. Le corps brûlé et disloqué, on l'a ensuite accroché à une pierre de meule et jeté à la mer à plus de 200 km de Saragosse. Mais quelques jours plus tard, son corps est ramené par les vagues sur le rivage. Des chrétiens le ramassent et l'enterrent dignement. Au cours des années 304 et 305, plus d'un millier de chrétiens périssent sous la torture. La gloire de Vincent s'étend dans toute l'Espagne et parvient jusqu'en Gaule. Bientôt, Vincent devient Saint-Vincent. Sa fête est célébrée le 22 janvier.
2: Chapitre 3, le mystère de Saint-Vincent.
3: Bienvenue en Bourgogne. Ici, la vigne fait vivre bon nombre de paysans depuis déjà des centaines d'années. Dans les villages où celle-ci foisonne, c'est chaque année la fameuse Saint-Vincent. Dans les terroirs, on décore les maisons de bannières et de fleurs multicolores qui donnent à l'hiver des couleurs estivales. Une famille de vignerons dirige la société d'entraide locale. Une grande procession a lieu suivie d'une messe. Pendant la procession, la statue de Saint-Vincent, détenue par la famille qui régit la société, est remise à celle qui organisera la fête l'année suivante. Après la messe, un grand festin est organisé, le repas de cochon. On goûte le vin sans modération, on intronise des vignerons méritants que l'on nomme chevaliers du Tastevin. On rit, on chante, on danse même lorsque tombe le soir.
2: Attendez, Sandra, cette histoire actuelle des festivités de Saint-Vincent, on la connaît cette histoire. Dites-moi plutôt pourquoi Saint-Vincent est devenu patron des vignerons.
3: En réalité, nul ne le sait. Peut-être parce que le mot vin se trouve dans le prénom du saint, vous voyez ?
2: Oui.
3: Ou parce qu'on a utilisé une roue de pressoir pour le torturer. Ça, c'est aussi une hypothèse qui a été présentée.
2: D'accord.
3: Ou parce que les diacres à l'autel versent du vin dans le calice.
2: Donc, on ne sait pas vraiment pourquoi Vincent, le jeune diacre torturé par les Romains en Espagne, est devenu si important pour les vignerons de Bourgogne.
3: C'est là le plus grand des mystères. Chaque village bourguignon raconte effectivement sa propre légende. Quelle que soit la raison, on a aujourd'hui la preuve que Saint-Vincent n'a absolument pas souffert pour rien, puisque chaque 22 janvier sonne pour lui une nouvelle heure de gloire.
2: Et rappelez-vous, même s'il peut faire terriblement froid le jour de la grande fête des vignerons,
6: à la Saint-Vincent, l'hiver perd ses dents, on les retrouve pour longtemps.
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7: Je rêvais d'avoir une maison à la campagne. Cette maison, c'est comme si j'y étais née. C'est ma maison de famille.
8: Ma maison s'appelle l'Hostao de la Mar.
9: C'est une maison un peu envoûtante.
10: Eh bien, vous voyez, des livres et trois fenêtres qui me donnent le paysage du pays, comme si c'était trois tableaux.
11: Ils ont vécu ici.
12: Thibaut Gaudry.
13: Ah, je m'appelle Nina Simone.
11: L'histoire de Nina Simone, c'est celle d'une petite fille amoureuse de Jean-Sébastien Bach qui rêvait de devenir la première pianiste concertiste noire américaine. Mais qui grandit dans l'Amérique profonde des années 30 et 40, où la ségrégation raciale est de mise.
14: I put a spell on you. J'ai commencé à étudier le classique à 5 ans.
15: Et vous avez continué, vous avez eu vos diplômes.
14: Et après, j'ai obtenu le doctorat de musique de Amherst University.
11: Élève studieuse, oreille absolue et jeune prodige, elle ne parvient pas à intégrer l'école de musique dont elle rêvait, brisant la carrière à laquelle elle aspirait. Et elle emportera le regret et la douleur toute sa vie.
14: I'm sorry that I didn't become the world's first black classic pianist. Oh yeah, I think I would have been happier. I'm not very happy now. Oh yeah.
11: Finalement, c'est par le jazz qu'elle connaît la gloire. Nina Simone devient aussi l'une des voix de la lutte pour les droits civiques des Noirs. Mais avec une sensibilité à fleur de peau, des douleurs de l'enfance qui ne sont jamais loin, sans compter des troubles bipolaires et des phases de dépression, elle finit par quitter les États-Unis, voyage beaucoup, et c'est naturellement en France qu'elle trouve refuge dans les années 80. Elle, la francophile, qui a connu le succès en reprenant Ne me quitte pas de Jacques Brel, et qui a choisi son nom de scène après avoir vu Casque d'or avec Simone Signoret.
16: 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Il faut oublier tout, peut s'oublier, qui s'enfouit déjà.
17: Pour Nina Simone, comme beaucoup d'artistes noirs de cette époque, la France est un pays très très important, parce qu'on a cette image réelle, à l'époque, d'un pays ouvert. Par exemple, prendre un bus ou un métro à Paris, ben, on prend le métro et le bus avec les Blancs, on n'est pas dans des compartiments séparés, et la France est une terre d'asile.
11: Elle vit 2 ans à Paris, enregistre quelques chansons et fait quelques concerts, puis en repart, avant de revenir une dizaine d'années plus tard. En 1992, elle s'installe à côté d'Aix-en-Provence, à Bouc-Bel-Air. C'est là qu'un après-midi de juillet 95, excédée par le bruit que font deux adolescents jouant autour de la piscine de la villa voisine, elle tire un coup de pistolet à grenaille et blesse légèrement l'un d'eux. Elle écopera de 8 mois de prison avec sursis et une obligation de soins. En 1998, elle déménage à quelques kilomètres, à Carry-le-Rouet, où elle s'éteint le 21 avril 2003. Lors de ses funérailles, à l'église de Carry, une sono joue « Ne me quitte pas ». Sa grande amie, la chanteuse Myriam Makeba, est là. Elton John a fait envoyer des roses jaunes, avec un petit mot « Tu étais la plus grande et je t'aime ». Sa fille, Lisa, prend la parole pour rappeler combien Nina aimait la France et demande de ne pas laisser son souvenir s'éteindre. Son souvenir et sa voix sont toujours là. Elle ne nous a jamais vraiment quittés.

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1: Bonjour, je m'appelle Armand, j'ai vécu à Tartas depuis 1923, l'année où je suis né. Ma génération, nous avions 6 km à faire pour aller à l'école. Nous avons commencé l'école à 6 ans et nous faisions tous les jours 6 km aller, 6 km retour. Il n'y avait même pas de vélo. Souvent, les enfants étaient surmenés. Alors c'est impensable de faire ça maintenant. J'étais à l'école à Tartas.
2: D'accord.
1: Instituteur qui s'appelait Maurice Véro. On parlait le patois landais et j'ai appris la langue française à l'école. Maintenant, c'est perdu. Mais enfin, je le parle et je pourrais même l'écrire. Et il y avait une interprète à l'école. Une parole maldite et elle nous reprenait pour nous dire que, voilà, en français, ça se dit comme ça.
2: Vous êtes devenu ensuite agriculteur.
1: Je suis devenu agriculteur en suivant mon père, moi. À l'époque de notre jeunesse, nous travaillions gratuitement. On n'avait pas de salaire. J'ai eu l'idée de me lancer dans le commerce parce que ma vie a été très dur. J'ai perdu mon épouse. Elle avait 24 ans. J'avais un bébé. Et alors, j'étais le gendre ici. J'étais pas chez moi. Et alors, je suis resté chez mes beaux-parents pour élever mon fils. Le grand progrès, ça a été après la guerre, les 30 glorieuses. Il commençait à avoir des tracteurs. Ça a été un saut immense pour l'agriculture. Parce que avant, on travaillait avec des bêtes, des vaches ou des mules. Le progrès a été immense. On faisait du maïs. Les Américains nous ont aidés aussi à la fin de la guerre. C'était le plan Marshall. La grand-mère de ma première épouse était veuve de guerre. Alors je lui avais expliqué, si j'avais les moyens, j'aimerais bien être marchand de bestiaux. Et alors elle m'a dit, si tu te sens capable, moi je t'avancerai l'argent. J'ai tenté le coup et je me suis lancé. En 1946, les députés ont voté à l'unanimité une loi pour annuler le bétaillage. Et ils ont remplacé le bétaillage par le fermage. Il y a beaucoup de bétaillers qui ont acheté la propriété. C'est pour cette raison que moi j'ai acheté ici. L'arrosage est arrivé, on a presque plus que doublé le rendement du maïs. Ça a été un grand progrès. La sécheresse faisait pas mal de dégâts. J'ai remarqué une chose, il y a 100 ans, le sol ne dégelait pas de la journée. On ne voit plus ça. Ce qui nous a aidé, c'est l'inflation. Nous avons emprunté, mais il y avait l'inflation à deux chiffres. J'ai appris Internet, assez âgé. Tout le monde était contre moi. Je n'y arriverai pas. J'ai voulu toujours avancer. Alors, je n'ai rien dit à personne. Je me suis pris une prof. Et alors, elle m'a dit, je suis très contente. Je vois que vous allez y arriver. Parce que j'ai la vue sans lunettes et j'entends comme à 20 ans.
2: Qu'est-ce qui a changé à Tartas par rapport à l'époque que vous avez connue?
1: Moi, j'ai vu deux maires à Tartas sans qu'il y ait d'élection. De 1940 à 1945, c'était la dictature. Le maire était désigné par le préfet.
2: Armand Lapeyre, on va bientôt se quitter, malheureusement.
1: Déjà.
2: Eh oui, ça passe vite. Hein. Je vous ai fait faire un petit exercice. C'est de me donner le nom de la radio qui vous a tendu le micro aujourd'hui.
1: Ici, Gascogne.
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3: Et le cocktail américain, c'est quoi?
4: C'est un cocktail grillé avec une sauce américaine, tomate, échalote, une pointe de cognac, du vin blanc. C'est un peu relevé.
5: Un déca.
6: Pâté, jambon, c'est une oreillette, gruyère, chantal, rosbif, jambon de pays.
7: Eh ben, tout ça, ça va aller dans la blanquette.
4: Bon appétit.
8: Dans la plupart des cas, on ne remplace jamais son père, on lui succède. Et encore faut-il traverser la Seine quand on s'appelle Michel Oliver, fils de Raymond, figure tutélaire de la gastronomie parisienne, chef triple étoilé au Grand Véfour et premier cuisinier de la télévision française.
9: Mon père avait fait un restaurant de luxe, je voulais faire un bistrot. Il était rive droite, je voulais être rive gauche. Et je suis parti de cette idée-là. Et j'avais un vieux copain qui était génial, qui s'appelait André Allard, le restaurant Allard, rue de l'Éperon. Allard m'a pris sous sa coupe et il m'a dit « Michel, on va chercher ensemble ». Et c'est lui qui a trouvé cet endroit, rue de Lille, qui s'appelait les anciens établissements Poinçon, qui était un bouillon 1900, quoi. Et j'ai flashé.
10: J'ai travaillé des années sans répit, jour et nuit.
8: Ainsi, en 1965, au 33 rue de Lille, dans le 7e arrondissement, Michel Oliver fonde le Bistrot de Paris dans un décor néo-art nouveau signé Slavic, designer talentueux. En plein milieu des 30 glorieuses, Paris s'amuse sans se faire du souci. On mange, on boit, on fume et on couche librement. La capitale ressemble à un film de Claude Sautet ou une chanson de Charles Aznavour.
10: mes amours, mes emmerdes.
8: Et le soir venu, on laisse ses emmerdes pour aller dîner chez Oliver qui propose des plats bistrotiers canailles de qualité. Chaque chef rêve d'ajouter au grand livre de la cuisine française sa propre recette. Pour Michel Oliver, ce sera le pot-au-feu en vessie.
5: Oui, alors ça c'était fantastique. Et j'avais créé le pot-au-feu en vessie. Le pot-au-feu était cuit en demi. D'abord, ensuite je le mettais dans ces vessies de veau, ficelées, et je les jetais dans un bouillon et terminais leur cuisson là. Le problème, c'était l'ouverture de la vessie. On disait aux clients, couvrez-vous avec les... On aurait dû leur donner des caouets. Le garçon perçait la vessie et là, chauffe, il y avait un jet brûlant qui partait. C'était un spectacle extraordinaire.
11: C'était un succès.
5: J'ai fait un malheur. Les gens applaudissaient. Hein.
8: Et oui, c'est pas dans Top Chef qu'on verrait ça aujourd'hui. Alors le Tout Paris réserve chez Michel Oliver. Le succès est tel que le restaurant se voit récompensé d'une étoile au Michelin. Le plus de bien manger, la clientèle aime saluer et discuter avec ce chef atypique, sympathique, vedette de télévision et qui présente aux côtés d'Anne-Marie Pesson ou de Maurice Favière la vérité est au fond de la marmite.
10: Mes amis étaient pleins d'insouciance.
5: Oui.
12: Et vous voyez apparaître la reine des sauces, la sauce béarnaise. Et cette sauce béarnaise se mange avec la croûte de bœuf.
8: Oui, c'était le bon temps des années 60 et 70 à Paris. Télé, radio, bistrot, affaires, comme les frites, tout baigné dans l'huile. Michel Oliver et son associé Roland Pozzo di Borgo montent une des premières chaînes de restaurants concept, l'assiette au bœuf. Et son plat emblématique, une pièce d'aloyau finement tranchée, saisie minute, servie avec sa sauce paradis. Le paradis ne dure qu'un temps, les étoiles pâlissent. Michel Oliver vend le bistrot de Paris. Bonne nouvelle, l'enseigne existe toujours, rue de Lille. Le pot-au-feu en vessie n'est plus le clou du spectacle, mais les plats canailles subsistent pour le plus grand bonheur de Michel Oliver.
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14: Arnaud Fromage est avec nous chaque matin. C'est l'heure de la nécessaire minute comptoise. Mon cher Arnaud, bonjour.
15: Bonjour.
14: Du côté des radars, il y a des petites surprises. On donne vraiment des drôles de noms aux choses, parfois, chez nous, en Franche-Comté.
15: Oui, et en voici un nouvel exemple. Alors, petite mise en situation, vous êtes en voiture, vous venez de Belfort et vous roulez en direction de la chapelle sous Rougemont. Bref, vous êtes sur la départementale 83, vous passez de nez avant d'arriver à Rop. Là, vous passez devant la mairie, sur l'avenue Charles de Gaulle, il y a Céline Coiffure, mais vous continuez. La petite patte d'oie à la Vermenoncourt, vous restez sur la route principale et vous avancez encore un petit peu. Il y a les jolies maisons typiques là sur le côté et c'est là, dans le virage, qu'il faut freiner tout simplement parce qu'il y a un radar.
14: Oh bah pas mal la petite balade là autour de Belfort, je vois pas vraiment... Vous voulez en venir, Arnaud ?
15: Eh bien, exactement à cet endroit précis, là, sous le radar, en face de la boîte aux lettres. Parce que ce n'est pas n'importe quel radar. C'est celui qui est surnommé le radar Johnny Hallyday. Mais alors, pourquoi allez-vous me demander maintenant que j'ai réussi à capter votre attention ?
14: Eh bien oui, pourquoi le radar de Johnny Hallyday, Arnaud ? Oui.
15: Pour comprendre, il faut remonter à février 1970. L'idole des jeunes a donné la veille un concert à Strasbourg et doit se rendre à Besançon. 3000 personnes l'y attendent et il est 18h passé. Dans la DS Palace Citroën, qui roule à fond parce que, années 70, il y a donc Johnny Hallyday et Sylvie Vartan, mais aussi Mickey Jones, le guitariste de Johnny.

blessés. Alors au départ, ils avouent ne pas vraiment avoir reconnu Johnny et Sylvie Vartan parce qu'ils sont sous le choc. Et les blessés sont conduits à l'hôpital de Belfort. Johnny s'empare du téléphone d'un riverain pour annoncer qu'il n'y aura pas de concert à Besançon ce soir-là. Sylvie Vartan, elle, s'exile quelques mois à New York dans une clinique de chirurgie esthétique où elle subira des dizaines d'opérations de reconstruction pour effacer les traces de l'accident. Alors voilà pour la petite histoire. Et c'est donc dans ce même virage, toujours à la sortie d'Europe et toujours aussi dangereux, qu'a été installé en 2019 un radar, le radar Johnny Hallyday, pour nous rappeler que, star ou pas, il ne faudrait pas oublier de...

0: radar Johnny Hallyday, voilà, on sait désormais où il est grâce à vous, Arnaud Fromage, pour la nécessaire minute comptoise. Vous menez les enquêtes dans tous les sens et vous nous faites revivre avec un superbe podcast La vie incroyable de Paul-Émile Victor, un jurassien qui, pour sa première expérience et sa première expédition, est parti au Groenland. On a entendu le premier épisode jeudi, à partir de dimanche, pardon, à partir de 10h. Et le numéro 2 est déjà disponible en ce moment sur l'application ICI, ICI. Vous allez véritablement découvrir ce qu'a enduré l'équipe autour de Paul-Émile Victor, une équipée qui a été véritablement sans danger, mais ô combien importante pour l'avancée de la science. Un podcast passionnant avec vous, mon cher Arnaud Fromage. Je vous dis à demain.
1: À demain.
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3: 6h20, aujourd'hui comme toute cette semaine, nos authentiques sont des azuréennes. Vous savez que dimanche, c'est la journée internationale des droits des femmes, le 8 mars. Et ce matin, rencontre avec Amina Bini. Elle est éducatrice de jeunes enfants à Nice. Après avoir été à l'écoute des familles dans un LAIP, c'est-à-dire un lieu d'accueil enfants-parents, eh bien, elle est aujourd'hui à la halte garderie Louparpayoun. Alia Zegaoula l'a rencontrée. Amina se définit d'abord en trois mots.
4: Enveloppante, sensible et à l'écoute. Du plus loin que je me souvienne, l'idée de travailler auprès des enfants a toujours été en moi. Lorsque j'étais lycéenne, pour me rendre jusqu'à mon lycée, je passais devant plusieurs écoles. J'ai été très touchée par la difficulté que les parents avaient de se séparer de leur enfant et vice-versa. Je pense que la question de l'attachement m'a interrogée à ce moment-là.
5: Pour ces parents qui n'ont pas encore osé ou qui ne connaissaient pas jusqu'à aujourd'hui l'existence de ces LAEP, donc pourquoi ça peut être sympa de venir ?
4: C'est un lieu de socialisation. L'enfant apprend à se détacher de son parent en la présence de son parent. C'est comme ça que ça commence. C'est un lieu de laisser être. On va pouvoir se rassurer, s'encourager, se valoriser, parce qu'on va vite se rendre compte qu'on n'est pas seul et que d'autres parents vivent la même chose que ce que l'on vit.
5: Qu'est-ce qui fait un bon parent ?
4: Pour moi, il n'y a pas de recette miracle ou spéciale pour être un bon parent. On le devient avec le temps, on le devient officiellement dès la naissance d'un enfant. C'est l'enfant, pour moi, qui est le guide. Le bébé est compétent dès la naissance pour exprimer ses besoins, de tout son être, de tout son corps, observer, être attentif à son enfant. Je pense que ça peut nous permettre d'être le parent suffisamment bon.
5: Qu'est-ce que vos enfants, à vous, vous ont appris ?
4: J'ai 4 enfants, 24 ans, 22 ans, 16 ans et 7 ans. J'ai compris en fait que je n'ai pas été la même mère pour chacun de mes enfants, parce qu'ils avaient des besoins différents aussi. J'ai quand même le sentiment qu'ils m'ont montré le chemin, ils ont été comme des guides pour moi. Moi, je les ai accueillis et je les ai accompagnés. J'ai fait vraiment comme je pouvais, du mieux que je savais. Mes enfants m'ont fait prendre conscience qu'ils ne m'appartenaient pas, qu'ils avaient leurs propres besoins, leurs propres pensées aussi. Dans l'accompagnement, dans le soutien à la parentalité, ça m'a beaucoup aidée. J'ai la certitude que ce sont les familles qui m'ont amenée à ce que je suis aujourd'hui.
5: C'est quoi le plus beau compliment qu'on ait déjà pu vous faire, Amina ?
4: C'est d'avoir pleuré chaque fois que j'ai dit une petite phrase, et notamment à des mamans, mais aussi des pères, aussi des familles. Vous êtes son parent, sa mère ou son père à cet enfant. Le seul et l'unique pour lui, celui ou celle qui le connaît le mieux au monde, est le ou la meilleure des éducateurs ou éducatrices pour votre enfant. Il y a une émotion qui se lit, qui se ressent, qui se voit. C'est une phrase qui donne de l'espoir et qui permet de ne pas renoncer, à mon sens. Qui permet de, quelque part, de dire aux parents, tout ira.
5: Qu'est-ce que vous aimeriez que ces enfants, ces parents, que vous croisez parfois juste une fois, retiennent de vous ?
4: Mais que ce fut une belle rencontre, tout simplement.
3: Et une belle rencontre, justement, qu'on a fait à l'instant avec Amina Bini, éducatrice de jeunes enfants à Nice. C'est un vrai soutien aux familles, ce qu'elle fait. Vous retrouvez son portrait.

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1: Nous sommes avec une des dernières et la plus ancienne fabrique de pâtes de fruits en Auvergne. Avec Anthony Vallat, qui est le directeur général. Merci de nous recevoir, Anthony. Nous sommes face à une vieille photo qui montre, je pense, le tout début de cette maison Cruzy, c'est ça ?
2: C'est pas le début historique, hein, puisque la maison Cruzy a été fondée en 1880, mais c'est effectivement une photo du site de fabrication ici, sur la zone du Brézé, telle qu'il était en 1956, au moment où la maison Cruzy a déménagé du centre de Clermont pour venir s'installer sur la zone du Brézé.
1: De l'usine Goffredi à Mijan-Mermoz sur le champ d'Angélique, et on aperçoit des angéliques sur ce champ.
2: Et l'angélique étant un des produits un petit peu signature des confiseurs et de la confiserie, et donc c'est un beau clin d'œil de l'histoire que de penser que voilà, notre site de fabrication ici est basé sur un ancien champ d'angélique. Voilà.
1: L'angélique, ces petits bâtonnets de couleur verte, hein, c'est
2: exactement.
1: Ça, je ne dis pas de bêtises.
2: Il y a beaucoup de particuliers qui ont aussi de l'angélique à la maison.
1: Voilà. C'est la tige.
2: On confie la tige, tout à fait.
1: D'accord, oui. Ok. Et aujourd'hui, vous en faites toujours. Vous avez toujours des producteurs d'angélique qui bossent avec vous.
2: Oui, tout à fait. C'est un agriculteur qui vient nous livrer en tracteur chaque année. C'est au mois d'août. Quand la récolte est prête, on se met d'accord avec lui l'année d'avance sur les quantités dont on aura besoin. Et puis il vient nous livrer. On la travaille, on la prépare. Et puis après, on va la faire confire. Donc c'est un produit auquel on tient beaucoup.
1: Il y a toujours une grosse tradition autour de ça. Enfin, en Auvergne, on offrait des pâtes de fruits. C'était un incontournable.
2: Effectivement, la création de la pâte de fruits a été faite en Auvergne. Hein. À la base, la pâte de fruits s'appelait la pâte d'Auvergne. Et c'était vraiment une spécialité, on va dire, régionale. Ce qui a fait que l'Auvergne était une terre de fruits confits, c'est que, on va dire que la noblesse venait, descendait de Paris dans le 16e, 17e siècle et venait dans les cures, à Roya ou autre. Ils découvraient, ils dégustaient les fruits d'Auvergne. Et la méthode de conservation à l'époque, hein, puisqu'on n'avait pas toute la pasteurisation, etc., là, c'était de confire les fruits.
1: Ouais.
2: Ce qui faisait que, du coup, les confiseurs auvergnats ont prospéré sur la base des gens qui venaient en cure et qui ramenaient leurs fruits à Paris en général. C'est comme ça que la confiserie et le métier de confiseur a démarré en Auvergne.
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3: Bonjour, je m'appelle Thomas Félix, j'ai 55 ans. Donc moi j'arrive le matin, je me pose mon vélo dans le garage, je traverse la cuisine, je prends un café, je monte à l'étage et j'arrive ici dans ce grand open space. 12 personnes à peu près partagent l'espace. Bonjour les gars.
4: Ce Bordelais est un designer, il habite et travaille dans le quartier du Grand Parc, un secteur qu'il affectionne particulièrement. L'équipe de Thomas Félix a travaillé sur plusieurs projets. On lui doit les fameuses devantures bleues avec un sourire blanc des magasins Cultura.
3: Je suis assez fier, effectivement, quand on regarde en arrière, sur 25 ans d'activité, les façades Cultura, la déclinaison de ces façades sur les différentes natures de magasins de la marque. Et il a fallu créer une charte, quelque chose qui allait unifier toutes ces façades, qui fasse que on les reconnaisse d'un premier abord. Ce grand sourire qui est apposé au nom, à 50 ou 60 mètres du magasin, il fallait qu'on reconnaisse et le magasin et les services qu'on allait y trouver. C'est toujours un processus un peu long.
4: Franchement, vous êtes comment dans le travail, vous ? Exigeant, forcément ?
3: Oui, c'est une maladie, parce que effectivement, on a du mal à se contenter de ce qu'on fait, on va toujours chercher au-delà et plus loin. Oui.
4: Sur Résine Le Bousca, vous avez imaginé tout le mobilier urbain.
3: Des chaises longues, des tabourets, des choses de différentes natures pour équiper l'espace public.
4: Alors, il paraît qu'un matin, vous êtes retrouvé sous le trottoir en train de discuter, de faire connaissance avec Jean-Luc Joie, qui est quand même très connu.
3: Un Bordelais pure souche. Bah, ça s'est fait effectivement dans le quartier où j'habitais, et je voyais ce grand bonhomme là faire des choses extraordinaires avec ses gros doigts. Il m'en voudra pas. Et il m'a accueilli très gentiment. Et puis on a fait connaissance, on a lié une très belle amitié qui dure encore aujourd'hui. On se voit régulièrement pour refaire le monde.
4: Et dans le quartier où nous sommes aujourd'hui, le quartier du Grand Parc, qu'est-ce qui vous plaît aussi ? C'est un quartier en pleine mutation. qui a beaucoup changé ces 10 dernières années.
3: Enfin, c'est très hétéroclite comme quartier. Il y a toutes sortes de populations et il y a une mixité qui me plaît beaucoup. Je m'y suis installé. Maintenant, j'ai ma maison aussi dans ce quartier. Je vais faire mon marché au Grand Parc. Je vais faire mes petites courses de proximité dans le quartier. Voilà, j'aime atteindre les quais. J'aime faire mon petit footing sur les quais de temps en temps. Voilà, c'est des coins que j'affectionne particulièrement.
4: Allez, on va vous écouter un petit peu sur une anecdote, quelque chose qui vous vient en mémoire, qui représente votre vie finalement.
3: On a été les premiers à fabriquer des espaces de travail un peu atypiques chez Thalès. On a installé un jour un canapé de nous-mêmes chez Ikea. On a installé un canapé Ikea chez Thalès. Et c'était peu avant que le directeur de Thalès reçoive le nouveau directeur d'Eurocopter, d'Airbus Hélicoptère. Et la discussion s'est terminée dans le canapé, qui avait tant fait parler de lui en interne, etc. On ne travaille pas dans un canapé. Bah, finalement, il a fait l'unanimité. Le directeur de chez Thalès est sorti en disant « Vous m'emmènerez dans tous les locaux ?» Parce qu'en fait, j'ai eu la meilleure discussion possible avec le directeur de chez Eurocopter et cette discussion n'aurait pas pu avoir lieu ailleurs que dans un canapé et certainement pas dans une salle de réunion.
4: Thomas Félix est donc designer dans le quartier du Grand Parc à Bordeaux. S'il a grandi dans le Béarn, Bordeaux est devenu sa ville de cœur.
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5: Bonjour Serge Papagali.
6: Oh monsieur Thomas, que faites-vous là? Ben si en fait c'est votre boulot, vous êtes là.
5: Vous êtes là,
6: puis je pense, puis minuit vous avez
5: pas quitté. Au moins ça.
6: Dauphinoise, bien le bonjour également. Alors aujourd'hui, allons chez les Dolomoises et les Dolomois, dans la bonne ville donc de Dolomieux. Ben, il doit y avoir des amoureux, parce que c'est la Saint-Valentin aujourd'hui.
5: Oui.
6: Les amoureux pendant tout le Dauphiné, on est tous amoureux. Ça tombe bien parce que ce soir, moi j'y joue justement à Dolomieux. Ben oui, donc moi j'y suis vraiment en chair et en os, plus en chair qu'en os d'ailleurs, on fait autre chose. Dolomieux, la commune natale de... Alors, prenez des notes. Prenez des notes, les gars. La commune natale de Déodat Grattet de Dolomieux.
5: Rien que ça.
6: Déjà, un gars qui se prénomme Déodat, chapeau bas. Je crois même que la Saint-Déodat n'existe pas, à mon avis. Bon, c'est vous dire, hein, moi. Mais bravo à ce géologue célèbre qui a découvert la Dolomie et laissé son nom au massif des Dolomites en Italie. Ben, je suis sûr que vous n'êtes même pas quatre à le savoir, ça. Ben, maintenant, vous serez des millions, parce que vous êtes des millions à nous écouter. Bon. C'est ça aussi, ici, Isère, le savoir à portée d'oreille, bien sûr. Je continue. La Dolomie est une roche sédimentaire carbonatée. Bon, d'accord, j'arrête. J'en vois deux qui roupillent, monsieur Thomas. Non, il rigole, ça va, bon. N'empêche, ça fait plaisir de savoir que le nom Dolomieux a un rapport avec les Dolomites dauphinoises, celle-là, bien sûr. Nous sommes bien sûr...
5: Quand même.
6: Ah ben oui, quand même. Nous sommes sur les terres froides iséroises. Les fameuses terres froides, vous savez, qui n'existent pas vraiment. En fait, puisque personne n'accepte de reconnaître qu'il habite bien dans cette terre pas chaude. Moi, j'y ai tourné beaucoup, mais là, la réponse est toujours « Non, mais les terres froides, non !»
5: C'est plus loin.
6: Ça commence plus loin. Après le ruisseau. Mais je m'en fiche, moi j'aime bien tous les Dauphinois, même celles et ceux qui sont au pôle Nord. Attention, j'ai pas dit le Groenland, hein, parce que oulala.
5: Oula, oui, attention.
6: Oulala.
5: En ce moment.
6: Ouais. Laissons tomber, si Trump s'intéresse aux Dauphinés, on est foutus. Non. Pas d'iceberg à Dolomieux. Mais en revanche, dans le secteur de l'étang, un ruisseau qui s'appelle le Pissou. Ah bon, ça va, ouais, mais ça va prêter à rire, bien sûr, on va éviter
5: de se moquer.
6: Ne nous moquons pas. Le Pissou passe donc à côté de Dolomieux, et on y trouve, écoutez-moi bien, une espèce protégée. Mais oui, madame, mais oui, monsieur, l'écrevisse à pattes blanches, qui peut donc aller où elle veut, puisqu'elle peut la montrer.
5: Eh ben oui.
6: Elle en a même plusieurs, quand elle peut aller où elle veut, en fait. Tout ça se passe en Dauphiné, et dans le Pissou, qui n'est pas un très, très grand comme ruisseau, hein. C'est juste, un petit Pissou.
5: Oh
6: non,
5: là
6: mais
5: là.
6: J'ai pas pu. Non, mais je me suis dit, je la fais pas, puis j'ai dit, si, il faut que je la casse, parce que c'est un
5: ruisseau. Vous allez la garder pour ce soir, celle-là, Serge.
6: Un petit Pissou, mais ce soir, je vais peut-être le refaire. Tiens, pendant que j'y pense, en parenthèse, demain, 15 février, après notre départ, hein, aura lieu une vente au boudin dans les Halles. Aucun rapport avec notre venue, parce que c'est un pur hasard. C'est pour ça que j'ai bien précisé. Après notre départ, hein. Bon, j'embrasse tous les Dolomoises et les Dolomois, même celles et ceux qui ne viendront pas nous voir ce soir. Moi, je suis comme ça, moi. Moi, j'embrasse tout le Dauphin. Tous les Dauphinois qui existent, parce que dans le coin, bien sûr, vous le savez,
5: on n'est pas des quand même.
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1: C'est la Camille Minute, votre chronique de la joie et de la bonne humeur. Aujourd'hui, on va parler des red flags. Alors c'est quoi un red flag? Un red flag, c'est littéralement un drapeau rouge. Dans la vraie vie, ça veut dire attention, danger, fuis, cours, ne réponds pas à ce message. Le red flag, c'est le petit signal que ton cerveau voit mais que ton cœur ignore, en disant « Non mais ça va, je gère, on va gérer ». Le red flag, c'est pas encore une catastrophe, c'est l'annonce de la catastrophe. C'est le teaser du film d'horreur. Il dit « Je suis pas jaloux ». Par exemple, si le mec il dit « Je suis pas jaloux », mais il connaît l'heure de ta dernière connexion avant tout le monde, il est jaloux. Okay ? Si elle te dit « Ah mais moi je suis très cool », mais qu'elle fouille dans ton téléphone, même quand il est éteint, elle est pas cool. Un red flag, c'est pas un défaut, c'est un avant-goût du problème. C'est quand quelqu'un te dit « Ah, moi je suis comme ça » et que toi, au lieu de partir, tu réponds « Ah, bah parfait !» Non, fuis, cours ! Bref, les red flags, c'est simple. Si tu te dis « Ça va sûrement passer », eh ben ça passera pas. Voilà, c'est aussi simple que ça. Alors maintenant, ce que je vais faire, c'est que je vais vous lister, parce que l'être humain va toujours trop loin, des red flags vraiment exagérés, des red flags qu'on voit sur les réseaux sociaux qui sont vraiment... ça va beaucoup trop loin. Une fois, j'ai vu une vidéo, il y a une nana, elle a sorti « Moi, j'ai un red flag. Mon red flag, c'est les mecs qui tiennent la barre du métro dans le métro. » Donc maintenant, en fait, il faut choisir entre tomber par terre ou être célibataire. Il y a un mec, il a dit, une fille qui finit son assiette, c'est un red flag. Frérot, elle a juste faim. Hein. C'est pas toxique, c'est la dalle, ça s'appelle. Après, il y a des red flags. Il y a quelqu'un qui a dit, moi, mon red flag, c'est quelqu'un qui met son réveil à 6h du matin, même le week-end. Excuse-le d'être pauvre, hein. Il veut bosser, ce monsieur-là. Il y a quelqu'un qui a dit, voilà, moi, mon red flag, une personne qui aime l'eau plate. Donc en fait, si t'aimes pas les bulles, t'es toxique, quoi, t'es dangereux. J'ai vu aussi, mon red flag, c'est quelqu'un qui répond trop vite au message, ou trop lentement. Le bon timing, c'est jamais bon, quoi. Il y a un mec qui l'a dit, moi, mon red flag, c'est une fille qui dit, on verra. C'est pas un red flag, ça. C'est une promesse honnête. Et j'espère qu'elle le verra pas, le mec. Hein. À ce rythme-là, respirer va devenir un red flag. Bientôt, il aspire par le nez, c'est un red flag. Les gens, ils veulent plus une relation, ils veulent un CV sans défaut. Et même là, ils trouveront un red flag dans la photo. Avant, on cherchait l'amour. Maintenant, on cherche la faute. C'est bien ça le problème.
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2: Bonsoir Émilie.
3: Qu'est-ce que je suis contente.
2: Oh, ça fait plaisir. Toujours bien reçu, hein.
3: Oui.
2: Franchement.
3: C'est vrai.
2: C'est vrai.
3: C'est vrai.
2: Alors, dire. Actualité de Suzanne, mes amis, c'est tout simplement un nouvel album. On s'était vu avant les grandes vacances pour cette chanson, Je t'accuse.

0: une chanson, j'allais dire, classique Suzanne, qui prend les problèmes à bras-le-corps. Là, en l'occurrence, l'inefficacité, voire le manque de motivation de la justice française pour les victimes de violences sexuelles.
1: C'était exactement ça. C'était le 24 avril 2025. Donc, t'es là à toutes les étapes importantes de ma vie, quoi, parce que c'est vrai que cette chanson-là, elle a quand même été assez chamboulante quand je l'ai écrite, quand je l'ai sortie. Depuis, voilà, il s'est passé plein de choses. J'ai hâte de la jouer en live un peu partout dans les salles en France. Et je pense que ça va être un moment un peu particulier. Voilà, je la sors ce 24 avril 2025, même jour où la Cour européenne des droits de l'homme, en effet, condamne la justice pour manquement et pour sexisme. Et voilà, moi, je parle d'inaction et de, voilà, il faut qu'on lutte encore. Donc, merci en tout cas d'avoir été là sur cette étape de Je t'accuse il y a quelques mois.
0: Évidemment. Et la question qui en découle, c'est aussi que du coup, c'était la première chanson que tu dévoilais de cet album, Millennium. Tiens, d'ailleurs, écoutons quelques notes de la chanson-titre. À la recherche.

0: Millennium. Alors, c'est encore une fois pas une chanson qui nous caresse dans le sens du poil, comme je t'accuse en fait. Alors, c'est un autre niveau, mais à aucun moment t'es là pour dire aux gens mais non, ça va, c'est pas si moche. Non, le monde est moche, tu fais pas des chansons moches, tu fais des chansons belles.
1: Non, mais c'est vrai. C'est vrai, il y a un peu ça chez moi, je pense, depuis le début. Hein. Je décris le monde dans sa réalité. J'ai souvent quand même tendance à peut-être souligner un peu plus les travers. Mais je crois que dans cet album, à la fin, alors je décris le monde, il est un peu sombre parfois, mais je crois que j'y mets quand même une lueur d'espoir, tu vois. Oui. Après, on m'a dit l'autre fois, Suzanne, qu'est-ce qu'on doit retenir dans tes chansons? Est-ce que c'est premier degré, second degré? Non, j'avoue, je suis une meuf un peu premier degré. Faut dire ce qui est, tu vois.
0: Ça fait du bien. En même temps, avec le deuxième degré, on fait passer des saloperies pour des trucs drôles.
1: Oui, c'est vrai. Bon, il y a des chansons un peu plus légères, tu vois, dans Champagne, on va dire que c'est un peu plus léger. Je rigole de nos rapports humains, etc. Mais en général, c'est vrai que je peux être un peu dans des sujets un peu touchy ou tabou, un peu cash, ou un peu des trucs dont on veut pas trop entendre parler, quoi.
0: Mais tu traites ça avec réalisme. Et en fait, ce qui est drôle, c'est que on est dans la patrie des chanteuses. Il y a toute une époque de chanteuses qu'on appelait les chanteuses réalistes, ne serait-ce que Piaf. Ouais. Tu vois, et que tu aimes d'ailleurs.
1: Que j'adore, enfin qui m'a éduquée même, je pense. Avant Piaf, il y avait Fréhel. Je peux parler aussi de Brel, enfin de tous ces chanteurs en tout cas qui décrivaient un peu leur époque au moment où ils la vivaient. Donc moi, j'ai l'impression d'être un peu ce style de chanteuse, en tout cas dans cette famille-là.
0: Et d'auteur, et d'autrice.
1: Ouais. Je suis arrivée en disant en 2020 que j'étais une conteuse d'histoires vraies. Je crois que ça a pas trop changé parce que c'est un peu mon essence finalement d'évoluer dans ce monde et de m'aider avec des chansons quand je me pose un peu des questions, quand j'ai des remarques à faire, si je peux donner mon avis en étant une femme. Parfois notre avis n'est pas toujours le bienvenu. En tout cas moi je le donne en chanson, je me permets, j'ose le donner et voilà, peut-être que certains s'y retrouveront.
0: Je pense que vous vous retrouverez dans des chansons comme Marche ou rêve.

0: l'écoutera tout à l'heure en entier cette chanson, mais c'était pour dire que oui, il y a de l'espoir dans ce disque. Ouais. Bien sûr que la vie peut être laide et le monde un peu moche, mais l'espoir, il est là. C'est pas du tout un album désespéré, Millennium.
1: Ah non, pas du tout. Je pense que c'est pas un album qui est plombant.
0: Non.
1: Non. Franchement, je crois pas. Je crois qu'il y a, et puis les gens, là, j'ai eu quelques personnes qui l'ont écouté. Déjà, j'ai eu des retours. Donc, il y a plus le mot empowerment. Désolé pour l'accent, mais vraiment l'énergie de plutôt se dire, OK, on va changer ça, ou enfin tu vois, il y a quand même cette envie d'avancer. Et d'ailleurs, Millennium, ça veut dire nouvelle ère, commençant par un changement, par une mutation. Et je crois qu'aujourd'hui, on a envie de changement, on a besoin de tout ça. Donc c'est plus du vers l'avant que stagnons tous ensemble.
0: C'est ça. Alors allons vers l'avant de cet album dans lequel nous allons nous balader. Puis tu vas nous raconter un petit peu comment il est né. Mais commençons par écouter une chanson qui s'appelle « Lendemain de fête » où donc tu compares le monde, notre monde, celui dans lequel on vit tous là en ce moment. Tu dis qu'il ressemble à un lendemain de fête. Donc ça veut dire qu'il a le maquillage qui a un peu coulé, mais il a quand même passé des bons moments.
1: Ouais, petite gueule de bois quoi. Enfin, en tout cas, nous on arrive au moment, tu sais, où la fête est un peu finie.
0: Oui,
1: les confettis sont collés un peu au sol.
0: Et les gens, ils te disent « Ah, mais c'était super !»
1: Et c'était génial.
0: Avant.
1: Et, ouais, et tu vois, la lumière qui s'allume, on a tous des gueules un peu difficiles. Enfin, j'ai l'impression que notre génération, en tout cas, les générations qui arrivent là, c'est un peu cette ambiance-là, parfois. Il n'y a pas que, mais c'est un peu ça, ouais.
0: Le monde ressemble à un lendemain de fête. C'est très bien trouvé. C'est signé Suzanne sur son nouvel album, Millennium.

0: matin. Elle s'appelle Suzanne et elle est de retour. C'est une excellente nouvelle. Troisième album, Millennium, il est sorti vendredi. Est-ce que ça a été une fabrication qui s'est faite dans le calme, qui a pris son temps? Est-ce que Millennium, au contraire, c'est un bébé que tu as balancé dans tous les sens? Comment ça s'est passé?
1: Ah, c'est sacrée question, parce que un album, je pense que chez d'autres artistes, je sais pas, mais en tout cas chez moi, c'est une espèce de BO de ma vie, enfin du moment, quoi. Il y a toujours il m'accompagne dans une période de ma vie. Là cet album là il est arrivé, j'avais fait 450 dates sur les premiers albums, c'était génial, c'était super, mais je sentais qu'il fallait que je me reconnecte à la vraie vie. Tu vois, tout à l'heure, ouais, on parlait du fait que je sois une chanteuse réaliste. La tournée, c'est pas vraiment la vraie vie. J'adore ça. Je suis une accro de la scène et il a fallu un petit sevrage.
0: Ouais.
1: Vraiment, j'ai appelé mon tourneur et j'ai dit...
0: Reprendre ta vie à toi.
1: Ouais, je lui ai dit, il faut que j'aille voir le monde, en fait, pour écrire des chansons, parce que c'est ça que je suis aussi, une autrice. Je suis pas que sur scène, donc il faut que j'arrive à me nourrir des conversations, des gens, etc. Mon premier album, je l'ai écrit en étant serveuse, ouais, en regardant des gens que je servais. Enfin, il y avait quand même beaucoup ce rapport à l'autre, au monde. Donc, j'ai beaucoup marché dans Paris. Tu vois, deux jours après la tournée, je me suis retrouvée dans mon canap j'ai la redescente et je me laisse aller dans cette redescente qui était. Voilà, j'avais pas trop envie. Soit je continue à m'accrocher à mon truc, à ma musique intérieure. Et je me suis dit, cette musique intérieure, j'ai envie de continuer de la chercher, de la mettre dans des enceintes sur ouais, la créer, quoi. Donc je suis allée très vite dans un studio, j'ai marché dans Paris, j'ai regardé les gens, j'ai fait la vraie vie, quoi.
0: Ouais.
1: Un peu, tu vois. Donc il part d'une urgence, je dirais que ce bébé, il s'est écrit un peu parfois avec évidence, parfois avec un peu de souffrance. Ça a été un long marathon d'un an et demi où j'ai essayé d'avoir de la discipline aussi, tu vois, pas me cantonner à juste là j'ai envie, là j'ai pas envie.
0: Ouais. Te dire allez, je travaille.
1: Ouais, il y a du travail aussi, parfois il y a des chansons qui te tombent dessus. Enfin, il y a des moments un peu d'évidence, il faut savoir les prendre, etc. Mais il y a aussi beaucoup de je m'investis entièrement dans cet album, parce que pour moi l'écriture, elle est pas que qu'au moment où on écrit une chanson, elle est quand on écoute les autres, elle est quand on regarde un paysage, elle est partout, en fait.
0: Ouais, quand tu te reposes après.
1: Ouais, quand tu te reposes, ouais, faut être attentif. Tu vois, quand t'écris un album, faut être attentif à faut vivre un peu en pleine conscience, je trouve. Et ça peut être fatigant, on dirait pas comme ça.
0: Mais si, moi je le crois.
1: Mais ouais, t'es toujours un peu embourbé. Parfois, les gens me parlent quand je suis dans ma vie sociale et je suis pas là, en fait. Je suis là, mais je suis pas là. C'est détestable pour les gens qui sont autour. Non, mais c'est vrai.
0: Alors, aux proches de Suzanne, ça y est, il est sorti, le disque.
1: Non, mais là, c'est bon, je suis là, je suis présente. Tu vois, je suis pas avec deux phrases ou une image, un machin, ou un truc que j'ai entendu tout à l'heure et qui devient une espèce de fil à tirer. Bon, bref.
0: Super. Il y a des trouvailles sur ce disque. Tu l'évoquais tout à l'heure. Il y a même de l'humour avec Champagne.
1: Ouais.

0: Oh là là. Non, mais c'est une trouvaille. C'est-à-dire que ce premier couplet de Santé Chin Chin Champagne, en fait, c'est un film, quoi. C'est la meuf avec son anxiété sociale que tu nommes.
1: Enfin, ouais.
0: Il y a toujours, vous savez, quand on écoute un album, une chanson, on se dit « Ah tiens, c'est vrai, ça c'est moi ». Le coucou général quand il y a trop de bises à faire, tout le monde se reconnaît, on est d'accord.
1: Je pense qu'on est tous comme ça à la fin.
0: On n'en peut plus.
1: Ouais, on n'en peut plus.
0: Bah, quand c'est 18 personnes.
1: Bah ouais, quand on entre en soirée qu'il y a plus de 20 personnes, mais déjà 10, ça commence. Enfin, moi en tout cas, j'ai de l'anxiété sociale, je ne le cache pas. Et c'est une vraie angoisse quand j'entre quelque part et qu'il y a beaucoup de bises à faire. Voilà.
0: Mais l'écriture, je voulais vraiment qu'on écoute le premier couplet parce que mince quand même. Non, mais il y a quelque chose. Alors tu te dis, oui, ça pourrait être même un synopsis d'un film. Quoi. Qu'est-ce qui va se passer après?
1: Ouais, c'est vrai. Bah, y a un peu ce truc-là parce que cette chanson-là, je cache pas. Et désolée pour mes amis qui m'ont accompagnée au dernier réveillon, mais elle, enfin, tu vois, dans mes notes, elle a démarré un 31 décembre, quoi. Ouais. Justement, dans ces soirées-là où on est censé ne pas parler des choses qui fâchent, être dans un truc un peu de surface et. Et tout est génial, mais moi j'aime bien me moquer un peu de ce genre de moments, même si j'aime bien en profiter aussi, tu vois.
0: Ouais.
1: Mais bon, ça me fait un peu doucement rire parce que demain, bah, la vie reprend, les bad news reprennent et bonne année,
0: hey,
1: champagne
0: et chin chin évidemment.
1: Eh oui.
0: Les choses qui fâchent, évidemment, t'aimes en parler, t'aimes les chanter aussi,
1: ouais.
0: Et puis bah, pour que les choses changent, c'est en tout cas l'effet que ça m'a fait la chanson au grand jour.

0: au grand jour, c'est encore pas évident pour tout un tas de couples qui soient pas hétérosexuels ou pas blancs, par exemple, aussi des couples multiculturels. Il y a comme ça des gens, effectivement, pour qui c'est un danger de se tenir la main dans la rue. T'en as déjà parlé de ça dans d'autres chansons. C'est un sujet qui tient très, très à cœur, ça. Que l'amour puisse pas... C'est un truc aussi innocent que l'amour.
1: Bah ouais, je pense que l'amour c'est quand même quelque chose qui est sûrement plus immense que nous. C'est quand même ce qui nous permet de lutter contre la haine. Après tout, l'amour. Donc les humains, on a besoin d'amour. Donc je comprends pas pourquoi certains humains n'auraient pas droit à l'amour. Comme tu le disais, ça là, peut-être que moi je parle plus précisément de mon cas. Je suis homo. Quand j'ai aimé ma première copine qui est d'ailleurs ma femme aujourd'hui, j'ai eu honte. Donc c'est pas normal de ressentir de la honte quand on aime. Et je me dis bon.
0: Et de la peur.
1: Ouais, de la peur aussi, de la honte, de la peur. Je rappelle quand même que dans certains pays aujourd'hui, des homos peuvent aller en thérapie de conversion ou enfin il y a la peine de mort. Enfin, ouais. Voilà, on parle de ça quand même. Donc là, moi, je parle du fait de pouvoir s'aimer. Donc voilà, c'est un acte militant de pouvoir s'aimer. Je crois encore aujourd'hui. Il y a quelques années, j'en avais parlé sur mes réseaux. J'étais en vacances dans le sud de la France et dans un petit village. Et rarement je tiens la main d'Anouk, mais là je l'ai tenue et il y a un mec qui a dit à sa femme, hein, elles ont même pas honte de s'afficher. Et je pense que au grand jour, ce mot s'afficher, ça m'a ramené au fait que moi j'avais jamais trop pu montrer en fait quand j'aimais. Donc voilà, j'écris cette chanson. Je pense que c'est un peu une réaction aussi à cet épisode de ma vie. Et si effectivement cette chanson peut parler aux couples qui sont dans qui pensent être dans l'impossibilité de s'aimer, des couples qui ne seraient pas de la même culture ou enfin voilà, en tout cas qui sentent qu'il y a des injonctions autour de leur amour, faites tout péter, affichez-vous et aimez-vous, quoi. C'est ce que je dis dans cette chanson. Ouais.
0: Et tu le dis avec beaucoup beaucoup de délicatesse et beaucoup de force aussi, tout comme quand tu invites Youssoupha sur cette chanson-là. J'aime parler.

0: que moi, Suzanne, avec Youssoupha. C'est une chanson qui aborde, oui, pour le coup, enfin, qui parle. Là, j'ai passé un moment où on t'entend seul, puis ensuite avec Youssoupha, mais c'est une chanson qui parle de sujets très durs, aussi une chanson qu'on pourrait qualifier de féministe.
1: Ouais.
0: Suzanne. C'est
1: ouais.
0: fou, ça fait du bien de le dire.
2: Non, ça fait du bien de le dire, et une chanson en tout cas où j'ai quelqu'un d'autre qui prend la parole, j'ai un grand auteur.
0: Ouais.
2: Un artiste que j'ai toujours écouté, qui je trouve sait parler des femmes en étant à sa place d'homme, quand j'entends Dieu est grande, quand j'entends Gigi, tu vois, sur son dernier album. Enfin, voilà, moi quand
0: cette
2: j'entends
0: chanson.
2: Un homme...
0: Ah non, Youssoupha, il sait faire les chansons
2: non,
0: d'amour.
2: Non, il sait faire, en tout cas, il sait parler à sa fille, il sait parler à sa femme. Tu vois, c'est bien, et je pense que Youssoupha sait parler à tout plein d'autres femmes.
0: Ouais.
2: Aux hommes aussi, et je pense qu'on a besoin d'alliés dans le féminisme. Il n'y a pas que les femmes qui sont féministes. Donc merci à Youss de s'être joint à moi sur cette chanson. Moi, ça a été une vraie claque de le voir arriver dans le studio et de répondre à ce couplet que j'avais posé, et j'ai hâte de partager des moments avec lui, et j'espère que les gens connaîtront un peu ce refrain, quoi.
0: Ah ouais, moi je pense que ça va parler à beaucoup de monde. Alors après, on parle des ennemis extérieurs, mais parfois, vous le savez bien les amis, notre meilleur ennemi, c'est nous-mêmes. Je pense à la chanson Dégaine.
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0: très intéressant, c'est que tu emploies le « tu ». Alors, c'est pas du tout la première fois. Hein. Depuis Toy Toy, depuis ton premier album, il y a des chansons où tu t'adresses à des gens où, en leur disant « tu fais ça, tu ressens ça, moi je suis là, je peux t'aider, etc. » Mais là, sur « Dégaine », est-ce que ça implique que toi, t'as pas ce problème-là, t'en es sorti justement de cette petite voix intérieure qui dit « t'es moche, t'es molle, tes cheveux ça va pas, t'as eu tes dents », ce genre de truc.
1: J'aimerais en être sortie, mais je te cache pas que... Bon, j'ai pas encore fait de séance chez le psy par rapport à ça, mais je pense que ce « tu » est souvent adressé à moi-même. comme un espèce de mantra ou qu'est-ce qu'elle a ta tête. En fait, j'ai l'impression d'être presque cette ennemie qui me parle dans la glace.
0: Ouais. Alors ceci dit, c'est efficace parce que nous, on le prend pour nous et donc ça nous fait du bien. Mais je me demandais, où était ce tu pour toi?
1: Bah, ce tu, moi, je pense que c'est un énorme jeu, quoi,
0: C'est
1: un énorme jeu. Je me parle un peu à moi-même et je me dis, voilà, tu sais, c'est ces jours-là où tu te croises dans la glace et dès le matin, c'est un peu dur, t'as du mal à t'accepter. Je le dis, souvent, on est notre pire ennemi, on a peur du regard des autres, mais déjà, le regard qu'on porte sur soi-même, parfois, il est encore plus dur que ce que les gens, tu vois, souvent, c'est les autres au cours, ils disent, oh, mais t'es dur avec toi-même. Finalement, c'est pas les autres qui sont si durs. Donc voilà, j'essaye de m'en rappeler parfois et de me dire que, voilà, faut s'accepter comme on est. C'est une phrase un peu bateau, un peu facile, mais je pense qu'on a tous cette quête-là quand même de se sentir bien dans nos pompes et voilà le plus de jours possible dans l'année, des jours avec plutôt que

0: Hey Suzanne, bravo.
1: Non, merci Émilie.
0: Hey, incroyable cette chanson. C'était difficile beaucoup. Ou pas
1: Ça n'a pas été une des plus difficiles. Je pense que c'est une chanson qui est en moi depuis un bon moment. Tu vois, je pense que depuis que je suis gamine, hein, je le dis dans cette chanson en fait, hein, très clairement. La première fois où ma mère m'a emmenée dans un magasin pour choisir des vêtements, j'ai compris déjà que je me poserais beaucoup de questions sur ma féminité, sur mon genre, sur qu'il y avait quand même beaucoup de poids autour de ça. J'aimais pas trop le rose, j'aimais pas trop les robes parce que j'aimais bien jouer en fait, j'aimais bien courir après un ballon, mais apparemment ça non plus c'était pas vraiment quelque chose de très féminin apparemment. Donc moi j'adore être une femme et j'ai toujours ressenti qu'on me mettait beaucoup de pression à comment l'être. Je trouve que ces dernières années on a de plus en plus de modèles entre guillemets. On voit
0: des
1: les
0: versions.
1: Femmes être voilà des versions de femmes, chacune est unique, mais chacune peut être vraiment elle-même. Voilà, moi je suis une nana qui met des pantalons, mais qui aime bien mettre du make-up aussi. Enfin, chacune a sa sauce, quoi. Et cette virilité, alors j'en reviens aussi à ça, viril, je me suis permise de rajouter un E parce que je suis allée lire la définition un jour et ça veut dire forte, fort, puissant, courageux. Moi, je trouve que toutes les femmes qui sont autour de moi, je parle même pas que de moi-même, je parle des femmes dans le monde même, avec ce qu'on subit dans nos vies, je pense qu'on est fortes, courageuses, assez puissantes. Donc, voilà, j'avais envie d'associer cette virilité à la féminité, finalement, parce que je trouve qu'elle est souvent associée à cette masculinité toxique, dominatrice, etc. Et en fait, il y a plein de femmes qui sont viriles si on vraiment on va dans la définition du mot viril.
0: Viril.
1: Ouais, on l'est toutes, quoi.
0: On l'est toutes. Suzanne, je sais pas si je t'ai dit assez tout le bien que je pense de ce disque, mais vraiment bravo. Je trouve que c'est une pépite. Je me demande, quand tu le préparais, quand tu l'écrivais, etc., est-ce que tu pensais à nous qui allions l'écouter des mois et des mois après? Est-ce que tu demandais si on était toujours là, si on pensait toujours à toi? Je me demande toujours si les artistes font ça ou bien s'ils restent dans une bulle créatrice.
1: Écoute, j'ai essayé de pas trop penser à vous. Parce que je l'ai déjà eu fait et je crois que ma musique empathie.
0: Ouais.
1: Je dois pas être la seule. Mais effectivement, quand on commence à se poser la question de est-ce que je peux dire ça, est-ce que les gens vont apprécier que je dis ça, est-ce que je crois qu'on perd de l'authenticité et de la sincérité aussi. Donc j'ai fait au maximum pour non pas trop penser à vous. Okay. J'ai pas pensé en tout cas à ce qu'on pouvait en penser ou. Je me suis permise parce que c'était un disque où j'avais envie de tout dire, parce que tu vois sur le disque d'avant, je sors Clit Is Good, c'est une chanson qui parlait de plaisir féminin qui a tout de suite été censurée.
0: Oui.
1: Donc ça aurait pu me m'effrayer un peu pour la suite et me dire bon je vais plus aller dans des sujets qui parlent des femmes ou des sujets un peu touchy, etc. Et finalement tu vois je me suis permise d'écrire Je t'accuse parce que j'en avais besoin. J'ai écrit toutes ces chansons qui on dit souvent de moi que je suis engagée. Moi j'ai pas l'impression d'être engagée, j'ai l'impression de vivre avec mon monde et qu'aujourd'hui on est un peu dans l'urgence de plein de choses, donc ouais. On sent que c'est des chansons que j'écris sous le coup de l'urgence, je trouve, finalement. Donc non, j'ai pas le temps de penser à vous parce que j'avais des trucs à dire, à raconter dans ce truc-là, quoi.
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0: C'est un nouvel album, je le disais tout à l'heure en te croisant dans le couloir, qui est d'une richesse telle que j'étais bien embêtée de savoir par où le prendre pour le présenter à celles et ceux
6: merci,
0: qui nous écoutent.
6: Merci, merci.
0: Est-ce que toi, quand tu l'as écrit, sachant que tu as 30 ans de création derrière toi, mais tu avais quand même une petite pause de 6-7 ans depuis ton dernier album, est-ce que toi aussi, tu étais un peu embêtée de savoir dans quel sens il fallait le prendre?
6: Bien sûr, bien sûr. C'est pour ça que j'ai peut-être enregistré le double en maquette, qui a eu beaucoup beaucoup de discussions et qu'après je m'en suis tenu à l'équipe, à la vie de l'équipe, aux sensations de l'équipe, parce que je ne savais plus.
0: Tu savais plus?
6: Non, je ne savais plus.
0: Ça doit être extrêmement déroutant de ne pas savoir, quand, parce qu'on est chef d'équipe, normalement, on tranche, on décide et on sait.
6: Ben, chef d'équipe doit être bien entouré.
0: Oui, voilà.
6: Parce qu'il y a des moments où forcément, on ne sait plus où est le bateau. Et on s'en fie à l'émotion. Voilà. Tant qu'il y a un peu d'émotion, qu'on a assez de ressources pour ressentir quelque chose, c'est qu'on n'est pas loin de la bonne voie.
0: Alors, je suis contente parce que c'est par l'émotion que j'ai décidé d'attaquer cet album, La Hauteur de la Lune. Tu as de très très belles chansons, de très belles phrases, de très belles punchlines autour du fait d'être père.
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0: Les cadeaux faits main avec les pieds, mais c'est tellement génial, c'est tellement ça. Ça s'appelle La Fête des Pères, avec cette guitare qui est à la fois délicate, très lyrique comme ça. Et j'avais envie de commencer là-dessus parce que il y a beaucoup de joie, beaucoup d'amour dans cet album, La Hauteur
6: oui,
0: de la Lune.
6: Oui, oui.
0: Je voulais savoir à quel point ça t'a changé la paternité, à quel point ça a changé l'homme que tu es, l'artiste que tu es.
6: Je suis en perpétuelle recherche sur l'amour.
0: Ouais.
6: Et par divers chemins. Mais avoir un enfant, je pense que ça donne une idée de ce que c'est que l'amour infini. L'amour sans contrepartie. Ouais. Avec cette responsabilité affective qui vous tombe dessus, qui que vous soyez. Et je dirais que ça a changé ça. C'est-à-dire que, voilà, on s'aime et c'est tout.
0: Ouais.
6: Et pouvoir conserver ça avec les années est un privilège qui n'est pas à tout le monde.
0: Alors, c'est un privilège, mais c'est un peu comme Superman, hein, grand pouvoir, grande responsabilité. Quand on est parent, on en a sur les épaules.

0: Cette phrase que tu dis dans Cosmos, si les parents ne faisaient pas d'erreur, dans 20 ans, les enfants aimeraient les leurs.
1: Oui.
0: Ça m'a fait penser à des recherches qui sont effectuées en ce moment en génétique, où on voit que les descendants, les générations, 3 générations, 4 générations après un grand traumatisme, donc ça peut être l'esclavage, ça peut être la Shoah, ça peut être comme ça des grands traumatismes vécus par des peuples, ça change la génétique des descendants.
1: Oui.
0: Est-ce que tu as pensé à ça en écrivant Cosmos ?
1: Je parle de Cosmos pour... faire part du fait qu'il faut réaliser la taille, notre taille dans cet univers.
0: Ouais.
1: Et donc parler du cosmos, nous rend infiniment petit.
0: Ouais.
1: Bah, déjà d'une. Et puis, lorsque l'on sait qu'on descend de quelqu'un qui descend de quelqu'un qui descend de quelqu'un jusqu'au début de l'humanité, il faut savoir qu'on a un héritage très très lourd. Voilà, c'est-à-dire, tu parlais tout à l'heure de la Shoah. Moi, je suis en train de beaucoup lire là-dessus. J'avais vu une interview de Moses Zif, qui est un chercheur, qui avait peur de prendre l'avion, qui avait peur des chiens, qui avait peur des policiers, alors qu'il n'a jamais connu de guerre, juste parce que ses parents avaient vécu la Shoah. Et donc, c'est pour essayer de prendre conscience de notre être, voilà, et que ça remonte à loin. Voilà, oui, c'est vrai, le transgénérationnel, et à creuser là-dedans, on peut trouver beaucoup de solutions, je pense.
0: Ouais, et dans la même veine, il y a aussi ce que tu creuses dans le titre, Plus loin que soi.
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0: C'est hyper sage tout ça en fait.
1: Merci. Bah oui, non, je veux dire, aujourd'hui, le monde est dans une situation un peu compliquée. Alors, moi j'ai choisi de faire une petite proposition simple, mm-hmm. avec un peu de lumière.
0: Oui.
1: Voilà, juste pour faire la différence et apporter autre chose.
0: Mais c'est un choix politique, je veux dire, choisir la joie ou la beauté ou la lumière, c'est peut-être pas le plus évident.
1: C'est presque subversif, je dirais.
0: Ben oui.
1: Ouais. Parce que
0: l'époque étant tellement torturée,
1: bah, tellement sombre que même en apportant, en proposant du bien, on peut passer pour quelqu'un de niais.
0: Ouais.
1: C'est fou, on en est arrivé là. Donc c'est encore plus urgent.

0: à tous vivre ensemble. C'est un truc qui te tracasse, ça, l'idée de te dire qu'on puisse tous vivre ensemble, qu'on arrive à faire société. Là, tu vois, je sais pas, je repensais. Là, dans quelques jours, c'est les 10 ans des attentats du Bataclan. Est-ce qu'il y a un truc qui est pété et qu'on doit réparer?
1: Ça m'a longtemps tracassé. Puis, je me suis rendu à l'évidence que nous sommes tellement submergés, préoccupés, perdus. Enfin, si on additionne tout ce qui provoque, tout ce qui est la somme de toute la somme qui nous fait arriver à ce chaos,
0: ouais.
1: On peut comprendre. On peut comprendre que les gens n'aient pas la meilleure attitude parce qu'ils sont gouvernés par la peur. Et que une fois qu'on est sous la peur, il y a plus rien de rationnel. Et donc, je suis patient et j'essaie de proposer un peu de lumière en attendant.
0: Mais alors pourquoi tu dis que c'est le dernier? Bon sang, ça fait du bien à tout le monde.
1: C'est le dernier parce que je le sens.
0: Tu le sens?
1: Oui, je le sens parce que les temps changent, nos besoins aussi, nos ressources aussi, nos visions. Et puis j'ai envie de partir sur des choses vraiment en nombre.
0: Donc en fait, c'est le format album traditionnel qui est terminé.
1: Oui.
0: Pour toi, avec celui-là, avec La Hauteur de la Lune, mais tu vas continuer à faire de la musique.
1: C'est vital.
0: Ah, mais je suis extrêmement rassurée.
1: Mais tant mieux.
0: J'avais une petite angoisse. Ça va mieux, ça y est.
1: Cette interview va être
0: plus détendue, monsieur
1: merci
0: Puccino.
1: Merci de me le rappeler.
0: Oui, surtout qu'on a besoin d'artistes comme Oxmo qui savent raconter des histoires. Imaginez un film en 3 minutes. Ah, ben il y a un paquet de réalisateurs qui aimeraient bien y arriver. Oxmo, lui, il y arrive. Il y a un exercice de style absolument incroyable sur cet album. C'est la chanson Glock.
1: Ah oui.
0: Le narrateur est un flingue. Le flingue d'un flic qui va malheureusement changer de propriétaire.
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1: chambre. Je raconte pas la fin de l'histoire, mais on est dans une tension terrible pendant toute cette chanson. Quelle idée de faire parler un Glock ?
0: C'est inspiré d'un artiste new-yorkais que j'adore qui s'appelle Nas,
1: ouais.
0: Qui avait fait une chanson qui s'appelait « I gave you power » et qui raconte, qui personnalisait donc un pistolet.
1: Ouais.
0: Et j'ai décidé de réadapter ce morceau que j'adorais afin d'aborder un sujet qui m'attriste profondément, voilà, à savoir les rixes.
1: Ouais. Et les bandes entre elles.
0: Oui,
1: et tout ça.
0: Qui sont souvent des jeunes, très jeunes.
1: Et c'est vraiment... faut que vous l'écoutiez, cette chanson. Je vous raconte pas la fin. Il y a des phrases, des trouvailles vraiment littéraires absolument incroyables. Mais voilà, Glock, ça fait partie des grands moments. Alors après, il y a de l'amour, de la sensualité, du sexe. Évidemment, dans un album d'Oxmo Puccino. Alors choisissez votre équipe. Il y a l'équipe, amour, pièce de boulevard et consommation rapide et agréable.
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1: Oui, ah, t'as alors, le mari qui rentre pendant que vous vous tapez sa femme, très sympa. Très très sympa. Alors, c'est vraiment ça, c'est une pièce de boulevard, ça s'appelle Faut que je te raconte. Et la chanson Miroir, qui est 2 cm à l'heure, parce que tout ça peut être aussi extrêmement romantique en mode dégustation.
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0: Stéphane qu'on entend sur le refrain.
1: Tout à fait.
0: Alors, c'est drôle, hein, ces chansons, je les ai mises ensemble parce que c'est les deux. On retrouve Oxmo au pieu. Mais c'est marrant, faut que je te raconte. Pareil, je veux pas vous raconter la fin, mais voilà. Imaginez-vous bien qu'il va s'en sortir de cette situation.
1: Il y a des climax.
0: Voilà, c'est ça, exactement. Il y a du suspense, des climax. Mais je vous annonce tout de suite, il a trop mal au dos, il va pas se cacher sous le lit. On va trouver autre chose. Non, mais c'est ça, c'est quand même.

0: talent particulier. Alors, vous avez écrit des... Tu as écrit, je ne sais pas pourquoi je te dis vous, mais je peux te dire vous aussi, remarque, je sais.
1: Oui,
0: pas.
1: Bah,
0: depuis le temps, oui. Je te dis tu. Tu as écrit des bouquins dans lesquels tu peux développer tes idées, mais là, le défi de raconter justement une histoire, des péripéties, une résolution, tout ça en moins de 3 minutes...
1: Je m'en amuse.
0: C'est un défi.
1: C'est un défi où j'espère égaler les petites histoires de comptoir.
0: Ouais.
1: Qui sont uniques et qui ne vivent qu'à travers les témoins qui étaient là et qu'on adore se répéter, répéter même tellement le raconter qu'on croirait y avoir été.
0: Oui.
1: Ah là, j'adore ces histoires-là et donc pouvoir le chanter pour moi, c'est un morceau de bonheur.
0: Alors il y en a une, je voulais pas, parce qu'il fallait bien choisir hein, dans l'album d'Oxmo, il y a 17 tracks, je peux pas tout vous passer ce soir, mais il y a effectivement Intermezzo, une histoire de shopping et de bagarre qui est très bien racontée. Là on est presque au comptoir et voilà, faut pas la rater. Il y a Solar qui est là aussi cet album, Ne pas m'aimer, c'est le nom de la chanson que vous partagez ensemble. Vous avez vraiment des parcours parallèles tous les deux.
1: Tout à fait. Et il m'a même, il fait partie de mes références.
0: Ouais.
1: Donc, quand j'ai vu Solar arriver, ça m'a rassuré sur les possibilités où on pouvait pousser le rap en dehors des codes établis.
0: Bien sûr.
1: De toute part. Et donc, j'ai suivi sans cesse. Et c'est vrai que à chaque fois que j'avais l'âge qu'il avait à un moment donné, j'ai fait attention à ce que je faisais par rapport à Solar aussi.
0: Et tu lui as demandé des conseils ou pas forcément, c'était juste une observation plutôt?
1: De l'observation.
0: Ouais.
1: De l'observation, et je l'ai beaucoup rencontré. Et donc c'était une observation parallèle à mes constatations physiques.
0: Ouais.
1: Voilà. Parce que ben, tout le monde connaît des hauts et des bas. Et ce qui est beau, c'est de voir quelqu'un qui reste solide et lui-même malgré tout. Et ça m'a servi aussi.
0: Oxmo Puccino qui avait déclaré, donc après 7 ans sans album, « J'ouvre les guillemets, le doute m'a envahi, avais-je encore des choses à dire ?» Je ferme les guillemets et je réponds, pardon Oxmo, 17 tracks, 44 minutes, non seulement tu as des trucs à dire, mais en plus il n'y a pas de gras autour quoi. C'est des titres qui sont courts, qui vont vraiment tout de suite à l'essentiel, il n'y a pas de remplissage, tu avais énormément de trucs à dire.
1: Énormément, mais il fallait trouver comment le dire et le ton.
0: Ouais.
1: C'était pas évident, c'est pour être entendu.
0: Ouais.
1: Voilà. C'est s'adapter à la façon dont on écoute la musique aujourd'hui, le temps qu'on lui donne, dans la multiplicité de propositions, tout ça a été étudié.
0: D'accord, donc c'est pour ça que les chansons sont plus courtes,
1: aussi.
0: C'est parce que tu penses que on a peut-être un temps de concentration ou même de disponibilité qui est plus petit.
1: Bah c'est les chiffres hein.
0: Ah, c'est fou ça.
1: Lorsqu'on m'a montré le graphique qui démontre les écoutes d'un projet,
0: ouais.
1: C'est décroissant. Et je pense pas que ce soit en rapport avec la qualité du projet.
0: Non.
1: Donc, on a pris ça en compte.
0: Ah, c'est super
1: aussi.
0: Intéressant.
1: Oui, oui. Tous les albums, on a une courbe décroissante d'écoute.
0: D'accord.
1: Ouais.
0: Ah oui. Oh mon Dieu, c'est terrible. Bon, et à la fois, elles sont excellentes, hein, ces chansons, et je vous les recommande. Voilà, La hauteur de la lune. J'ai remarqué quelque chose dans ces 17 titres, et je trouve que t'es un peu jeune pour ça. Je voudrais qu'on en parle. Ça n'est pas de ton âge. Oxmo, tu as 51 ?
1: Ouais.
0: 51 ans. Autrement dit, un gamin. Et alors, je trouve qu'il n'y a pas forcément de chansons qui sont dédiées à la mort, mais elles se baladent.
1: Oui.
0: Dans quelques chansons, t'as une chanson où tu fais de l'insomnie, ou dans les bras de Morphée, tu peux croiser la grande faucheuse,
1: ouais.
0: Voilà, ou le marchand de sable, j'avoue, mais quand même la faucheuse était là. Dans les meilleurs aussi, tu parles de ces meilleurs qui partent les premiers, on les aime jusqu'à ce qu'ils tombent, et ils finissent adulés dans la tombe. Et puis il y a Si tu dois aussi, qui là, pour le coup,
1: ouais.
0: Est vraiment une chanson qui s'adresse à quelqu'un qui part.
1: Oui.
0: Ça te préoccupe beaucoup la mort, c'est beaucoup dans ta vie parce que c'est pas de ton âge.
1: Ben, je ne sais pas vraiment. C'est une formule mathématique, une formule métaphysique peut-être.
0: Ouais.
1: C'est comment prendre conscience de la vie sans faire attention à la mort, sans se rappeler qu'on a un temps imparti et donc il faut pas rigoler avec ça. Et lorsque j'observe, je constate souvent qu'on ne donne pas à la vie la valeur qu'elle a. Et donc, toujours faire survoler la possibilité ou l'image de la fin, pour moi, c'est rappeler l'importance de la vie.
0: Alors comme ça va, c'est de ton âge.
1: Ça me rassure.
0: Ça me va, ça me va. Cher Oxmo, depuis tes débuts, depuis 1997 et Mama Lova, tout le monde loue, alors oui, ta voix et ton écriture et ta plume et tout, mais toi, tu t'es pas concentré uniquement sur la musique. T'as voulu élargir un peu tes horizons. Le ciné, la télé, les bouquins, un super podcast pour Arte Radio aussi. Par ailleurs, t'es ambassadeur de l'UNICEF. Enfin, voilà, tu fais beaucoup de choses. Est-ce que le fait d'abandonner après La Hauteur de la Lune le format album, ça va te permettre aussi de dégager du temps pour ces choses-là?
1: Parfaitement, parfaitement. Après, ce sera l'embarras du choix, mais c'est l'objectif d'exister à travers d'autres propositions artistiques et avec des gens fascinants, incroyables, comme j'en ai rencontré énormément au cours de ces années. Et avec lesquels un album ne me laisse pas le temps de travailler avec.
0: Bah oui, évidemment. Et croyez-moi que quand vous faites appel à Oxmo Puccino pour certains projets, vous n'êtes pas déçu du résultat. Je me souviens de Jour de gloire, qui était un album dans lequel des voix puissantes lisaient des textes tout c'est aussi vrai. Puissants. Et toi, Oxmo, tu lisais la lettre aux instituteurs de Jean Jaurès, une lettre qui date de 1888.
1: Vous tenez en vos mains l'intelligence et l'âme des enfants. Vous êtes responsable de la patrie. Les enfants qui vous sont confiés sont français. Ils doivent connaître la France, sa géographie et son histoire, son corps et son âme. Ils seront citoyens et ils doivent savoir ce qu'est une démocratie libre, quels droits leur confèrent, quels devoirs leur imposent la souveraineté de la nation.
0: Etc, etc. C'est une sublime lettre de Jean Jaurès. Ça, c'est le genre de projet où là, tu bondis hors de chez toi et tu files au studio.
1: J'ai un respect immense pour les instituteurs.
0: Ouais.
1: Parce que c'est eux qui prévoient l'avenir des citoyens.
0: Ouais, c'est vrai.
1: Voilà, parce qu'ils ont tous eu enfant. Et donc, c'est rendre hommage à leur générosité, à leur don de soi. Vraiment. On ne les remercie pas assez.
0: Écoutez, ça, Jour de gloire, c'est et notamment la lettre aux instituteurs lue par Oxmo Puccino, c'est très très beau. T'es aussi sollicité, évidemment, alors par tout le rap français pour aller faire, voilà, des feats sur certains morceaux. Pas que le rap, d'ailleurs. Hein. Bernard Lavilliers, Adamo, Benjamin Biolay, tu es allé chanter sur leurs albums. Et puis quand on fait un album hommage à Souchon, tu viens faire Poulailler Song.

Et puis, il y a un projet à côté de ce que tu fais en tant qu'Oxmo Puccino, mais qui a l'air important pour toi, parce que je crois que tu as passé beaucoup de temps avec eux sur le premier album. Et sans doute, ça arrivera aussi sur le deuxième, c'est la Momalie.

0: Yawara, sur ce bal de Bamako, il y a tout un tas d'invités.
1: C'est familial.
0: Toi, voilà, vous êtes partis en tournée avec eux.
1: C'est familial.
0: Là, ils ont sorti un deuxième album.
1: Oui.
0: Et il y a un très beau duo, trio, avec Amadou et Mariam. Mmh. Ouais.
1: Amadou repose en paix.
0: Oui, on pense très fort à lui et à Mariam qui sort vendredi l'album L'amour à la folie, sans Amadou. Ouais.
1: Et qui sur scène, toujours aussi flamboyante,
0: ouais.
1: Que j'ai rencontré ce week-end, week-end dernier. C'était émouvant.
0: Ouais, ça, c'est ces projets-là qu'on vient d'entendre, que ce soit des reprises, que ce soit la Momalie, que ce soit des choses voilà plus littéraires. Qu'est-ce qui te manque quand t'es à fond dans un album et qu'est-ce que tu vas retrouver peut-être après ta tournée l'année prochaine?
1: J'ai essayé d'y réfléchir, mais le moment est tellement intense,
0: oui,
1: que j'essaye d'en profiter. Parce que si je me projette, je sais pas où je vais atterrir et surtout je vais manquer de ressources pour apprivoiser ces moments qui arrivent.
0: Bien sûr.
1: Ouais. Mais non, c'est vrai que je me pose la question, mais elle s'en va vite.
0: Bon, très bien. En tout cas, bravo pour cette Hauteur de la Lune qui
1: Merci
0: est vraiment un bel album.
1: Accueil.
0: Il est super bien accueilli justement par les fans et par la presse et par tout le monde. C'est du grand Oxmo. Merci Monsieur Oxmo.
1: Très touché, merci Émilie.
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3: Bonjour la France, j'espère que tu vas bien. La France, on est mercredi. J'ai déjà deux candidats, tout va bien pour moi. Éric Bastien, comment tu le vis?
4: Qu'est-ce que tu veux que je réagisse à ça? Bonjour Damien Dolande, bonjour à tous.
3: Voilà, je vous rappelle que cette semaine, nos candidats s'affrontent pour la finale de vendredi. Ouais, et il y a un très beau cadeau à gagner si vous gagnez la finale. Il y a des vacances, et oui, parce qu'on a décidé de vous gâter avec votre radio ici. 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
4: Écoutez, le deuxième prix sur cette musique qui sent bon, le
3: mais
4: film
3: oui, bien sûr.
4: Sympathique, hein, ça fait un peu film...
3: Oui.
4: Bonjour madame.
3: Bonjour.
4: Oh, cette machine marche mal. Passons à la suite. Nespresso, bien sûr, Joe Malongo qui nous accompagne depuis 2 ans. Joe Malongo, va-t-on enfin le rencontrer? Sera-t-il dans nos studios dans les prochains jours? Viendra-t-il avec sa famille? Fabriquera-t-il devant nous la célèbre machine à café avec ses 32 dosettes et 6 verres en verre? Pour le savoir, écoutez ici et au taquet.
3: Allez, jungle. Allez, on accueille nos deux candidats d'aujourd'hui, Pierre et Céline. Bonjour les amis.
4: Bonjour.
5: Bonjour Valérie.
3: Comment
5: bonjour Valérie, bonjour Eric.
4: Bonjour Pierre, bonjour Céline.
3: Alors Pierre, tu joues avec ici Saint-Étienne.
5: Oui, oui, tout à fait.
3: Tu as dit... qui c'est les plus forts, évidemment, c'est les Verts.
4: Les Verts.
3: Bah oui, évidemment. 66 ans, tu connais par cœur la chanson.
5: Tout à fait.
3: Voilà.
5: Mais je ne chanterai pas, je suis mauvais chanteur.
3: Oh, on va la chanter
4: ensemble.

0: gagner. Ça c'est juré.
1: Allez.
0: Voilà. Eh oui, on va gagner évidemment puisque tu habites à Saint-Chamond. Alors, tu es à la retraite.
2: Tout à fait.
0: Tu as deux enfants et
2: oui.
0: Alors, tu as un chien qui s'appelle Oops.
2: Tout à fait. Donc, oui, oui.
0: Quel est le modèle de ce chien?
2: Ah, c'est un chihuahua. Un chien compagnie.
0: Oh, chihuahua. Petit chihuahua. Chihuahua. Oh, mon Dieu. Oh,
2: c'est terrible. J'ai sauvé de la SPA.
0: Oh, ça, c'est magnifique. Et alors, tu as des moutons. C'est le
2: des moutons aussi.
0: Pourquoi oui, c'est alors, quoi les moutons bruissants?
2: Oui, parce que alors, je suis fils de paysan et donc j'ai un petit peu de terrain.
0: Ouais.
2: Et les moutons bruissants, c'est parce que, bon, ils vivent une belle vie. Et ouais, j'aimerais pas les emmener au boucher, donc voilà, ils vivent et puis voilà, ils entretiennent le terrain.
0: Oh, voilà. Mais ça c'est
2: mignon. Écologique.
0: Oh là là.
2: Écologique.
0: Et est-ce que Oops est un chien de mouton? Attention.
2: Elle est devenue.
0: Ah bah oui, tu m'étonnes. Alors, tu es à la retraite, mais avant tu travaillais dans un groupe bancaire.
2: Tout à fait.
0: Voilà. Ça s'appelait à...
1: Ça m'intéresse.
0: Ça s'appelait à notre...
1: Ah, ça sent le fonds monétaire.
0: Oh là là là là. Alors, qu'est-ce que t'as fait dans ce groupe bancaire?
2: Ah, j'ai fait un peu tous les métiers.
0: Ouais.
2: Donc, je suis passé du guichet, donc après j'ai été conseiller, après j'ai travaillé à la direction financière, et j'ai terminé par la sécurité.
0: Eh ben voilà.
1: Et t'as gardé les codes?
0: T'as gardé les codes.
2: Ah oui, bien sûr, oui, oui, oui. Ah, je vais alors. De temps en temps, la retraite n'est pas grosse, donc je vais de temps en temps.
1: Ah bien, je viendrai avec toi. Allez.
0: Mais alors, ce qui est drôle, c'est que tu voulais être paysan comme tes parents, mais c'est eux qui n'ont pas voulu.
2: Ah oui, c'est triste, hein, mais c'est comme ça.
0: Oh, ben maintenant t'as les moutons, c'est pareil. Voilà.
2: Hop. Voilà.
0: Bien, on va tout de suite marquer le premier point parce que qui sait les plus forts, évidemment, c'est mon Pierre. Allez, je te mets une petite chanson.
1: C'est
0: les fraises de Plougastel. Je te rappelle que Céline, notre réalisatrice, oui, trouve toujours des chansons.
1: En toute objectivité.
0: Ah bah, génial. Alors, écoute bien cette question. Le nom technique de la partie verte de la fraise, tu sais, les petites feuilles là au-dessus du rouge, eh bien ce nom, figure-toi, c'est le calice. Est-ce que c'est vrai ou faux? Top chrono, 5 secondes. Est-ce que c'est vrai que le truc vert au-dessus du rouge, là, ça s'appelle le calice?
2: Ouais.
0: Ouais, c'est vrai, bien sûr que c'est vrai. Et oui, c'est ça, bravo. Eh ben, premier point pour Pierre.
1: Céline est avec nous, avec ici Normandie. Bonjour Céline.
3: Bonjour Pierre.
1: Eh ben, c'est bien de saluer Pierre. Pierre, Céline, Pierre, Valérie, voilà.
0: Évidemment.
1: Tout le monde se connaît, impeccable. Céline, comment ça se passe, les vacances?
3: Ça va, là, oui, c'est le début des vacances, donc
1: mais
3: tout
1: oui,
3: va bien.
1: Mais oui,
3: on
1: parce que nous découvrons que Céline, son métier...
4: Et toutes les matières.
0: Ah oui.
4: C'est les maths que je préfère.
1: C'est les maths que tu préfères, oui, Céline, t'es prof de maths.
3: Eh oui, je suis prof de maths, oui.
0: Au monde.
1: Alors c'est marrant, parce que t'as hésité entre maths et anglais.
3: Oui, j'ai hésité quand j'étais plus jeune. J'aimais bien les deux. Et puis bon, après, je me suis aperçue que tout ce qui était littéraire, c'était pas trop mon
1: ouais,
3: truc.
1: Bah oui.
3: Donc je suis plutôt tournée vers les mathématiques.
1: Bon, ok. T'avais quel type? Et t'avais quoi comme classe cette année? 6e, 5e, t'avais tout?
3: Oui, là je suis en collège, donc de la 6e à la 3e.
1: Ok. Eh ben écoute, voilà. Sois la bienvenue. Tu fais un petit peu de sport. Il y a un petit peu de jogging sur les quais de Seine. Ça, c'est bien pour t'entretenir.
3: Voilà, c'est ça. Oui, je suis pas une sportive, hein, mais j'essaie de m'entretenir un petit peu.
1: Normal, juste il faut. Bah oui, un petit peu de rando pendant les vacances. Est-ce que tu sais d'ailleurs ce que tu fais pendant les vacances? Tu sais où tu vas?
3: Ben, je vais dans la famille, en bord de mer, pas trop loin de Rouen. Hein. Et puis, voilà.
1: Ouais, tu restes dans le secteur.
3: Profiter
1: quoi.
3: Un peu de l'air, quoi, de l'air frais, parce qu'en ce moment, c'est quand même très chaud.
1: Ouais, je suis d'accord.
3: Alors, donc, voilà.
1: Il y a un truc quand même. Il paraît justement que toi, t'as toujours froid. Donc, c'est génial d'avoir cette qualité-là quand on est en période de canicule.
3: Ah, ben, c'est sûr que là, oui, il y en a plein qui aimeraient être comme moi, oui. C'est sûr, oui.
1: Et c'est-à-dire que là, t'en souffres pas du tout. Voilà, il n'y a pas de souci.
3: Non, ça va. Franchement, là, je suis en train de regarder mes mains, puisque vous en parlez. J'ai les mains froides, là, actuellement. Donc,
1: D'accord, ok.
0: Quelle chance!
1: Quand il fait 30 degrés, les mains froides, c'est dingue, ça. Et c'est pareil, c'est toujours la bataille, d'ailleurs, avec tes élèves, qui veulent toujours ouvrir la fenêtre, pour respirer. Et toi, tu veux toujours laisser fermer. T'as froid. Bonjour, on laisse fermer, quoi. C'est dingue, ça.
3: Ah, si ils écoutent, ils vont se reconnaître. Ils vont dire, oui, ça, c'est.
1: Bah oui. Bon, allez, Céline.
3: Oui, c'est vrai, c'est tout le temps.
1: Ma petite prof de maths, allons-y, jouons pour un premier point et je t'emmène au Japon. Au Japon, certains hôtels propose des chambres avec un mini-lit supplémentaire à l'entrée pour y faire dormir son téléphone portable. Est-ce que ça te paraît vrai ou faux ? Top chrono, 5 secondes.
3: Alors, au hasard, vrai.
1: Tu penses franchement qu'au Japon, on demande au smartphone...
0: Ils font des trucs pires, hein.
1: Ouais, cela dit, c'est faux. En revanche, de nombreux hôtels proposent des séjours digital détox. En gros, ils encouragent les clients à laisser le téléphone à distance, ce qui est pas mal. Mais non, il n'y a pas de mini-lit.
0: Ils auraient pu. Je suis désolée, ils auraient pu. Allez, Pierre 1, Céline pas. Et tout de suite, on va partir avec Eli Medeiros, 1987. Eli Medeiros, j'adorais. A bailar calypso, mi amor. Vous écoutez ici. On vous aime. À tout de suite.

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1: Et voilà un tube qui fêtera ses 40 ans l'année prochaine.
0: Et là là là là. Vamos a bailar, Calypso, mi amor.
1: Il y met des roses.
0: Eh oui.
1: 40 ans l'année prochaine.
0: Jingle.
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0: Nous sommes au taquet avec Pierre qui joue avec Ici c'est les plus forts, c'est les verts. Et Céline qui joue avec Ici, bienvenue chez la Normandie.
1: Exactement, hein, voilà. Chez la Normandie, oui.
0: Alors, mon petit Pierre, donc qui, je le rappelle, vit à Saint-Chamond, dans la Loire, qui est à la retraite. Mais alors, par contre, la retraite, ça n'empêche pas qu'il fait du VTT, tu marches beaucoup, tu continues, hein, tu y vas.
3: Voilà.
0: Ouais. Tu restes actif. Donc, et t'as fait du foot quand t'étais jeune.
3: Tout à fait, oui. Dans mes jeunes années.
0: Du coup, là, tu regardes bien la Coupe du Monde, j'espère.
3: Ah ben, je suis arrivé dessus, on va dire. Surtout pour la France.
0: Ah bah oui, alors aujourd'hui, c'est quoi les matchs?
3: Et un peu les Espagnols.
1: Ah non, les Espagnols. Oui, mais... Merci la Belgique.
0: Mais alors, il y a quoi aujourd'hui comme match?
3: Eh ben, je pourrais pas dire, parce qu'en fait, je suis rentré dans la nuit pour jouer avec vous.
0: Oh mon Dieu!
3: J'étais en Espagne.
1: Il y a France-Maroc demain, quand même, à suivre sur ici.fr, ça c'est demain.
0: Il y a France-Maroc, mais aujourd'hui, je ne sais pas ce qu'il y a. Alors, quand tu ne regardes pas le foot, tu bricoles un petit peu.
3: Un petit peu, je maroufle un peu de temps en temps.
0: Tu maroufles un peu? C'est bien, voilà. Donc, il y a un moment donné, c'est bien d'entretenir sa petite maison.
3: Donc, tout à fait.
0: Voilà. Et puis, bon, tu cuisines en allant voir des petites recettes sur Internet.
3: Voilà, oui. Je ne suis pas un cuisinier inné, on va dire. Voilà, il faut qu'on m'aide un petit peu.
0: Ah oui.
3: Au long terme, il faut qu'on m'aide.
0: Ah voilà. Oui, d'accord. Ok, bon. Alors, tu as joué de la trompette pendant une dizaine d'années. Dans la fanfare d'Oshara, qu'est-ce que c'est que cette petite fanfare?
3: Ben, c'est une fanfare. En fait, j'habite un petit village qui s'appelle La Chabure, Oshara. Et il y avait une fanfare locale qui existe toujours d'ailleurs. Et on a fêté le 150e anniversaire il n'y a pas longtemps. Et voilà, donc j'étais avec un groupe de copains et on jouait la trompette.
0: Eh ben voilà. Ça jouait à l'église pour la Sainte Cécile, la patronne des musiciens. Pim pam poum. Et voilà.
3: Bon souvenir.
0: Bon souvenir, tout ça. Tu fais aussi de la photo. Tu prends des paysages, des portraits.
3: Oui.
0: Mais alors, du coup, qu'est-ce que t'en fais? Tu fais des albums après?
3: Oui. Enfin, j'archive sur des clés numériques. Mais ce qu'il y a, c'est que je ne sais pas trier des photos, en fait. Je les trouve toutes bonnes, donc je les conserve. Donc j'en ai.
0: Eh ben, c'est bien. Alors, tu vas tout de suite marquer le deuxième point. Oui, parce qu'on va parler musique avec une petite ambiance. Oh, la clarinette.
1: C'est beau.
0: Christian Morin. Alors, Christian Morin, la clarinette, évidemment.
1: Oh, j'ai vu à la gare il y a deux jours.
0: Excusez-moi. Alors, dans un orchestre, mon petit Pierre,
3: oula,
0: il paraît que c'est la clarinette qui donne traditionnellement la note de référence avant un concert. Dans un orchestre, la clarinette donne traditionnellement la note de référence avant un concert. Est-ce que c'est vrai ou faux? Top chrono, 5 secondes.
3: Oui.
0: Tu dis oui?
3: Oui.
0: Non, c'est le hautbois. Et oui, il donne le la à 440 Hertz. C'est un timbre particulièrement clair et c'est stable au niveau de la justesse. Donc ça, c'est ce qui permet à tous les musiciens de s'accorder. Donc c'est pas la clarinette, c'est le hautbois. Bon.
1: Eh oui. Bon, Céline est avec nous. Céline qui a un point. Donc pour l'instant, on est.
0: Non, habité. Céline elle a zéro.
1: Ah, Céline elle a zéro.
3: Oui.
1: Comment ça, Céline elle a zéro?
0: Elle a pas trouvé le Japon. Donc Pierre a un point et alors, Céline n'a pas de point.
1: Dire qu'un prof de maths a zéro pour l'ancien lycéen que je suis, j'aurais tellement voulu lui mettre zéro à ma prof de maths. Je l'aimais pas ma prof de maths.
0: Ça s'appelait comment?
1: Je peux.
0: Comment elle s'appelle?
1: Non, je peux pas donner son nom.
0: Ah bon? Pourquoi?
1: Si elle écoute, j'assume pas.
0: Ah, t'assumes rien en fait.
1: Ah non, je vous dis pas son nom quand même. C'est
0: mais terrible. Enfin, faut assumer.
1: Je vous le dirai avant la fin de l'émission.
0: T'as 46 ans.
1: Écoutez, il est temps de faire un petit calcul avec notre prof de maths. Parce que c'est bien beau d'être en vacances. Vous vous souvenez du truc qui s'appelle passeport? Hein? Le truc pour réviser l'été?
0: Oh là, oui.
1: Oui, alors, attention, Céline.
3: Oui, 8.
1: 8 divisé par 2 fois 7 plus 4.
4: Attendez, répétez.
1: 8 divisé par 2 fois 7 plus 4. Tout le monde joue à la maison.
4: 32.
1: Oui, on fait pour la maline, parce que t'es prof de maths. Oui, c'est une bonne réponse, bravo. J'espère que vous l'avez. Attention, petite dernière. 7 fois 4 moins 10. Allez, soyez les plus rapides.
4: 18.
1: Ah oui, voilà, voilà, elle est parfaite. C'est
0: mais
1: là qu'on voit qu'elle est prof de maths.
0: Enfin, je veux dire, tu donnes des trucs de CP là quand même.
1: Mon niveau.
0: Ah oui, d'accord.
1: C'est donc mon niveau.
0: Parce que quand même, là.
1: Non, mais c'est bien, on a tous révisé. Vous savez, les Français sont pas très bons en maths. Hein, donc, je suis pas sûr que tout le monde ait trouvé tous les chiffres que je vous ai proposés.
0: Bon, quand même, hein. 7 fois 4 moins 10.
1: Bon, enfin, moi, bref, moi j'ai passé la nuit à réfléchir à ce truc-là. Tu fais un peu de cuisine ou pas, Céline?
4: Un petit peu de temps en temps, quand j'ai des invités, j'essaie de revisiter certains plats.
1: Ah, voilà, lesquels?
4: Original, mais en même temps, voilà, pas y passer non plus trop de temps.
1: Qu'est-ce que tu revisites?
0: Ma cuisine.
4: Qu'est-ce que je veux
1: du poulet
4: basket.
1: Ah oui.
4: Les plats pêche, qu'est-ce que j'avais fait une fois?
1: Bah, du rougail, la carbonade.
4: Du rougail saucisse.
1: Mais oui.
4: Ben voilà, carbonade flamande.
1: Eh ouais. T'aimes bien le sucré aussi.
4: Des choses comme ça.
1: Gâteau au chocolat.
4: Ah oui, alors je suis plus sucré, c'est plus facile.
1: Voilà,
4: j'ai plus de facilité dans ce qui est sucré.
1: Les chouquettes, les profiteroles. Oh là là là là là là. Ça nous donne faim tout ça. Allez, ma Céline, on y va. Question. Pour un point. Et on écoute Marcel et son orchestre.
5: Les vaches dans les prés, il faut les voir de loin.
0: Oui, oui.
1: C'est pour Pierre, ça.
5: Des fois,
1: les vaches, les moutons, la campagne. Une start-up russe, a lancé un casque de réalité virtuelle pour les vaches. Vrai ou faux, top chrono, 5 secondes.
4: Faux.
1: Eh bien, c'est vrai. Une start-up russe a bien lancé un casque de réalité virtuelle pour les vaches. Une fois le casque sur les yeux, les bêtes y voient de grands champs verdoyants. Et pareil que ça réduit leur stress et augmenterait leur production de lait. Pas mal,
0: c'est,
1: ça.
0: Ça m'angoisse tellement de me dire que ces pauvres bêtes
1: non, mais vous avez l'image de
0: ont
1: la
0: un
1: vache,
0: casque pour voir de l'herbe au lieu qu'on leur foute la paix et qu'on les laisse dans les champs. Bref, les hommes sont tous des gros cacas. Allez, Pierre, un point. Céline, pas de point. Et là, tout de suite, back to the 2010 avec... Ah. Iz. Vous vous rappelez de Iz? Il nous a fait une petite reprise de Over the Rainbow de Judy Garland. Et puis, vous écoutez ici, on vous aime.
1: Ukulélé.
0: Ukulélé, ouais, exactement. Allez, à tout de suite.

0: Bah, Over the Rainbow, avec Ease, hein, le ukulélé, la musique sympa, la musique des vacances, la musique qui donne envie de partir au soleil.
1: Jingle.
0: La musique qui...
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1: La musique. 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
3: Je sais, sera la clé.
1: Allez, Pierre, t'as 1, Céline, tu as 0. Pierre, si tu devais déjeuner avec quelqu'un, tu adorerais déjeuner avec lui.
4: Encore une fois.
1: Avec Maître Gims.
5: Oui, tout à fait. Alors, j'adore.
1: Il paraît que tu as été le voir à Vienne, dans le Théâtre Antique.
5: Ouais, au Théâtre Antique, oui, c'était magnifique. C'était l'année passée pour le festival de jazz.
1: Ouais.
5: Vraiment, c'était génial. Il a une présence sur scène, je l'ai vu deux fois, au Puy-en-Velay aussi pour les Nuits de Saint-Jacques. C'est vraiment phénoménal.
1: Eh ben oui, évidemment, on l'adore.
5: Ouais, j'aime, il a de la voix énormément.
1: On adore.
5: Oui. Bien.
1: Alors. Attention, là c'est le quiz musical.
5: Ouais.
1: C'est pas sur Maître Gims, hein, mais on va écouter une chanson spécialité. On va écouter Jo Dassin et ça va s'arrêter deux fois avec un poète. Et il faudra que tu trouves les mots manquants de la chanson. On écoute L'été indien, Jo Dassin. Écoute.
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1: Alors tu sais, je n'ai jamais été aussi poète que ce matin-là. Nous marchions sur une plage un peu comme celle-ci. C'était l'automne. Un poète où il faisait beau. Top chrono, qui sont les moments manquants? 10 secondes.
5: Heureux.
1: Ouais.
5: Et matin.
1: C'était l'automne, un matin où il faisait beau.
5: Oui.
1: Et je crois que tu n'en as qu'un.
6: Tu sais.
1: Je n'ai jamais été aussi
6: heureux que ce
1: oui,
6: matin.
1: Oui, premier point. Bon.
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0: Ah ouais.
1: Un peu comme celle-ci. C'était l'automne.
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1: beau. Un automne où il faisait beau.
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1: Eh bien, ça te fait un point. Tu as 2. Bravo.
0: Ah là là. Moi, je pensais que c'était ça.
1: L'automne sera mort.
0: Vous voulez le refrain? Attendez, je le cale sur ma casquette.
1: Toute ma vie.
0: Attends, je remonte.

0: C'est à Céline.
1: Céline, notre collectionneuse de dés à coudes. Vous le saviez, ça, Valérie?
0: Non, je ne le sais pas.
1: Vous n'êtes pas au courant, vous ne savez pas tout des candidats. Céline collectionne les dés à coudre avec la photo des lieux que tu visites. Alors, quelles sont les destinations?
2: Ah, ben ça, c'est quand je partais en vacances. Je trouvais toujours un petit souvenir à ramener, un petit dé à coudre. Voilà, c'était mon petit souvenir, ça me faisait plaisir.
1: Alors, tu as été en Belgique, voilà. En Suisse, tu as ramené un dé à coudre de Londres aussi?
2: Oui, tout ce que j'ai pu faire. Ouais. Donc, surtout les pays aux frontières de la France. Voilà, et
1: oui, parce
2: bien sûr,
1: que...
2: forcément, beaucoup de dés français.
1: Oui, parce que tu ne pars pas, enfin, tu n'aimes pas l'avion, hein, tu n'as jamais. Prendre l'avion.
2: Oui, enfin. Ça me fait peur, j'ai jamais pris, j'aimerais bien prendre un jour l'avion.
1: Oui, ah, t'as jamais pris l'avion, je te le souhaite, parce que t'as été à Rome avec tes élèves, là, c'est au moins 15 heures de bus, là. C'est loin, ça, un peu.
2: Oui, il y a une bonne journée de bus.
1: Oui, je te confirme, je l'ai fait. Bon, Céline, voici ton quiz, on est sur les chansons d'été, ça va rappeler plein de souvenirs à plein de gens, c'est les jolies colonies de vacances de Pierre Perret. Alors, la chanson s'arrête à deux reprises, le poète identifie les endroits où il manque des mots, on y va.
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1: 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Top chrono, quels sont les deux mots manquants?
2: Je vous écris au hasard.
1: Je vous écris
2: une petite lettre.
1: Une petite lettre. Et j'ai que 8 ans, je me...
2: Je me souviens.
1: Vérifions.
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1: C'est la bafouille. Yeah. La bafouille.
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1: Ah là là.
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1: Je me débrouille. Oh là là.
4: Vous
1: voulez le refrain aussi? Allons-y.
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5: Merci papa, merci maman.
0: Pouette.
1: Oh, c'est dommage.
0: Allez, ça fait 2 pour Pierre, ça fait pas de points pour Céline.

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2: Et je vous rappelle que les candidats s'affrontent pour la finale de vendredi. Premier prix, c'est un bon de 2000 euros pour aller dans les clubs Bellambra. C'est magnifique, hein. Donc ça, c'est super. C'est les vacances, quoi. Et puis, si vous ne gagnez pas les vacances au club Bellambra, vous gagnez la machine à café Nespresso de Malongo, 32 dosettes, 6 verres en verre. Jingle, on reprend. Pierre est en tête avec 2 points. Céline n'a pas de points. Pierre, je le rappelle, joue avec ici Saint-Étienne. Il vit à Saint-Chamond. Il est retraité, mais il a bossé dans la banque. Et Pierre, il a connu un braquage. Ouh. Voilà. Eh oui. Il était au guichet.
3: Oui.
2: C'est les vacances d'été, un peu comme en ce moment. Il y a un stagiaire anglais qui parle pas français. Il y a 2 mecs cagoulés qui rentrent dans la banque armés. Bon, bah évidemment, les mecs, ils braquent le stagiaire, ils lui demandent de l'argent. Et du coup, vous avez donné les sacs, vous avez écouté. Et qu'est-ce qui s'est passé quand ils sont repartis? Que vous a demandé le directeur de la banque?
3: Ah ben oui, enfin, on était tellement pris dans le mouvement parce qu'ils sont visés par les armes un petit peu. Et quand ils sont partis, le directeur s'est levé de son bureau. Il nous a dit, courez leur après pour leur numéro d'immatriculation de la voiture. Et on a suivi le jeune anglais.
2: Là. Non mais attends, le mec vous dit d'aller courir pour...
3: Oui.
4: C'est quoi?
3: Oui, j'ai un souvenir.
2: C'est dingue, il est fou ce directeur de la banque.
3: Et il a la retraite depuis.
2: Bah, j'espère bien, oui, parce que...
4: Ils étaient peut-être armés, c'est dangereux quand même. Hein.
2: Mais c'est pas qu'ils étaient peut-être, ils étaient armés.
4: Ils
2: les ont braqués. Tu écoutes ce que je dis ou t'es sourd?
4: Non, j'ai pas retenu l'arme, là.
2: Il l'a même dit, j'étais hypnotisé par les armes. Je t'ai dit, ils ont braqué.
3: Ah oui, oui. Aïe.
2: Donc du coup, tu leur as couru après?
3: Eh oui, oui, oui, oui. Alors, on s'est arrêté quand on a vu la voiture, on a pu relever le numéro d'immatriculation. Elle était à, on va dire, 70 mètres de l'agence, à peu près.
2: Ouais.
3: Il y avait pas mal de monde, hein. C'était dans le centre commercial de Centre 2 à Saint-Étienne. Et c'est vrai que c'était un petit peu inconscient. Mais on s'en est aperçu après, en fait. Dans le mouvement, on a suivi et voilà.
4: Bah oui,
2: c'est vachement courageux, en tout cas. Je ne pense pas que j'aurais couru après la voiture. J'aurais dit au directeur d'y aller tout seul comme un grand. Voilà. Non, mais je te jure. Alors. Là, tu es en tête avec 2 points. Je te propose, moi, d'en marquer 3 de plus avec la question à choix multiples. Je pose la question, je te propose des réponses. Et puis, évidemment, mon top chrono, tu auras 10 secondes pour me donner ton choix. Tiens, on écoute Désirless.
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2: On va parler de voyage. Je vais te poser la question. Quel pays étranger est le plus visité par les Français? Écoute bien. La Grèce, la Turquie, l'Espagne, le Dami d'Hollande. Quel pays est le plus visité par les Français? Grèce, Turquie, Espagne, Dami d'Hollande. Top chrono, 10 secondes.
3: Je veux dire l'Espagne.
2: Eh bien, sache que tu as bien raison, parce que c'est l'Espagne.
4: Ah oui.
2: En 2024, 19 millions de Français ont séjourné en Espagne. C'est la destination étrangère préférée, bien avant l'Italie et l'Angleterre. Et voilà, donc c'est magnifique. Tu pars où, toi, en Espagne cet été? Moi, j'y vais. Voilà.
4: Pierre.
3: Je rentre d'Espagne, moi.
2: Mais je sais, t'es rentré dans la nuit pour nous, tu nous l'as dit.
4: Ça va faire plaisir à tout le monde.
2: Moi, j'adore l'Espagne. Can't wait pour partir là-bas pour mes vacances.
4: Céline, alors je vous rappelle que, tiens, en parlant de vacances, Céline n'a jamais pris l'avion, donc Céline n'a jamais pu aller vraiment, vraiment loin pour le coup. Il y a eu Rome, il y a eu l'Espagne. T'as quand même été en Espagne du coup, Céline?
2: C'est pas loin, l'Espagne.
6: Oui, en frontière.
4: La frontière espagnole.
6: Avec la France, quoi.
4: Ok. Ouais. Je sais pas, au Pertus, à Ronquera, t'as été où, tu sais?
2: Non, la Jonquera.
4: C'est une frontière.
6: Après, du côté du Pays Basque aussi.
4: Ouais.
2: Tu sais ce que c'est, la Jonquera?
4: Eh ben, c'est la frontière.
2: Oui, mais
4: tu parles de le Pertus, la Jonquera.
2: D'accord, mais tu sais ce que c'est, la Jonquera? C'est pas une destination pour des vacances, hein?
4: C'est pour amener des trucs comme ça, non?
2: Pas du tout. Tu vas regarder ce que c'est, la Jonquera. Je t'expliquerai pendant la pub.
4: J'ai ramené des boîtes de trucs, quoi.
2: T'y étais? Oui. Eh ben, on va en parler pendant la pub et je vais appeler ta femme.
4: Pourquoi?
2: Voilà, bonne soirée.
4: Ah bon? Ah, c'est un truc comme ça?
2: Allez.
4: Non, mais j'étais jeune, je m'en souvenais pas. Je savais pas. Bon, alors, on voudrait rencontrer Emmanuel Macron. Alors, excuse-moi, on a déjà la présidente du Dami d'Hollande. Je vois pas pourquoi tu vas voir un autre président. Pourquoi tu veux rencontrer Emmanuel Macron?
6: J'ai des fois des questions à lui poser, j'aurais directement la réponse. Voilà.
4: Mais quel type de questions, qu'est-ce que tu voudrais lui poser comme question?
6: Des questions forcément en lien avec mon métier sur l'éducation nationale.
4: Ah.
6: Et puis, d'autres questions sur la façon de faire, voilà, pourquoi est-ce qu'il fait comme ci ou comme ça.

0: C'est...
1: Voilà, on n'est pas. Attendez, il y a d'autres histoires de Twingo. Je vais vous en parler dans un instant.
0: Il y a d'autres histoires de Twingo.
1: Ah, il y a d'autres histoires de Twingo. Elle a eu que des problèmes avec la Twingo.
0: God, faut changer de voiture.
1: Faut arrêter avec Renault. C'est pas mal Renault, mais bon. Question à choix multiples. Voici Michel Fugain.
2: C'est la fête. La fête.
1: Parmi ces prénoms masculins, lequel est fêté ce mois-ci, c'est-à-dire au mois de juillet? Au mois de juillet, y a-t-il Olivier, Jacques, Valentin ou Valérie, qui est aussi un prénom masculin? Top chrono, 10 secondes. Est-ce que ce mois-ci, on fête les Olivier, les Jacques, les Valentin ou les Valérie?
3: Olivier.
1: C'est quand la Saint-Valérie?
0: Elle a dit Olivier. La Saint-Valérie, c'est le 28 avril.
1: Bon, alors déjà, c'est pas Valérie, on l'élimine. T'as dit Olivier?
0: Ouais.
1: Eh non, ouais. Non, c'est Jacques. La Saint-Jacques célébrée,
0: La
1: 25 juillet. Eh oui, pas de Valentin, le Valentin c'est le 14 février.
0: Évidemment.
1: Et Olivier, j'en sais rien du tout, mais c'est pas en juillet en tous les cas.
0: Bah, Olivier, je sais pas.
1: Je sais pas quand est-ce que c'est Olivier.
0: Bon, écoutez, voilà. Je n'ai pas d'Olivier dans mon entourage.
1: On va vérifier.
0: Donc, Pierre, c'est un 5. Céline, c'est un 0.
1: Et pour, c'est dommage surtout.
0: Pour te consoler, on va écouter Julien Clerc, ce n'est rien. Ce n'est qu'un score, tu vas peut-être te rattraper. Julien Clerc, vous écoutez ici, ce n'est rien, je vous aime, à tout de suite.

0: Ce n'est rien, Julien Clerc, 12h41, c'est l'été, c'est le mois de juillet, c'est le mois d'Otake, c'est Valérie, c'est moi, c'est nous.
1: Oh là là,
0: c'est la vie.
1: Hey, jingle.
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0: Céline,
2: on est au taquet.
0: Céline.
3: Oui.
0: Toute l'équipe de taquet s'excuse platement, lamentablement, car après vérification avec Maître Coupez, Maître Kikandon et l'ensemble de la team, on s'y est mis à 14. On a découvert que Olivier était bien célébré le 12 juillet dans un calendrier qui est tout à fait normal. On l'a vérifié avec plusieurs sources. C'est une petite coquille, ça arrive parfois, et c'est une bonne nouvelle pour toi puisque tu encaisses 3 points. Voilà, bravo Céline.
1: Et oui, parce qu'en fait, je pense qu'il y a eu une petite coquille dans la formulation de la question. La question, c'était parmi ces prénoms, lequel n'est pas fêté en juillet. Et effectivement, c'est Jacques. Parce que... Non, je déconne. J'essaie de défendre nos auteurs qui ont fait une énorme connerie.

0: Oui.
1: On les salue, on en profite pour les remercier.
0: Ouais, on les remercie, ouais, mais là, ça. Les gars, franchement, c'est l'archouma totale. Céline, t'as 3 points.
2: J'ai une vraie quiche.
0: Mais non, t'es pas une quiche. T'as 3 points, ma quiche Lorraine. Ouais. Pierre a 5 points et toi, t'as 3 points. Voilà. Alors, Pierre, qui, je le rappelle, joue avec ici Saint-Étienne, qui a 66 ans, qui habite à Saint-Chamond. Eh bien, notre Pierre, il a été bénévole au Resto du Cœur. Alors, il y avait les Restos du Cœur où, à Saint-Chamond?
3: Tout à fait, oui. Enfin, quand je suis arrivé à la retraite, bon, ça fait 2 ans, il fallait que je trouve quelque chose pour m'occuper.
0: Ouais.
3: Donc, j'ai trouvé un groupe qui était super sympathique et voilà. Et donc, c'est le mardi et le jeudi matin. Alors, j'ai dû interrompre parce que j'ai eu des petits soucis de santé. Mais je pense que je reprendrai bientôt, je pense.
0: Eh ben,
3: voilà.
0: Génial. Et
3: pendant 1 an, voilà, j'ai fait.
0: Eh ben, c'est bien.
3: C'est pour la bonne cause.
0: Eh ben oui, c'est pour la bonne cause. Ouais. C'est même d'une tristesse sans nom que ça existe toujours. Même si on est heureux qu'ils existent, normalement, ça devait être un petit peu temporaire.
1: Comme et ici, et la radio officielle partenaire hein, des Restos du Cœur.
0: Alors, comme ça, on voyage beaucoup. Hein. Allez, on a voyagé à Madère, la Crète, la Corse. T'adores les îles, ça.
3: Oui.
0: Voilà. T'as été aux États-Unis parce qu'il y a ton fils qui étudie là-bas.
3: Alors, qui étudie, qui est rentré en Norvège maintenant, en Pays-Bas, excuse-moi.
0: Alors, attends, ton fils, il a étudié aux États-Unis.
3: Il a fait son doctorat aux États-Unis, oui.
0: Il fait quoi, ton fils?
3: Il travaille dans la nutrition animale.
0: Eh ben voilà, donc voilà. T'adores. Alors après, tu as été en Norvège aussi, puisque ton fils était là-bas, et tu as été carrément en voiture.
3: Tout à fait, oui. On avait chargé, j'avais un 3008, on avait chargé le coffre de toit du 3008 pour amener des denrées alimentaires, parce que c'est très cher là-bas en Norvège, et comme il était étudiant, le pauvre, il n'avait pas beaucoup d'argent, donc voilà.
0: T'as ramené les saucissons, les fromages et compagnie, quoi.
3: Voilà, des bonnes choses.
1: Je vais vous en ramener, moi, cet été de Norvège. Des petits saucissons pour vous, Valérie. Mais j'y vais, moi, en Norvège, je vous ramène des fromages, si vous voulez.
0: Dès qu'il peut ramener la conversation à lui, il la ramène.
1: Non, mais je voudrais bien savoir si c'est sympa, la Norvège, d'ailleurs.
0: Bah oui, c'est sympa, la Norvège.
1: C'est bien, Pierre.
3: Ah, c'est super, c'est super, les grands espaces.
1: Par contre, il a dit que c'est cher.
3: Ah oui, la vie est très chère.
1: Oh mince.
3: Très cher.
0: Le mec n'a pas pris du tout une destination pour lui, c'est-à-dire qu'il a pris une destination, le moindre steak coûte 50 balles.
1: Bon, je vais aller en Auvergne.
0: Voilà. Alors, mon petit chat, tu es en tête avec 5 points. Je vais te proposer immédiatement de marquer 5 points de plus avec la question cash. Tiens, je vais te mettre une petite chanson magnifique.
4: Internet, ça embête, mais aussi ça instruit.
0: Alors, Internet, je m'y attendais pas, hein, que Dany Briand sorte une chanson qui s'appelle Internet, c'est très chouette. C'était pas dans mon bingo. Bon, enfin, écoute. Bien, alors, nous allons parler d'Internet, nous allons parler de couleurs. Je vais te demander, de quelle couleur est la dernière lettre du logo de Google? Donc, Google, la page d'accueil Google, il y a des couleurs. Quelle est la couleur de la dernière lettre du logo de Google? Le logo de Google, c'est un peu chiant à dire. Top chrono, 10 secondes. Le logo de Google.
1: Tout l'été. Le logo de
0: T'as
1: Google.
0: T'as dit quoi?
1: Logo.
3: Jaune.
0: T'as dit jaune? Alors, la dernière lettre est rouge. Voilà. Bleu, rouge, jaune et vert. Le E final est rouge comme le deuxième O. Voilà. Mais écoute, pas de points.
1: Bon, Céline qui est avec nous en Normandie, qui est prof de maths, qui est en vacances, qui cuisine, qui revisite des bons petits plats, qui rêverait de prendre l'avion pour voyager un petit peu plus et qui aimerait aussi rencontrer Emmanuel Macron. Mais on l'a évoqué tout à l'heure, on a des soucis avec sa Twingo. Eh oui, des moments où c'est pas facile sur l'autoroute avec le pot d'échappement qui se décroche, la bande d'arrêt d'urgence, tout ça. Mais c'est pas tout. Tu te l'es fait voler aussi ta Twingo.
5: Eh oui, j'en ai plus.
1: Alors, qu'est-ce qui s'est passé?
5: Ben, en fait, avant d'avoir mon concours, je faisais des remplacements en tant que professeur. Et puis, c'était une journée où il y avait. Ben, c'était une journée de grève. Et puis, moi, comme c'était mon premier remplacement, j'ai pas osé faire grève. Je me suis dit, je vais aller travailler quand même.
1: Oui.
5: Donc, je me suis garée sur le parking de. À l'époque, c'était un lycée.
1: Oui.
5: Je me gare sur le parking du lycée. Et puis, le midi, je me suis dit, bon, je vais reprendre. J'avais mon petit pique-nique qui était dans ma Twingo, donc je vais à ma Twingo pour chercher mon pique-nique. Et là, j'avais plus de voiture.
1: Oh.
5: Donc là, grosse panique. Donc je me refais tout le film, hein, depuis le matin. Je me vois arriver, je me demande est-ce que je suis bien garée là quand même.
1: Oui, oui, bah, c'est normal, bien sûr.
5: Et là, ben oui, non, j'étais bien garée là, sauf qu'il n'y a plus rien.
1: T'as pleuré, tu t'es mis à pleurer.
5: Bah, oui. Ah bah oui, là...
1: Bah, ça commençait mal. Hein.
5: Maintenant je rigole, hein. Maintenant je rigole.
1: Bah, oui, mais c'est pas drôle, mais c'est pas fini. D'autres aventures avec la voiture. Alors cette fois c'est la Clio, on reste toujours sur du Renault, hein. on est fidèles. Qu'est-ce qui s'est passé? Tu t'es garée à Rouen pour faire des courses, et puis...
5: Voilà, donc je me suis garée à Rouen, je voulais faire des courses, et j'ai mis mon cartable derrière mon siège. Et puis quand je suis revenue, ma fenêtre arrière était cassée et je n'avais plus de cartable.
1: Ah ouais, toi t'as pas de chance et tu t'es fait piquer les copies des élèves, pas cool ça.
5: Et oui. Et coup de chance quand même, c'est qu'on a retrouvé le cartable.
1: Ah bah tant mieux pour les élèves.
5: Voilà, ouais, parce qu'en plus j'avais corrigé les copies, alors j'ai corrigé.
1: Prends un vélo, hein, parce que là, t'en arrives des choses, toi. Allez, oublions tout ça et passons à la question qui va peut-être te permettre de marquer 5 points. Question cash, ça va être très rapide. Qu'est-ce qu'un mocktail? Top chrono, 10 secondes. Un mocktail.
5: C'est un cocktail.
1: Oui.
5: Un cocktail avec quelque chose, mais je ne sais plus c'est quoi. Un mocktail.
1: Alors, c'est plutôt un cocktail sans.
5: Il y a pas longtemps, hein.
1: C'est plutôt un cocktail sans. C'est un cocktail sans alcool. Un mocktail.
5: Ah oui, non, mais qu'est-ce qu'on fait
1: quand t'as l'alcool? Eh ouais, il a été popularisé comme le Virgin Mojito, Virgin Pina Colada, avec modération, tout
0: bien.
1: Ça.
0: Bien, allez, ça fait 5 pour Pierre, 3 pour Céline. Dommage. Et là, tout de suite, on écoute Amir à l'imparfait. Vous écoutez ici, c'est une nouveauté. À tout de suite, mes petits chats.

0: parfaite pour moi.
1: Je sais pas comment il a deviné tout ce que je pense de Valérie Damido. Fait que je te considère comme parfaite.
2: Oui, allez.
1: Elle est parfaite, mais parfaite.
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2: Et ici, nous sommes avec Pierre qui a 5, Céline qui a 3. Ah, Pierre qui donc joue avec ici Saint-Étienne, qui habite Saint-Chamond, qui est retraité, qui a été braqué à la banque, qui a vécu des aventures incroyables. Alors, Pierre, il adore plein de choses en musique, il adore ça, notamment.
4: Voilà l'été !
2: Voilà l'été !
4: Voilà l'été !
2: Oh là là, j'embrasse Mitch à la trompette. Allez, ça, tu adores, mais tu adores aussi ça. Ouais, Boutin. Ah oui.
1: Eh bien sûr, Maître Gims.
2: Mais Maître Gims.
1: Gims, d'ailleurs, on l'appelle plus Maître, il paraît.
2: Eh, on l'appelle Gims, Gims maintenant. Gims. C'est comme ça. Mais oui, voilà. Bien, mon chat, c'est l'heure de ton bingo. Voilà, il faut que tu cartonnes, il faut que tu marques. Ici, c'est les verts, tout ça, rapport A. Donc, à mon top chrono, tu vas avoir 10 secondes. 10 secondes, et c'est très court. C'est vraiment très court. Concentre-toi bien, chouchou. Tu as 10 secondes pour me donner un maximum de races de chiens. Toutes les races de chiens que tu connais. C'est parti. Top chrono, 10 secondes.
5: Berger allemand, chihuahua, caniche, yorkshire, malinois.
2: Tu m'en as donné 5. Il y avait les cockers, les teckels, les staffs, les pitbulls, les bergers australiens, les dogs, les dobermans, les danois, les dalmatiens, que sais-je. Tu m'en as donné 5.
1: Céline, juste avant de jouer, une dernière petite anecdote sur ton côté chèvre. Toi qui es en Normandie, un jour t'es parti de Rouen jusqu'en Seine-et-Marne pour faire les magasins. Parce que t'as bien marché, t'es tombé sur des chaussures de rando. Alors tu t'es dit, c'est une belle occasion. Et du coup, t'as acheté. Mais qu'est-ce qui s'est passé?
6: Eh ben, je ne les ai pas pour moi tout de suite, hein. Je les ai ressortis 2 ou 3 mois plus tard, quand j'en avais besoin. Et là, je me suis aperçue d'un truc, n'importe quoi, c'est que j'avais acheté 2 pieds gauches.
1: Bah,
6: comment est-ce possible? Je me dis, comment j'ai pu faire ça?
1: Voilà. Bah, c'est plutôt le vendeur ou la vendeuse qui t'a mis de chaussures gauches dans la boîte, quoi.
6: Dit, c'est quand même bizarre, avec elles, ils ne se sont même pas aperçus du problème.
1: Oui. Et puis, alors,
6: j'ai rappelé le magasin et je leur ai demandé s'ils n'avaient pas mon pied droit.
1: Ah, oui. Et alors
6: bon, ils avaient mon pied droit.
1: Attends,
6: et bien, je les suis retournée pour échanger un pied gauche contre un pied droit.
1: 200 km pour aller récupérer le pied droit parce que c'était à 200 bornes de chez toi. Quelle histoire incroyable. Céline, jouons tout de suite avec ton bingo. Le bingo, celui qui marque le plus de points, il prend 10
2: points.
1: On
2: l'encourage pas avec une chanson.
1: Oui, écoutez, ça va, on va encourager. Allez, on encourage. Je vous rappelle qu'elle a toujours froid.
2: Bye.
1: Et que donc Marie Carré, c'est une de ses chansons préférées.
2: Marie Carré.
1: Oui, bah c'est ça.
2: Ça a Marie.
1: Exactement. Alors, 10 points. Pour prendre les 10 points, il faut faire plus que lui. Il a fait 5. J'ai besoin de 6 bonnes réponses. Avec ça, tu reviens vendredi. D'accord ?
6: D'accord.
1: Il me faut 6 bonnes réponses. Je te demande un maximum, en 10 secondes, de races de chats. Maximum de races de chats. Top chrono. On y va.
6: Chat siamois, berlinois, chat angora,
1: oui.
6: Chat d'égout, chat de ville,
2: chat d'égout, non, hein, chat de gouttière.
1: Non, c'était bien parti. Il y avait le norvégien, le sphinx, le chartreux, le bleu russe, l'abyssin, il y avait le british shorthair, l'angora.
2: Le maine coon.
1: Ah là, ça suffira pas.
2: Bien.
1: Ah,
6: je n'y connais pas trop.
2: Bon.
6: Bien qu'en chat, ça aurait été plus facile.
1: C'est pas grave.
2: Pierrot, t'as compris que vendredi, c'est toi qui allais tenter de gagner avec nous le séjour au Club Bellambra de 2000 euros.
7: Oui, oui, bah, effectivement. Bah, bravo Céline, quand même.
1: Hein. Merci.
2: Bah, bravo Céline. Pierre, c'est toi qui t'en... Et voilà. Bien, mes chéris, bravo. Vendredi, moi, j'ai déjà 3 candidats. Demain, peut-être. Que...
1: Peut-être. Aujourd'hui, peut-être.
2: Ou un jour, ou demain.
1: Et alors, demain.
2: Voilà. Bon, allez, c'est pas grave.
1: Vous n'allez pas me faire le grand chelem, quand même, avec 4 candidats à la fin de la semaine.
2: Je remercie Céline à la réalisation. Je remercie Laurie à la technique.
1: Vous enlevez ce petit rire, là, qui m'énerve.
2: Je remercie le professeur Coupez.
1: Ouais.
2: Voilà, Sadika au standard. Et je remercie, bien sûr, Eric Bastien. voilà, allez, je vous embrasse, je vous aime. À demain, la France. Vous avez écouté Au Taquet, il est 5h, Paris s'éveille. C'est l'heure de quoi, mon petit chou?
1: C'est l'heure de, avant de se retrouver à midi d'ailleurs, je précise, c'est l'heure de retrouver Johan Rock, qui est très en forme, il arrive pour les petits matins, là.
2: One for the money. Too Far The Show. À tout de suite.

0: Le soleil tout contre vous, même à 4h58. Bonjour, bienvenue, vous êtes ici.
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0: Ici, dès 5h, on s'occupe de vous réveiller avec tous les ingrédients indispensables pour bien entamer cette nouvelle journée. Les conseils pratiques qui vont bien, pour vous rendre la vie plus douce et facile. La musique d'ici pour prendre votre élan au saut du lit à venir. Tiens, Queen avec la chanson la plus disco de tout leur répertoire. Quant à lui, il a préféré le journalisme au disco et c'est sans doute préférable. Bonjour Cyril Ardo-Redon.
2: Oui, niveau musique, je suis pas au top. Bonjour Johan, bonjour à tous.
0: À la une de l'actualité ce matin, la désillusion.
2: Oui, la défaite de la France, 2-0 face à l'Espagne en demi-finale de la Coupe du Monde.
0: On y revient dans un instant dans le journal de 5h. Et puis soignez votre budget, c'est la devise chaque matin de Par ici les économies. Ce mercredi, on vous dit comment reprendre la main sur vos dépenses. 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
2: 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Elle est magnifique, siglée ici, ma radio locale.
0: Vous n'avez même pas appelé l'antenne, c'est du favoritisme. Et puis le roman de Michel Bussy paru aux éditions Pocket, 0810 055 056.
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0: Ce mercredi, nous sommes le 15 juillet. Bonjour, il est 5h. Le journal présenté par Cyril Ardo-Redon et Dallas, ton univers décidément impitoyable.
2: La chute de la France face à l'Espagne, défaite 2-0 en demi-finale de la Coupe du Monde. L'équipe de France, donnée favorite de ce mondial, ne décrochera donc pas de troisième étoile. C'est la désillusion pour les joueurs comme pour tous les supporters. Déception immense, Nicolas Perronnet, pour des Bleus qui se sont sans doute vus trop beaux.
3: Fin de deuxième période, les olés espagnols descendent des tribunes comme des couteaux remués dans la plaie. Tout le monde a compris depuis longtemps déjà que la route s'arrêtera ici, dans le Texas. Pas de troisième étoile et des Bleus qui tombent de haut, à commencer par leur capitaine Kylian Mbappé.
4: On n'a pas fait le match qu'on voulait faire, que ce soit tactiquement, que ce soit même techniquement, dans le niveau global qu'on a fourni. Quand tu fais pas ce que tu es censé faire dans une demi-finale de Coupe du Monde, tu gagnes pas.
3: Pas un pour rattraper l'autre. La France a totalement raté son rendez-vous. Le jour de sa fête nationale, dominée dans à peu près tous les secteurs du jeu. Et c'est par une petite porte, la petite finale, que Didier Deschamps quittera définitivement les Bleus samedi, déçu, vexé et frustré.
5: Écoutez, la déception, elle est là. Les joueurs étaient anéantis dans le vestiaire, je le comprends. L'ambition était là, donc de s'arrêter, ça fait mal. Après, je ne veux pas passer pour une pleureuse parce qu'on a perdu, mais est-ce que l'arbitre de ce soir avait le niveau pour arbitrer une demi-finale de Coupe du Monde? Répondez-y si vous voulez, moi je ne vais pas y répondre.
3: La réponse est toute trouvée, là n'est pas la question. L'équipe de France, elle, n'avait pas le niveau pour la gagner.
2: Nicolas Perronnet sur votre radio ici. La France disputera donc le match pour la troisième place samedi. L'autre demi-finale, c'est ce soir entre l'Angleterre et l'Argentine. Le gagnant rencontrera l'Espagne en finale dimanche.
0: Ici, 5h02, les deux incendies en forêt de Fontainebleau sont fixés ce matin.
2: Ce qui veut dire qu'ils ne progressent plus, mais ils ne sont pas encore éteints pour autant. Les flammes ont parcouru plus de 2000 hectares. Et alors que les pompiers sont encore à pied d'œuvre, 4 gardes à vue sont toujours en cours. Joséphine Ortuno, 2 suspects sont passés aux aveux.
6: Oui, d'abord un pompier volontaire de 19 ans. Il a utilisé un briquet et de l'essence pour enflammer des brindilles. Un second jeune homme a avoué, du même âge, lui admet avoir déclenché un feu par accident en jetant sa cigarette. 2 suspects, 2 feux distincts et pour l'instant, aucun lien établi entre eux. Reste à déterminer leur niveau exact d'implication. Pour cela, les enquêteurs vont mener d'autres prélèvements sur le site du départ de feu. Autre incertitude, autour du premier incendie, l'incendie majeur parti dimanche au bord de la 6. Les enquêteurs étudient notamment la piste d'un départ de feu lié à des travaux à proximité de l'autoroute. La procureure de la République notifie une dernière audition, celle d'un homme de 21 ans, déjà connu de la justice.
2: Explication de Joséphine Ortuno sur ici. La lutte contre les flammes se poursuit, on le disait. 3 canadairs, 1 Dash et 2 hélicoptères bombardiers d'eau restent mobilisés aujourd'hui. Un adolescent jugé à partir d'aujourd'hui à Chaumont, en Haute-Loire, pour le meurtre d'une surveillante de son collège. Alors qu'il avait 14 ans, elle avait été frappée de 7 coups de couteau sans réel motif. L'élève dénonçant devant les enquêteurs le comportement des surveillantes en général. Drame qui avait suscité une très vive émotion, notamment dans le milieu éducatif. Le procès s'annonce très scruté et se déroulera à huis clos en raison de l'âge de l'accusé. L'Assemblée nationale se prononce aujourd'hui sur l'adoption définitive de la loi sur la fin de vie. Les députés ont le dernier mot après le rejet du texte par les sénateurs la semaine dernière. Proposition de loi qui autorisera le suicide assisté, auto-administré, sauf si c'est impossible, sous certains critères. Et c'est l'aboutissement, Élise Ulata, d'un débat de société qui a duré plusieurs années.
7: Robert Wolfhardt, médecin généraliste à Wissembourg et délégué du Bas-Rhin de l'ADMD, l'association pour le droit de mourir dans la dignité, salue une première étape.
8: C'est déjà une énorme avancée, c'est déjà extraordinaire, c'est déjà très très bien que ça puisse être autorisé enfin en France. Après, bien sûr, la loi doit être travaillée, rediscutée, tout ça, ce qui est normal.
7: Selon lui, une délivrance pour les patients et un soulagement pour les soignants qui veulent les aider.
8: Beaucoup de médecins ont été condamnés parce qu'ils ont débranché des gens, parce qu'ils avaient bon cœur. Mais maintenant, on ne sera plus condamnés. Ça, c'est déjà énorme.
7: Nina Forné, elle, dénonce les potentielles dérives de cette loi.
9: Moi, je suis devenue malade quand j'avais 19 ans. Je suis dans les critères d'éligibilité de cette loi.
7: Elle a cofondé le collectif anti-validiste Strasbourg et elle craint que certaines personnes handicapées se sentent forcées de mourir. C'est ce qui a failli lui arriver quand sa maladie orpheline s'est dégradée.
9: J'ai été fortement encouragée quand même à recourir à l'euthanasie en Belgique. Voilà, il y avait des gens qui se proposaient aussi dans mon entourage pour m'aider à remplir les papiers.
7: Elle estime que les personnes handicapées sont précarisées et que leur isolement ou leur situation économique influencerait leur décision de recourir au suicide assisté. Elle s'oppose donc à ce texte qui devrait, malgré tout, être adopté aujourd'hui par les députés. Son contenu n'a pas changé depuis le dernier vote fin juin.
2: Et le Premier ministre Sébastien Lecornu saisira le Conseil constitutionnel sur une partie des dispositions de cette proposition de loi après le vote définitif. Une saisine qui doit apporter les clarifications nécessaires afin que l'application de la loi puisse se faire dans le respect des principes de notre Constitution selon son entourage.
0: Sur le Tour de France, c'est le Slovène Tadej Pogačar qui s'est imposé hier.
2: Place aujourd'hui à la 11e étape, 160 km entre Vichy dans l'Allier et Nevers dans la Nièvre. Le départ sera donné un peu avant 14h. On jette un coup d'œil au ciel après ce message.
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2: Et c'est donc un temps instable sur une partie du pays aujourd'hui, Johan.
0: Notamment sur la façade atlantique, avec des orages localisés ce matin sur la Gironde, la région Grand Est. À noter également du vent qui va souffler sur les côtes de la Manche et puis sur le reste du pays. Le soleil sera bien présent, voilé ce matin, mais bien présent avec des températures, elles, toujours très douces. 23 ce matin à Bordeaux, 25 à Toulouse, 22 au lever du jour à Bourges, 25 à Paris. Et puis cet après-midi, les orages qui vont progresser entre le pays de la Loire, la Bretagne, le Massif central et l'Est du Rhône en remontant sur la Bourgogne et la Franche-Comté. En revanche, le temps va rester calme sur les Hauts-de-France et dans le sud du pays avec des températures toujours élevées. Cet après-midi, 36 à Toulouse, on devrait relever 32 à Montpellier ainsi qu'à Paris, 22 à Cherbourg et 29 à Strasbourg. Et chez vous, ce matin, comment ça se passe? À 5h07, vous relevez la température qu'il y a dans votre commune et puis vous nous l'envoyez, vous nous la postez sur la page Facebook d'ici tous les matin, on fait la météo ensemble.
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0: Et si on écoutait Garou, une chanson de ses débuts baptisée Seul. Mais vous, vous n'êtes pas seul à 5h08 puisque...
2: Non, on est là.
0: Mais on est là, vous êtes Cyril, moi et puis toute la bande de la radio. On vous accompagne en ce mercredi 15 juillet. Merci d'être des nôtres.

0: pour vous réveiller ce matin. Ici, on est ensemble. Il est 5h11. Bon réveil.
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0: Et avec cette troisième canicule, c'est un objet qu'on s'arrache de plus en plus. Un objet en passe de devenir introuvable en France. Non, ça n'est ni un ventilateur, ni un climatiseur. C'est une banane. Une banane isotherme vendue dans une grande enseigne de produits surgelés. Je vous dis pas laquelle, vous la reconnaîtrez. Au départ, ce petit sac argenté de 2 litres avait été pensé pour transporter des glaces pendant les festivals d'été, Hellfest, Francofolie. Un accessoire un peu gadget, sympa, coloré, vendu 7,50 € en magasin au mois de juin et qui est devenu avec la chaleur le réflexe canicule des clients qui se sont rués en masse sur cette banane jusqu'à provoquer la rupture de stock. Et forcément, quand un objet devient introuvable, il y a toujours des petits futés pour fleurer le filon et profiter de la situation en faisant monter les enchères. C'est ce qui est arrivé et c'est ce qui est en train de se passer depuis quelques jours. En cette mi-juillet, la banane isotherme est le produit phare des sites de revente en ligne, Vinted, Le Bon Coin, site sur lesquels la fameuse banane s'envole 15, 20, 50 €.
2: Quand même.
0: Soit 6 fois le prix d'origine, mieux que la crypto-monnaie, le bitcoin cet été. Pour devenir riche, il fallait investir sur la banane Picard. Bah, j'ai dit.
2: Voilà, bon, est-ce que c'est mis en vente à ce prix-là, mais est-ce que ça se vend à ce prix-là?
0: Bah, je sais pas. C'est vous croyez vraiment que je vais acheter cette banane? Enfin, voyons.
2: C'est une info qui donne le sourire. Bah, la banane.
0: Dites-le nous si vous en avez une par chez vous. En attendant, chez vous, même 5h13, ce mercredi matin, dans l'info d'ici, on fait le point sur les feux en forêt de Fontainebleau, Cyril.
2: Avec cette chaîne de solidarité qui se met en place dans les départements autour, donc, de Fontainebleau pour venir aider les propriétaires de chevaux à les mettre à l'abri.
0: Et dans la playlist de ce mercredi matin, on accueille bientôt Queen. On va faire quelques économies, tiens, allez, on y va. Avec vous, Valère Coréard. Bonjour, chaque jour, avec vous, un bon plan pour redonner des couleurs à notre pouvoir d'achat. Aujourd'hui, vous nous parlez budget.
3: Et vous proposez de profiter de l'été pour regarder vos relevés bancaires. Est-ce que vous avez déjà pris le temps de décortiquer vos revenus et vos dépenses au moins une fois? Alors j'avoue, c'est un peu angoissant, c'est un peu fastidieux, mais vous allez apprendre pas mal de choses intéressantes et surtout, vous allez retrouver du pouvoir. Tous les coachs en finance personnelle ou les professionnels que j'ai pu croiser cette année m'ont tous dit la même chose. La base pour gérer un budget, c'est de le connaître, de l'étudier et pas sur un mois, sur plusieurs mois, parce qu'il peut y avoir des dépenses ou des revenus ponctuels. La vertu de cet exercice est d'abord de vérifier si vous êtes à l'équilibre, parce que ça, c'est la base. Ensuite, d'y voir clair sur vos dépenses, toutes, les obligatoires, je pense au loyer, les assurances, l'alimentation, et puis les optionnels, les abonnements, les extras, le shopping.
0: L'objectif, c'est donc de reprendre le contrôle sur son budget, en définitive.
3: Exactement, vous y voyez clair, vous pouvez prendre les bonnes décisions, décider de vous faire aider, dégager un peu d'épargne, renoncer aussi à un projet ou au contraire vous lancer. Pour noter ses recettes et dépenses, chacun son outil, c'est même secondaire l'outil. Moi, à titre personnel, je fais un tableau Excel, je connais des gens qui utilisent l'application de leur banque, un cahier, vraiment ça n'a aucune importance. Et puis n'oubliez pas, ce qui va avoir le plus d'effet sur votre budget courant, ce sont les dépenses récurrentes comme les abonnements, les assurances, l'énergie. N'hésitez pas à faire jouer la concurrence et à vous poser la question, en ai-je vraiment besoin? Une fois que vous y verrez clair, vous retrouverez peut-être quelques marges de manœuvre, mais en tout cas, vous y verrez clair et c'est ça l'essentiel. Est-ce que vous avez déjà fait le point en détail sur votre budget? Témoignez sur ce mail, je vous réponds à chaque fois. parisilleséconomies@radiofrance.com.
0: Passez une belle journée Valère. Demain dans Paris ici les économies, vous nous parlerez du retour du leasing social. En attendant, vous écoutez ici, il est 5h15.
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0: Dans l'info d'ici, ce mercredi matin, les deux incendies en forêt de Fontainebleau sont désormais fixés.
2: Le feu a parcouru plus de 2000 hectares. Les pompiers vont devoir travailler encore des jours, voire des semaines, pour venir à bout des flammes sur ce territoire historiquement très lié à l'équitation. Et justement, pour protéger les chevaux, plusieurs écuries, dont l'emblématique Grand Parquet, qui accueille chaque année plusieurs compétitions, ont dû être évacuées en urgence. Et sur les réseaux sociaux, des particuliers et professionnels de plusieurs départements, dont Lyon, proposent leur aide. Julien Frénois.
6: Sur Facebook, on ne compte plus les publications qui proposent de l'aide. Élodie en a fait une.
7: Par solidarité pour les animaux aussi, c'est important d'être tous solidaires avec ce qui se passe.
6: À Villeneuve-la-Guyard, elle est la gérante de l'écurie de l'évasion.
7: Et puis quand on a de la place et qu'on peut aider, je trouve que c'est important de le faire.
6: Élodie habite à 30 km de Fontainebleau et possède un van, deux places pour transporter des chevaux.
7: S'il y a besoin, j'attends les appels justement de savoir quels chevaux il faut aller chercher et où. Je peux accueillir une dizaine ou une quinzaine de chevaux sans problème.
6: Un peu plus au sud, à Villeneuve-sur-Yonne, on se prépare aussi à accueillir des chevaux, mais pas que.
8: Comme avec notre camion, comme il est assez grand, du coup, on a proposé, si les gens voulaient déposer des bacs d'eau, j'ai vu qu'il y avait aussi des sérums physiologiques.
6: Mas et Marine ont une société multiservice, M&M Service et Associés, et un grand camion. Donc jusqu'à vendredi, ils collectent des denrées et des produits pour les emmener et les mettre à disposition des sinistrés. Hier, une fleuriste de Sens a effectué un premier trajet jusqu'à Milly-la-Forêt afin d'apporter une partie des dons déjà collectés.
2: Un reportage de Julien Frénois ici au Serre. La lutte contre les deux incendies en forêt de Fontainebleau se poursuit encore. Trois canadaires, un Dash et deux hélicoptères bombardiers d'eau restent à la disposition des pompiers aujourd'hui.
0: Dans les coulisses télé, on parle cuisine ce mercredi. Comment réaliser un dîner gastronomique avec 10 euros? C'est défi lancé.
2: Défi.
0: Au candidat d'un dîner presque parfait. Je ne sais pas s'ils vont y arriver. En tous les cas, dans un instant, notre invité est un chef qui a participé à l'émission pour l'heure. Another One by the Dust. Queen sur les ondes d'ici. 5h10.

0: Merci d'avoir choisi ici la radio qui vous réveille ce mercredi à 5h21. C'est un 15 juillet qu'ils sont nés. L'actrice Diane Kruger, vue notamment dans 3 Inglourious Basterds, elle fête aujourd'hui son anniversaire, tout comme le roi du solo de guitare. Happy birthday Joe Satriani.
1: Tu vas avoir mal aux doigts lui après pouvoir jouer de la guitare.
0: Risque du métier. On souhaite un bon anniversaire également à l'humoriste et comédien Patrick Timsit, 67 ans ce mercredi. Même nombre de bougies à souffler sur le gâteau pour Vincent Lindon, qui est né à cette même date, l'un des acteurs les plus récompensés du cinéma français. Et puis un 15 juillet en 1905 cette fois-ci, Arsène Lupin, gentleman cambrioleur, faisait sa première apparition dans les pages d'un magazine.
2: C'est le plus grand des voleurs.
0: Le panache à l'éternel. Arsène Lupin, imaginé par le romancier Maurice Leblanc. Plusieurs vies à la télé déjà, il y a quelques années, dans les années 70, à l'ORTF. Et puis, depuis quelques années, surtout, avec Netflix, incarné par Omar Sy. Et puis enfin, un 15 juillet 1542, Florence Lisa Gérard Dini Mouret. Vous dites, mais c'était qui elle?
1: C'était qui elle?
0: Son visage, vous la connaissez. Vous le connaissez forcément. C'est celui que Léonard de Vinci a immortalisé dans la Joconde.
1: La Mona Lisa.
0: Bon anniversaire à vous, surtout si c'est un 15 juillet que vous êtes né. On vous souhaite de profiter au maximum de cette journée. 5h22 ce mercredi, on vous emmène dans les coulisses d'un dîner presque parfait. Plus que jamais dans l'émission du groupe M6, on met les petits plats dans les grands. Et pour cause, toute cette semaine, c'est une spéciale dîner étoilé à moins de 10 euros durant laquelle 5 chefs vont devoir rivaliser d'ingéniosité pour espérer gagner. Parmi ces 5 cuisiniers d'exception qui participent à l'émission, on trouve Claudio, le finaliste de la 16e saison de Top Chef, autre émission culinaire de M6, à qui j'ai demandé comment sa médiatisation soudaine avait été perçue par ses pairs.
3: C'est très mitigé. Il y a les gens qui passent toute une vie pour essayer de décrocher une étoile, qui donnent corps et âme. Et en fait, en sachant que nous, avec une seule émission, en sortant, on pourrait avoir une étoile.
0: Peut y avoir de la jalousie.
3: Justement, je pense que voilà, ça crée une certaine frustration parce qu'ils se disent bon, ok, j'ai donné toute ma vie, je dors presque pas. Il faut une émission sur 3 mois, il a une étoile, en fait, tu comprends plus rien.
0: Ceci étant dit, revenons à nos casseroles et à cette spéciale du dîner presque parfait. Est-il vraiment possible de cuisiner un menu gastronomique avec seulement 10 euros, Claudio, dites la vérité.
3: Oui, c'est possible. Pour être un bon cuisinier, faut savoir tout utiliser. Et quand on utilise tout le produit en entier, ça permet de réduire nos coûts et de faire des choses assez surprenantes à moins de 10 euros. En fait, il faut apprendre à cuisiner comme ça. Tout est cher. Et donc, si on ne fait pas attention de ce qu'on met dans son assiette, si on ne fait pas attention à nos coûts, on va droit à la perte. Ce qu'il faut, c'est être astucieux.
0: On verra donc à l'issue de cette semaine si Claudio a été le plus astucieux de ces 5 cuisiniers finalistes de Top Chef. Toujours est-il qu'à l'écouter, il semble s'être beaucoup amusé à participer à cette édition spéciale du dîner presque parfait.
3: En fait, c'est une série. En tant que professionnel du métier, on se met devant et on rigole. Pourquoi ? Parce qu'on voit que c'est des gens, déjà il y a beaucoup d'amateurs, qui se donnent de mal à faire des choses. Bon, il y a des ratés, il y a des choses très réussies, mais c'est plaisant de se voir que les gens en fait se prêtent l'exercice de faire notre métier. Parce que pour nous c'est un métier, pour eux c'est une passion, mais ils se prêtent à l'exercice qui n'est pas facile. Ils trouvent des astuces ou ils trouvent des façons de faire pour réussir leur plat.
0: Un dîner presque parfait à voir tous les après-midi de la semaine, 17h50 sur Gulli. Est-ce que vous avez regardé le match hier, supportant les Bleus et forcément étant déçu? Tiens, venez nous le raconter ce matin, histoire de se dire bonjour 0810 055 056, vous connaissez le principe. Dès lors que vous passez sur l'antenne, vous gagnez votre paqueté avec cette semaine des lunettes pour regarder l'éclipse, un calepin à souvenir et puis le roman de Michel Bussy, 0810 055 056. Voici Marine, ici, 5h25.

0: 7h27, vous êtes bien ici, votre radio locale. Tous les matins à cette heure-ci, on remonte le temps avec vous, Stéphane Bern. Aujourd'hui, Stéphane, on voyage au temps où un empereur voyait le soleil s'éteindre et son empire avec.
1: Printemps 840, une éclipse noircit le ciel. Mauvais timing. Pour les contemporains, c'est pas de l'astronomie, c'est une annonce. Et clairement, pas une bonne. Au bord du Rhin, près d'Ingelheim, Louis le Pieux est fatigué. Oh, très fatigué. Le genre de fatigue où tu sais que le générique de fin n'est plus très loin. Fils de Charlemagne, il a hérité d'un empire immense et d'un problème logistique majeur, ses propres enfants. Car pendant que l'empereur vieillit, ses fils, eux, s'entraînent déjà à se disputer l'héritage. Alliance, trahison, révolte, la succession a commencé avant même la mort du père.
2: Eh ben moi, j'aimerais savoir qui a pris la succession de cet homme serviable.
1: Et puis au mois de mai, un mercredi avant l'ascension, le ciel décide d'ajouter un peu de dramaturgie. En plein jour, le soleil s'éteint. Une éclipse. À l'époque, personne ne sort de lunettes spéciales, mais bien des interprétations. Elles sont assez claires. Ce genre de spectacle céleste annonce rarement une bonne nouvelle. Spoiler, l'empereur va mourir et les choses humaines vont entrer dans les ténèbres des tribulations. Louis n'est pas foudroyé sur place, non, il agonise encore des semaines. Le 20 juin 840, un dimanche après la messe, il meurt. Sortie sobre, mais timing impeccable pour le symbole. Et là, le ciel avait vu juste. Car immédiatement, ses fils passent de l'échauffement à la guerre ouverte. Lothaire, Louis, Charles, chacun veut sa part. Sympa le repas de famille. L'empire de Charlemagne devint un puzzle. 3 ans plus tard, le traité de Verdun officialise le découpage.
3: Pour 4 coins de Paris qu'on va le retrouver éparpillé par petits bouts façon puzzle.
1: Sur les ruines de cette querelle familiale naissent les contours de la France et de l'Allemagne. Des contours qu'on apprendra plus tard dans les manuels scolaires. Grâce à un homme qui a eu cette idée folle un jour d'inventer l'école. Ce sacré Charlemagne. La boucle est bouclée.
0: Sacré Stéphane Bern, qu'on retrouve demain, même heure, même antenne. Ça fait partie des rendez-vous de cet été. Chaque mercredi, un libraire vous recommande un livre qu'il a beaucoup aimé. À 6h10, ce matin, nous serons avec l'un d'entre eux depuis sa librairie à Toulon. Pour l'heure, il est 5h30, l'info en France. Et dans le reste du monde, c'est l'heure du 90 secondes. Avec vous, Cyril Ardo-Redon.
4: Le rendez-vous manqué des Bleus avec l'histoire. L'équipe de France s'incline 2-0 face à l'Espagne en demi-finale de la Coupe du Monde de foot. La déception est là, les joueurs sont anéantis, réagit le sélectionneur Didier Deschamps après la rencontre. La France disputera le match pour la 3e place samedi. L'autre demi-finale, c'est ce soir entre l'Angleterre et l'Argentine. Après 48 heures de lutte et jusqu'à 800 pompiers à pied d'œuvre, les 2 incendies en forêt de Fontainebleau sont fixés. Ils ont parcouru un peu plus de 2000 hectares. 4 gardes à vue sont en cours, dont celle d'un pompier volontaire qui a reconnu avoir allumé un feu. 3 canadaires, 1 Dash et 2 hélicoptères bombardiers d'eau restent mobilisés aujourd'hui. Une réforme de l'aide sociale à l'enfance, le renforcement des contrôles pour les personnes qui travaillent auprès des enfants et le durcissement de la réponse pénale pour les auteurs de violences sérieuses sur mineurs. Un projet de loi sur la protection de l'enfance arrive ce soir à l'Assemblée nationale après les scandales du périscolaire parisien et l'affaire Liana. Il dénonce une distorsion de concurrence. La FFC3, fédération qui réunit 1 millier de stations-service indépendantes, va saisir l'autorité de la concurrence contre le plafonnement des prix à la pompe mis en place par Total depuis le début de la guerre au Moyen-Orient. Et puis la 11e étape du Tour de France, 160 km entre Vichy dans l'Allier et Nevers dans la Nièvre. Le départ sera donné un peu avant 14h. C'est le Slovène Tadej Pogacar qui s'est imposé hier sur la 10e étape.
0: Ici 5h32, il n'y aura donc pas de 3e étoile sur le maillot des Bleus.
4: La France s'incline 2-0 en demi-finale de la Coupe du Monde de foot face à l'Espagne. On aurait bien vu les hommes de Didier Deschamps aller plus loin, mais la défense des champions d'Europe ne leur a laissé que très peu de place. Tristesse et déception ce matin pour les supporters tricolores. Quand les fans de la Roja affichent un très grand sourire, forcément, ils sont nombreux d'ailleurs, les Espagnols qui vivent à Toulouse. Et Alexandra Lagarde, vous avez passé la soirée avec eux.
5: Les drapeaux espagnols flottent devant le petit bar à tapas. Pipas et sangria à la main, Sergio et Iñigo ne sont pas sereins au coup d'envoi.
6: J'avoue que je suis pas confiant sur les résultats de ces matchs. On verra, j'espère le mieux pour l'Espagne, mais c'est pas sûr.
7: Ça arrive.
5: Et pendant les 22 premières minutes, la tension est palpable parmi les supporters. Tendue jusqu'à la faute du français Lucas Digne sur Lamine Yamal dans la surface de réparation. Et ce pénalty accordé à l'Espagne, qui ouvre finalement le score à la 22e minute, les supporters espagnols exultent. Les Bleus ne parviennent pas à revenir au score avant la fin de la première mi-temps. Puis au retour des vestiaires, l'Espagne inscrit à la 58e minute de jeu son second but. Dimitri, franco-espagnol, qui étudie à Toulouse, se détend enfin.
7: Voilà, c'est acabo. C'est fini. Là, il se balade. On va rentrer, on va bien dormir. Un ultimo chupito antes de la cena y ya está. Grandissimo equipo y... Et voilà pour la finale.
5: Les 20 dernières minutes, les supporters enchaînent les chants espagnols. Chambrent aussi les quelques Français venus suivre le match en terrain ennemi, même si un sujet met finalement tout le monde d'accord en cette fin de demi-finale.
4: Et l'adversaire de l'Espagne dimanche sera donc le vainqueur de la seconde demi-finale qui oppose ce soir l'Argentine à l'Angleterre. Coup d'envoi 21h. La France disputera quant à elle le match pour la troisième place samedi. On jette un coup d'œil sur le ciel et les orages arrivent, Johan.
0: Notamment sur la façade atlantique, des orages localisés ce matin sur la Gironde, la région Grand Est, un vent qui va souffler également sur les côtes de la Manche et puis le reste du pays. En revanche, lui connaîtra un beau soleil un peu voilé, mais soleil quand même. 23 ce matin à Bordeaux, 25 à Toulouse, 22 à Bourges, alors que cet après-midi, les orages vont progresser entre les pays de la Loire, la Bretagne, le Massif central et l'Est du Rhône, en remontant sur la Bourgogne et la Franche-Comté. En revanche, le temps restera calme sur les Hauts-de-France et dans le sud du pays. Quelques températures, celles que vous nous envoyez ce matin sur la page Facebook d'ici, comme l'a fait Marie, qu'on salue. 23 degrés chez elle dans les Hauts-de-Seine, un ciel grisonné et une ambiance tropicale, nous écrit Marie. André, lui, a relevé 23,4 degrés, c'est précis, dans ses Pyrénées-Orientales. Enfin, Fabrice vit à Amneville, chez qui il fait 21 degrés. Tous les matins, ici, on fait la météo ensemble.
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0: Voilà ce dont on a besoin, vous et moi.
4: Toujours.
0: Pour attaquer la journée, rien

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1: 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Dès le matin, il est 5h38.
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1: Et ici, tous les jours, on évite de tomber dans le piège des arnaqueurs toujours plus inventifs au fil des semaines. Aujourd'hui, c'est de saison, on parle des soldes, Thierry.
3: Oui, comment profiter de cette période, comment faire de bonnes affaires sans se faire berner. Notre spécialiste Valentin Bertrand est avec nous dans quelques instants.
1: Et pour la musique, dans les 5 prochaines minutes, on aura rendez-vous avec Vanessa. C'est un rituel tous les jours. Ici, vous accueille sur son antenne. Bonjour Véronique.
3: Bonjour Véronique.
4: Bonjour les garçons.
1: Vous nous appelez de la Nièvre, où ça précisément?
4: Pour vous situer, je suis entre Auxerre et Avallon.
1: Mais ne soyez pas avare, donnez-moi le nom de la commune.
3: Clamecy. Clamecy. Je connais très bien.
1: C'est vrai?
3: Oui, mon papa a beaucoup travaillé là-bas.
1: Bon, très bien, vous connaissez vous connaissez peut-être le papa de Cyril, Véronique.
4: Ah ben, je sais pas, peut-être, ça se peut.
3: Il y a une grande usine chimique dont on ne dira pas le nom là-bas, mais qui effectivement emploie beaucoup de gens dans le secteur.
1: Bon, bah voyez, c'est un petit village, la France.
4: Je connais, mais je vous dirai pas le nom non plus, voilà.
1: Vous êtes réveillée depuis quelle heure ce matin, Véronique?
4: Véronique, t'as pas dormi encore, c'est une insomniaque, Véronique.
1: C'est un territoire que je connais bien. On m'a dit que dans cette journée, à part peut-être faire une sieste, il y avait un rendez-vous chez le coiffeur.
4: Ah oui, là, c'est primordial, là, oui.
1: Est-ce que c'est de la nécessité ou est-ce que c'est un moment que vous aimez aller chez le coiffeur, vous?
4: C'est une nécessité, c'est parce que je suis quelqu'un qui se fait couper les cheveux tous les mois, voilà. Je suis une coupe militaire, moi, voilà, quoi.
1: Bon,
4: voilà.
1: Très bien. Et alors, on papote au bac à shampoing ou alors on y va, on arrive et puis on s'en va après, comme on est arrivé?
4: Bon, papote, c'est une pote, alors, donc je papote, je suis le temps, voilà.
1: Très bien. Bon, vous saluerez la pote, elle s'appelle

0: Comment la coiffeuse ?
1: Elle s'appelle Martine.
0: Martine. Bon, bah, écoutez, voilà, on en a parlé ce matin, on a parlé du papa de Cyril, ça reste familial, cette émission.
2: C'est ça, on est entre nous, hein.
0: Et bah oui, effectivement, tous les matins, plus que jamais. Et puis pour vous remercier de nous être fidèles, Véronique, on vous envoie le pack été. C'est un sac aux couleurs de votre radio locale. Il y a plein de choses, parmi lesquelles le roman de Michel Bussy. Ça va arriver chez vous dans la Nièvre d'ici quelques jours.
1: Bah, ça fait partie d'une collection, parce que là, la dernière collection que j'ai la fameuse tasse, la nouvelle tasse d'ici, voilà, la radio, quoi, voilà.
0: Et bah voilà, monter un petit musée, voilà, dans quelques années, un musée ici.
1: J'ai la radio, j'ai le petit sac en bandoulière, j'ai tout plein de choses de chez vous, j'ai le stylo, j'ai tout.
2: Bien équipé, hein.
0: On se dit à bientôt sur l'antenne pour de nouveaux goodies. En attendant, je vous souhaite un bon mercredi, Véronique.
1: D'accord, bon courage à vous, au revoir.
0: Ça se passe comme tous les matins, ici, à 5h41 dans un instant, votre rendez-vous anti-arnaque, c'est pas vrai.
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0: 5h43, chaque matin ici, vous retrouvez votre rendez-vous anti-arnaque. Avec vous, Valentin Bertrand, ce matin, on va profiter des soldes d'été sans se faire berner.
7: Oui, parce qu'en cette période des prix barrés, toutes les offres ne se valent pas. Sur Internet notamment, c'est le grand écart de moins 5 à moins 90%. L'année dernière, l'association de consommateurs Que Choisir Ensemble avait passé au crible les géants du e-commerce. Résultat, près de 9 réductions sur 10 se sont avérées fausses. Et ça se joue dans la petite mention à côté de l'ancien prix. S'il y a marqué prix de référence ou prix le plus bas sur 30 jours, vous êtes bien en face d'une vraie promotion. Méfiance par contre si vous lisez prix conseillé, prix moyen ou encore prix de comparaison. C'est une indication controversée, on ne sait pas vraiment quels sont les tarifs utilisés pour fabriquer ces moyennes. Le risque, c'est donc que le prix barré soit en fait gonflé artificiellement pour faire paraître la réduction plus généreuse qu'elle ne l'est vraiment et au bout du bout, vous pousser à acheter tant qu'à faire avec un compte à rebours pour créer l'urgence. Dans ce cas, il faut absolument comparer. Vous pouvez le faire par vous-même en allant sur des sites concurrents, mais mieux, des comparateurs le font à votre place. Ils s'appellent Idilo, Le Dénicheur ou encore Google Shopping.
0: Et durant les soldes, on peut lire sur de nombreuses étiquettes, ni repris, ni échangé. Est-ce que c'est légal ?
7: Alors en partie, si vous avez acheté un produit soldé avec cette mention et que vous revenez deux jours plus tard parce que finalement la couleur ne vous convient plus ou que vous n'avez pas pris la bonne taille, malheureusement c'est trop tard. Par contre, si le produit est cassé, défectueux, s'il présente un défaut, là c'est comme le reste de l'année, vous avez le droit à un échange ou un remboursement avec quand même une subtilité, ça ne fonctionne pas si le défaut était apparent au moment de l'achat. C'est le cas par exemple dans un magasin de meubles qui met en solde un canapé d'exposition, forcément il n'est plus tout à fait neuf et il est vendu en l'état.
0: Et si vous êtes victime d'une arnaque, vous pouvez contacter Valentin Bertrand, ici.arnaque, au pluriel, @radiofrance.com. Elle est là, Vanessa Paradis, avec peut-être l'un des plus jolis titres de cet été. Et le titre annonce la couleur. Les épines du cœur. Vanessa, sur les ondes d'ici, pour vous réveiller. 5h45. Bon début de journée.

0: est 5h47, c'est le moment de tendre l'oreille pour mieux explorer le monde merveilleux du vivant. Et aujourd'hui avec vous, Benoît Prospero, trois choses à savoir sur une plante de la famille des rutacées, une herbacée vivace, souvent buissonnante, de 60 cm à 1 mètre de haut.
1: Et qui est vraiment magnifique et qui pousse dans les lisières et les coteaux rocailleux calcaires. C'est presque de la poésie. Une plante, alors, que l'on peut appeler dictame blanc, plante à gaz ou buisson ardent. Mais en réalité, le vrai nom de cette plante, c'est la fraxinelle, dictamnus albus. Bonjour à toutes et tous. Au programme, frêne, étincelle et orviétan. Certains se rappellent ce que c'est l'orviétan. Donc d'abord, première chose à savoir, les feuilles de la fraxinelle ressemblent à celles d'un frêne. Ah ben oui, l'arbre. Et est-ce que c'est un arbre la fraxinelle? Eh ben non. Mais bien, donc, une herbacée vivace qui produit de splendides grappes de fleurs roses veinées de violet.
0: Dites-moi, elle a l'air très belle cette plante.
1: Oh, elle est magnifique. Et non seulement elle est magnifique, mais en plus elle est incroyable. Deuxième chose à savoir, écoutez ça. Par forte chaleur, la fraxinelle produit une substance volatile à l'odeur d'agrumes qui peut s'enflammer spontanément au contact d'une étincelle. Bah, d'où ses autres surnoms.
0: Comme plante à gaz ou buisson ardent.
1: Oui, vous avez bien écouté. Et alors, troisième chose à savoir sur la fraxinelle, elle est l'un de la vingtaine d'ingrédients de l'orviétan. Alors l'orviétan, vous savez, c'est un ancien remède de charlatan, une panacée douteuse commercialisée à l'époque, plus exactement au XVIIe et XVIIIe siècle, mais aussi par certains dentistes et chirurgiens de l'époque. Un orviétan qui connut un énorme succès à ce moment-là, avant de tomber en désuétude, au point d'être synonyme de charlatanisme. Dis-moi que je suis un rhinocéros qui joue du piano et je te donne le la, le monde vivant est merveilleux. Et un immense merci à Marie-Christine Lemailleur, autrice du livre « Le guide des plantes sauvages » publié aux éditions Mémoires millénaires.
0: À noter, Benoît, que la fraxinelle est une plante protégée dans plusieurs régions comme la Bourgogne, PACA, Rhône-Alpes et l'Alsace. Merci Benoît Prospero, à demain.
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0: 6h10, c'est votre rendez-vous de l'été. Chaque mercredi à cette heure-ci, un libraire vous recommande son roman préféré du moment.
3: Et ce matin, on part pour Toulon, à la librairie Charlemagne, où nous attend Johanna David.
0: Bonjour Johanna.
4: Bonjour Johan.
0: Quel est le livre qui vous a donné le goût de la lecture, vous?
4: Alors, le livre qui m'a le plus marqué et que je relis très très souvent, c'est Les Misérables de Victor Hugo. C'est un vrai pavé, on peut dire comme ça, mais tous les ans je le relis et tous les ans j'y retrouve un message différent.
0: C'est pas Disneyland, hein, Les Misérables, c'est pour autant ce roman qui a forgé votre jeunesse.
4: Exactement. Petite, je m'identifiais à Cosette.
0: Ah oui.
4: Aujourd'hui grande, peut-être plus à Fantine et à Jean Valjean.
0: Alors vous, au départ, vous avez fait des études de médecine, Johanna. Vous ne vous prédestiniez pas à devenir libraire, si?
4: Non, absolument pas. C'est vrai que je voulais faire médecine et que j'ai d'ailleurs fait pendant 2 ans à l'université de Montpellier. Mais le destin en a décidé autrement. Pour accéder à la deuxième année, il fallait réussir un concours et je l'ai loupé à quelques places. Mais aujourd'hui, je suis libraire depuis 10 ans et très épanouie dans le métier que je fais tous les jours. Pouvoir partager et conseiller des livres à mes clients, voir leur regard pétiller quand on a trouvé la pépite qu'il fallait pour l'occasion parfaite, c'est une reconnaissance qui fait chaud au cœur et de laquelle aujourd'hui je ne pourrais pas me passer.
0: Vous avez choisi le roman Les Assassins de l'Aube, signé Michel Bussy. Quel est le point de départ de ce récit?
4: Michel Bussy, cette fois-ci, nous amène voyager loin. Nous allons en Guadeloupe et effectivement une série de meurtres, vraiment un thriller tel qu'on aime. Une série de meurtres a lieu et Valéric, le policier, va nous décrire différents lieux et différents moments de l'histoire de cette île idyllique où tout n'est pas si paradisiaque qu'il paraît.
0: Qu'est-ce qui vous a plu dans ce roman? C'est le style? C'est l'histoire elle-même? Ou c'est finalement Michel Bussy, cet auteur à qui vous faites confiance roman après roman?
4: Moi, je dirais un peu de tout à la fois. Effectivement, il faut aimer le thriller, donc avoir cette envie d'une enquête qui prend aux tripes et en même temps une envie d'évasion, puisque personnellement je suis jamais allée en Guadeloupe, mais j'ai l'impression de connaître un peu mieux cette île via ce roman. Et en même temps, effectivement, la plume de Michel Bussy, qu'on pourrait croire qu'on connaît déjà depuis de nombreuses années, de nombreux romans qu'il est sur la scène littéraire française. Et pourtant, il arrive toujours à surprendre son lecteur avec ses fins qu'on ne voit pas venir.
0: Les Assassins de l'Aube, le roman de Michel Bussy, sorti chez Pocket, c'est donc le choix de lecture de notre libraire du jour, Johanna, qui officie à la librairie Charlemagne à Toulon, une librairie qui fait partie du groupement des libraires Ensemble. Merci Johanna.
4: Merci à vous.
0: Avant de retrouver ces tendances pour mieux saisir les modes du moment, voici une chanson intemporelle. Tombée du ciel, Jacques Higelin, ici, 5h54.

0: 5h56, vous écoutez ici avant de retrouver le journal et vos infos locales. Muriel Jordan répond présente comme tous les matins pour décrypter tous les phénomènes de société. Ce mercredi, Muriel, on s'intéresse à la lassitude cérébrale.
1: Oui, ce n'est pas parce que beaucoup de gens postent des photos de pieds dans l'eau, de piscine, de mer ou de chemin de rando que notre cerveau à tous est en pause. D'abord parce qu'on est plein à bosser et à ne pas prendre de vacances. Ensuite, notre cerveau, été ou pas, continue à encaisser ça.
2: Merci d'être avec nous. Bon début de journée. Nos hôpitaux sont sous tension.
3: On apprend qu'un accident.
4: Le suspect est en fuite. Toute la zone a été bouclée.
5: Ce nouveau chiffre au Venezuela, 58 000 immeubles ont été détruits.
6: La colère agricole ne retombe pas.
7: La France a peur.
1: D'où cette grande question. Vous souffrez de fatigue informationnelle. Ça va, toi, le jeune ?
8: Il y a eu énormément de nouvelles de merde juste dans l'actu.
1: Oh, on est crevés. Trop d'infos, trop de trucs qui vont pas dans le monde. Mais pour les besoins de cette enquête, j'ai bravé la fatigue pour vous interroger dans la rue sur ce qu'on appelle l'infobésité. Alors, rien à voir avec les kilos accumulés à cause des barbecues, des verres de rosé et des glaces.
9: Regardez le 20h le soir, c'est presque déprimant, il y a beaucoup trop de choses. Et c'est toujours les mêmes sujets, c'est vrai qu'on insiste beaucoup sur les mêmes sujets. On enchaîne et on a l'impression effectivement tous les jours de devoir rajouter comme des couches et des couches au-dessus de l'information, ce qui fait que ça peut, je pense, ajouter à l'amorosité ambiante et surtout déprimer un petit peu. Trop de mauvaises infos nuit à l'info, je pense.
1: Alors on fait quoi ? On coupe. Couper, ça a du bon, surtout en été. Parce que l'été peut justement nous offrir une parenthèse. On peut, regarder le Tour de France, décider de nous informer seulement à certains créneaux horaires ou sortir plus tard, en profiter pour voir du monde au lieu de rester devant nos écrans. Tous les psys le disent, fuir l'actu, c'est pas une faiblesse.
0: Et cette lassitude cérébrale, cette fatigue informationnelle, Muriel, toucherait 54% des Français.
1: Eh oui, c'est un phénomène lié, bien sûr, à la surexposition aux réseaux sociaux, aux alertes, aux push qu'on reçoit sur nos téléphones. Alors oui, coupez cet été si vous pouvez. Vous, madame, ça va ?
10: Oh, mais moi, je sature complètement, j'en peux plus. À chaque fois que j'ouvre la télé, c'est toujours des mauvaises nouvelles. Et c'est toujours en boucle, la même chose. Non, moi, je regarde même plus, moi. J'ai tout boycotté. Je m'en trouve pas plus mal.
1: Couper n'est donc ni de la faiblesse et encore moins un désintérêt des nouvelles générations. C'est juste, d'après les chercheurs, une réaction prévisible d'un cerveau humain confronté à un environnement pour lequel il n'a jamais été conçu. Mais prudence, éviter de s'informer, ça peut laisser le champ libre à la désinformation. Alors coupons le robinet, oui, mais gardons quand même 2 ou 3 sources fiables pour hydrater notre cerveau comme il faut cet été.
0: À demain, Muriel Jordan. Demain, cet après-midi, 11e étape du Tour de France. Vichy-Nevers, vous allez pouvoir vivre en direct à partir de 13h30. On vous laisse avec toute l'équipe d'ici matin au grand complet. En attendant, excellente journée à vous.
11: Merci beaucoup Johan et bonjour, bienvenue sur votre radio locale, ici Berry. Je sais qu'il y en a peut-être des déçus ce matin, mais vous n'inquiétez pas, ne vous inquiétez pas, votre radio locale est là pour mettre du baume au cœur ce matin.
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11: Vous écoutez Ici Berry, votre radio locale, il est 6h. Ici Berry, première sur l'info locale et le journal ce matin, c'est avec vous Irène Prigent, bonjour.
13: Bonjour Antoine, bonjour à tous.
11: Retour sur terre pour l'équipe de France de football et ses supporters.
13: Les Bleus ne verront pas la finale du Mondial, éliminée 2-0 par l'Espagne hier soir en demi aux États-Unis. Le rêve de Kylian Mbappé et de ses coéquipiers piétinés par la Roja comme lors du dernier Euro. Manon Klein, vous avez vécu cette soirée pleine de déceptions aux côtés des Castelroussins dans la fan zone sur le parvis d'Equinox.
14: Soirée impitoyable pour les supporters français réunis dans la fan zone. Tout avait pourtant bien commencé avec des Castelroussins ultra confiants comme Étienne, Maxime et Alexandre qui font leur pronostic.
15: 3-0 pour l'équipe de France, sans trembler. On a déjà gagné la Coupe du Monde. Moi je suis sur les champs dimanche soir, Champs-Élysées, avec les copains.
16: Comme ça. Oh
17: ouais, on est un des favoris, je pense qu'il faut l'assumer et essayer d'aller le plus loin possible.
14: Dans la bande, il y a quand même un prudent.
16: Je pense qu'on est au-dessus, récemment on a perdu 2 fois contre l'Espagne, c'est seulement ça qui nous fait peur.
14: L'enthousiasme des supporters avant le match est assez vite calmé avec cette faute de Lucas Digne. Sifflé dans la surface de réparation de l'équipe de France. L'arbitre accorde un pénalty aux Espagnols, transformé à la 22e minute de jeu. La France encaisse un deuxième but dès la 58e minute de jeu. Au coup de sifflet final, Étienne, le supporter très enthousiaste au début du match, est dépité.
15: C'est très dur ce soir, mais on mérite la défaite. Bravo à l'Espagne, rien de plus, c'est fini.
18: Comment vous l'avez vécu le match?
15: Très mal.
14: Et il n'est pas le seul, confirme Camille Heroudia.
19: Bon bah du coup ça se voit, on est tous aussi dégoûtés. Tout le monde, il n'y a personne qui est heureux. On avait quand même espoir.
20: C'est ça, c'était une belle équipe. Et puis l'équipe de France, moi je trouve ça toujours beau. On a plein de Français qui ont des origines différentes. Et voir toute la France dans ces moments-là derrière eux, je trouve que c'est des beaux messages à faire passer. Et qu'il faudrait garder cet esprit-là, pas que en Coupe du Monde.
14: Et l'aventure n'est pas encore tout à fait finie pour les Bleus. Ils vont chercher la troisième place ce samedi en petite finale de Coupe du Monde.
13: Le reportage de Manon Klein que l'on écoutera en longueur à 7h30. La déception des Bleus, celle aussi de Kevin Vauclin qui commence à se demander s'il n'a pas tout simplement la poisse sur cette édition du Tour de France. Le coureur de l'équipe Ineos formée à Bourges a encore été victime d'un pépin mécanique hier, crevaison en pleine échappée. Il termine à la 50e place de cette 10e étape et perd encore du temps au général.
11: 6h02, vous écoutez ici Berry, un homme placé en garde à vue après une dispute mortelle à Vierzon.
13: Dans cette ville du Cher, il est suspecté d'avoir tué un proche lundi soir dans une bagarre sur fond d'alcool, Cécile Dacosta.
21: Les deux hommes de 27 et 48 ans se connaissaient. Lundi soir, le plus jeune avait invité le plus âgé chez sa compagne. Selon le parquet de Bourges, ils en sont venus aux mains après avoir bu de l'alcool. Un échange de coups de poing fatal pour le quadragénaire. Il s'effondre mortellement blessé. C'est la compagne du jeune homme qui décide d'alerter les secours. Le décès est constaté sur place vers 20h30. Le meurtrier présumé est déjà connu de la justice pour des faits de violences aggravées, mais aussi pour des sévices sur animaux. Le parquet de Bourges confirme son placement en garde à vue. En cas d'homicide, elle peut durer jusqu'à 48 heures.
13: Et d'après le parquet de Bourges, le jeune homme était toujours en garde à vue hier soir. Vous retrouverez toutes les informations sur notre site ici.fr/berry. Un vent de panique hier à Bourges. Une résidence autonomie s'est embrasée, centre des carrières dans le secteur de Mazières. Le feu est parti d'une des chambres en début d'après-midi. 90 pompiers mobilisés sur place, les 43 résidents évacués, des personnes âgées ou handicapées. La situation a été gérée en urgence par les autorités. Barbara Moreau est la directrice de cabinet du maire de Bourges.
22: L'ensemble des personnes ont pu être évacuées de la résidence autonomie. 5 personnes sont hospitalisées. Pour le reste des personnes, elles ont été prises en charge. Elles ont été transportées via des navettes du service Aglobus à la salle pour tous du Val-d'Oron qui était ouverte dans le cadre du plan canicule, donc évidemment climatisée. Donc toutes les personnes ont pu s'y rendre. Pour ce qui est de la question du relogement, le préfet a convoqué une cellule de crise. On a pu trouver des solutions d'hébergement dans des résidences autonomie, dans des EHPAD. À ce stade, normalement, tout le monde devrait être relogé rapidement. Tout est mis en œuvre pour. Et pour tout ce qui est traitement, soins d'hygiène, protection hygiénique, etc., on a fait en sorte que ce soit livré pour les résidents. La solution a été trouvée, c'était nécessaire.
13: Et pour le moment, on ne sait pas ce qui a causé cet incendie.
11: Fin de la vigilance rouge, canicule.
13: L'Indre et le Cher viennent de repasser en orange avec des températures plus respirables aujourd'hui. La préfecture de l'Indre autorise à nouveau les événements sportifs en extérieur ou dans les salles non climatisées et tous les événements culturels en journée. En revanche, elle maintient l'interdiction des balades en forêt pour limiter les risques de départ de feu. Même chose dans le Cher jusqu'à dimanche. L'interdiction pour les agriculteurs de récolter des grandes cultures, hormis quelques exceptions, est toujours en vigueur également. La récolte et le broyage de la paille doit se faire avant 13h et après 18h, avec un déchaumeur et une réserve d'eau à proximité.
11: Une dizaine de familles de l'Inde sont dans le flou avant la prochaine rentrée.
13: Leurs enfants seront-ils acceptés en classe de 6e SECPA plutôt qu'en 6e général? À la mi-juillet, ils se posent encore la question. Pourtant, tout dans les dossiers de leurs enfants montre qu'ils ont besoin d'un enseignement adapté. Ils sont en grande difficulté scolaire. La maison départementale des personnes handicapées est d'accord, mais pas l'éducation nationale. Pierre Duval, représentante du syndicat d'enseignants SNES-FSU, a du mal à comprendre.
23: Si jamais on refuse cette orientation et qu'ils doivent faire leur rentrée en 6e général, eh ben ils vont être en souffrance, voire en maltraitance. Parce que en fait, une orientation SECPA, ça signifie que l'élève a besoin d'aménagement particulier, au sens où en SECPA, c'est des groupes à effectifs réduits. Il y a un suivi particulier puisque c'est réservé à des enfants qui sont en difficulté persistante d'apprentissage. Et donc, il n'y a pas la même prise en charge des élèves que dans une 6e générale, avec des classes où on peut être à 27, 28, 29, 30 élèves. Vous imaginez que dans une classe à 30 élèves, avec un enseignant pendant 55 minutes, ça devient très très compliqué de prendre en charge et de s'occuper en particulier d'élèves qui ont des besoins particuliers, justement.
13: L'Éducation nationale n'a pas répondu à nos sollicitations. On reparlera de ce dossier dans le journal de 8 heures. L'opération coopérative jeunesse de service relancée cet après-midi à Vierzon. Une dizaine de jeunes y participent avec deux encadrants et un collectif local pour aider des associations, des bailleurs sociaux et les services municipaux de la ville. Hier, Babacar, un jeune de 23 ans, originaire de Vierzon, a défilé sur les Champs-Élysées lors du grand défilé du 14 juillet. On vous en parlait hier sur notre antenne. Lui qui a fait son service civique aux écoles militaires de Bourges était très honoré d'y participer avec 11 autres jeunes venus des quatre coins de la France. Dans l'info d'ici, on reviendra sur cette parade en totale immersion à 7h30 avec le reportage de Claire Pascoe, l'une de nos reporters qui avait embarqué hier matin à bord d'un avion AWACS de la base aérienne d'Avor, située près de Bourges. L'appareil a survolé la capitale durant ses célébrations du 14 juillet. Le 14 juillet, c'est aussi une nouvelle série de Légions d'honneur décernées. Parmi les récompenses chez nous dans le Berry, le maire d'hiver gauche de Bourges, Yann Gallu. Parmi les récompensés, pardon, il y a le maire d'hiver gauche de Bourges, Yann Gallu, Monseigneur Beau, l'ancien archevêque de Bourges, et Magali Bouquet, l'ancienne maire de Maillé dans l'Indre. Partout en France, 619 personnalités ont été décorées dans cette promotion du 14 juillet.
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13: Et on le disait, Antoine, dans le journal, on passe du rouge au orange.
11: Tout à fait, Irène, depuis 6h ce matin, 8 minutes, les nuages gagnent du terrain. Des orages prévus aussi au sud de l'Inde et pour Châteauroux. Quelques averses au blanc dans la matinée. Côté température, minimale de 22 pour la chapelle d'Angillon, 23 pour Valençay, 24 autour de Sansoin et Châteauroux, et au maximum 26 du côté de Bourges. Des températures qui se stabilisent autour de 33 degrés avec un grand soleil cet après-midi, au maximum 35. Attention, ce soir, risque d'orage dans tout le Berry.
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11: Bon réveil à l'écoute de votre radio locale, ici Berry, et toute l'équipe d'ici matin vous accompagne avec Olivier à la réalisation, Latifa, notre chargée d'accueil, Irène, notre journaliste, et tous ensemble, on ira jusqu'à 9h dans la joie et la bonne humeur avec de l'actu locale, de la musique et encore plus de bonne humeur. Tout de suite, on ira, c'est Monsieur Goldman.

0: Vous écoutez ici Berry avec Jean-Jacques Goldman. On ira, je vous souhaite un très bon mercredi.
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0: Belle matinée sur votre radio locale, nous sommes donc le mercredi 15 juillet, il est 6h passé, mais si on remonte le temps et si on remonte la pendule, ça nous donne le 15 juillet à 5h. On invite

Cette chanson de Serge Lama fige le temps, fige un instant, un couple qui vit au ralenti, hors du monde, entre le café, le bouquin et les fleurs, hein, un titre qui trouve sa place dans le premier album du chanteur d'ailleurs, D'aventure en aventure en 68, un album éponyme avec peut-être l'un des plus grands titres du chanteur.

0: Une chanson écrite à la mémoire de sa fiancée Liliane Benelli. Le jeune couple ont un accident de voiture tragique en 65. Serge Lama, lui, survit. Liliane, elle, non, malheureusement. Et le chanteur décide alors de l'immortaliser, elle et son souvenir, dans ce très, très joli titre. Serge Lama, qui avait sorti du coup le 15 juillet à 5h. Du côté de la météo, je vous le rappelle, on redescend d'un cran côté canicule. On passe du rouge à l'orange. Ça, c'est une bonne nouvelle. Alors attention, orage ce matin quand même au sud de l'Inde et gros nuages dans le reste du Berry. On passe de 24 en moyenne à 33 au maximum cet après-midi en début de journée. 35-36 au cœur de l'après-midi vers 17h. Et à partir de 20h, risque d'orage d'après Météo France. Donc pour l'instant, on fait attention. Vigilance orange tout de même. On garde les bons réflexes. On boit, on s'hydrate et on pense à ses proches. Prendre de leurs nouvelles quand même. Même.
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0: Je vous le disais, c'est le retour des nuages dans le Berry, donc ça va nous faire de l'ombre. Et ben ça tombe bien. Tiens, une question aujourd'hui, comment ombrager son jardin? Et qui de mieux que notre jardinier Thierry pour se mettre au vert et nous répondre avec Ici Berry. Bonjour Thierry.
6: Bonjour.
0: Bon là dans le jardin, on a besoin d'ombre, on fait comment?
6: Alors évidemment, si on n'a pas d'arbre un peu majestueux d'un certain âge qui couvre un petit peu, on peut très bien faire adosser à la maison ou se construire une petite pergola ou une treille. Moi, je me suis fait faire des bacs avec remplis de terre et j'ai planté du treillage à béton un peu pour faire les fondations. Mais j'ai fait courir dessus une vigne qui nous donne de l'ombre dessous. Vous avez les raisins qui pendent. On fait un peu à la romaine, vous savez. On a juste
0: poétique.
6: On a juste un petit peu à lever la main. Bon, ils sont pas mûrs encore. Mais là, ça a l'avantage. On a les deux côtés. Le côté où la vigne ne demande pas d'entretien. Quand vous regardez comment elles sont dans les grands vignobles, ils n'ont pas d'eau, ils n'ont que l'eau du sel, donc ça ne demande pas d'entretien. Donc on le plante un petit peu plus loin et vous la faites courir, que ça soit une glycine, que ça soit une clématite, bon ça qui va demander un peu plus d'eau, mais la vigne c'est impeccable, pensez-y, trouvez-vous un raisin qui soit correct, qui vous plaise bien, vous plantez ça avec un beau treillis, un beau grillage, sinon bah, vous faites une espèce de pergola à adosser à la maison.
0: D'accord.
6: On met quelques poutres qui descendent en verticale 2 et puis ma foi, bah, ça a l'avantage qu'on puisse manger un petit peu à l'ombre. Ah. Parce que de ce temps-là, moi, en plein cagnard, je suis pas sûr que ça soit positif.
0: Et voilà, manger du raisin à l'ombre, à la romaine, c'est aussi ça, les conseils jardins. Merci Thierry, à très vite.
6: Merci, bonne journée Antoine, au revoir.
0: Bah bon, l'ombre du jardin, c'est bon, on est d'accord. Mais comment on fait à la plage? Parce qu'emmener une pergola ou un arbre, c'est pas super pratique. Hein. Du coup, faut faire attention au soleil, au coup de soleil et au bobo. Mais alors ça, du coup, il faut quand même prévoir quelque chose. Une trousse à pharmacie dans sa valise. Et bah ça tombe bien. Perrine Clément est très, très préventive et attentionnée avec vous et elle va vous expliquer pourquoi il faut toujours prendre une trousse à pharmacie, surtout si on joue de la guitare comme Jean-Louis Aubert, posé avec Ici Berry sur les plages.

0: Jean-Louis Aubert, 6h22 avec son titre à Les Plages. D'ailleurs, si vous écoutez Sibérie sur Les Plages, c'est que vous avez sûrement téléchargé l'application. Et si vous ne l'avez pas encore fait, mais qu'est-ce que vous attendez? Une application que vous pouvez utiliser dans votre valise avec votre smartphone. Mais pour l'instant, dans sa valise, on glisse quelque chose de pratique. Surtout en cas de gros bobo. Et oui, c'est la trousse à pharmacie. Et ça, c'est Perrine Clément qui nous le dit.
1: Dans ma valise, il y a...
2: Désinfectant, les bandes, le sparadrap, les antidouleurs, l'aspire-venin, la crème après soleil...
3: À ce rythme-là, on aurait dû louer une chambre d'hôpital.
1: Une trousse de secours.
2: Souviens-toi l'été dernier, qui s'est écorché le genou, s'est fait piquer au pied, a pris un méga coup de soleil.
4: Voyage, voyage.
5: Mal de tête, blessures, piqûres, ces petits bobos peuvent vite gâcher les vacances.
6: Dommage, dommage.
5: D'où la nécessité d'avoir une trousse de secours. Essentielle en voyage, elle rassemble les produits indispensables aux premiers soins. Son contenu doit être adapté aux besoins de santé de chaque membre de la famille.
7: Si vous partez en Europe, les noms de médicaments ne sont pas forcément les mêmes. Ça peut entraîner des complications.
5: Mieux vaut anticiper avant de partir, nous sommes d'accord. Alors, que doit contenir votre trousse à pharmacie?
7: Alors, un antiseptique pour les petits bobos, des pansements pour les brûlures, un dépansement gastrique, des solutés de réhydratation importants avec les chaleurs, des anti-sécrétoires pour calmer la diarrhée, antibactériens antalgiques pour les douleurs et les fièvres, antipyrétiques. Enfin, tout ce qui est maux des transports ou allergies, vous avez des antihistaminiques.
5: Et si vous craignez d'oublier quelque chose, ce qui se comprend, votre pharmacien peut vous aider. Ah oui, pensez à prendre avec vous les carnets de santé de toute la famille, les ordonnances, la carte de sécurité sociale et votre carte de mutuelle, ainsi que les contacts de votre médecin traitant. Et vous, avez-vous une trousse à pharmacie?
8: Ah oui, la trousse à pharmacie, c'est indispensable. Du produit pour désinfecter, paire de ciseaux.
9: Ah, j'ai toujours une trousse à pharmacie dans le sac ou la valise. J'ai toujours tellement peur de gâcher mes vacances, donc ben, j'ai tout prévu.
10: Pourquoi on en prend une? Parce que tout peut arriver. À 40 ans, avec deux enfants, vaut mieux être équipé. Paracétamol, ibuprofène pour les grands. Et pour les enfants, un petit retic, sait-on jamais. Les pansements pour enfants, hein, poisson clown, tatouage, le gel à arnica, une valeur sûre.
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0: Merci beaucoup Perrine Clément. Important de ne pas oublier sa trousse à pharmacie, surtout si, je ne sais pas, vous avez une fièvre carabinée pendant l'été, ça peut arriver. Alors laissez-moi réviser mon anglais. Fièvre, ça se dit fever. Ah oui, comme ce titre d'Alex Warren, Fever Dream, ça vient de sortir. Et vous l'écoutez tout de suite à 6h24 sur votre radio locale. Ici Berry, belle matinée.

0: Le tour des titres d'Alex Warren, Fever Dream, à écouter tout l'été avec Issy Berry, peut-être sur la plage, sous les étoiles. D'ailleurs, que nous disent ces étoiles? Eh ben, réponse dans un instant avec l'horoscope du jour, avec Catherine Viguier.
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0: Très belle matinée à l'écoute de votre radio locale Issy Berry, l'actu en 90 secondes et l'actu locale revient à la demi. Mais d'abord c'est l'actu des astres, des planètes avec vous Catherine Viguier et un peu de sérieux aujourd'hui.
4: Et de la dignité avec une lune au lion. Bélier, belle journée avec la famille comme sujet principal et votre toit, votre lieu de vie également. Taureau, vous saurez assurer avec brio au sujet d'un être cher ou de vos proches. Gémeaux, journée idéale si vous êtes en vacances, de toute façon, vous aurez l'occasion de vous changer les idées. Cancer, des possibilités de faire fructifier vos gains et le plaisir de dépenser autant que d'épargner. Lion, vous êtes sur le devant de la scène et c'est une satisfaction que d'être reconnu ou félicité. Vierge, Vénus est avec vous et vous êtes bien, bien avec vous, bien avec les autres. Balance, ce mercredi met à l'honneur votre envie de voir du monde. Si vous avez un public, une clientèle, vous allez rayonner. Scorpion, ce mercredi vous demande un sacré investissement, vous serez au rendez-vous. Sagittaire, belle journée, l'évasion, un voyage, une discussion vous apporte 1000 satisfactions. Capricorne, le monde des possessions et d'actualité matérielle, charnelle et spirituelle. Verseau, vous avez 2 jours pour régler un souci relationnel ou alors pour vous rapprocher d'un être aimé. Doux poisson, il sera bon de prendre soin de vous, de votre corps et de votre morale. Et pour nous tous, on se dit merci d'un truc qu'on a dit ou fait.
0: Alors déjà, merci à vous Catherine Viguier. Alors si on se dit merci d'un truc qu'on a fait, laissez-moi réfléchir. Bah, peut-être que vous avez fait le bon choix ce matin en allumant votre radio Issy Berry et votre radio locale pour passer toute la matinée avec nous. L'équipe d'Issy Matin, merci à vous.
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0: Vous écoutez Issy Berry, c'est le moment de parler de l'info d'Issy. Dans quelques minutes, on va revenir sur le défilé du 14 juillet.
5: Une parade hors norme hier à Paris, défilé sur les Champs-Élysées et ballet aérien également. On a survolé la capitale à bord d'un AWACS de la base aérienne d'Avor. Immersion au plus proche des militaires durant ce défilé. On en parle juste après le tour de l'actu national et international. C'est le 90 secondes et c'est avec vous Cyril Ardo-Redon.
6: On n'a pas fait le match qu'on voulait faire, dit Kylian Mbappé après la défaite de la France en demi-finale de la Coupe du Monde. Les Bleus s'inclinent 2-0 face à l'Espagne et renoncent donc à une troisième étoile. L'autre demi-finale entre l'Angleterre et l'Argentine, c'est ce soir à 21h. Les Français jouent samedi pour la troisième place. La plus vive consternation pour le service départemental d'incendie de secours de Seine-et-Marne alors qu'un pompier volontaire a reconnu avoir allumé un feu près de la forêt de Fontainebleau. 4 gardes à vue sont en cours. Les flammes ont parcouru plus de 2000 hectares, 3 canadaires, 1 dash et 2 hélicoptères bombardiers d'eau restent mobilisés aujourd'hui. Face aux incendies, 36 départements sont classés par Météo France, aujourd'hui en orange pour un risque élevé. Par ailleurs, face à la canicule, il n'y a plus aucun département en alerte rouge ce matin. 69 départements sont en orange. Le vote définitif de la loi sur l'aide à mourir. Les députés ont le dernier mot aujourd'hui après le rejet par les sénateurs la semaine dernière. Texte qui doit rendre possible le suicide assisté sous certaines conditions pour des patients atteint d'une maladie incurable. La 11e étape du Tour de France. Aujourd'hui, 160 km entre Vichy dans l'Allier et Nevers dans la Nièvre. Le départ sera donné un peu avant 14h. Hier, c'est le Slovène Tadej Pogacar qui s'est imposé sur la 10e étape. Et puis, que feriez-vous avec 50 millions de dollars? Un Américain a lui acheté un squelette de T-Rex, l'un des plus complets au monde. Vente aux enchères hier. Une somme record pour un tel fossile. Le précédent record était d'environ 45 millions de dollars.
5: Merci Cyril Ardo-Redon. Dans l'info d'ici ce matin, on vous emmène à bord d'un AWACS, ce Boeing 707 équipé d'un gros radar en haut du fuselage. Il existe plusieurs modèles, tous à la base aérienne d'Avor. Hier, pour le défilé du 14 juillet, l'un de ces avions a survolé le ciel parisien. Claire Pascoe, vous avez décollé avec le 36e escadron de détection et de contrôle aéroporté pour suivre avec eux ce défilé.
7: Ce son, c'est celui d'un avion AWACS qui prend son envol un peu avant 8h de la base d'Avord. Il y en a en fait deux qui vont voler vers le défilé. Le lieutenant-colonel Mathieu est le commandant de cette mission.
8: Le nôtre, c'est celui qu'on verra à la télé là, pour le défilé. Celui que vous entendez mettre en route, là, c'est celui qui va assurer toute la sécurisation du dispositif, mais également se servir de relais radio.
7: L'avion de protection est parti. Maintenant, c'est au tour de l'AWACS d'apparat de décoller. Il faut à peine 45 minutes pour atteindre la zone d'attente de Beauvais, au nord de Paris.
8: L'objectif, donc, pendant cette heure-là, ça va être d'attendre le top qui nous donnera notre heure de passage exacte. À partir de ce moment-là, il va falloir qu'on calcule pour pouvoir passer à la seconde près, là où on nous a demandé de passer.
7: Après une quinzaine de tours dans les airs, le top départ est lancé. Un passage entre les tours de la défense millimétré, encadré par 4 avions chasseurs. La AWACS représente la mission de protection du ciel français. Au bout des Champs-Élysées, l'avion survole la tribune officielle avant de reprendre sa route vers le Berry. Le capitaine Marc, qui a piloté pour cette mission, fait le bilan à l'atterrissage.
9: Les conditions étaient satisfaisantes. Lors des répétitions, elles étaient meilleures, notamment la visibilité. À 10h30, le soleil est encore à l'est et ça ne crée pas les meilleures conditions pour l'acquisition visuelle de l'axe.
7: Un axe qui paraît pourtant bien droit sur les vidéos prises du sol que l'équipage s'est empressé de regarder dès l'atterrissage.
5: La base d'Avord a aussi été présente dans le défilé au sol avec son bloc de démonstration de la dissuasion sur les Champs-Élysées.
0: Et à la une de votre journal de 7h, Irène, l'incompréhension de plusieurs familles de l'Indre.
5: Elles pensaient pouvoir inscrire leurs enfants en classe de 6e SECPA, c'est-à-dire en classe adaptée pour les élèves en difficulté scolaire, mais elles se heurtent au refus de l'éducation nationale qui souhaite réexaminer les dossiers. À un mois et demi de la rentrée, ces familles ne savent toujours pas où ça en est. À 7h, on parlera aussi de la défaite des Bleus hier en demi-finale du Mondial face à l'Espagne et de la déception des supporters des Bleus ici dans le Berry.
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5: On va pouvoir respirer un petit peu plus aujourd'hui dans le Berry.
0: Tout à fait, Irène. Le rouge passe au orange côté canicule. Ciel nuageux ce matin avec un peu de vent. Risque d'orage d'ailleurs autour d'Argenton et Châteauroux. Le reste du Berry est nuageux avec des températures entre 22 et 26 degrés au maximum pour Bourges. L'après-midi, ciel voilé, 32 à Busan et Argent-sur-Saudre. Attention au risque d'orage dans le nord du Cher d'ailleurs. 33 à Châtillon-sur-Indre et à Vordes et maximal de 35 pour Lignières. Ce sera normalement le pic de chaleur. Il ne devrait pas faire plus chaud que 35 et les orages ici et là vont quand même gagner tout le Berry vers 20h. Et ça, c'est toujours d'après Météo France.
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0: Ici Berry, une matinée tout feu, tout flamme, avec un soleil doré, doré comme la peau de certains singes, doré aussi, des animaux vénérés en Chine, tiens, qui viennent d'investir le zoo de Beauval. Bon, ils sont pas vraiment dorés en fait, ils ont un pelage plutôt roux, qui préfèrent penser d'ailleurs à des cheveux. Les cheveux de Mylène Farmer qui nous chante Libertine tout de suite à 6h35. Belle matinée avec Ici Berry.

0: 6h38 avec Mylène Farmer, Libertine, vous êtes toujours dans Ici Matin et sur votre radio locale. Ici Berry, belle matinée.
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0: Ici Berry, la longue route de la matinée jusqu'à 9h continue. À 7h, c'est le retour de l'actu locale. Alors, si vous êtes en voiture sur la route des vacances, prudence, s'il vous plaît. On roule doucement. Bah oui, un accident est vite arrivé. Et notre véto nous apprend à bien réagir si on renverse un chien, notamment, ou si notre chien est renversé. Alors, on lève le pied pour l'instant et on se gare sur le parking du zoo de Beauval. Tout l'été, on découvre les coulisses du plus beau parc zoologique du coin, de France et de Navarre, avec Yann Meraki. Et ce matin, une lumière dorée sur une espèce rare et sacrée.
3: Hautement vénéré en Chine, le singe doré constitue un des principaux trésors nationaux aux côtés du panda géant, rare et emblématique, protégé pour son importance culturelle, écologique et scientifique. Beauval est fier d'accueillir depuis 2025 trois singes dorés hébergés dans des conditions optimales au sein d'une zone conçue spécialement pour eux. Il s'agit de deux femelles et d'un mâle. Cette année, le parc a eu la belle surprise de deux bébés singes dorés qui ont vu le jour à quelques semaines d'intervalle.
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3: Toujours dans le secteur Panda Koala, en compagnie d'Ophélie, soigneuse du secteur Panda au Koala. Vous vous occupez des singes dorés en particulier, variété de singes qui est arrivée il n'y a pas très longtemps au zoo de Beauval et qui en plus vous ont fait le plaisir de faire deux petits, les premiers deux enfants hors de Chine.
4: Oui, c'est ça, on était ravis. Ils sont arrivés il y a déjà un an et on a eu des petits là le 11 mars et le 2 avril.
3: Ils ont une particularité, les singes dorés, justement en plus quand ils sont parents, c'est qu'ils ont comme nous le petit halo nounou. En fait, c'est halo nursing le mot que vous utilisez.
4: Ouais, c'est plus, on va parler de halo parentalité. Les deux mères peuvent s'échanger, les petits.
3: Et les petits ont aucun problème avec ça?
4: Non, pas du tout. Non, non. Ça fait longtemps qu'ils se connaissent aussi, donc du coup, ils sont tout le temps ensemble, donc ils se font confiance, quoi.
3: Quelle est l'autre particularité, en fait, des singes dorés, à part qu'ils sont magnifiques et très humains aussi à voir dans leur comportement? Est-ce qu'ils ont une particularité un peu à eux?
4: Oui, c'est le nez, du coup, en trompette. Oui, ils font des vocalises comme des ventriloques, donc voilà, c'est vraiment ça leur particularité.
3: Non seulement déjà, ils ont un pelage qui est un peu roux, doré, et en plus, il fait son ventriloque, ça serait l'inverse de Jean-Marc et Panaclock.
4: Ça, oui, c'est vrai.
3: Vous en avez trois, un mâle, deux femelles, plus les deux bébés. Ça se passe bien, la cohabitation, tous?
4: Oh oui, très bien. C'est parfait. Ils sont super, en plus. Donc, vraiment, même avec nous, ils sont nickel.
3: Une journée type pour eux, c'est quoi?
4: Manger, dormir et manger.
3: Et grimper.
4: Et grimper et s'amuser, ouais, avec les petits, ouais, surtout.
3: Et aussi, j'ai remarqué se montrer un peu au public. Ils aiment bien parader un peu.
4: Ils aiment un peu, ouais. Et là, le petit dernier aime bien aussi, ouais, ouais.
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3: Trésor national chinois, ces petits primates, au pelage flamboyant et à la face bleutée, uniques en leur genre, sont confiés par la Chine au zoo au parc dans le cadre d'un programme de conservation et

0: recherche autour de l'espèce. Une espèce classée en danger d'extinction par l'UICN, menacée par la perte d'habitat due à l'agriculture, l'exploitation forestière et le tourisme, ces primates sont aussi ciblés pour leur fourrure. Des lois et des réserves naturelles en Chine protègent leur habitat, partagé avec les pandas géants, renforçant ainsi les efforts de conservation. Des mesures encadrent également le tourisme pour minimiser les perturbations.
1: Alors pour découvrir le singe doré, sans l'embêter évidemment, direction Beauval cet été. Merci Yann. Et si vous avez décidé de visiter le zoo, on met une casquette ou même peut-être on prend un parapluie. Alors oui, déjà on redescend d'un cran côté canicule, côté Météo France, du rouge on passe au orange, une casquette parce qu'il va quand même avoir du soleil et un parapluie parce que le retour de la pluie et des risques d'orage vont être possibles en début de journée, milieu de journée et surtout fin de journée pour tout le Berry. Côté température, on passe pour l'instant de 24 en moyenne à 33 jusqu'à 35 maximum cet après-midi. Vigilance orange maintenue, donc on garde les bons réflexes, on s'hydrate, on boit et surtout on mange à sa faim. Dans un instant, eh bien, on va prendre la route des vacances et attention, accident sur la route, notre chien se fait renverser. Que faire, comment réagir, les bons réflexes à avoir, c'est tout de suite avec les conseils du véto.
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1: Bon réveil. Ici Berry, la matinée continue. On roule on pas avec les conseils du Veto et Pierre Fabin. Alors là, scénario catastrophe pour les vacances, mais malheureusement, c'est bien réel. Comment réagir si notre chien se fait renverser par une voiture?
4: Le tout premier réflexe, comme souvent, c'est de garantir votre propre sécurité. C'est difficile, mais on ne se jette jamais au milieu du trafic. Une fois que la zone est sécurisée, il faut vous méfier de la réaction de votre chien. Sous le choc de l'impact, il est en panique totale et souffre. Même le chien le plus gentil du monde va avoir le réflexe de mordre n'importe qui va essayer de le toucher, y compris vous. Avant de le manipuler, il faut donc improviser une muselière. Prenez sa laisse ou même un lacet de chaussure, faites une boucle autour de son museau, croisez sous la mâchoire et nouez-le derrière les oreilles. C'est indispensable pour pouvoir l'examiner et le déplacer vers le trottoir sans vous faire mordre.
1: Pierre, si la voiture roulait plutôt doucement et que notre toutou, ce gaillard, se relève, est-ce qu'on peut rester tranquille ?
4: Eh ben non, c'est ce qui peut coûter la vie à votre chien. L'adrénaline sécrétée au moment de l'impact est un antidouleur naturel. Votre chien peut courir et remuer la queue alors qu'il a la rate explosée ou un poumon perforé. Les lésions invisibles sont les plus traîtres. Pendant qu'il se repose sur son tapis à la maison, il peut faire une hémorragie interne. Le signal d'alerte, ce sont en général les gencives. Soulevez sa babine si la gencive est pâle, presque blanche. Une hémorragie interne est en cours. Un pneumothorax aussi, c'est le fait d'avoir de l'air à côté des poumons, peut bloquer sa respiration des heures plus tard. Donc la règle est absolue, tout chien percuté par une voiture doit passer par la case vétérinaire dans l'heure qui suit.
1: Et dans un cas vraiment plus grave, si notre chien ne peut plus bouger, comment le transporter vers la clinique la plus proche ?
4: La règle de base, c'est la manipulation en bloc. Ne le portez jamais dans vos bras comme un bébé et vous risquez de déplacer une vertèbre ou un os fracturé. Il faut improviser un brancard rigide. Trouvez une planche en bois ou à défaut, une couverture épaisse bien tendue. Faites glisser doucement votre chien dessus. Gardez-le bien au chaud car le choc fait chuter sa température corporelle. Et bien sûr, s'il saigne, comprimez la plaie avec des compresses ou un linge propre jusqu'à ce que le saignement s'arrête ou que vous arriviez à la clinique la plus proche.
1: Bon, on touche du bois quand même. Merci Pierre, mieux vaut prévenir que guérir avec les conseils du Veto chaque jour et sur le site ici.fr. Pendant les vacances, on fait attention donc en voiture, surtout si vous prenez la route du Festival d'Art, tiens, en août. Festival incontournable de musique et surtout de danse. Et on va en parler dans quelques instants, le temps de s'échauffer avec un peu de reggae. Jimmy Cliff, We Are All One, c'est tout de suite à 6h46. Belle matinée ici Berry.

0: Timmy Cliff, qui était passé nous voir, tiens, au Festival d'Arc en 97. Bon, cette année, en 2026, le festival revient pour la 51e édition, avec un programme toujours aussi copieux, des grands artistes et de la danse. Alors, tous à bord du Berry Express.
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0: Ici Berry, partenaire historique du Festival d'Arc, et Eric Belet s'est confié à votre radio locale pour parler de ce rendez-vous du mois d'août à ne pas manquer, évidemment. Événement dont le socle reste la danse, avec beaucoup de stages.
2: On occupe un espace et on a créé un village stage où, entre les disciplines, on peut aller en 5 minutes d'une discipline à l'autre parce que les professeurs sont de qualité. Lorsque on a, par exemple, Lario Hixon qui a travaillé avec Péjard, avec Caroline Carlson, et que l'un de ses seuls stages où il participe, c'est le stage de Châteauroux en claquettes, Victor Cuneau qui s'accompagne au piano, qui est une encyclopédie des claquettes, et Fabrice Martin, si à cette fois champion du monde. C'est aussi la qualité, bien sûr, et ce qui fait la force, c'est la qualité de ces professeurs aux grandes qualités pédagogiques. Et puis le concept, je dirais qu'on fait tout pour faciliter la vie de ces danseuses et danseurs. Une cafétéria ouverte de 9h à 19h, une problématique médicale avec une infirmière qui est présente en permanence, le linge, on le dépose au secrétariat, on le récupère 48 heures après avec l'association Agir. Donc tout est pensé pour faciliter et allez-y, danser.
0: Alors on danse, Eric Belet, et ses stages sont donnés à la Belle-Île à Châteauroux du 9 au 21 août. La musique aussi s'invite au festival avec une première, notamment un grand karaoké organisé par votre radio locale, ICI Berry. Ce sera pour la première partie, Nicoletta. Info pratique aussi avec votre Berry Express, le café aidant à Buzançais. Chaque mois, les familles rurales de l'Inde vous proposent des rencontres pour les aidants, personnes malades ou en situation d'handicap. Prochaine rencontre le vendredi 24 juillet avec ce thème, ce qui vient de sa maladie et ce qui vient de lui, elle. Ce sera au salle, la salle du foyer à Buzançais, de 14h à 15h30.
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0: Les piliers de l'humour débarquent dans Ici Matin, le temps que Florent Pagny s'occupe de poser les fondations de la matinée avec son titre Les Murs Porteurs. Ici Berry, la radio locale qui se construit avec de l'actu locale, de la musique et de la bonne humeur. Belle matinée avec Ici Berry, il est 6h52.

0: Florent Pagny, maçon de ce titre, les murs porteurs et des murs porteurs à l'amour porteur. Il n'y a qu'un pas. Dans l'humour en tube, on va parler de ces couples qui vieillissent et parfois, on a l'impression de parler à un mur. Mais quand même, il faut se soutenir.
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2: Ici Berry, à 7h, c'est le retour de l'actu locale pour du sérieux, mais d'abord de la légèreté. On va rigoler dans l'humour en tube de Fred Ballard et un sujet, vieillir en couple. Et ça réserve parfois des surprises, comme nous le dit si bien Chantal Latsou.
3: Quelle horreur! Un jour vous vous réveillez, vous avez un vieux dans votre lit. Le problème, c'est que vous avez le même âge que lui.
4: Oui, c'est tout le problème quand on vieillit avec quelqu'un dans son lit. Hein. Le réveil n'est pas toujours très glamour. Mais bon, avec un peu d'amour et beaucoup d'humour, on peut se lamenter en se marrant.
3: Où est le jeune homme couillu, testostéroné, chevelu, alors que maintenant il ressemble à Maître Yoda? Aujourd'hui, l'homme de votre vie est beaucoup plus souvent à la maison. Il a moins de choses à faire. Alors il traîne. Vous le croisez sur le balcon, dans le salon, dans la salle à manger. Moi, je vais finir par le mettre en centre aéré. Allez!
4: Mais quelle bonne idée de Chantal Latsou. Un centre aéré pour retraités désœuvrés, ça ferait des vacances à leur moitié hyperactives. Quant à les nerfs en pelote, fais-le jouer à la belote. Et pour savoir si on est vraiment rentré dans la senior attitude, il y a un indicateur qui ne trompe pas.
5: C'est quand tu mets des fringues dégueulasses mais que t'en as rien à foutre parce que c'est confortable. Hé hey Chantal, maudit, t'aurais pu me repasser mon pantacourt quand même. Tu sais pas que c'est que j'ai foutu mes crocs? Hein, je sais bien qu'on va en boîte, mais j'ai jamais mis mes crocs en boîte comme ça. Quand je danse, j'ai pas les mollets qui gonflent. Chantal, ce soir on sort, oublie pas ta polaire.
4: Ah, c'est vrai que le look pantacourt, crocs et polaire pour aller guincher, c'est un signe, hein. Quand le confort prime sur l'apparence, c'est qu'on commence à avoir du mal à faire le grand écart et qu'on fait partie de la race des seniors. Celle qui n'a pas fini de nous faire marrer.
2: Mieux vaut être seul que mal accompagné pour se marrer en tout cas. Merci Fred. Et de toute façon, c'est votre radio locale qui vous accompagne le mieux, ICI Berry.
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2: Vous écoutez ICI Berry, votre radio locale, il est 7h. ICI Berry, première sur l'info locale, et tout de suite c'est le journal avec vous, Irène Prigent. Une situation incompréhensible pour des familles de l'Indre à un mois et demi de la rentrée.
6: Une dizaine de parents ont fait un dossier pour que leurs enfants soient inscrits, non pas en 6e classique, mais en classe adaptée SECPA, afin qu'ils apprennent dans de meilleures conditions. En primaire, ces élèves avaient de grosses difficultés. Dossier accepté par la maison départementale des personnes handicapées, mais l'éducation nationale a posé son veto. Elle souhaite réexaminer les dossiers des enfants. Les familles sont toujours dans le flou, Lola Salamand.
7: À 12 ans, Horacio a de vraies difficultés scolaires, dyslexique, dysorthographique, il a beaucoup de mal à suivre une scolarité classique. Alors avant son entrée en 6e, la question de son orientation se pose. Sa mère Laetitia raconte.
8: Nous avons fait deux journées en immersion. Une au collège de Vatan pour entrer en 6e général et une au collège Balzac à Issoudun en 6e SECPA. Il a dit que la 6e SECPA lui conviendrait mieux, il arriverait mieux à suivre les cours.
7: La MDPH, la maison départementale des personnes handicapées, émet un avis favorable. Mais il y a quelques jours, l'éducation nationale contacte cette famille pour lui indiquer qu'Horacio n'ira pas en SECPA à la rentrée. Une situation incompréhensible pour Laetitia.
8: Moi, je sais que si l'année prochaine, il rentre en 6e général, au bout de 3 mois, il va décrocher et il ne voudra plus aller à l'école. Parce que déjà, il n'aime pas l'école.
7: Pierrelle Duval, représentante syndicale du SNES FSU, suit de près cette affaire. Elle a demandé au directeur d'académie des explications, car une dizaine de familles sont concernées par ces dossiers en suspens.
9: Il a demandé à ses services de réexaminer ces dossiers. Très bien, mais à ce moment-là, où est-ce qu'on les oriente, ces élèves, pour qu'ils puissent être suivis et accompagnés et qu'ils ne soient pas ni en souffrance ni totalement maltraités par l'institution.
7: Et la plupart des familles concernées n'ont toujours pas reçu de courrier officiel confirmant ou réfutant les affectations en SECPA. Une incertitude très difficile à vivre, confie Laetitia, aussi bien pour les parents que pour les enfants.
6: Et on ne sait pas ce qui a motivé l'éducation nationale à vouloir réexaminer le dossier des enfants. La direction académique n'a pas répondu à nos sollicitations.
2: Un homme tué sous les coups d'un autre homme à Vierzon.
6: Depuis hier, un jeune de 27 ans est en garde à vue après une bagarre sur fond d'alcool lundi soir chez sa compagne où il avait invité cet homme de 48 ans. Victime de coups de poing, le quadragénaire est décédé. Une enquête pour meurtre est ouverte. Une grosse frayeur hier à Bourges. Un violent incendie s'est propagé au sein d'une résidence autonomie, établissement qui accueille des personnes âgées et handicapées dans le quartier Mazières. Un feu très virulent, la toiture s'est effondrée. Il a fallu évacuer en urgence les 43 résidents, Karl de Châtre.
10: Heureusement, pas de drame humain malgré ce feu difficile à maîtriser, parti d'une des chambres de cette résidence pour une raison encore inconnue. Une personne a tout de même été hospitalisée en urgence absolue après avoir respiré de la fumée. 5 autres ont été pris en charge en urgence relative. Au total, 42 résidents ont été évacués de leur logement, des personnes fragiles, âgées, en situation de handicap ou les deux, qui conservent quand même une relative autonomie. L'évacuation a été réalisée sans heurts grâce à la mobilisation des autorités. De nombreux véhicules ont pu emmener les résidents vers une salle municipale climatisée au Val-d'Oron. Les traitements médicamenteux de toutes ces personnes ont pu être reconstitués, des protections hygiéniques fournies. Tous ces résidents ont aussi pu être relogés dans d'autres établissements adaptés de l'agglomération. Un relogement nécessaire car le feu et les fumées ont fait beaucoup de dégâts sur le site. Les opérations d'extinction pourraient durer encore plusieurs jours.
6: 90 pompiers et une trentaine d'engins ont été mobilisés pour éteindre cet incendie hier après-midi sur place. Ils étaient encore là dans la soirée. C'est justement pour éviter de nouveaux incendies que la préfecture du Cher et celle de l'Indre prolongent l'interdiction des balades en forêt, accès barré à tous les massifs forestiers. Et ce, même si les deux départements ne sont plus concernés par la vigilance rouge canicule depuis 6h ce matin. Ils sont en orange désormais. Les agriculteurs du Cher restent soumis à plusieurs restrictions. Vous retrouverez le détail sur le site ou les réseaux sociaux de la préfecture du Cher. En région parisienne, les feux de Fontainebleau sont fixés désormais. Après avoir parcouru 2000 hectares, deux hommes ont reconnu leur implication dans les départs de ces incendies. Leur garde à vue est prolongée.
11: C'est une réforme majeure qui doit passer aujourd'hui à l'Assemblée nationale.
6: La loi sur la fin de vie, les sénateurs l'ont rejetée à plusieurs reprises, mais les députés qui ont voté 3 fois pour devraient l'adopter définitivement aujourd'hui. Le texte ouvre la voie au suicide assisté sous certaines conditions. Le projet de loi exclut les personnes dans un coma ou atteintes d'une démence. Le détail du texte est à retrouver sur ici.fr. Un vote final au lendemain des célébrations du 14 juillet dans la capitale. 6700 militaires ont défilé à terre et 98 avions ont survolé le ciel parisien. Parmi tous ces appareils, hier matin, l'avion AWACS que l'on connaît bien dans le Berry, ce Boeing 707 équipé d'un gros radar en haut de son fuselage. Il est parti de la base d'Avor dans le Cher avec à son bord 7 membres d'équipage et notre reporter Claire Pascaud, direction Paris. Le capitaine Marc, l'un des pilotes, était aux commandes lors du passage au-dessus des Champs-Élysées à 300 mètres d'altitude.
12: Le défilé du 14 juillet est principalement le défilé aérien. C'est une grande satisfaction, une grande fierté pour tous les membres d'équipage qui ont le privilège de pouvoir y participer. Évidemment, c'est qu'une fois par an. On n'est pas forcément très nombreux sur la WACS, mais les gens vont le faire une, deux ou trois fois au cours d'une carrière. Moi, j'ai la responsabilité de la trajectoire et de l'alignement le plus parfait au-dessus des Champs-Élysées avec le maintien de l'altitude, tout en faisant attention à faire des variations les plus souples possibles, parce qu'on a quand même des chasseurs dans les ailes. J'ai le sentiment aujourd'hui qu'on a été aligné relativement tôt et que par conséquent, on a fait un passage de cavité sur les Champs-Élysées. En même temps, on était ravis de pouvoir survoler l'ensemble du personnel de la base aérienne 702 qui était également en défilé à pied. Et je suis relativement heureux aujourd'hui parce que j'arrive à 30 ans de service et j'avais mon papa qui était en bas sur les Champs-Élysées.
6: Et on reviendra sur ce défilé du 14 juillet depuis les airs à bord de l'avion AWACS dans le journal de 8h.
11: Hier soir, jour de fête nationale, on aurait aimé aussi faire la fête avec les Bleus.
6: Mais ils n'auront malheureusement pas de troisième étoile sur le maillot. L'équipe de France battue 2-0 en demi-finale du mondial de foot aux États-Unis par l'Espagne. À Châteauroux, les supporters des Bleus étaient forcément très déçus après la rencontre. Ceux qui avaient suivi la rencontre dans la fan zone sur le parvis d'Equinox.
13: On est archi dégoûtés. On s'y attendait pas pour un 14 juillet. On pensait vraiment qu'on allait pouvoir célébrer deux choses en une journée. Et du coup, pas de chance. Après la défense de l'Espagne, par contre, il n'y a rien à redire, quoi.
14: Ils étaient très bons en défense et nous, on a joué très reculé, même en deuxième partie. Quand on est mené 2-0 et qu'il reste 15 minutes, c'est le moment de prendre un peu les devants et d'être un peu plus offensif. Et on est resté un peu timide, je trouve, sur l'attaque. Mais bon, c'est comme ça. On a fait un bon parcours quand même. C'est juste dommage, quoi.
15: Ouais, franchement, c'est dommage parce qu'on les voyait favoris dans le match. Ils nous ont déçus. Ils n'ont pas proposé un bon football. football aujourd'hui?
16: Très déçu du résultat, mais l'Espagne a mérité, la France, ils n'ont pas joué, c'est mérité pour l'Espagne.
17: Moi, je suis d'origine espagnole. Là, je ne le dis pas trop fort, mais je suis un peu contente pour eux, mais très déçu pour les Bleus au vu des performances qu'ils avaient fait quand même.
18: Ah oui, je les voyais aller jusqu'au bout. Franchement, ils avaient une équipe de feu, la meilleure attaque du monde, et perdre à ce moment-là, c'est dommage. Il reste le match de la troisième place. Je pense que la France va finir quand même troisième et avoir une petite médaille.
6: Et on reviendra sur cette soirée qui ne s'est vraiment pas passée comme prévu. Ce sera dans l'info d'ici de 7h30, notre grand angle.
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6: Dans le ciel aujourd'hui, quelques nuages le matin?
11: Tout à fait, Irène. Ciel nuageux ce matin avec un risque d'orage vers Argenton, Châteauroux, 26 degrés à Bourges. Peut-être l'effet du fait de passer du rouge-orange côté canicule. Peut-être que voilà, ça dérègle le ciel.
6: Ça fait baisser les températures.
11: Surtout cet après-midi, très vrai. Ciel voilé et forte chaleur, mais qui sont quand même relativement plus basses que les derniers jours. Au maximum 35 jusqu'à Lignières. En moyenne 33 du côté de Buzancé, Argent-sur-Saône. Attention aux orages quand même cet après-midi, surtout dans le nord du Cher, qui devrait s'étendre sur tout le Berry en soirée aux alentours de 20h.
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11: Vous écoutez Ici Berry, 7h09 et ce matin on vous donne tout. On vous donne tout ce matin avec Ici Berry, on vous donne de l'actu locale en pagaille, de la musique et de la bonne humeur, en voulez-vous, en voilà. Dans quelques instants, on va vous donner peut-être aussi l'occasion de gagner quelques cadeaux, mais pour l'instant, c'est tout pour la musique avec France Gall. Belle matinée.

0: Ici Berry, 7h13, belle matinée, la radio locale qui vous donne tout avec tout pour la musique, France Gall, et oui, on vous donne toutes vos chansons préférées toute la journée.
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0: La canicule rouge est passée en orange, mais ça ne veut pas dire qu'on n'oublie pas les bons gestes. On reste au frais, on boit souvent et on pense à appeler ses proches. Pour rester au frais, une bonne technique que pas mal de gens ont eue, c'est d'aller au cinéma. Ça, c'était une bonne idée. Tiens, pour trouver quelques clim, quelques ventilos, quelques fraîcheurs. Et on va en parler du cinéma dans quelques instants, notamment de la longueur des films. Bah oui, plus c'est long, plus on peut rester au frais. C'est pratique. Et d'ailleurs, pour aller au cinéma, on pourrait pas avoir des places gratuites, tiens.
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0: Et Sibérie, comme promis, direction les salles obscures avec Gérald Roux dans Mon œil dans le rétro. Tout cet été, on se retourne sur ce qui nous a marqué depuis le début de l'année. Et ce matin, cette enquête qui révèle que les étudiants en cinéma n'arrivent même pas à regarder un film en entier.
5: On savait déjà que les jeunes lisent de moins en moins, les adultes aussi d'ailleurs, car ils sont tous attirés irrésistiblement par leur téléphone. Mais là, en février, un journal américain, dit Atlantic, nous apprenait que c'est aussi le cinéma qui souffre de l'effritement de notre attention, au point que les étudiants en cinéma, censés être passionnés par le 7e art, décrochent très rapidement en regardant un film. Leurs profs s'en sont aperçus complètement dépités. Pour commencer, lors des projections, les étudiants américains ne peuvent s'empêcher de jeter des petits coups d'œil réguliers sur leur smartphone. Ensuite, quand on leur donne des films à regarder en streaming, sur le site de la fac, les profs s'aperçoivent que seule la moitié des élèves ont lancé le film et que seulement 20% sont allés jusqu'au bout. Regarder un film en entier, mais quelle tannée ! Et même tout simplement aller au ciné. Presque une punition. Récemment, l'acteur américain Ben Affleck racontait qu'il ramait pour embarquer ses enfants dans une salle. 2 heures dans le noir, sans rien d'autre, mais quel ennui ! Après, on ne sait pas ce que Ben Affleck leur a proposé. Peut-être le film Oppenheimer, 3 heures, ou Babylone, 3h09, autant dire un marathon pour la jeune génération. Alors pour s'adapter à nos cerveaux très sollicités, de moins en moins concentrés, le cinéma innove. Par exemple, Netflix conseille à ses réalisateurs de faire répéter plusieurs fois l'intrigue à leurs personnages, histoire de bien faire rentrer le scénario dans la tête du spectateur. Vous imaginez le dialogue. Chérie, il y a un tueur dans le jardin, il faut se cacher. 3 minutes après, chérie, il y a un tueur derrière la balançoire, il faut vraiment se planquer. Autre technique pour capter le public, celle des explosions rapides. On les fait arriver dès les les 5 premières minutes du film pour être plus efficace. Enfin, il y a l'arme ultime, des fictions de 3 minutes. Aux États-Unis, on les appelle les verticales, car ça se regarde sur son téléphone en position verticale. En Chine, on dit aussi « danju », des histoires à l'eau de rose, avec des titres comme « Il m'a trahi, donc j'ai épousé son oncle ». Les premiers épisodes se regardent gratuitement, ensuite la plateforme vous fait payer. Ça ne coûte vraiment pas cher à fabriquer, et ça rapporte déjà des milliards.
0: Merci Gérald, et à demain pour un nouvel œil dans le rétro. Nous, on garde un œil sur le ciel, tiens, ce matin, et on redescend d'un cran côté canicule, passage du rouge à l'orange. Matin, des orages concernant le sud de l'Inde, tandis que le gros du Berry va avoir des nuages. La température, elle, passe de 24 degrés à 33, ce maximum cet après-midi. Évidemment, on garde un œil sur cette météo très changeante aujourd'hui. Je vous en redis plus à 7h30. Pour l'instant, nous, on ne se porte pas l'œil. Dans quelques instants, on va pouvoir jouer aux cabines de plage d'ici Berry. Alors, je ne vous porte pas l'œil non plus. Grand tirage au sort ce dimanche, que vous soyez gagnant ou perdante. On va voir ça avec notre prochain candidat dans un instant. Et pour les plus sportifs d'entre vous et ceux qui ont l'œil du tigre, c'est le moment de passer les gants. On écoute Survivor avec Eyes of the Tiger. Belle matinée avec ici Berry.

0: On va regarder Rocky, hein, c'est décidé ce soir. Eye of the Tiger avec Sibiri, c'est Survivor. Est-ce que lui, il a l'œil du tigre? Sébastien, bonjour. Est-ce que vous avez l'œil du tigre ce matin?
1: Bonjour, oui.
0: Ah oui, c'est décidé. Sébastien, vous êtes charcutier, mais une autre passion vous anime, c'est la pêche. Alors, plutôt viande ou plutôt poisson?
1: Poisson.
0: Ok, d'accord, plutôt poisson, d'accord, bah écoutez, peut-être une conversion un jour. Sébastien, vous êtes du côté de Montgivray, on va au boulot dans combien de temps?
1: Dans une demi-heure.
0: Une demi-heure, ok, et du coup vous bossez, je crois, à quelques kilomètres, vous y allez en vélo en plus?
1: En vélo, c'est ça, ouais.
0: Bon bah écoutez, peut-être que dimanche vous aurez l'occasion d'avoir un deuxième vélo si vous êtes tiré au sort. Mais pour l'instant, chaque chose en son temps, c'est le moment de choisir votre cabine de plage. Eh bien écoutez, Sébastien, vous en avez 54 devant vous. Vous choisissez laquelle?
1: Ben, je vais prendre la 51.
0: 51, on ouvre ça. Eh bien Sébastien, c'est gagné les deux places. Ah, j'ai un petit souci sur mon logiciel, alors ne bougez pas, je vais demander tout de suite à Latifa de me remettre les cadeaux sur le logiciel, puisque je ne les vois plus, malheureusement. C'est très dommage. Alors déjà, je sais que vous avez gagné ça, Sébastien, c'est sûr que vous avez gagné. Le suspense est à son comble, mais qu'est-ce que vous avez gagné? Ah, mon logiciel refonctionne. Ah, alors, je vous le donne en mille. Vous allez pouvoir avoir deux places pour aller voir les superbes jardins de Chaumont, sur Loire.
1: D'accord.
0: Vous allez voir de super beaux jardins, thème du cinéma, on en parlait il y a un instant, superbe thème du cinéma. Vous allez voir même qu'il y a même un jardin Issy-Berry à notre effigie, vous allez pouvoir profiter de ça. Et en plus, je vous offre un petit futé Berry pour renvoir toutes les régions du Berry et réviser vos classiques.
1: D'accord, merci.
0: Eh ben, je vous en prie, c'est tout pour moi, Sébastien, je vous souhaite bon courage pour le boulot et à très vite.
1: Merci, à bientôt.
0: Merci à vous.
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0: Issy-Berry, la matinée continue et je vous le disais, tirage au sort ce dimanche pour gagner peut-être un vélo et nous on prend le vélo pour aller direction un château. La place du château de Burenlure, vous la connaissez, et son lot de consolation, Sandrine Duval, nous emmène déguster des mets et des vins avec un vrai menu de seigneur.
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3: Je suis au château de Burenlure à Bouleret, dans le Cher, auprès de sa propriétaire gestionnaire Marguerite Dautefeuille. Un château qui se visite tout l'été, hein, sous forme de visite guidée. Le château propose également des visites nocturnes les 24 juillet et 21 août prochains. Et Marguerite, vous organisez des dîners chaque samedi soir du 25 juillet au 15 août.
4: Oui, ça pour le coup, ce sera la nouveauté de cette année. Ce seront des dîners aux chandelles, forcément, pour la première chose. Toujours dans l'idée d'une expérience vraiment magique de nuit à Burenlure. L'expérience sera aussi sur le plan gastronomique quand même assez poussée.
3: Qui se charge justement de faire la cuisine?
4: Ah, alors ça, nous aurons ce sera pas moi, ce sera via un food truck.
3: Avec un esprit aussi 16e siècle?
4: Oui, tout en attention à ce que... je ne vous délivre pas le menu
3: maintenant. Non, surprise.
4: Mais l'idée, c'est vraiment une expérience.
3: Bien sûr, tout cela, ça s'accompagne de breuvages puisque vous produisez du vin aussi.
4: Exactement. Nous avons sur le domaine trois cépages, Sauvignon Pinot et Chasselas. Nous les proposons déjà à la dégustation vente, mais pour les dîners, en l'occurrence, évidemment, ce sera un accompagnement mets vin.
3: Si on veut simplement goûter votre vin, on peut venir au château cet été?
4: Oui, exactement. Indépendamment des visites, c'est tout à fait possible, surtout si le temps le permet. Il y aura des petites tables sur la pelouse devant le château et il est tout à fait possible de déguster notre vin avec un petit peu de crottin de chavignol ou des croquettes sans serre.
3: Est-ce que vous-même, vous y habité dans ce château?
4: Non, ma famille n'y a jamais habité. Il n'y a aucun confort, alors c'est difficile. Et nous avons fait le choix de ne pas mettre de confort pour lui laisser son authenticité. Voilà, même si frais à cette époque-ci, je n'ai pas fait le pas.
3: Alors on peut quand même avoir l'impression d'être des châtelains ou en tout cas avoir une belle vue sur le château puisque vous proposez un gîte.
4: Oui, il vient d'être terminé. Nous avons le gîte le Clos de la Garenne, un lieu unique aussi dans le Grand Sancerrois puisque c'est un clos de mur de 800 mètres de long au total. Ah oui. Et c'est dans ce clos que nous avons la fameuse treille de Chasselas. Nous avons une capacité de 4 personnes avec 2 chambres.
3: Le château de Buranlure à Bouleret, dans le Cher, est ouvert quasiment tous les jours cet été pour 4 visites quotidiennes. Visite nocturne les 24 juillet et 21 août, pour lesquelles la réservation est conseillée. Et réservation obligatoire auprès de l'Office de tourisme du Grand Sancerrois pour les dîners chaque samedi soir du 25 juillet au 15 août. Ici Berry, Marguerite Dautefeuille, merci d'avoir été avec nous.
4: C'était un plaisir d'échanger sur nos projets à Buranlure.
0: Allez, c'est décidé, on prend une table et on réserve. Je vous invite, Sandrine, c'est pour moi. Non, vraiment, ça me fait plaisir. Mais d'abord, on va déguster des frites et des gaufres direction Bruxelles avec Boulevard Désert. Et dans un instant, c'est l'info d'ici qui revient. Belle matinée à l'écoute de votre radio locale, ici Berry.

0: Robert Désir, qui nous emmène à Bruxelles avec Ici Berry.
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0: Au menu de l'info d'Ici, Irène.
3: Le cauchemar de l'équipe de France cette nuit, éliminée du mondial par l'Espagne aux portes de la finale. On a suivi le match dans une fan zone de Châteauroux. Vous entendrez la déception des supporters des Bleus juste après le retour de Cyril Ardoredon pour le tour de l'actualité en moins de deux minutes. Et justement, la une ce matin partout en France, la désillusion des Bleus.
4: Les Bleus manquent leur rendez-vous avec l'histoire et s'inclinent 2-0 en demi-finale de la Coupe du Monde face à l'Espagne. Ils joueront samedi pour la troisième place. L'autre demi-finale, c'est ce soir entre l'Angleterre et l'Argentine. Encore des jours, voire des semaines de lutte, mais les deux feux en forêt de Fontainebleau sont fixés. 2000 hectares ont été parcourus, jusqu'à 800 pompiers mobilisés. 4 gardes à vue sont en cours ce matin, dont celle d'un pompier volontaire qui a reconnu avoir allumé un feu. Dans ce contexte, Météo France place aujourd'hui 36 départements en orange pour un risque élevé de feux de forêt. La canicule, elle, perd peu à peu du terrain. Plus aucun département en alerte rouge ce matin. 69 départements restent tout de même en orange. Un adolescent jugé dès aujourd'hui devant le tribunal pour enfants de Chaumont en Haute-Marne pour le meurtre d'une surveillante de son collège il y a plus d'un an. Procès à huis clos car il avait 14 ans au moment des faits. Geste sans réel motif, il avait expliqué en garde à vue ne pas supporter le comportement des surveillantes en général. Le vote définitif de la loi sur l'aide à mourir. Les députés ont le dernier mot aujourd'hui après le rejet par les sénateurs la semaine dernière. Texte qui doit rendre possible le suicide assisté sous certaines conditions pour des patients atteints d'une maladie incurable. Le Tour de France place aujourd'hui à la 11e étape. 160 km entre Vichy dans l'Allier et Nevers dans la Nièvre. Le départ sera donné un peu avant 14h. Hier, c'est le Slovène Tadej Pogačar qui s'est imposé sur la 10e étape.
3: Merci Cyril Ardoredon. C'est l'heure de l'info d'ici de 7h30. Notre grand angle consacré à ce mauvais rêve. La défaite de l'équipe de France hier soir au Mondial de football. Si seulement ce n'était qu'un cauchemar. Non, les Bleus n'iront pas en finale. Impuissants face à l'Espagne. Vainqueur 2-0 hier soir en demi. Manon Klein, vous avez vibré et pleuré aussi aux côtés des habitants de Châteauroux qui suivaient le match dans la fan zone sur le parvis d'Equinox.
5: Dallas, ton univers impitoyable, voilà un bon résumé de la soirée des Bleus. C'est la bande-annonce de cette demi-finale qui s'est jouée à Dallas, au Texas. Soirée impitoyable pour les supporters français réunis dans la fan zone. Tout avait pourtant bien commencé avec des Castelroussins ultra confiants comme Étienne, Maxime et Alexandre qui font leur pronostic.
6: 3-0 pour l'équipe de France, sans trembler. Doublé de Mbappé et Cherki qui rentre. Ah, on a déjà gagné la Coupe du Monde. Moi, je suis sur les champs dimanche soir, Champs-Élysées, avec les copains.
7: Comme ça. Oh
8: ouais, on est un des favoris. Je pense qu'il faut l'assumer et essayer d'aller le plus loin possible.
5: Dans la bande, il y a quand même un prudent.
7: Je pense qu'on est au-dessus. Récemment, on a perdu deux fois contre l'Espagne. C'est seulement ça qui nous fait peur.
5: Défaite notamment en demi-finale de l'Euro il y a 2 ans. L'enthousiasme des supporters avant le match est assez vite calmé avec cette faute de Lucas Digne sifflée dans la surface de réparation de l'équipe de France. L'arbitre accorde un pénalty aux Espagnols. Décision contestée par le public.
9: Non.
5: Le pénalty est transformé à la 22e minute de jeu. L'Espagne mène 1-0 à la mi-temps, mais les supporters à Châteauroux veulent encore y croire. On retourne voir Alexandre.
8: Ouais, c'est compliqué. Hein. C'est une équipe qui défend bien, prend un but sur une erreur. Il reste encore une mi-temps. Peut-être que Deschamps saura trouver les bons mots, réveiller un peu l'équipe. Surtout devant, je trouve que les 4 devant ne proposent pas grand-chose, donc on croise les doigts.
5: Et les doigts croisés n'y font rien. La France encaisse un deuxième but dès la 58e minute de jeu, avec parfois un petit peu de confusion chez certains spectateurs.
10: C'est l'Espagne.
5: C'est bien l'Espagne qui a marqué et qui domine. Les visages face à l'écran se ferment de plus en plus. La tension monte.
10: Mais quoi, il y a quoi là ?
5: Au coup de sifflet final, Étienne, le supporter très enthousiaste au début du match, est dépité.
10: C'est très dur ce soir, mais on mérite la défaite. Bravo à l'Espagne. Rien de plus, c'est fini.
11: Comment vous l'avez vécu le match ?
10: Très mal.
5: Et il n'est pas le seul, confirme Camille et Roudia.
12: Bon bah du coup ça se voit, on est tous aussi dégoûtés. Tout le monde, il n'y a personne qui est heureux. Mais on a tous un peu compris que vers les 20 dernières minutes que ça allait allait être fini pour nous, mais bon, on avait quand même espoir.
9: C'est ça, c'était une belle équipe, et puis l'équipe de France, moi je trouve ça toujours beau. On a plein de Français qui ont des origines différentes, et voir toute la France tout le temps dans ces moments-là derrière eux, je trouve que c'est des beaux messages à faire passer et qu'il faudrait garder cet esprit-là, pas que en Coupe du Monde.
5: Et l'aventure n'est pas encore tout à fait finie pour les Bleus, ils vont chercher la 3e place ce samedi en petite finale de Coupe du Monde.
3: Et l'autre demi-finale opposera ce soir l'Argentine à l'Angleterre, coup d'envoi du match à 21h. Dans le prochain journal à 8h, on s'intéresse à cette enquête pour meurtre à Vierzon. Un homme de 27 ans, soupçonné d'avoir asséné des coups mortels à un quadragénaire qu'il connaissait. On fait le point dans une demi-heure.
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3: La météo ce matin et cette vigilance rouge, cette fin de vigilance rouge dans le Cher et dans l'Indre.
0: Évidemment, Aigrenne, on est passé en orange depuis 6 heures ce matin. Les nuages, eux, gagnent du terrain. Des orages sont prévus au sud de l'Indre et pour Châteauroux, quelques averses au blanc. Côté température, toujours ce matin, minimale de 22 pour la chapelle d'Ange. Gilon, 23 pour Valençay, 24 autour de Saint-Soin et Châteauroux et au maximum 26, ça c'est pour Bourges. Dans l'après-midi, les températures se stabilisent autour de 33 degrés. On n'ira pas plus haut que 35, c'est déjà pas mal. Et attention, ce soir, risque d'orage dans tout le Berry et ça, c'est d'après Météo France. Donc, vigilance orange qui continue. On continue de faire attention.
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0: Ici Berry, la crème de la crème des radios locales, avec la crème de la crème de vos artistes préférés. Et en parlant de crème, la crème solaire, pourquoi c'est important d'en mettre ? C'est l'heure du bain qui nous l'explique. Pour l'instant, non, mais pas encore de crème, on met nos palmes. Bon, c'est pas très pratique pour danser. Allez, à la place, on met des chaussures noires, des chaussettes blanches, et on glisse en moonwalk avec le roi de la pop, Michael Jackson. Billie Jean, c'est tout de suite à 7h36.

0: Michael Jackson, Billie Jean, classique pour une belle matinée ensemble jusqu'à 9h sur votre radio locale, ici Berry. Allez, c'est l'heure du bain dans un instant.
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0: Ici Berry, votre radio locale vous fait voyager tout l'été pour découvrir d'autres trésors locaux avec toutes les radios locales ici. Alors si vous êtes amateur de fromage et de vieilles bâtisses, on va aller direction le Cantal. Mais d'abord, est-ce qu'on ne prendrait pas une part de Queen Amman au bord de l'eau, tiens? Et nous sommes avec les scientifiques d'Océanopolis Act à Brest, accompagnés de Louise Lempire, qui nous reçoivent autour d'un bon cidre, non alcoolisé évidemment. Et bah oui, les enfants s'invitent autour de la table chaque jour avec leurs questions sur la mer, sur les océans, spécial été. Et ce matin, ça râle.
3: Pourquoi mon papa me force toujours à mettre de la crème solaire?
4: Parce que certains rayons du soleil sont tellement forts qu'ils traversent la couche d'ozone et peuvent nous brûler la peau.
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4: Notre peau est composée de trois couches. Hypoderme, tout en dessous, le derme au milieu et l'épiderme, c'est ta peau visible. Le soleil, c'est de la vitamine D. C'est bon pour le moral et c'est essentiel pour faire rougir les tomates. Mais certains de ces rayons ne sont pas bons pour nous, les humains. On les appelle les UV. Les UVB sont ceux qui donnent des coups de soleil. Ils viennent brûler ton épiderme et ils l'abîment. Et les UVA, ce sont les plus méchants. Après une brûlure, un coup de soleil donc, ta peau peut se désquamer. Ça veut dire que tu pèles, comme une baleine en plein soleil. Et c'est pour te protéger de ces mauvais rayons du soleil que ton papa veut que tu mettes de la crème solaire. Histoire d'éviter d'être tout fripé avant d'être vieux. Et c'est valable pour toutes les peaux. Notre corps produit de la mélanine pour nous protéger un peu du soleil. Mais ta peau est aussi sensible aux mauvais rayons, que tu sois blond, roux, que tu aies des taches de rousseur, que tu sois métisse ou que ta peau soit noire.
3: Mais si je vais me baigner après, la crème solaire va partir dans l'eau et les poissons vont la manger.
4: La crème solaire peut partir dans l'eau, tu as raison. On a retrouvé des échantillons jusque sur la banquise arctique. Chaque année, c'est 25 000 tonnes de crème solaire qui partent dans la mer et ça participe au blanchiment des coraux.

0: Alors pour limiter les dégâts sur les océans, tu peux utiliser une crème qui est résistante à l'eau et surtout être patient. Si tu mets de la crème solaire en arrivant à la plage, ne pars pas à l'eau en courant tout de suite. Tu as d'abord le temps de construire ton plus beau château de sable et 30 minutes plus tard, tout le monde à l'eau. Et si par accident, tu attrapes un coup de soleil, un petit tour à la pharmacie pour savoir quoi mettre dessus, tu trouveras tout un tas de produits naturels comme l'aloe vera par exemple.
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3: Protéger sa peau tout en protégeant nos océans. Une pierre deux coups, tiens, avec l'heure du bain dans Ici Matin. Et mieux vaut se protéger parce que le soleil, il est encore là, lui. Bon, certes, on redescend d'un cran côté canicule. On passe du rouge à l'orange, mais ça ne veut pas dire que le soleil n'est toujours pas présent. Ce matin, comptez 24 en moyenne avec de gros nuages, de la pluie dans le sud de l'Indre. Et ensuite, le soleil réapparaît pour aller jusqu'à 35 degrés au cœur de l'après-midi. Le soleil laisse sa place aux orages d'après Météo France. Ça, ce sera pour 20 heures. D'ailleurs, pourquoi pas trouver un peu de fraîcheur en altitude, surtout si vous êtes en vacances du côté de l'Auvergne. Ici, Berry s'exporte dans un instant.
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3: Et oui, venez nous parler sur WhatsApp avec Ici Berry avec un numéro, vous le connaissez, 02 54 27 36 36. Je sais que c'est un fixe, mais vous pouvez l'inscrire dans WhatsApp. Et là, à partir de là, eh ben, on communique ensemble. Vous nous envoyez des photos, des vocaux, des petits textes. Vous réagissez à l'infotrafic, à la météo. Et vous nous parlez de toutes vos soirées, de vos journées, de votre programme. Bref, on réagit et on communique ensemble au 02 54 27 36 36 avec le WhatsApp Ici Berry. Et pour vous-même, nous dire si vous partez en vacances, quand vous partez en vacances et surtout où vous partez en vacances.
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3: Et par exemple, si vous partez en vacances du côté de l'Auvergne. En Auvergne, on en a des choses. Il y a le Cantal, mais il y a aussi des petites bâtisses en altitude. Alors, direction Ici Pays d'Auvergne, à qui on fait coucou.
6: Allez, on y va. Alors, on attaque par une petite montée. Hein.
7: Bonjour, je m'appelle Quentin Chantoiseau, je suis accompagnateur en montagne. Je vis à Murat, dans le Cantal, et j'emmène les gens découvrir un peu tout ce qu'on peut voir, sentir dans notre milieu montagnard. Donc ça va du patrimoine à la faune, en passant par la flore, et puis pas mal de contes, de légendes sur les histoires du pays. Quoi.
6: On peut ouvrir la barrière.
8: On l'aurait dit, si on a.
6: Oui.
9: On entre de la petite maison.
6: Vas-y, appuie sur le...
7: Appuie là. Voilà. Voilà. Appuie et pousse.
6: Voilà.
7: Donc bienvenue dans l'un des burons les plus anciens.
6: Attention la tête pour les plus grands.
7: De notre pays cantalien, puisque c'est un buron qui date du XVIIe siècle. Alors évidemment, comme je disais au début, le buron a été rénové. Hein. Mais le fait est que les pierres que vous contemplez, notamment celle-ci, elles datent bien d'une époque complètement révolue, bien avant Napoléon, encore sous la monarchie, rendez-vous compte. De ce qu'elles ont vu traverser.
10: Il y avait près de 1200 burons entre les monts du Cantal et le Césalier. On avait un lieu de vie dans chaque buron même, mais on avait aussi des veillées qui s'opéraient de buron en buron, si bien qu'on avait une montagne très active, montagne peuplée pourrait-on dire.
11: Il y a un vrai enjeu de conservation aujourd'hui autour de cet habitat historique du territoire.
10: Oui, je pense qu'il y a... C'est une notion de bon sens, c'est-à-dire que c'est quelque chose qui a marqué le territoire pendant plusieurs siècles. Et aujourd'hui, de remettre ces burons debout, c'est essentiel pour nous qui y vivons, mais c'est aussi essentiel pour les gens qui viennent découvrir la montagne. On a dans le Cantal la chance d'avoir un tourisme de qualité et la curiosité ne cesse de croître autour de ça.
12: Bonjour, je m'appelle Anne-Claire, j'habite en Savoie. Et on est en vacances dans le Cantal pour une semaine. C'est très sympa de voir comme ils vivaient avec les saisons qui se suivaient, comment ils faisaient pour l'élevage des vaches, le lait, etc. Voilà, nous, on adore tout ce qui est l'ancien temps, comment ils se débrouillaient. Très enrichissant. Hein.
7: D'ailleurs, on a une petite histoire qui est assez rigolote dans ce buron de Salabert. On a vu un fromage qu'on n'avait jamais vu auparavant, jamais goûté auparavant. Ce fromage fut porté en triomphe jusqu'à Paris et fut porté sur les plus belles tables de France. Si bien que Le vacher ici fut honoré. Et surtout, il dit à ses équipiers, Boutillier et Pâtre, souvenez-vous d'une chose, qui refuse l'hospitalité voit son fromage gorgé de petit lait. Donc il faut toujours ouvrir sa porte quand on est en montagne.
3: Des petites bâtisses qu'on appelle des burons. Donc si vous allez en Auvergne, vous allez forcément les voir. Et c'est depuis 2023 que cette communauté de communes des Hautes-Terres de Murat a entrepris cette restauration de 4 burons avant de les faire découvrir au public et aux randonneurs. Merci Kevin Bordereau. Bon, nous aussi on a des randonnées et des choses à faire quand même dans le Berry. Et dans un instant, on va aller marcher du côté du Festival d'Arc hein, qui revient dans votre Berry Express. Et si vous aviez invité une personne pour y aller et qu'elle a commandé, eh ben tant pis pour elle, comme dirait Charlotte Cardin.

0: Vous écoutez Sibérie, 7h50 avec Charlotte Cardin, tant pis pour elle. Est-ce que Charlotte Cardin sera au Festival d'Arc? Je ne suis pas sûr, mais c'est pas grave, vous allez voir, il y a quand même des beaux noms.
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0: Ce matin dans votre Berry Express, on se concentre sur le festival à ne pas manquer cet été, le Festival d'Arc. Éric Bellet nous a parlé des stages de danse sur plusieurs jours, et qui dit danse, dit musique, avec des grands noms, des jeunes artistes, des artistes locaux, mais surtout avec vous.
2: On réunit tous les publics en fait, et le message c'est venez découvrir Pietragala, Barbara. Eh bien, pour ceux qui n'aiment pas forcément la danse, venez découvrir Pietragala, Suzanne, et venez écouter ses textes, ça parle. Donc c'est tout ça le festival, avec toujours une première partie, ça j'y tiens, toujours une première partie, parce qu'il me semble fondamental que les jeunes artistes puissent avoir les mêmes conditions de travail que ce qu'on appelle les deuxièmes parties.
0: Première partie avec des fois notamment des artistes locaux, Berrichon.
2: Le groupe CNK par exemple, qu'en première partie de Elmer Footbeat, ouvrir, je dirais, cette soirée. Il y a toujours un groupe d'ici. J'y tiens, ça aussi, je sais que c'est un vrai challenge pour ces groupes, donc ils se préparent à fond, et c'est une opportunité pour eux. À eux de gagner.
0: Il y a aussi des présences de grands noms, notamment Nicoletta. Et là, c'est un petit peu particulier. Ce sont nos auditeurs, nos auditrices qui vont être la première partie, Nicoletta. Mais comment ça se passe?
2: Ça, c'est vrai que c'est une soirée, j'irais, originale, puisque c'est la première fois avec le partenariat d'Issibérie. On va organiser un karaoké géant en première partie, et donc on va voir comment ça marche, mais moi je suis à peu près certain que ça va être un immense succès et que les personnes qui voudront participer seront très heureuses.
0: Une scène musicale Place Voltaire à Châteauroux du 11 au 21 août, pas seulement dans notre cité Castelroussine, mais des antennes aussi du festival qui s'organise dans 110 communes. On en reparle à 8h50 dans le prochain Berry Express.
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0: Et en août, il n'y a pas que le Festival d'Arc, il va aussi avoir cette fameuse éclipse qui va arriver. Et vous allez peut-être avoir la chance d'avoir des lunettes pour cette éclipse. Des lunettes spéciales ici, faites par une entreprise, mais je ne vous dirai pas laquelle. En tout cas, ce n'est pas celle d'Alaba Chung qui nous chante Ma petite entreprise à 7h52. Belle matinée avec Ici Berry.

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Et avec l'éclipse qui s'approche, on a des lunettes pour vous en août. Stéphane Bern les teste pour nous tout de suite dans Un voyage dans le temps où une éclipse a plongé le Moyen-Âge dans le noir.

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3: Ici Berry, la radio locale qui vous éblouit chaque matin avec Ici Matin et la présence de Stéphane Bern, lunettes sur le nez. Ben on va voyager dans le temps, tiens. Au temps où une éclipse a plongé le monde dans le noir, tout en faisant plonger un empire.
4: Printemps 840, une éclipse noircit le ciel. Mauvais timing. Pour les contemporains, c'est pas de l'astronomie, c'est une annonce. Et clairement, pas une bonne. Au bord du Rhin, près d'Ingelheim, Louis le Pieux est fatigué. Oh, très fatigué. Le genre de fatigue où tu sais que le générique de fin n'est plus très loin. Fils de Charlemagne, il a hérité d'un empire immense et d'un problème logistique majeur, ses propres enfants. Car pendant que l'empereur vieillit, ses fils, eux, s'entraînent déjà à se disputer l'héritage. Alliance, trahison, révolte, la succession a commencé avant même la mort du père.
5: Eh ben moi, j'aimerais savoir qui a pris la succession de cet homme serviable.
4: Et puis au mois de mai, un mercredi avant l'ascension, le ciel décide d'ajouter un peu de dramaturgie. En plein jour, le soleil s'éteint. Une éclipse. À l'époque, personne ne sort de lunettes spéciales, mais bien des interprétations. Elles sont assez claires. Ce genre de spectacle céleste annonce rarement une bonne nouvelle. Spoiler, l'empereur va mourir et les choses humaines vont entrer dans les ténèbres des tribulations. Louis n'est pas foudroyé sur place, non, il agonise encore des semaines. Le 20 juin 840, un dimanche après la messe, il meurt. Sorti sobre, mais timing impeccable pour le symbole. Et là, le ciel avait vu juste. Car immédiatement, ses fils passent de l'échauffement à la guerre ouverte. Lothaire, Louis, Charles, chacun veut sa part. Sympa le repas de famille. L'empire de Charlemagne devint un puzzle. 3 ans plus tard, le traité de Verdun officialise le découpage.
6: Aux 4 coins de Paris qu'on va le retrouver éparpillé par petits bouts, façon puzzle.
4: Sur les ruines de cette querelle familiale naissent les contours de la France et de l'Allemagne. Des contours qu'on apprendra plus tard dans les manuels scolaires. Grâce à un homme qui a eu cette idée folle un jour d'inventer l'école, ce sacré Charlemagne. La boucle est bouclée.
3: Et grâce aussi à vos bouclettes, Stéphane, merci d'illuminer nos matinées avec de brillants voyages dans le temps chaque jour.
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3: Merci à vous d'écouter chaque matin Ici Berry, il est 8h. Ici Berry, première sur l'actu locale, la preuve avec votre journal Irène Prigent, un homme placé en garde à vue après une dispute mortelle à Vierzon.
7: Une enquête pour meurtre est ouverte dans cette ville du Cher. Un homme d'une 20aine d'années, suspecté d'avoir mortellement battu un proche lundi soir, dans une bagarre sur fond d'alcool, Cécile Dacosta.
8: Les deux hommes de 27 et 48 ans se connaissaient. Ils en seraient venus aux mains suite à une dispute sur fond d'alcool. Ce soir-là, le plus jeune avait invité le plus âgé chez sa compagne à Vierzon. Selon les premiers éléments, l'ambiance aurait dégénéré après qu'ils aient bu de l'alcool. Plusieurs coups de poing partent des deux côtés avant que le quadragénaire ne s'effondre. C'est la compagne du jeune homme qui finit par alerter les secours. Le décès est constaté sur place vers 20h30. Le meurtrier présumé est déjà connu de la justice pour des faits de violence aggravés, mais aussi des sévices sur animaux. Il est en garde à vue depuis, confirme le parquet de Bourges.
7: Et d'après le parquet, le jeune homme était toujours en garde à vue hier soir. Vous retrouverez toutes les informations sur notre site ici.fr/berry. Un vent de panique hier à Bourges. Une résidence autonomie s'est embrasée, centre des carrières dans le secteur de Mazières. Le feu est parti d'une des chambres en début d'après-midi et s'est rapidement propagé. 90 pompiers mobilisés sur place, les 42 résidents évacués. Parmi ces personnes âgées et handicapées, une personne a été emmenée à l'hôpital intoxiquée par les fumées. Blessée à la main, une membre du personnel personnel de la résidence a aussi été pris en charge par les secours. Fini la vigilance rouge, l'Indre-et-le-Cher repasse en orange avec des températures un peu plus respirables aujourd'hui. La préfecture de l'Indre autorise à nouveau les événements sportifs et culturels en extérieur en journée, mais elle maintient l'interdiction des balades en forêt pour limiter les risques de départ de feu. Même chose dans le Cher jusqu'à dimanche. Dans ce département, des restrictions de récolte sont toujours en vigueur pour les agriculteurs.
3: Une dizaine de familles de l'Indre sont dans le flou avant la prochaine rentrée.
7: Leurs enfants seront-ils acceptés en classe de 6e SECPA plutôt qu'en 6e général? À la mi-juillet, ils se posent encore la question. Pourtant, tout dans les dossiers de leurs enfants montre qu'ils ont besoin d'un enseignement adapté. Ils sont en grande difficulté scolaire, mais l'Éducation nationale a refusé leur demande, alors même que la maison départementale des personnes handicapées avait donné son feu vert. Marc Fleuret, le président du département de l'Indre, a du mal à comprendre.
9: À 12 ans, Horacio a de vraies difficultés scolaires, dyslexique, dysorthographique. Il a beaucoup de mal à suivre une scolarité classique. Alors avant son entrée en 6e, la question de son orientation se pose. Sa mère Laetitia raconte.
10: Nous avons fait 2 journées en immersion. Une au collège de Vatan pour entrer en 6e général et une au collège Balzac à Issoudun en 6e SECPA. Il a dit que la 6e SECPA lui conviendrait mieux, il arriverait mieux à suivre les cours.
9: La MDPH, la maison départementale des personnes handicapées, émet un avis favorable. Mais il y a quelques jours, l'éducation nationale contacte cette famille pour lui indiquer qu'Horacio n'ira pas en SECPA à la rentrée. Une situation incompréhensible pour Laetitia.
10: Moi, je sais que si l'année prochaine, il rentre en 6e général, au bout de 3 mois, il va décrocher et il ne voudra plus aller à l'école. Parce que déjà, il n'aime pas l'école.
9: Pierrelle Duval, représentante syndicale du SNES FSU, suit de près cette affaire. Elle a demandé au directeur d'académie des explications, car une dizaine de familles sont concernées par ces dossiers en suspens.
11: Il a demandé à ses services de réexaminer ces dossiers. Très bien, mais à ce moment-là, où est-ce qu'on les oriente, ces élèves, pour qu'ils puissent être suivis et accompagnés et qu'ils ne soient pas ni en souffrance ni totalement maltraités par l'institution.
9: Et la plupart des familles concernées n'ont toujours pas reçu de courrier officiel confirmant ou réfutant les affectations en SECPA. Une incertitude très difficile à vivre, confie Laetitia, aussi bien pour les parents que pour les enfants.
7: Le reportage de Lola Salamand, vous retrouverez toutes les informations sur ce dossier sur notre site ici.fr/berry, mais pas les explications de l'Éducation nationale puisque la direction académique n'a pas répondu à nos sollicitations. Ils veulent se rendre utiles. Une dizaine de jeunes de Vierzon relancent cet après-midi une coopérative jeunesse de service. Ils proposeront donc leurs services à la commune mais aussi à des associations avec 2 encadrants et un collectif local pour les chaperonner. Hier, Babacar, un jeune de 23 ans originaire de Vierzon, a défilé sur les Champs-Élysées du grand défilé du 14 juillet. On vous en parlait hier sur notre antenne. Lui qui a fait son service civique aux écoles militaires de Bourges a été très honoré d'y participer avec 11 autres jeunes des 4 coins de la France. Le 36e escadron de détection et de contrôle aéroporté d'Avor a lui aussi participé au défilé hier matin, mais dans les airs, à bord d'un AWACS Boeing 707 équipé d'un gros radar circulaire en haut du fuselage. Claire Pascoe, vous avez décollé avec ces militaires du Cher et suivi le défilé avec eux.
12: Ce son, c'est celui d'un avion AWACS qui prend son envol un peu avant 8h de la base d'Avor. Il y en a en fait 2 qui vont voler vers le défilé. Le lieutenant-colonel Mathieu est le commandant de cette mission.
13: Le nôtre, c'est celui qu'on verra à la télé là, pour le défilé. Celui que vous entendez mettre en route, là, c'est celui qui va assurer toute la sécurisation du dispositif, mais également se servir de relais radio.
12: L'avion de protection est parti. Maintenant, c'est au tour de l'AWACS d'Apparat de décoller. Il faut à peine 45 minutes pour atteindre la zone d'attente de Beauvais, au nord de Paris.
13: L'objectif, donc, pendant cette heure-là, ça va être d'attendre le top qui nous donnera notre heure de passage exact. Exact. À partir de ce moment-là, il va falloir qu'on calcule pour pouvoir passer à la seconde près, là où on nous a demandé de passer.
12: Après une quinzaine de tours dans les airs, le top départ est lancé. Un passage entre les tours de la défense millimétré, encadré par 4 avions chasseurs. La AWACS représente la mission de protection du ciel français. Au bout des Champs-Élysées, l'avion survole la tribune officielle avant de reprendre sa route vers le Berry. Le capitaine Marc, qui a piloté pour cette mission, fait le bilan à l'atterrissage.
14: Les conditions étaient satisfaisantes. Lors des répétitions, elles étaient meilleures, notamment la visibilité. À 10h30, le soleil est encore à l'est et ça ne crée pas les meilleures conditions pour l'acquisition visuelle de l'axe.
12: Un axe qui paraît pourtant bien droit sur les vidéos prises du sol que l'équipage s'est empressé de regarder dès l'atterrissage.
7: À la base d'avoir aussi participé au défilé au sol avec son bloc de démonstration de la dissuasion. Le 14 juillet, c'est aussi une nouvelle série de Légions d'honneur décernées. Parmi les 619 personnalités récompensées cette année, Monseigneur Baul, ancien archevêque de Bourges, et plusieurs élus du Berry également, le maire d'hiver gauche de Bourges, Yann Galu, et Magali Bouquet, l'ancienne maire de Maillé dans l'Indre, salués tous les deux pour leur engagement au sein des collectivités.
3: Cette date symbolique du 14 juillet n'a pas porté chance à nos bleus hier soir.
7: Un retour sur terre pour l'équipe de France de football football et ses supporters, les Bleus ne verront pas la finale du mondial. Éliminé 2-0 par l'Espagne hier soir en demi-finale aux États-Unis. Le rêve de Kylian Mbappé et de ses coéquipiers piétiné par l'Aurora comme lors du dernier Euro. La déception des Bleus, celle aussi de Kevin Vauclin qui commence à se demander s'il n'a pas tout simplement la poisse sur cette édition du Tour de France. Le coureur de l'équipe Ineos formé à Bourges a encore été victime d'un pépin mécanique hier. Crevaison en pleine échappée. Il termine à la 50e place de cette 10e étape et perd encore du temps au général face aux cadors que sont Pogacar ou encore Vingegaard.
15: D'un côté, oui, ça fait chier parce qu'on se dit mince, on voudrait bien jouer au vélo. Après, ils sont tellement forts, pourquoi être ivré de faire ça? Oui, c'est dommage pour les baroudeurs et les attaquants, mais après, faut les comprendre aussi. Quand on a la force de pouvoir le faire, autant le faire. Voilà, c'est comme ça, faut voir au plusieurs jours. Et limite, plus ils prennent de temps maintenant, mieux c'est pour la suite, pour qu'on puisse aller en échapper. Si ça me décourageait vraiment, j'aurais qu'à avoir les jambes de Pogacar. On a essayé, on a eu une grosse échappée, mais bon, j'ai vite vu qu'on prenait pas beaucoup de temps. Puis j'ai eu mon problème mécanique, j'ai essayé de me battre pour revenir. Mais tout seul, entre deux groupes, c'était impossible. Quand le peloton m'a repris, je me suis dit, j'ai essayé de me battre pour maintenir. Mais ils ont mis un très très gros tempo dès le début, tout le monde s'est vite écarté. Donc voilà, après j'ai payé mes efforts de ce problème mécanique et puis voilà.
7: Kevin Vauclin qui sera au départ de la 11e étape cet après-midi. Les coureurs s'élanceront de Vichy pour prendre la direction de Nevers.
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7: Il commence à faire un peu moins chaud dans le Berry.
3: Tout à fait, Irène. Le rouge se transforme en orange côté vigilance canicule. Ciel nuageux ce matin. Risque d'orage d'ailleurs autour d'Argenton et Châteauroux. Le reste du Berry donc est nuageux avec des températures un peu plus fraîches entre 22 et 26 degrés. Ça c'est le maximum pour Bourges. L'après-midi, ciel voilé, 32 à Buzancé et Argent-sur-Saudre. Attention, risque d'orage dans le nord du Cher d'ailleurs. 33 à Châtillon-sur-Indre et à Vore. Une maximale de 35 pour Lignières. Une maximale qui devrait se stabiliser. Il ne devrait pas faire plus chaud. Par contre, les orages ici et là vont gagner tout le Berry. Et ça, c'est dès 20h, toujours d'après Météo France.
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3: 8h09 avec Ici Berry, l'heure de reprendre la route des classiques. Et l'heure de se plonger dans les années 80 avec Julien, Claire et son cœur de rocker. Belle matinée avec Ici Berry.

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0: Et nous, on met du cœur à l'ouvrage sur votre radio locale pour la prochaine demi-heure et on va pédaler avec une nouvelle étape du jour, mais toujours avec vos chansons préférées dans les oreilles. Alors, bonne nouvelle sur cette étape du tour, on va d'abord faire un crochet par la plage et vos 54 cabines de plage pour gagner. Et mon petit doigt me dit qu'il a encore une histoire de vélo cette semaine.
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0: Et oui, du vélo avec l'étape du tour, mais du vélo aussi avec Ici Berry. 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
0: 8h15 avec votre radio locale Ici Berry. 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
0: Et une nouvelle étape aujourd'hui, départ de Vichy, direction Nevers, aujourd'hui pour nos coureurs. Et tout ce qu'il faut savoir sur cette 11e étape, c'est avec le directeur du Tour, Christian Prudhomme, toujours au micro d'Emmanuel Collardet.
4: Bonjour Christian Prudhomme.
5: Bonjour.
4: Aujourd'hui, on quitte les volcans d'Auvergne pour rejoindre les plaines de la Nièvre. Un peu de répit donc pour les coureurs. Est-ce qu'on peut récupérer sur une étape pour autant comme celle d'aujourd'hui ?
5: Récupérer quand on est dans le peloton, oui. Quand on reste à l'abri du peloton pour un favori du Tour de France, oui, sans aucun doute. Ce sera une chance pour les sprinteurs à nouveau, avec une étape qui va tout droit vers le nord de Vichy à Nevers. Vichy qui n'a plus vu le Tour de France en départ ou arrivée d'étape depuis Faustocopie. La dernière fois c'était 1952 jusqu'à Nevers. Alors là c'était il y a longtemps aussi, mais moins longtemps quand même. C'était pour le centenaire du Tour en 2003.
4: Et c'était un certain Alessandro Petacchi qui s'était imposé. On peut s'attendre à un scénario du même type.
5: Oui, la logique d'un sprinteur dominant, c'était Petacchi à l'époque. Donc qui devrait se reproduire en effet à Nevers dans la Nièvre cet après-midi.
4: Alors quand même avant ça, il y a la traversée de l'Allier puis de la Nièvre. Quelques possibilités peut-être, pour tenter de fausser compagnie au peloton.
5: Il y a toujours des possibilités, mais les équipes de sprinteurs devraient cadenasser la course pour faire en sorte que l'un des leurs puisse gagner aujourd'hui et demain, puisqu'ensuite ce sera le temps des vaches maigres pour les sprinteurs.
4: Ouais. Et justement, une étape comme celle-ci, donc qui semble effectivement promise aux sprinteurs, c'est important pour la rythmique du Tour.
5: Oui, c'est important, c'est capital. Vous savez, autrefois, il y avait parfois jusqu'à 4 ou 5 étapes consécutives réservées aux sprinteurs. Aujourd'hui, elles sont disséminées. Je dis souvent que le dogme, c'est qu'il n'y a pas de dogme. Mais malgré tout, on est quand même sur cette règle de 2 sprints consécutifs au maximum. Après, tout est possible. Souvenez-vous, l'année dernière, de Mathieu Van Der Poel parti avec un de ses équipiers pour une échappée de 150 ou 160 km, rattrapé au dernier moment. Donc, il y a toujours une possibilité, naturellement, qu'une échappée à Youbou Mais bon, il y a quand même beaucoup plus de chances, évidemment, pour qu'un sprint ait lieu cet après-midi à 9h.
4: Il y a toujours du suspense, évidemment, sur la route du Tour. Très belle journée à vous,
5: merci.
4: Christian Prudhomme.
0: Merci Emmanuel Collardet. Et demain, étape 12, circuit de Nevers-Magny-Cours jusqu'à Chalon-sur-Saône. C'est du plat, mais c'est quand même 180 km. Mais bon, les coureurs vont avoir de la chance parce qu'il fait moins chaud.
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0: Et oui, il fait moins chaud que ce soit dans le Berry ou partout en France. L'alerte canicule rouge est passée en orange. Nous, ce matin, dans l'Indre, il y a quelques orages apparemment. Des gros nuages aussi dans le reste du Berry. On passe de 24 en moyenne à 33 au maximum cet après-midi. Une fin de journée plein de soleil avant de laisser la place à de nouveaux orages. Ça, c'est toujours d'après Météo France. Deux artistes de légende aussi légendaires que les mythes qui règnent autour du barrage d'Aiguzon. Notre compteur Simon 1 s'installe à côté des cabines de plage. Et pour l'instant, nous, on écoute Natacha Saint-Pierre et Pascal Obispo. Belle matinée ici, Berry.
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0: Natacha Saint-Pierre et Pascal Obispo à 8h22 et sur titre Mourir demain. Bon, nous, on va quand même attendre le plus longtemps possible avant de passer l'arme à gauche. Et tout de suite, direction la route. Et oui, nous sommes avec un chauffeur poids lourd qui s'appelle Franck. Bonjour Franck.
1: Bonjour.
0: Franck qui a fait le bon réflexe, qui s'est arrêté pour appeler Sibérie et jouer aux cabines de plage.
1: Oui.
0: Ça, c'est une bonne idée. Franck, fan de brocante. Alors, vous allez avoir de la chance, vous qui habitez à Orval. Eh ben, il y a pas mal de brocantes d'enchères, notamment ce week-end. Belleville-sur-Loire, Billet, Bouleret, Château-Meillan. Ça fait pas mal de choses.
1: Oui, oui.
0: Et vous cherchez quoi, vous, dans les brocantes, en général?
1: Bah, de tout.
0: De tout. Voilà. Il n'y a pas d'exception.
1: Non, non, non.
0: D'accord. Des livres, de la vaisselle, des objets rares. Et peut-être même des cadeaux. Alors des cadeaux tout de suite, c'est parti pour les cabines de plage. 54 cabines, vous ouvrez laquelle?
1: La 13.
0: La 13, oh, numéro porte-bonheur ou porte-malheur, on voit ça tout de suite. Eh bien, j'ai l'impression que le 13 vous porte bonheur. Vous avez gagné de superbes espadrilles, mais des espadrilles ici Berry, Franck.
1: Oui.
0: Superbe espadrille fait par les Pantoufles du Berry, fabrication française, combo parfait entre le style, la modernité et le confort. Vous allez voir, la semelle est en caoutchouc. Ça peut être pas mal pour les longs trajets, vous qui êtes chauffeur poids lourd. Ah, Franck, vous êtes toujours là? Ah, je crois que Franck peut-être passe dans un tunnel. Bon voilà, Franck, en tout cas, c'est pour vous. Vous allez pouvoir gagner ces espadrilles et vous les mettre pour être comme à la maison, même dans votre camion.
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0: Ici Berry, place aux contes et légendes. Ce matin, Simon Hinz continue de nous raconter la grande histoire du barrage d'Aiguzon à l'occasion de ses 100 ans. Et l'histoire de sa main d'œuvre. Alors entre des morts, des blessés, oula, ça fait pas rêver, mais aussi des accidents, comment démêler le vrai du faux, Simon, on s'en remet à vous.
3: Le chantier du barrage d'Aiguzon s'étendra sur plusieurs années. Nous sommes au début du XXe siècle et à ce moment-là, il n'existe pas toutes les normes de sécurité au travail que l'on peut avoir aujourd'hui. Ni tout le matériel et la modernité qui peuvent permettre de ne pas flancher. On peut donc imaginer un certain nombre d'accidents plus ou moins dramatiques. Mais quelle en est la réalité? Jean-Paul Thibaudeau, spécialiste de l'histoire locale.
4: À ma connaissance, et après avoir regardé les dossiers des archives, j'ai trouvé 5 morts, accidents du travail. Les deux Italiens, dont j'ai parlé tout à l'heure, derrière les dynamites du barrage, deux ouvriers français qui décèdent dans la carrière de sable de Montcocu, parce qu'il fallait aller très vite, il fallait apporter des mètres cubes et des mètres cubes de sable. Ils faisaient donc un travail de sape qui commençait à être assez haut dans la carrière de sable de Montcocu, sur la commune de Barès. Et là, il y a un moment, le sable s'effondre sur eux, et on fait tout pour aller les rechercher rapidement. Mais quand on les retrouve, ils sont morts étouffés. Et le cinquième décès que j'ai pu trouver, il y avait un téléphérique, carrément, hein, qui traversait la Creuse, rive droite, rive gauche, lui aussi pour transporter les matériaux d'une rive à l'autre. Et un jour, de très grand vent, il y a une benne du téléphérique qui est tombée et qui a tué un contremaître qui était en dessous. À ma connaissance, et je pense pas que même à l'époque on ait pu cacher des accidents, mais à ma connaissance, ce sont les 5 décès.
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3: On comprend donc qu'il y a eu beaucoup de légendes, beaucoup d'histoires sur le tribut humain de ce chantier. Il faut dire qu'une innovation comme celle-ci attire les curieux, les rumeurs. Et plus elles se répandent, plus elles se déforment, Jean-Paul Thibaudeau.
4: En revanche, il y a eu des légendes qui ont couru, notamment sur le fait que il fallait aller tellement vite à une époque pour refaire grandir le barrage, que des ouvriers seraient tombés dans le béton cyclopéen et qu'on n'aurait pas pu les en sortir. Honnêtement, ça, je pense qu'on est dans le domaine de la légende et pas, alors qu'il y a eu des chapeaux tomber dans le béton, voire des sabots, parce qu'il y en a certains qui travaillaient encore en sabots, ça c'est tout à fait possible. Mais que des hommes soient morts noyés dans le béton cyclopéen, non.
3: Des histoires, en revanche, la commune d'Aiguzon en a vu de belles se créer au fil du temps. La vie avançant, les ouvriers s'installant dans la commune, cela a forcément eu un impact social et économique sur ce petit village alors sans histoire.
0: 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Alors, rendez-vous demain, même heure, même radio, 8h25 à peu près, avec Ici Berry. Allez, tout de suite, c'est le retour de l'actu locale et l'info d'ici à 8h30.
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3: Excellente matinée à l'écoute de votre radio locale. Dans un instant, c'est l'info d'ici. Mais j'ai aussi une petite info sortie pour vous. Tiens, des initiations au yoga le dimanche 16 août. Alors, celui de la semaine dernière a été annulé. Ça, c'est à cause de la canicule rouge. Mais maintenant, on est passé en orange. On verra pour ici août. Mais voilà, c'est une initiation yoga qui sera présente au musée Bertrand. Il faudra juste réserver auprès d'eux. Vous allez voir, c'est 7 euros. Moi, personnellement, j'ai déjà essayé et je suis conquis. Comme je vous le disais dans l'info d'ici avec vous, ce matin, Irène, on parle de quoi?
4: Du flou et de l'incompréhension d'une dizaines de parents dans l'Indre et du département aussi, au sujet de l'inscription en classe SECPA de plusieurs élèves en difficulté scolaire. On en parle après le 90 secondes, le tour de l'actu en France et dans le monde, avec vous Cyril Ardo-Redon.
5: Pas de troisième étoile sur le maillot des Bleus. Ils échouent aux portes de la finale. 2-0 face à l'Espagne. La déception est là. Les joueurs sont anéantis, dit le sélectionneur Didier Deschamps. La France disputera le match pour la troisième place samedi. L'autre demi-finale, c'est ce soir entre l'Angleterre et l'Argentine. Un pompier volontaire reconnaît avoir allumé un feu près de la forêt de Fontainebleau. Les pompiers de Seine-et-Marne disent leur plus vive consternation. 4 gardes à vue sont en cours. Les flammes ont parcouru plus de 2000 hectares. Le feu est à présent fixé. Dans ce contexte, Météo France place 36 départements à travers tout le pays en orange pour un risque élevé de feux de forêt. Autre alerte qui concerne cette fois la canicule avec 69 départements en orange, mais plus aucun département en rouge ce matin. Le projet de loi sur l'aide à mourir entre les mains des députés aujourd'hui. Vote définitif. Ils ont le dernier mot après le rejet par les sénateurs la semaine dernière. Texte qui doit rendre possible le suicide assisté sous certaines conditions pour des patients atteints d'une maladie incurable. L'Assemblée nationale va se pencher également sur un projet de loi sur la protection de l'enfance dans le sillage des scandales du périscolaire parisien de l'affaire Liana. Texte qui prévoit une réforme de l'aide sociale à l'enfance ou un renforcement des contrôles des personnes qui interviennent auprès des mineurs. Et puis le Tour de France place aujourd'hui à la 11e étape. 160 km entre Vichy dans l'Allier et Nevers dans la Nièvre. Le départ sera donné un peu avant 14h. Hier, c'est le Slovène Tadej Pogacar qui s'est imposé sur la 10e étape.
3: Merci Cyril Ardo-Redon. Dans l'info d'ici, une dizaine de familles de l'Indre sont dans le flou avant la prochaine rentrée.
4: Leurs enfants seront-ils acceptés en classe de 6e SECPA plutôt qu'en 6e général? À la mi-juillet, ils se posent encore la question. Leurs enfants ont besoin d'un enseignement adapté, ils sont en grande difficulté scolaire. La maison départementale des personnes handicapées a validé leur dossier, mais pas l'éducation nationale qui veut réexaminer leur situation. Marc Fleuret, le président du département de l'Indre, a du mal à comprendre.
6: Ces enfants ont été orientés vers une classe de SECPA par cette commission. Ce qu'on comprend pas, c'est cette analyse faite par l'éducation nationale qui tendrait à revisiter cette orientation et à revoir cette orientation sous prétexte qu'il y a plus d'enfants en situation de handicap dans le département de l'Indre que sur les départements voisins. Le taux d'enfants orientés vers les SECPA dans le département de l'Indre est supérieur aux autres départements. Pour moi, c'est pas entendable. On peut pas revenir sur une commission qui est vraiment composée avec des gens qui viennent d'horizons divers, qui sont qualifiés pour se prononcer. Et jusqu'alors, les décisions n'avaient jamais été remises en cause par l'éducation nationale. Moi, je demande au DAZN, je lui ai fait un courrier, d'abord pour lui demander des explications, pour mieux comprendre les choses et surtout pour lui demander de respecter la décision de cette CDAPH.
4: Marc Fleuret, le président du département de l'Indre. Vous retrouverez toutes les informations sur ce dossier sur notre site ici.fr/berry, mais pas les explications de l'éducation nationale puisque la direction académique n'a pas répondu à nos sollicitations. Dans le prochain journal à 9h, on va revenir sur cet incendie à Bourges dans une maison autonomie où vivent une quarantaine de personnes âgées et ou handicapées. Ils ont tous dû quitter les lieux en urgence hier car le feu s'est propagé très vite dans l'établissement. Barbara Moreau, la directrice du cabinet du maire de Bourges, nous dira comment était gérer la situation. Et on reviendra aussi à 9h sur la défaite des Bleus hier soir au Mondial de football et cette déception des supporters dans le Berry.
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4: Ouais, ce matin, on est repassé en vigilance orange, canicule et non plus rouge. Mais il continue de faire chaud.
3: Tout à fait, Irène, c'est tombé dans la nuit. Cette vigilance rouge canicule passe en orange depuis 6h ce matin. Alors, les nuages gagnent du terrain, la fraîcheur aussi. Il y a même des orages prévus, tiens, au sud de l'Indre et pour Châteauroux. Quelques averses au blanc. Quant à température minimale de 22 pour Chapelle d'Angillon, 23 pour Valençay, 24 autour de Saint-Soin et Châteauroux. Maximum de 26 du côté de Bourges. Ça, c'est pour la matinée. Les températures vont se stabiliser autour de 14h vers 33 degrés. Grand soleil cet après-midi, une maximale de 35-36, pas plus promis. Et attention ce soir, risque d'orage dans tout le Berry. Enfin ça, c'est d'après Météo France.
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3: Ici Berry, on monte ensemble dans la plus haute tour du Sancerre. Et dans un instant, Margot de Rocco nous offre une nouvelle...

0: Alain Souchon, que le romantique à 8h39 ici Berry, qui nous chante le baiser.
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0: Excellente matinée à l'écoute de votre radio locale ici Berry. Et tiens, ce serait pas l'heure d'une enquête? Une enquête qui se dirige vers Sancerre, quand vous levez les yeux et vous pouvez apercevoir une tour, une haute tour qui cache presque les nuages, c'est la tour des Fiefs. Elle est au sommet de ce village et c'est la seule tour qui reste de château féodal. Alors, pourquoi celle-ci a été épargnée? À quoi servait-elle? Enquête et réponse avec Margot de Rocco.
3: Aujourd'hui, je suis à Sancerre, je viens de monter 200 marches de la tour des Fiefs. Mais alors, la tour des Fiefs, c'était quoi avant?
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3: Et aujourd'hui, je suis avec Lisa Delplan, qui est chargée d'accueil à la tour des Fiefs. Bonjour Lisa.
5: Bonjour Margot.
3: Alors, la tour des Fiefs, avant, c'était quoi?
5: C'était donc une tour qui aurait a priori servi d'habitation et surtout d'archives pour le comté. Elle fait partie du château féodal et il y aurait eu 5 à 6 tours, dont la plus ancienne aurait été la tour Saint-Hilaire, qui est sur la gloriette à votre droite, enfin que vous ne voyez pas, et la tour Saint-Georges, qui est à la place du château. Toutes les tours ont été détruites sur ordre de Louis XIII. En fait, c'est le prince de Condé qui a demandé la destruction du château féodal, et la tour des Fiefs est la seule qui reste.
3: Pourquoi celle-ci?
5: Par faute de moyens. Ils avaient donc demandé à détruire tout le château féodal. Il y avait une somme qui avait été établie. Et je crois qu'effectivement, pour des raisons financières, ils n'ont pas réussi à tout détruire. Et celle-ci est donc notre seule tour qui reste de ce château féodal.
3: Et il y a une anecdote aussi, on a demandé aux habitants de détruire leur maison.
5: Exactement, c'est ce que j'ai donc lu dans un livre qui a été écrit pour le siège de Sancerre, qui est de 1573. A priori, c'est la Chartre, qui était colonel, ou je ne sais plus exactement quel était son titre, qui a été très orgueilleux sur la réaction des Sancerrois pendant leur siège. Et donc, il a fait une lettre au prince de Condé en disant, bah voilà, on va détruire Sancerre, et on va demander aux Sancerrois de détruire leur maison, de détruire leurs habitations. Eux-mêmes mettront le feu. Voilà.
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3: Et évidemment, la tour des Fiefs, on peut la visiter.
5: Et la tour des Fiefs, donc maintenant, est visitable. Vous avez 193 marches qui vous
3: emmènent.
5: Exactement. Qui vous emmènent sur une terrasse panoramique avec une vue, bah, comme je le dis, panoramique à 360 degrés. C'est une des plus belles vues de Sancerre parce que vous êtes vraiment au sommet de Sancerre.
3: Oui, parce qu'on voit les vignobles, on voit tout.
5: La Loire qui serpente, les toits de Sancerre. Et effectivement, on a une vue sur les toits de Sancerre que moi, j'aime beaucoup. Parce qu'effectivement, on se rend compte de la ville, de son enceinte. Voilà, c'est aussi assez charmant de voir cette partie-là de la ville.
0: Ah bah dis donc, ça en fait des marches, Margot. Heureusement que vous les avez comptées. De toute façon, quand on aime, on ne compte pas, comme on dit dans C'était quoi avant, avec vous, Margot de Rocco. Ah, si seulement quelqu'un pouvait nous aider à compter, gérer notre budget, nos finances, et bah ça tombe bien, t'as un Valère Correa arrive dans un instant et on va faire un point sur son budget.
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1: Comme promis dans Ici Berry, on sort le tableau Excel et la calculette avec Valère Coréard par ici, les économies, et on parle budget ce matin.
2: Et vous proposez de profiter de l'été pour regarder vos relevés bancaires. Est-ce que vous avez déjà pris le temps de décortiquer vos revenus et vos dépenses au moins une fois? Alors j'avoue, c'est un peu angoissant, c'est un peu fastidieux, mais vous allez apprendre pas mal de choses intéressantes et surtout, vous allez retrouver du pouvoir. Tous les coachs en finances personnelles ou les professionnels que j'ai pu croiser cette année m'ont tous dit la même chose. La base pour gérer un budget, c'est de le connaître, de l'étudier, et pas sur un mois, sur plusieurs mois, parce qu'il peut y avoir des dépenses ou des revenus ponctuels. La vertu de cet exercice est d'abord de vérifier si vous êtes à l'équilibre, parce que ça, c'est la base. Ensuite, d'y voir clair sur vos dépenses, toutes, les obligatoires, je pense au loyer, les assurances, l'alimentation, et puis les optionnels, les abonnements, les extras, le shopping.
1: Merci Valère Coréard. On n'y voit plus clair maintenant et on fait attention cet été. Il faut garder l'œil sur ses dépenses. Heureusement que dans la vie, eh ben, il y a des choses gratuites. Tiens, comme des concerts gratuits que le festival Dark met en place, ça s'appelle Dark au Pays, et ils vont faire découvrir dans plus de 100 communes plein d'artistes, des nouveaux artistes, comme une nouvelle artiste qu'on écoute tout de suite. Elle s'appelle Manon Lisa et elle nous offre son tout nouveau titre, Le Petit Pêcheur, à 8h44. Belle matinée à la découverte de vos artistes préférés avec Ici Berry.

0: Vous écoutez ici Berry, 8h47, belle matinée à l'écoute de Manon Lisa, le petit pêcheur. Et tiens, nous on part à la pêche à l'info, direction le Festival d'Arc.
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0: Ici Berry, encore une fois partenaire du Festival d'Arc cette année. 51 ans de stage de danse, de musique au cœur de Châteauroux, mais en dehors aussi. Le projet d'Arc au Pays s'invite dans plein de communes berrichonnes pour des concerts gratuits. Ça, c'est une initiative primordiale pour Éric Belay, directeur artistique du festival.
2: Il fallait irriguer le département et à l'heure actuelle, avec cette idée de d'Arc au Pays, je pense qu'on a vraiment réussi le coup. On a déjà pratiquement 110 communes visitées, 118 artistes avec un challenge artistique. Il y a un groupe qui est retenu pour l'édition d'après. Déjà, par exemple, le canton de la Châte, jusqu'en 2030, ils ont déjà choisi leur commune.
0: Ah oui.
2: On va dans les petites communes. L'idée, elle n'est pas nouvelle, c'est occuper la place du village, tout simplement.
0: Pourquoi c'est important d'exporter le festival chaque soir avant les concerts à Châteauroux? Comment ça se passe en termes de logistique aussi?
2: On arrive sur la place du village avec un carpodium, une fanfare, des artistes de musique actuelle. On choisit bien sûr l'endroit avec le maire de la commune qui connaît beaucoup mieux sa commune que nous. Et c'est spectacle gratuit bien sûr. Et c'est bien vécu et très très demandé. À l'heure actuelle, la programmation au niveau des villes 2027 est pratiquement finie.
0: D'Arc au Pays, c'est du 11 au 18 août à Cuisson, Dieu ou encore Bazeges. Toute la liste et le programme, et ben c'est sur un site, danse au pluriel-d'arc.com. Et une autre initiative existe aussi pour les quartiers avec DAC au quartier. Ça, ce sera pour le 19 août, spectacle de danse, de musique avec de l'électro-swing. Et ce sera derrière le boulevard Blaise Pascal. De la danse et de la musique pour tous, et ben oui, c'est ça le Festival d'Arc dont ICI Paris est fier partenaire depuis tant d'années. ICI Berry, Berry Express continue avec une info pratique. Là, on est à Chabris, pays de Bazel, avec des conseillers France Service qui vont tenir des permanences itinérantes pendant tout le mois de juillet et dans pas mal de communes. Par exemple, jeudi 16 juillet, de 9h à midi, ils seront présents à Saint-Christophe en Bazel. Le jeudi 16 juillet, de 9h à midi, ils seront présents à la mairie de Poulaine. Et ce vendredi 17 juillet, de 9h à midi aussi. Plus d'infos avec un numéro que nous avons ici à l'accueil d'ICI Berry. N'hésitez pas à nous contacter d'ailleurs sur WhatsApp. On peut aussi vous donner pas mal de choses. ICI Berry, Berry Express, tous les jours une info pratique et une idée de sortie. Attention aux moustiques dans un instant et restez bien attentifs au conseil du docteur Kirzek avant votre journal de 8h. On va chasser ces vilaines bébêtes de manière naturelle, s'il vous plaît, écologique. Et il paraît que les vibrations sonores, ça peut les faire fuir. On ne sait pas. En tout cas, tout de suite, on teste la théorie avec Eurythmics. Here comes the rain again à 8h50. Belle matinée avec ICI Berry.

0: Eurythmics avec Here Come the Rain Again. Ça parle de pluie hein, comme titre à 8h54 avec ici Berry. La pluie qui pourrait d'ailleurs faire son grand retour avec ce passage de la canicule rouge à la canicule orange. Je vois Margot de Rocco à côté de moi qui prie pour ça.
1: Oui.
0: Vous avez trop chaud?
1: Oui, ramenez-nous un peu de fraîcheur, on n'en peut plus là.
0: Bon, de la fraîcheur d'accord, mais l'été, un des gros problèmes, c'est pas la pluie, mais c'est les moustiques. Et on en parle tout de suite avec vous, docteur Kirzek. On va chasser ces suceurs de sang de manière naturelle. Bonjour docteur.
2: Bonjour à toutes et à tous. C'est vrai que ces petites bêtes nous gâchent les apéros, les nuits, parfois même les vacances, ce petit bzzz qui vous empêche de dormir et puis soudain... Ah, silence, et là c'est la démangeaison qui arrive. Alors oui, on a tous envie de les envoyer valser, mais sans forcément s'enduire de produits chimiques. Alors, soyons honnêtes, les moustiques ne sont pas tous égaux devant nos fragrances corporelles. Il y a des peaux à moustiques, et vous êtes toujours demandé pourquoi votre voisin se faisait dévorer pendant que vous, vous sirotiez tranquillement votre apéro sans alcool. Eh bien, le moustique femelle, oui, c'est toujours la dame qui pique, et est attirée par trois choses. Le CO2 que l'on expire, que l'on transpire, certains acides présents qui vont les attirer, et puis notre transpiration, bien sûr, qui va là aussi attirer. Il y a des transpirations à moustiques. Après, on peut rajouter les petits vêtements sombres, la chaleur corporelle et même le groupe sanguin. Tout ça, c'est des déterminants pour avoir une peau à moustiques. Et si vous êtes une cible, ce n'est pas de votre faute, c'est juste que votre parfum naturel plaît aux moustiques. Attention, la piqûre elle-même n'est pas qu'une simple gêne. Le moustique tigre, par exemple, on sait que c'est pourvoyeur de maladies, la dengue, le chikungunya ou le zika. Donc, c'est important de se protéger. C'est vraiment un enjeu de santé publique, surtout pour les plus fragiles.
0: Bon, docteur, entre la citronnelle, l'eucalyptus, les bougies, les ultrasons, bon, qu'est-ce qu'il faut fonctionne vraiment?
2: La star des répulsifs naturels, c'est l'eucalyptus citronné, mais pas n'importe lequel. En fait, il y a un ingrédient qui s'appelle le PMD. Allez, je vous épargne ce que ça veut dire, mais ce PMD, on le trouve dans l'huile d'eucalyptus citronné transformée. C'est le seul répulsif naturel qui est aussi efficace que le DEET chimique. Ça, c'est le plus puissant des répulsifs. Ça peut donner une protection jusqu'à 7 heures, mais attention, l'huile essentielle d'eucalyptus citronné pur, elle perd son efficacité bien vite. Donc, dans le spray, faut chercher la mention PMD. Sinon, c'est pas la même chose. Deuxième conseil, la citronnelle de Java, ça c'est une bonne option. C'est une huile essentielle qui est naturellement riche en produits qui vont être des répulsifs pour les moustiques, mais l'efficacité s'estompe rapidement. Donc il faut réappliquer toutes les heures. Ensuite, on peut fabriquer son propre cocktail maison. Allez, un peu d'huile essentielle de citronnelle, des gouttes d'eucalyptus, un peu de géranium, pourquoi pas. Mais attention aux huiles essentielles, c'est avec modération, voire il faut éviter chez les enfants et les femmes enceintes. Et puis on parlait des arnaques ou des pièges, les bracelets anti-moustiques, les prises électriques à ultrasons, les bougies, etc. Souvent ça marche pas et par contre ça coûte un peu trop cher. Allez, bon été, bonne santé à l'écoute d'ici bien sûr.
0: Merci docteur Kirzek. Sinon une bonne technique aussi c'est de rester à côté de quelqu'un qui les attire, ces moustiques, comme ça nous protège. Margot De Rocco nous rejoint dans le studio aujourd'hui. Bonjour Margot.
1: Bonjour Antoine, bonjour à tous.
0: Alors un peu de suspense, dans un instant on va se mettre sur son 31 dans Bienvenue chez vous.
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0: Ici Berry, la matinée continue 6h, 9h, ici matin revient dès demain à 6h et je vous conseille vivement de télécharger WhatsApp et de rentrer le numéro suivant 02 54 27 36 36 pour venir réagir avec nous en direct pendant l'émission, après l'émission, avant l'émission, quand vous voulez. Vous pouvez même nous envoyer des vocaux, des photos, des vidéos. Nos chargés d'accueil se chargent de tout regarder et vous allez même pouvoir en plus réagir dans des émissions comme celle de Vivre bienvenue chez vous, avec vous, Margot Desrocco, bonjour.
1: Bonjour Antoine, bonjour tout le monde.
0: Comment ça va ce matin?
1: Bah ça va pas mal, après une défaite, mais sinon
0: je sais.
1: On a suivi ça quand même, mais bon.
0: On a suivi ça, on est quand même tous derrière les Bleus pour la petite finale. Ce matin, alors pas de maillot de foot, on se met sur son 31 je crois.
1: Oui, on va être tout beau ce matin, nous serons avec Jean-Philippe Pinault, il est styliste et créateur. Alors on va parler un petit peu de comment est-ce que naît une collection de vêtements, comment est-ce qu'on crée aussi un vêtement, d'où vient l'inspiration, voilà quoi, à partir de 9h jusqu'à 9h20.
0: Et ensuite, direction un château.
1: Ensuite, on sera avec Léa, avec notre baladeur, direction le château de Valençay. Et ensuite, à partir de 10h, eh bien, on sera avec Léa Jacob, elle est avocate. On va essayer de voir un petit peu, de déconstruire certaines idées reçues. On va faire un vrai du faux, en fait, avec elle.
0: La police de la mode, un peu, ce matin, j'ai envie de dire.
1: On peut dire ça comme ça, oui.
0: Margot, je vous souhaite une très belle émission. Et vous, je vous dis à demain, 6h, 9h, ici Berry, avec Ici Matin.
1: Ciao.
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1: On vous souhaite une très belle journée avec Ici Berry, votre radio locale. Il est 9h. Ici Berry, première radio sur l'info. Le journal vous est présenté par Irène Prigent. Irène, bonjour.
7: Bonjour Margot, bonjour à tous.
1: Une grosse frayeur hier à Bourges.
7: Un violent incendie s'est propagé au sein d'une résidence autonomie qui accueille des personnes âgées et handicapées dans le quartier de Mazières. Un feu très virulent, la toiture s'est effondrée. Il a fallu évacuer en urgence les 42 résidents. Une situation bien gérée par l'établissement en lien avec la mairie. Barbara Moreau est la directrice de cabinet du maire de Bourges.
8: L'ensemble des personnes ont pu être évacuées de la résidence autonomie. 5 personnes sont hospitalisées. Pour le reste des personnes, elles ont été prises en charge. Elles ont été transportées via des navettes du service Aglobus à la salle pour tous du Val-d'Oron qui était ouverte dans le cadre du plan canicule, donc évidemment climatisée. Donc toutes les personnes ont pu s'y rendre. Pour ce qui est de la question du relogement, le préfet a convoqué une cellule de crise. On a pu trouver des solutions d'hébergement dans des résidences autonomie, dans des EHPAD. À ce stade, normalement, tout le monde devrait être relogé rapidement. Tout est mis en œuvre pour. Et pour tout ce qui est traitement, soins d'hygiène, protection hygiénique, etc., on a fait en sorte que ce soit livré pour les résidents. La solution a été trouvée, c'était nécessaire.
7: Et pour le moment, on ne sait pas ce qui a causé l'incendie. C'est justement pour éviter de nouveaux feux que la préfecture du Cher et celle de l'Indre prolongent l'interdiction des balades en forêt, accès barré à tous les massifs forestiers aujourd'hui et les prochains jours, et ce même si le Berry n'est plus concerné par la vigilance rouge canicule depuis 6h ce matin.
1: Un homme tué sous les coups d'un autre homme à Vierzon.
7: Depuis hier, un jeune de 27 ans est en garde à vue après une bagarre sur fond d'alcool lundi soir chez sa compagne, où il avait invité cet homme de 48 ans. Victime de coups de poing, le quadragénaire est décédé. Une enquête pour meurtre est ouverte. Les députés de l'Assemblée nationale se penchent aujourd'hui sur une réforme majeure, la loi sur la fin de vie. Les sénateurs l'ont rejetée à plusieurs reprises, mais les députés qui ont voté 3 fois pour devraient l'adopter définitivement. Le texte ouvre notamment la voie au suicide assisté sous certaines conditions. Un vote final au lendemain des célébrations du 14 juillet dans la capitale. 6700 militaires ont défilé à terre hier matin et une centaine d'avions dans le ciel, dont l'avion AWACS de la base aérienne d'Avord dans le Cher. Avion reconnaissable à son radar circulaire en haut de son fuselage. Pièce incontournable de la protection du ciel français, comme l'explique la capitaine Raphaël du 36e escadron de détection et de contrôle aéroporté à Avord.
9: Les missions de la WAC s'inscrivent dans toutes les missions de l'armée de l'air et de l'espace, donc du volet protection avec les postes permanents de sûreté aérienne jusqu'à la partie intervention, avec cette capacité à emmener avec nous des moyens aériens qui vont être dédiés à une mission spécifique pour aller assurer la sécurité des intérêts vitaux de la France en dehors de nos frontières quand cela est nécessaire. On est sur un vieil avion qui a été mis en service dans les années 90, donc avec les normes qui sont les siennes, on n'a pas eu de rénovation au niveau du cockpit, ce qui fait que, à la différence des avions plus récents où vous avez beaucoup de choses qui sont sur des écrans, etc., il y a quand même beaucoup de systèmes à apprivoiser et à regarder en même temps, finalement. C'est un des derniers avions dans l'armée de l'air où on a un mécanicien navigant encore embarqué. On est sur un avion qui marche très bien encore aujourd'hui. Il était juste avant sur le G7, sur le DPSA du Pape, sur les Jeux Olympiques auparavant. On fait également des missions de réassurance au profit de l'OTAN. On va longer les frontières de l'OTAN pour faire du signalement stratégique et de la présence. On reste sur un vecteur qui reste complètement approprié aux missions qu'on fait aujourd'hui.
7: La capitaine Raphaël sur l'avion AWACS de la base d'Avord, appareil mis à l'honneur hier matin lors du défilé du 14 juillet à Paris.
1: En ce jour de fête nationale, on aurait auraient aussi aimé faire la fête avec les Bleus.
7: Mais ils n'auront malheureusement pas de troisième étoile sur le maillot. L'équipe de France battue 2-0 en demi-finale du Mondial de foot aux États-Unis. À Châteauroux, les supporters des Bleus étaient forcément très déçus après la rencontre. Vous avez suivi le match avec eux à la fan zone sur le parvis d'Equinox, Manon Klein.
10: Soirée impitoyable pour les supporters français réunis dans la fan zone. Tout avait pourtant bien commencé avec des Castelroussins ultra confiants comme Étienne, Maxime et Alexandre qui font leur pronostic.
11: 3-0 pour l'équipe de France, sans trembler. On a déjà gagné la Coupe du Monde. Moi, je suis sur les Champs dimanche soir, Champs-Élysées, avec les copains.
12: Comme ça. Oh
13: ouais, on est un des favoris. Je pense qu'il faut l'assumer et essayer d'aller le plus loin possible.
10: Dans la bande, il y a quand même un prudent.
14: Je pense qu'on est au-dessus. Récemment, on a perdu deux fois contre l'Espagne. C'est seulement ça qui nous fait peur.
10: L'enthousiasme des supporters avant le match est assez vite calmé avec cette faute de Lucas Digne sifflée dans la surface de réparation de l'équipe de France. L'arbitre accorde un pénalty aux Espagnols, transformé à la 22e minute de jeu. La France encaisse un deuxième but dès la 58e minute de jeu. Au coup de sifflet final, Étienne, le supporter très enthousiaste au début du match, est dépité.
11: C'est très dur ce soir, mais on mérite la défaite. Bravo à l'Espagne, rien de plus, c'est fini.
1: Comment vous l'avez vécu le match?
11: Très mal.
10: Et il n'est pas le seul, confirme Camille Héroudia.
15: Bon bah du coup ça se voit, on est tous aussi dégoûtés. Tout le monde, il n'y a personne qui est heureux. On avait quand même espoir.
16: C'est ça, c'était une belle équipe. Et puis l'équipe de France, moi je trouve ça toujours beau. On a plein de Français qui ont des origines différentes. Et voir toute la France dans ces moments-là derrière eux, je trouve que c'est des beaux messages à faire passer. Et qu'il faudrait garder cet esprit-là, pas que en Coupe du Monde.
10: Et l'aventure n'est pas encore tout à fait finie pour les Bleus. Ils vont chercher la troisième place ce samedi en petite finale de Coupe du Monde.
7: Et l'autre demi-finale prévue ce soir opposera l'Argentine à l'Angleterre après donc l'élimination de l'équipe de France face à l'Espagne hier soir. Le coup d'envoi de cette deuxième demi-finale à 21h ce soir.
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7: Du rouge au orange.
1: Oui, ça y est, la vigilance rouge canicule est terminée. Nous sommes passés en orange. On a aussi une vigilance jaune pour les nuages aujourd'hui dans le Berry. Pour ce qui est des températures, cet après-midi à Aiguzon, Chaillac, Neuvy-Saint-Sépulcre, 26 degrés. À Lignières, Sainte-Sévère-sur-Indre, 27 degrés. À Argenton-sur-Creuse et Busan, c'est 28 degrés. À Châteauroux et Saint-Amand-Montmoron, 29 degrés. La maximale, 30 degrés, ce sera du côté de Virzon, Issoudun et de Bourges. Merci Irène, à tout à l'heure.
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1: Eh bien le bonjour, j'espère que cette semaine se passe bien. C'est mercredi, ça y est, c'est le jour de bascule. Plus que quelques jours avant le week-end ou peut-être même les vacances pour d'autres. Dans tous les cas, moi je vous accompagne jusqu'à midi. Est-ce que vous vous êtes déjà demandé comment naissait une collection de vêtements? Comment est-ce qu'on crée une robe, un t-shirt ou autre? Quel est le processus de création? Comment nous vient l'idée? Y a-t-il des ratés aussi? Ce matin, nous serons avec Jean-Philippe Pinault, il est styliste et créateur. On va parler de son parcours, de ses créations, juste après Daniel Balavoine et le chanteur sur Ici Berry.

0: Ici Berry avec Daniel Balavoine, c'était le chanteur.
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0: Sortez les patrons, les filles, les aiguilles. Ce matin, nous sommes avec un styliste créateur. Jean-Philippe Pinault est avec nous. Bonjour.
2: Bonjour.
0: Alors forcément, on va parler un petit peu de votre parcours. Mais déjà, qu'est-ce qui vous a donné envie de faire ce métier ?
2: Ah, depuis tout petit, j'adore les vêtements. J'en dessine tout le temps. J'en dessinais tout le temps, même à la maternelle. Et bon, ça a augmenté au fil des années, forcément. Quand on commence, on ne s'arrête plus.
0: Vous, à la maternelle, vous dessinez des vêtements. Moi, c'était des petits bonhommes bâtons. On n'était pas tout à fait sur les mêmes dessins quand même.
2: Mes vêtements, ils étaient un peu carrés à l'époque. C'était cubique, il n'y avait pas trop de forme, hein, mm-hmm. pas se mentir. Mais bon, on débute toujours à quelque part.
0: Donc ça a commencé très tôt en fait.
2: Ah oui, tout de suite, très très tôt, à l'âge de l'enfance. Et ma grand-mère vivait avec nous. Et la chance que j'avais, c'est qu'elle savait très bien repriser, coudre, broder, crocher. Donc pour m'occuper, elle essayait de m'apprendre des choses. Bon, moi, je n'écoutais pas grand-chose, donc je faisais à moitié le travail, mais... C'est là, je pense, que la passion elle a commencé à naître.
0: Grâce à mamie, du coup.
2: Bah, c'est toujours une histoire de mamie derrière la couture.
0: Et ensuite, comment c'est venu ? Parce qu'au début, c'était peut-être juste comme ça, par passion à côté. Puis après, bah, c'est devenu votre travail ?
2: Oui, c'est au moment de la fac de droit. Ah, j'ai fait une fac de droit, oui, je sais, ça surprend.
0: Ah oui, il y a eu un parcours assez...
2: atypique, oui.
0: C'est pas venu tout de suite, en fait, vous n'avez pas suivi, parce qu'il doit y avoir des écoles aussi, je suppose, pour...
2: Totalement, oui, il y a les écoles pour. Et moi, je voulais faire le cursus droit, parce que j'aimais bien le droit privé. Mm-hmm. Mariage, forcément, toutes ces choses-là, j'adorais. Et en fin de compte, en cours, je dessinais beaucoup de robes, et tout le monde dans la fac me disait à promo... Pourquoi tu fais pas ça plutôt ? Ça tient beaucoup mieux. Donc effectivement, je les ai écoutés et c'est vrai que c'est beaucoup mieux. Mm-hmm. C'est plus mon rayon.
0: Donc vous avez quitté la fac de droit ?
2: Oui.
0: Pour faire quoi ?
2: Alors j'ai fait une école de stylisme à distance et en même temps je travaillais dans les boutiques de vêtements à Châteauroux.
0: Et comment ça se travaille justement ? Qu'est-ce que vous apprenez dans cette école ? C'est les formes, les coupes, les couleurs ?
2: On apprend toutes ces choses-là, effectivement, la psychocolorimétrie, la morphologie. On apprend également à concevoir un patronage, à le préparer en fonction du corps, les modelages, les coupes, les patrons à plat. Je vous parle en chinois, là.
0: Ouais, les patrons, je vois à peu près, mais ma connaissance vraiment dans tout ce qui est stylisme créateur, ça s'arrête, création de vêtements, ça s'arrête à peu près là, quoi.
2: Bah, en gros, on apprend énormément de choses, comme n'importe quel métier dans ces écoles. Et c'est là où on se développe et on apprend aussi à se découvrir soi-même au niveau de sa patte, sa griffe, ce qui nous définit, ce qui nous identifie.
0: Et vous justement, qu'est-ce qui vous identifie dans la mode, dans vos créations ?
2: Le mariage. J'adore les robes de mariée, les costumes de mariée. C'est les événements les plus beaux de la vie, je pense. L'union de deux êtres. Et j'adore vraiment. Donc du coup... c'est vraiment plus axé mariage, cérémonie. Et ensuite, l'identification, c'est souvent des plissages, des fronçages ou des fleurs en 3D chez moi. Mmh. Un peu de perlage.
0: Et ça met combien de temps à créer ? Par exemple, là, vous êtes donc très mariage. Une robe de mariée, ça peut vous prendre combien de temps à créer de A à Z ?
2: Ça peut être de 25 heures à 80 heures. Mmh. La robe.
0: Ça fait du boulot. Un petit peu.
2: C'est long, des fois.
0: Ce matin, nous sommes donc avec Jean-Philippe Pinault. Il est styliste et créateur. On continue de parler de son parcours, de ses créations aussi. Il reste avec nous juste après Burna Boy et Shakira. Dai Dai.

0: Ici Berry avec Burna Boy et Shakira, c'était Die Die. Et ce matin, on parle de mode, de vêtements. Nous sommes avec Jean-Philippe Pinault, il est styliste et créateur. Alors, est-ce que vous vous souvenez de la première création, de la première pièce que vous avez faite ?
1: En conception à l'école, c'était une trousse. Ça n'a rien d'exceptionnel.
0: On a commencé petit, mais finalement, maintenant, on fait des robes.
1: Ah oui, très rapidement, j'ai essayé de basculer sur la robe.
0: Et il y a eu des ratés quand même au début.
1: Ah, au début, oui. Oh, on fait des ratés.
0: On se dit, oh non, finalement...
1: Ah, c'est une catastrophe des fois. Au début, on commence. La première robe que j'ai faite, c'était la fermeture invisible. Je crois que je l'ai reposée 20 fois. C'est vrai que c'était pas destiné à quelqu'un.
0: Oui, bah, il faut bien commencer quelque part, comme on dit.
1: Oui, voilà. Bon, les débuts sont jamais très glorieux, généralement. Mais
0: et avec un peu de persévérance, finalement, on y arrive.
1: C'est ça, bah, c'est de l'entraînement. Hein. Mm-hmm. La couture, souvent, en fait, c'est des mécanismes instinctifs où après, à force de répéter un geste, en fait, on le performe.
0: Ce que vous aimez, vous, c'est les robes de mariée. Donc là, imaginons, dans un an ou deux ans, je prévois de me marier. Je peux venir avec vous, avec mes petites photos, en vous disant ça, j'aime ça, j'aime ça, j'aime ça, j'aime ça. Et on peut créer ensuite ma robe parfaite.
1: Exactement, vous pouvez arriver avec votre panneau d'inspiration, comme on dit chez nous, de tendance. Et puis, on va faire en sorte de faire un modèle qui vous convient, qui vous aille et qui soit également dans le budget défini.
0: Et on peut choisir les matières, on peut vraiment la construire de A à Z.
1: Ah, totalement, on a des nuanciers de tissus, de coloris. Vous choisissez tout de A à Z. Si vous me demandez de la dentelle, nous, on a des échantillons de dentelle. On peut en recevoir d'autres de la part de nos fournisseurs. Donc, vous choisissez tout de A à Z.
0: Et pour créer une robe de mariée, on ne va pas partir sur quelque chose de trop fou, quelque chose d'assez basique. Ça peut prendre combien de temps, par exemple ? Il faut que je vienne vous voir combien de temps en avance ?
1: Alors, généralement, compter 2-3 mois au minimum. Plus il y a le temps, mieux c'est. Mm-hmm. Parce que des fois, par exemple, on peut parler de la dentelle calée perlée. Comme elles sont perlées à la main, des fois, ça prend plus de temps pour nous de les recevoir. Parce que le temps que leur couturière perle toute la dentelle, ça peut prendre un peu de temps aussi.
0: Et il y a des matières qui sont beaucoup plus difficiles à travailler ?
1: Bah, ça dépend. Après, souvent, on dit que c'est la soie. Moi, j'aime beaucoup la soie. La dentelle, c'est pareil. On m'a toujours dit que c'était compliqué à travailler. J'adore la dentelle. Donc, au final, je pense que ça dépend aussi tout à chacun de ce qu'on préfère.
0: Est-ce que des fois, vous habillez vos amis pour des soirées ?
1: Ouais, ça arrive. J'ai des amis qui sont Miss, forcément. Donc, du coup, quand avant à Miss France, ou qu'elles ont des soirées événements, des fois, je les habille.
0: Ouais, et justement, vous avez parlé tout à l'heure, on en parlait hors antenne, de tout ce qui est costumes Mister Nationaux.
1: Oui.
0: C'est vous aussi qui les avez préparés ?
1: Oui, je fais des costumes qui représentent la France, à l'étranger du coup.
0: Et comment vous êtes venu à entrer dans ce milieu-là, de créer ces costumes ?
1: Eh ben, ils m'ont sélectionné, le patron de Mister National m'a contacté pour savoir s'il était possible que je puisse le faire pour ces messieurs et bientôt ces mesdames.
0: Et comment on se renouvelle aussi ? Parce que des fois, on voit que la mode, c'est un peu un éternel recommencement. Par exemple, on voit que les pantalons taille basse reviennent à la mode, il y a tout ça. Donc, comment est-ce qu'on essaye de se renouveler, de se démarquer un petit peu ?
1: Alors, je crois qu'on se renouvelle tout le temps pour la simple et bonne raison que l'être humain évolue. Vous n'êtes pas la même personne qu'il y a un mois. On voit des choses, on vit des choses, on s'inspire de ce qui nous entoure, les films, les séries, que ce soit le jardin qu'on a visité chez la voisine ou je sais pas chez la mère de votre meilleure amie, elle vous montre ses nouveaux bégonias, ses hortensias, ben d'un coup ça vous inspire. Il y a tout qui va vous inspirer, qui va vous modeler, qui va vous modifier. Donc au fur et à mesure, en fait, je pense que ça se crée naturellement ce renouvellement.
0: Et vous, vos inspirations, c'est un peu tout aussi comme ça ou il y a vraiment quelque chose autre que les fleurs ? Parce qu'on voit que les fleurs, ça revient
1: les
0: beaucoup.
1: Les fleurs, la nature, j'adore la nature, l'inspiration de la nature, le mouvement. Des fois, j'ai des choses beaucoup plus contemporaines, les plissages qui font beaucoup plus modernes. Après, mon inspiration, j'appuie souvent des fois sur ma clientèle. Quand ma cliente vient pour une robe, je m'inspire de ce qu'elle aime, de ce qu'elle a vécu, de l'histoire. J'aime bien entendre les histoires d'amour, comment elles se sont façonnées. Parce que des fois, on peut mettre des petits clins d'œil, des petites choses qui rendent des fois le vêtement beaucoup plus mignon.
0: Et donc, si on veut faire appel à vous, comment ça se passe ?
1: Oh bah, c'est simple, Instagram, Facebook, ou sinon, vous venez directement à la boutique. On est au 13 rue de la Poste, à Châteauroux.
0: Bah, merci beaucoup d'avoir été avec nous. Je vous souhaite une belle journée.
1: Merci beaucoup. Bonne journée.
0: Au revoir.
1: Au revoir. 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
0: Mais non, c'est bon, t'inquiète, j'ai pas besoin de crème solaire. Grosse erreur, le soir, vous avez le dos tout rouge, le bout du nez qui vous fait mal. Vous voici rouge, écrevisse. Alors là, vous commencez à regretter. Louise Lempire, pour l'heure du bain, répond aux questions des enfants. Ils lui ont posé celle-ci ce matin. Pourquoi c'est important de mettre de la crème solaire ? On la retrouve juste après Guillaume Grand, toi et moi, sur Ici Berry. Très belle journée.

0: Ici Berry avec Guillaume Grand, c'était Toi et moi. Pourquoi la mer est-elle salée? Est-ce que les poissons dorment? Dans l'heure du bain, Louise Lempire répond aux questions des enfants avec les scientifiques d'Océanopolis Axe à Brest.
1: Pourquoi mon papa me force toujours à mettre de la crème solaire?
2: Parce que certains rayons du soleil sont tellement forts qu'ils traversent la couche d'ozone et peuvent nous brûler la peau.
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2: Louise Lempire. Notre peau est composée de trois couches. Hypoderme, tout en dessous, le derme au milieu et l'épiderme, c'est ta peau visible. Le soleil, c'est de la vitamine D. C'est bon pour le moral et c'est essentiel pour faire rougir les tomates. Mais certains de ces rayons ne sont pas bons pour nous, les humains. On les appelle les UV. Les UVB sont ceux qui donnent des coups de soleil. Ils viennent brûler ton épiderme et ils l'abîment. Et les UVA, ce sont les plus méchants. Après une brûlure, un coup de soleil donc, ta peau peut se désquamer. Ça veut dire que tu pèles, comme une baleine en plein soleil. Et c'est pour te protéger de ces mauvais rayons du soleil que ton papa veut que tu mettes de la crème solaire. Histoire d'éviter d'être tout fripé avant d'être vieux. Et c'est valable pour toutes les peaux. Notre corps produit de la mélanine pour nous protéger un peu du soleil. Mais ta peau est aussi sensible aux mauvais rayons, que tu sois blond, roux, que tu aies des taches de rousseur, que tu sois métisse ou que ta peau soit noire.
1: Mais si je vais me baigner après, la crème solaire va partir dans l'eau et les poissons vont la manger.
2: La crème solaire peut partir dans l'eau, tu as raison. On a retrouvé des échantillons jusque sur la banquise arctique. Chaque année, c'est 25 000 tonnes de crème solaire qui partent dans la mer et ça participe au blanchiment des coraux. Alors pour limiter les dégâts sur les océans, tu peux utiliser une crème qui est résistante à l'eau et surtout être patient. Si tu mets de la crème solaire en arrivant à la plage, ne pars pas à l'eau en courant tout de suite. Tu as d'abord le temps de construire ton plus beau château de sable et 30 minutes plus tard, tout le monde à l'eau. Et si par accident, tu attrapes un coup de soleil, un petit tour à la pharmacie pour savoir quoi mettre dessus, tu trouveras tout un tas de produits naturels comme l'aloe vera par exemple.
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0: Voilà, vous avez donc maintenant une bonne adresse, un bon site internet si vos enfants ont des questions, si vos enfants vous posent des questions sur la mer ou sur les océans. Louise Lempire, dans l'heure du bain, y répond.

0: Ici Berry avec Tracy Chapman.
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0: Et cet été, on vous propose de visiter Châteauroux autrement. 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
0: Et on peut compter sur notre baladeur qui nous fait découvrir le Berry. On le retrouvera au château de Valençay, juste après Téléphone, un jour s'est levé.

0: Ici Berry avec Téléphone, le jour s'est levé. Et comme tous les jours, on se balade avec notre baladeur Francky Lemaire, direction le château de Valençay avec vous Francky, bonjour.
1: Oui, bonjour Margot et bonjour à tous. La vie de château, vous connaissez ça Margot? Vous la vivez en ce moment?
0: La vie de château?
1: La vie ce matin, ouais. On l'a, nous ce matin on l'a. On est avec Antoine Longuet qui est secrétaire général du château ici à Valençay. Bonjour Antoine.
2: Bonjour.
1: Le cadre est magnifique, on est où là?
2: Alors là on est dans la cour d'honneur, on est sous les arcades, donc on a une belle vue qui donne sur toute la vallée du Naon en contrebas.
1: C'est magnifique là de prendre son petit déj comme ça tranquille. Déjà des visiteurs qui sont arrivés?
2: Eh oui, parce que là, aujourd'hui, on ouvre encore à des horaires un peu décalés à cause des chaleurs des derniers jours. Donc, oui, on a déjà quelques groupes qui sont en visite. On a une visite guidée qui est en train de partir juste en face de nous. Donc,
1: ouais. Une belle histoire, ce château. On peut faire un petit point général?
2: Oui, alors c'est un château qui a été construit entre le XVIe et le XVIIIe siècle et dont l'occupant le plus illustre est Talleyrand, le ministre de Napoléon, entre autres choses. Donc on a un château qui est entièrement meublé, qui raconte cette histoire de ce ministre en particulier et de la diplomatie de la France pendant tout le XIXe. Donc ouais. C'est assez riche.
1: Une très très belle histoire et c'est vrai qu'aussi que tout au long de l'année on retrouve pas mal d'animations. Ici on en parlera tout à l'heure, mais on peut un peu décrire ce qu'on peut retrouver tout au long de cette année.
2: Ah ben on fait beaucoup de choses très différentes pour essayer de parler aussi un petit peu à tous les visiteurs qui viennent au château. Donc on va du concert électro aux journées de reconstitution, on fait des repas gastronomiques, on fait plein de choses différentes pour essayer de faire vivre le lieu et surtout garder un petit peu l'âme des murs.
1: Ouais. Quelle est la pleine saison, les mois où vraiment le château travaille très fort? Je suppose déjà l'été, ça c'est sûr.
2: Oui, forcément, l'été est toujours une période qui est importante. Ces dernières années, on voit que les mois de décembre, avec la période de Noël, deviennent aussi une période de plus en plus importante en termes de fréquentation. Donc, ça se lisse de plus en plus. C'est moins uniforme que ça l'a été dans le passé.
1: Vous avez une sacrée tâche, hein. Vous habitez même sur place parce que vous dites qu'il faut intervenir. C'est vrai qu'il y a combien d'hectares ici?
2: Alors en tout, en comptant le château et son parc, on est à 54 hectares de domaine. Alors oui, on a pas mal de choses à gérer, à la fois la partie forestière et puis la protection du site lui-même, hein, ce grand château avec presque 5000 mètres carrés de plancher, hein, c'est pas rien, donc il y a beaucoup de travail là-dessus.
1: Ce qui est bien, c'est que vous êtes bien entouré, une sacrée équipe avec vous aussi pour organiser tout ça.
2: Ouais, on a la chance d'avoir une équipe qui est soudée, qui travaille dur. On propose beaucoup de choses différentes et tout le monde met la main à la pâte. Donc c'est important aussi ça.
1: Et ben voilà, Margot, on va aller faire un petit tour du côté des écuries parce qu'il y a un spectacle équestre qui va démarrer tout à l'heure à 10h30. On va aller voir le duc, voilà.
0: Et ben super, merci Francky. On vous retrouve donc d'ici une dizaine de minutes. À tout à l'heure.
1: Merci Margot.
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0: Et c'est malheureux, c'est triste, mais ça peut arriver à tout le monde. Un chien qui sort de nulle part et vous essayez de l'esquiver. Bah alors, il y a certains réflexes à avoir si jamais vous vous rendez compte que vous venez de le renverser. Dans un instant, nous allons retrouver notre vétérinaire Pierre Fabin qui nous dira les bons réflexes à avoir si jamais ça

0: Ici Berry avec Sheila and Be Devotion, c'était Spacer.
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0: Et ça, c'est la hantise de tout propriétaire de chien. Votre chien qui part en courant et se fait brutalement heurter par une voiture. Alors, docteur Pierre Fabin, face à ce drame dans la rue, quel est le tout premier réflexe de secourisme à avoir?
4: Le tout premier réflexe, comme souvent, c'est de garantir votre propre sécurité. C'est difficile, mais on ne se jette jamais au milieu du trafic. Une fois que la zone est sécurisée, il faut vous méfier de la réaction de votre chien. Sous le choc de l'impact, il est en panique totale et souffre. Même le chien le plus gentil du monde va avoir le réflexe de mordre n'importe qui va essayer de le toucher, y compris vous. Avant de le manipuler, il faut donc improviser une muselière. Prenez sa laisse ou même un lacet de chaussure, faites une boucle autour de son museau, croisez sous la mâchoire et nouez-le derrière les oreilles. C'est indispensable pour pouvoir l'examiner et le déplacer vers le trottoir sans vous faire mordre.
0: Et si la voiture roulait doucement, que le chien semble aller bien, qu'il se relève tout seul et remue la queue sur le trottoir, est-ce qu'on peut rentrer se reposer à la maison?
4: Eh ben non, c'est ce qui peut coûter la vie à votre chien. L'adrénaline sécrétée au moment de l'impact est un antidouleur naturel. Votre chien peut courir et remuer la queue alors qu'il a la rate explosée ou un poumon perforé. Les lésions invisibles sont les plus traîtres. Pendant qu'il se repose sur son tapis à la maison, il peut faire une hémorragie interne. Le signal d'alerte, ce sont en général les gencives. Soulevez sa babine si la gencive est pâle, presque blanche, une hémorragie interne est en cours. Un pneumothorax aussi, c'est le fait d'avoir de l'air à côté des poumons, peut bloquer sa respiration des heures plus tard. Donc la règle est absolue, tout chien percuté par une voiture doit passer par la case vétérinaire dans l'heure qui suit.
0: Et alors si notre chien est au sol et ne peut plus bouger, comment faire pour le transporter jusqu'à la clinique en toute sécurité?
4: La règle de base, c'est la manipulation en bloc. Ne le portez jamais dans vos bras comme un bébé, vous risquez de déplacer une vertèbre ou un os fracturé. Il faut improviser un brancard rigide, trouver une planche en bois ou à défaut une couverture épaisse bien tendue. Faites glisser doucement votre chien dessus, gardez-le bien au chaud, car le choc fait chuter sa température corporelle. Et bien sûr, s'il saigne, comprimez la plaie avec des compresses ou un linge propre jusqu'à ce que le saignement s'arrête ou que vous arriviez à la clinique la plus proche.
0: Et si jamais vous avez besoin d'autres conseils, n'hésitez pas. 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Pour vous ce matin, le duo Kenji Girac et Vianney avec Le Feu.

0: Ici Berry avec ce duo, c'était Kenji Girac avec Vianney pour Le Feu. Et ce matin, nous retrouvons Francky Lemaire au château de Valençay, mais là, vous êtes au niveau des écuries, Francky, c'est bien ça?
1: Exactement, Margot, à côté des chevaux qui se préparent pour 10h30, le spectacle équestre qui aura lieu ici au château de Valençay. Nous sommes avec Monsieur le duc de Dino, c'est Romain Huomé. Bonjour Romain.
2: Bonjour.
1: On vous appelle comment, Monsieur le duc ou je vous appelle Romain?
2: Oh, on va rester sur Romain.
1: Ouais, Monsieur le duc, c'est votre nom de spectacle sur scène tout à l'heure, là, dans 45 minutes. Vous êtes, vous, alors, comédien, cascadeur, multicasquette. Expliquez-nous comment est arrivée cette belle aventure.
2: Oh bah par le plus grand des hasards. J'étais cavalier soigneur et j'ai rencontré une équipe de cascade et je connaissais pas du tout ce métier-là et puis j'ai découvert mon métier.
1: Voilà. Là vous êtes en pleine préparation, il y a un autre cavalier qui vient d'arriver justement, vous êtes combien on dit quoi, on dit sur scène, ça s'appelle
2: oui, sur scène, oui, tout à fait. On dit sur scène, on est trois sur scène plus les chevaux, on a cinq chevaux aux écuries plus trois ânes. Donc c'est la petite particularité de ce spectacle, c'est que il y a un petit show avec
1: vous montez sur un âne.
2: Non, c'est là il est pas monté mais il fait plein de belles choses et plein de malice.
1: Ouais. En arrivant, je vous voyais préparer les chevaux justement, il y a beaucoup de préparation en amont dans les écuries ici.
2: Nous ça va parce qu'on a on s'est fabriqué des paddocks pour mettre les chevaux dehors pour leur bien-être et tout, donc ça soulage un peu le travail d'écurie, mais évidemment avant le spectacle il y a l'échauffement, la douche, etc., histoire de mettre tout clinquant.
1: Dans 40 minutes, ça démarre le spectacle. Ça se prépare longtemps à l'avance. Il y a quoi? Il y a des entraînements réguliers.
2: Tout le long de l'année, on forme un peu les chevaux. C'est pas en saison qu'on le fait. Quand on arrive en saison, les chevaux et les cascadeurs et les comédiens, ils sont prêts. Et on assemble tout ça pour la mise en scène, tout quoi.
1: Ça dure combien de temps le spectacle?
2: Là, il dure 40 minutes.
1: 40 minutes de bonheur. Il y a de quoi? Il y a de la cascade, il y a quoi? Il y a plein de choses. Vous êtes en plus en costume d'époque.
2: Oui. Costume d'époque, après Renaissance, on est sur 1720. Et là, c'est 40 minutes de comédie, d'action, de dressage, de poésie aussi. Un peu de tout. C'est un spectacle bien complet et bien décalé. Voilà.
1: On va regarder ça de plus près. Vous avez grandi avec le cavalier ou...
2: Oui, tout à fait. Ouais. Depuis toujours, et ça m'anime encore jusqu'à maintenant, et j'espère jusqu'à dans longtemps encore.
1: Ok, moi je vais me mettre en tenue, tiens, je vais vous accompagner. J'ai jamais fait de cheval de ma vie, Margot, mais pourquoi pas tenter l'aventure pendant 10 minutes? Allez, une
0: cascade. Oh là là là là, vous me faites peur, Francky. Je sais pas dans quel état on va vous retrouver, mais on va vous retrouver aux alentours de 10h10, peut-être. On croise les doigts.
1: En deux parties, voilà.
0: À tout à l'heure, Francky.
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0: Ici Berry avec ce titre de The Police, c'était Roxane qui fait toujours son effet.
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0: Ici Berry, c'est votre radio locale. Très belle journée, il est 10h. 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Le flash vous est présenté par Irène Prigent. Un homme de 27 ans visé par une enquête pour meurtre à Vierzon.
2: Lundi soir, chez sa compagne, il avait invité un quadragénaire qu'il connaissait. Après avoir bu de l'alcool, les deux hommes ont commencé à se bagarrer. Et le plus âgé des deux n'a pas survécu au coup porté. Le suspect est en garde à vue depuis hier. Une quarantaine de personnes évacuées hier après-midi pour fuir un incendie dans leur résidence autonomie à Bourges, quartier de Mazières. Le feu est parti d'une des chambres et s'est rapidement propagé aux autres logements et à la toiture. L'un des résidents a été emmené à l'hôpital à cause des fumées inhalées. Une membre du personnel, blessée à la main, a aussi été prise en charge par les secours. L'Assemblée nationale a appelé à se prononcer définitivement aujourd'hui sur la proposition de loi concernant l'aide à mourir. Si le texte est adopté, la France rejoindra les pays européens qui autorisent le suicide assisté ou l'euthanasie sous certaines conditions. D'après l'AFP, le député Horizon de l'Indre, François Jolivet, devrait se prononcer en faveur de la réforme. Il s'est décidé après des échanges avec des habitants de sa circonscription, lui qui s'était abstenu lors des précédents votes. Changement de direction à l'agence régionale de santé du Centre Val-de-Loire. C'est désormais Anne Briac-Billy qui est à la tête de l'organisme. Avant de prendre cette fonction, la docteure en sciences humaines a notamment travaillé comme conseillère santé au cabinet du Premier ministre durant la période Covid. Du rêve au cauchemar, l'équipe de France de football ne disputera pas la finale après sa défaite 2-0 hier soir face à l'Espagne aux États-Unis au Mondial. Les Bleus ont encore un match à jouer, la petite finale. Leur adversaire sera soit l'Angleterre, soit l'Argentine, selon les résultats de l'autre demi-finale prévue ce soir. Et puis la poisse continue pour Kevin Vauclin. Le coureur formé à Bourges enchaîne les soucis mécaniques sur le Tour de France. Pas plus tard qu'hier, son vélo a connu une nouvelle crevaison. Au général, il pointe seulement à la 36e place au moment de s'élancer dans quelques heures sur la 11e étape entre Vichy et Nevers.
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2: On devrait avoir un peu moins chaud aujourd'hui dans le Berry.
0: Oui, fini la vigilance rouge canicule. Nous sommes passés en orange. On a aussi une autre vigilance jaune pour tout ce qui est orage aujourd'hui dans le Berry. Pour ce qui est des températures cet après-midi, du côté d'Aiguzon, Chaillac, 26 degrés. À Lignières, Dun-sur-Oron et Aublanc, 27 degrés. À Argenton-sur-Creuse et Buzancé, 28 degrés. À Châteauroux et Saint-Amand-Montrond, 29 degrés. Pour Bourges et Issoudun, 30 degrés. Merci Irène, à demain.
2: Bonne journée.
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0: Et quand il est question de droit, de justice, on peut vite se sentir perdu. On a entendu dire par exemple que telle ou telle loi existait, mais on trouve rien dessus. Il y en a un qui nous dit blanc, l'autre qui nous dit noir, alors on sait pas trop. Donc ce matin, on va essayer d'y voir un petit peu plus clair. Nous serons avec Léa Jacob, c'est notre invitée, elle arrive d'ici 20 minutes.

0: Ici Berry avec Céline Dion, c'était On ne change pas.
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0: Et on va continuer à se balader avec notre baladeur Francky Lemaire. Il est toujours du côté de Château de Valençay. On le retrouve juste après Marine et Escroc sur votre radio locale, Ici Berry.

0: moi.
1: Ici Berry avec Marine, c'était Escroff. Bon alors tout à l'heure, nous avons quitté Francky Lemaire qui devait s'initier à l'équitation. Francky, est-ce que vous êtes en un seul morceau au château de Valençay?
2: Un seul morceau, je suis en pleine visite guidée là. Alors à droite, vous avez la cour d'honneur, à gauche, vous avez le parc. Vous voyez, je fais bien le guide. En tout cas, elle le fait mieux que moi, c'est Gaëtan qui est avec nous, qui est guide ici au château de Valençay. Bonjour Gaëtan.
3: Bonjour.
2: Ça fait combien de temps qu'on est guide au château, vous?
3: Ça va bientôt faire 2 ans, je suis arrivée en novembre 2024 après mes études.
2: Ah, vous avez fait quoi comme études?
3: J'ai fait une licence histoire de l'art et un master patrimoine et musée à l'université de Lille.
2: Bon alors, je fais très mal le guide, vous le faites certainement mieux que moi. Ça s'organise comment, guide ici? Combien de temps déjà pour visiter le château?
3: Alors, une visite libre du château, c'est 1 heure, et avec une visite guidée spécifique sur l'histoire du château et de Talleyrand, ça va être 1 heure, 1 heure 15. On propose aussi d'autres types de visites, des visites plus insolites, par exemple la secrète qui emmène dans les pièces qui sont normalement fermées au public, qui dure plus 1h30, et on va avoir d'autres visites thématiques à proposer au public.
2: Est-ce qu'il y a des petites cachettes, des petits coins secrets que personne ne connaît à part vous?
3: Oui, il y a des endroits où on évite d'emmener le public, des pièces qui sont légèrement plus abîmées. On a les réserves aussi où nous, on peut pouvoir y accéder pour surveiller un petit peu, sans que le public puisse rentrer. Donc on a nos pièces secrètes.
2: Alors le château, il est très très grand. Comment on arrive à tout maîtriser, à tout retenir surtout, parce qu'on se paume un peu au début?
3: Oui, ça prend un petit peu de temps de connaître toute l'histoire du château. On a une histoire qui est assez vaste, hein, qui remonte même au Moyen-Âge. Donc c'est petit à petit, on a énormément de livres, on a nos connaissances personnelles avec nos études aussi qui peuvent aider. Et puis au fil des années, on apprend les petites anecdotes, les petits détails du château.
2: Il y en a beaucoup? Il y a un secret, vous pouvez nous dire? Un petit aller.
3: Un petit secret du château. On peut monter directement au niveau de la charpente jusqu'à un petit clocheton tout en haut. Donc le public n'a pas le droit d'y accéder, mais nous on peut y accéder de temps en temps, et c'est là où on a la vue la plus imprenable sur la vallée de Valençay et sur la vallée du Nahon.
2: Et l'endroit le plus prisé par les visiteurs, je sais qu'il y en a plein, mais est-ce qu'il revient souvent cet endroit où on vous dit « Ah, j'ai envie de voir encore ça ».
3: Ils aiment bien venir voir la salle basse médiévale qui est rarement ouverte au public. Et donc c'est vrai que quand ils reviennent au château, c'est l'endroit où ils vont forcément nous parler de la salle basse médiévale avec les voûtes qui datent de l'époque du Moyen-Âge.
2: Et vous, votre coup de cœur?
3: Mon coup de cœur, ça va être la chambre de la princesse de Bénévent qu'on a à l'étage, qui est toute rose avec énormément de mobilier d'époque.
2: Bon allez, pour terminer, on fait une petite visite guidée. Alors, on a quoi? On retrouve quoi là?
3: Alors, on est actuellement dans la cour d'honneur, qui est un endroit qui va dater de la Renaissance, avec les 3 cours successives. La cour d'honneur qui était pour les invités les plus exceptionnels, la famille et les invités.
2: Et ben voilà, on y va. Allez, la petite visite guidée, Margot, je vous emmène avec moi.
1: Allez, c'est parti, on vous retrouve d'ici une demi-heure, Francky, à tout à l'heure.
2: À tout à l'heure.

0: Ici Béré avec Chico Buarque, c'était Essa Mochata Diferente. Et dans un instant, nous serons avec Léa Jacob. On va essayer d'en savoir un petit peu plus sur le droit. Est-ce qu'il y a tout ce qui est vrai, tout ce qui est faux? Ce sera un petit peu un échange finalement. Elle va me poser des questions et on va voir mes connaissances de droit.
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0: Sibérie avec William Scheller, c'était les filles de l'Aurore. Et quand on parle de droit, de justice, c'est pas toujours simple d'y voir clair. Alors ce matin, on va essayer de détricoter un petit peu tout ça. Nous sommes avec Léa Jacob, elle est avocate. Bonjour Léa.
1: Bonjour Margot.
0: Alors là, on va un peu échanger les rôles. C'est vous qui allez me poser des questions.
1: Absolument.
0: Et on va voir mes notions de droit. Je vais pas vous mentir, elles sont proches de zéro.
1: On va voir ça.
0: Voilà, alors posez-moi des questions, on va voir.
1: Première question, facile.
0: Mm-hmm.
1: Selon vous, vrai ou faux, est-ce que les avocats savent toujours que leur client est coupable ?
0: J'aurais tendance à dire non, vous le savez pas toujours.
1: Oh. Ouais. Absolument.
0: Et là, comment ça se passe pour vous dans ces moments-là ?
1: Alors, c'est compliqué parce que le client est censé avoir un vrai lien avec nous de confiance, donc tout nous dire. Nous, on est tenus au secret, donc il nous indique qu'il est coupable, il nous explique tout ce qu'il a fait. On n'est pas censé aller le dire au juge, évidemment. On n'est pas censé violer ce secret. Mais les clients ont tendance à se dire, bon, bah, si je le dis pas à l'avocat, ça va me sauver. Non. Parce qu'en général, voilà, il y a des informations qui pointent le bout de leur nez au pire moment, et nous on n'a pas été informés, donc c'est compliqué. Donc non, on est majoritairement pas informés quand notre client est coupable.
0: Et quand ils vous disent qu'ils sont coupables, est-ce que du coup, bah, vous retravaillez différemment votre plaidoirie,
1: Oui, on s'adapte toujours au client, et puis on s'adapte à ce que le client. Il y a une différence entre ce que le client nous dit à nous et ce que le client va dire officiellement à la police, au juge, etc., etc. Donc, on n'est, encore une fois, pas censé violer le secret. Mmh. Donc, si notre client passe sur une stratégie, on n'est pas censé dévier de cette stratégie-là. On le conseille, mais on ne lui impose pas une stratégie.
0: Et c'est quoi, généralement, les stratégies ? C'est là, vaut mieux plaider coupable, là, vaut mieux... Il y a quoi comme stratégie ? Je sais qu'il n'y en a pas forcément une qui est meilleure que l'autre, mais c'est quoi les stratégies auxquelles vous faites face ?
1: Alors, en règle générale, on parle en pénal. Mm-hmm. Là, on parle du pénal, je ne vous parle pas de droit de la famille, droit mm-hmm. du travail, puisque là, il n'y a pas de notion de coupable ou pas. En pénal, on est surtout sur... Alors, le client a des circonstances atténuantes, c'est notre axe de défense premier. En réalité, on est sur tout ce qui est personnalité, puisque les peines sont individualisées. Donc, il y a le code pénal, il y a telle peine qui est notée pour telle infraction. Voilà. Mais ce qui va changer, ça va être la personnalité de la personne, enfin du mise en cause, du mise en examen. Et puis, ça va être surtout la façon dont l'avocat va présenter les choses. D'où l'importance d'un avocat, puisque ça peut réduire extrêmement. Notre but n'est pas de juger s'il est coupable ou pas. Notre but n'est pas de faire relaxer un client s'il a commis un délit, un crime et qu'il le dit. Notre but, c'est de montrer l'homme derrière le mise en examen. Vous voyez ?
0: Mais des fois, on a l'impression que c'est pas toujours simple parce que des fois, il y a quand même des grosses histoires derrière. Donc, être avocat de ce genre de personne, c'est peut-être pas simple aussi. Tout le monde a le droit à une défense.
1: Tout à fait. Tout à fait, c'est ce qu'on nous dit et c'est vrai. Parce que sinon, on n'aurait pas de société. La société n'existerait pas si on n'était pas avec des règles établies et relativement équitables et justes. Alors, chaque avocat est différent. Chaque avocat accepte. Moi, il y a des domaines en mon âme et conscience que je ne peux pas aborder. Je ne peux pas défendre certains types de clients parce que je ne défendrai pas son intérêt suffisamment. Je me sentirai pas de le faire. Je pourrais pas. Après, on a le droit aussi. Donc, ça faisait partie de mes questions. Mm-hmm. Avons-nous le droit ou non de refuser des clients, selon vous ?
0: Je dirais en tant qu'avocat. Oui, quand même, vous pouvez choisir.
1: Même commis d'office.
0: Ah ! Alors là, je vais me baser sur les séries que j'ai pu regarder. Oui, vous pouvez choisir ?
1: Absolument, on a le droit de choisir. Oui, et on est même obligé de choisir, de faire en sorte de pouvoir défendre correctement notre client. Donc on ne peut pas prendre un dossier si on sait qu'on ne le défendra pas de la bonne façon et qu'on a une sensibilité trop exacerbée sur ce point-là. Donc il y a plein de sujets, hein, terreau, pédophilie, etc., etc. Chacun a sa petite, enfin son petit sujet qui est un petit peu trop compliqué. J'ai le mien évidemment, oui, on a le droit de choisir. Et heureusement, il y a des règles à respecter. C'est extrêmement encadré, pas de discrimination, etc. On doit faire attention à plusieurs règles. Voilà, pas de conflit d'intérêt. Si un conflit d'intérêt, on est obligé de refuser notre client.
0: Évidemment.
1: Voilà. Donc voilà.
0: Oui, bon, on va continuer, ouais. C'est vrai du faux, parce que finalement, il y a plein de choses à savoir, des notions de base aussi. Nous sommes avec Léa Jacob, elle est avocate. On continue d'être avec elle encore juste après Corinne Charby, pile ou face.

0: Ici Berry avec Corinne Charby, c'était pile ou face.
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0: Et on vous rappelle qu'il y a pas mal d'expositions à vivre en ce moment, notamment une visite express à Lignières avec un guide costumé. Vous allez pouvoir découvrir les origines de Lignières. Le tout, je vous le disais, donc dans une visite express ludique et pédagogique sur un format de 30 à 45 minutes maximum. Là, la prochaine date en juillet, ce sera le 31 juillet. Donc n'hésitez pas à aller y faire un tour.
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0: Et ce matin, nous sommes avec Léa Jacob. Elle est avocate. On fait un petit peu un vrai du faux dans le droit parce qu'il y a beaucoup de choses à savoir. On la retrouve juste après Shiny Happy People sur Ici Berry, votre radio locale.

0: Ici Berry avec REM, c'était Shiny Happy People. Et ce matin, c'est cours de droit. Nous sommes avec Léa Jacob, elle est avocate. Alors, prochaine question pour moi. On est sur un vrai faux.
1: Allez-y.
2: Alors, dites-moi, selon vous, un SMS peut servir de preuve devant un tribunal ?
0: Bah, j'espère que oui.
2: Ouais, absolument. Oui, tout à fait. Ça peut parfaitement être produit devant un tribunal. Alors, il y a des règles, évidemment. Mm-hmm. Si on obtient le SMS de façon déloyale, ça dépend. C'est accepté ou pas par le président, par le juge, c'est accepté ou pas par la cour et par la partie adverse. Voilà. Mais en règle quasi générale, on peut produire un SMS, on peut produire un mail, on peut produire un audio, un enregistrement, on peut produire quasiment tout. Mm-hmm. Après, il y a aussi les règles d'authentification par huissier. C'est-à-dire qu'un SMS, il faut prouver. C'est-à-dire que vous pouvez tout à fait, et ça se voit, ça se fait, avoir un autre téléphone, ouvrir une ligne, mettre le nom de la personne et faire un faux échange, une fausse conversation, en fait. Donc, il faut que ça soit authentifié par huissier, etc. Quand ça prête à confusion et quand, la partie adverse n'est pas d'accord. Mais il y a plein de règles. Mais quand ça se passe dans le meilleur des mondes, oui, c'est accepté. Il n'y a aucun souci. Et c'est une preuve parfaitement valable, en tout cas, devant le tribunal.
0: Mais ça arrive souvent, ça, que les gens, ils essayent un peu de frauder avec. Parce que c'est censé être une preuve. Donc, si on donne une mauvaise preuve, ça va jouer contre nous.
2: Alors, normalement, c'est à l'avocat de vérifier. Mm-hmm. Parce qu'on n'a pas le droit, nous, de produire des documents qui sont faux. Fausses fiches de paye, etc. C'est notre travail de vérifier que tout est vrai. Il y a des choses qui peuvent passer à travers les mailles du filet. Et dans ce cas-là, c'est au juge de vérifier que tout est bon. Voilà. Donc, ça arrive. Alors, moi, personnellement, j'ai jamais eu le cas sur ce point-là. Je vérifie, mais j'ai jamais eu le cas de ce que je sais. Hein. Je croise les doigts, je touche du bois. Mais non, enfin, en général, non, c'est pas le plus courant, quoi.
0: Autre question. Dites-moi.
2: Alors. Autre question. Est-ce que vous savez déjà ce que c'est l'aide juridictionnelle ?
0: Oula. Alors là, vous m'aidez, faut m'éclairer un petit
2: peu plus. Alors, l'aide juridictionnelle, c'est l'aide qui est attribuée, en fait, par l'État. C'est lorsque nos honoraires sont payés par l'État.
0: D'accord.
2: Et donc, ma question, l'aide juridictionnelle est réservée aux personnes qui n'ont aucun revenu. Selon vous, vrai ou faux ?
0: Non. Ça doit être pour tout le monde, non ? Je sais pas.
2: Alors, non, ce n'est pas réservé aux personnes qui n'ont pas de revenus, mais c'est pas pour tout le monde. Il y a un seuil. Alors, je me rappelle plus précisément du seuil, parce que ça dépend des années. Je crois qu'on est à 7 500 € de revenus dans l'année, pour avoir l'aide juridictionnelle totale, mais je ne suis pas certaine. On part, après sur 11 000. Il y a des seuils, en fait, et on obtient l'aide partielle, l'aide totale. Mais, on fait en fonction de notre situation au jour J. Donc le bureau d'aide juridictionnelle va regarder vos revenus, etc. Et puis il va voir si, sachant que tout ce qui est aide, CAF, etc., ça ne compte pas. Ça n'est pas pris en compte dans les revenus. Donc on regarde combien vous avez eu de salaire, très clairement. Et ça peut être accordé. Il y a plein, j'ai beaucoup de clients qui viennent et qui me disent « Mais maître, j'ai pas le droit à l'aide juridictionnelle. » Et en fait, on se rend compte que si.
0: Alors. Mais c'est nous qui faisons la demande, du coup, pour avoir cette aide-là ?
2: Alors, oui. C'est vous, mais ça peut aussi être l'avocat. Et moi, souvent, je fais les demandes avec mes clients. Parce que c'est mal rempli, parce que ça retarde les chances, et parce que si vous choisissez un avocat, donc moi en l'occurrence, par exemple, il faut que je mette un tampon, il faut que j'accepte le client. On peut pas demander l'aide juridictionnelle, demander à un avocat sans son accord. Ça, c'est pas possible. On peut demander n'importe quel avocat, après le bâtonnier va désigner un avocat volontaire, sur une liste, mais on peut pas avoir l'avocat s'il est pas d'accord. Donc, l'idéal, c'est de faire la demande avec son avocat.
0: Il y a plein de choses à savoir. Vous allez revenir.
2: J'aimerais bien, avec grand plaisir.
0: Parce qu'on a encore beaucoup de choses à voir. Il y a beaucoup de notions dans le droit. Donc, c'est bien de faire un petit point comme ça.
2: Ouais, ça vous convient?
0: C'est très bien. Léa Jacob est donc avocate. Merci beaucoup d'avoir été avec nous.
2: Je vous en prie, merci à vous de m'avoir accueillie.
0: Belle journée, au revoir.
2: À vous aussi, au revoir.

0: Ici Berry avec François Fellman, c'était Les Valses de Vienne. À suivre, vous retrouverez Blondie avec Call Me et Benabar, quoi qu'on dise, sur votre radio locale Ici Berry.
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0: Ici Berry avec Benabar, c'était quoi qu'on dise ? Et au château de Valençay, il s'en passe des choses cet été. Notre baladeur Francky Lemaire fait un petit peu le point sur ce qui nous attend.
1: Et oui, il y a plein de choses qui nous attendent cet été ici. Je fais un petit point là sur la mini-ferme aussi, où il y a la panne, la femelle du pont qui vient de passer avec ses petits bébés. C'est magnifique. Antoine Longuet, secrétaire général, vous gérez plein de choses. Alors cet été, gros programme, les premières grosses dates qui arrivent, ce sont lesquelles ?
2: Et ben là, dès ce dimanche, on a un concert baroque dans l'orangerie avec un ensemble, avec clavecin, chanteur, voilà, pour revisiter un peu ces airs du 17e. Et puis on va avoir tout le long de l'été plein d'événements différents. Le marché de producteurs le 1er août, la soirée de la OC des vins et des fromages qui aura lieu le 14 août. Et puis le 15-16 août, on fait venir quelques mousquetaires ici.
1: Ah oui, D'Artagnan sera là.
2: On verra s'il est disponible.
1: Une sacrée organisation pour vous. Il faut arriver aussi à se renouveler sur les animations du château. On s'organise comment ?
2: Ah ben on essaye toujours d'apporter une petite touche de nouveauté. On fait revenir chaque année des événements un peu récurrents. C'est le cas de la soirée AOC ou des marchés de producteurs, par exemple. Et puis, chaque année, on essaye d'avoir des événements un peu nouveaux qui changent des habitudes du château ou qui viennent raconter une partie de son histoire.
1: C'est vrai que c'est aussi assez familial. Là, on est sur l'ancien pont-levis. J'espère qu'il ne va pas se lever tout seul. Non, ça va aller ?
2: Non, là, normalement, il est fixé. Ça ne devrait pas bouger.
1: La mini-ferme, on a les moutons, les pans. Il y a plein de petits animaux aussi qui se baladent un peu dans les douves du château. Ça, c'est spécialement pour les tout-petits, les enfants, mais aussi les grands ?
2: Ah bah, c'est pour tout le monde, de toute façon. Donc là, les moutons sont effectivement dans les douves sèches. Ils sont en éco-pâturage. Et sinon, on a une mini-ferme qui se trouve dans le parc où on a encore quelques chèvres qui attendent leur tour aussi. Ouais. Et puis, évidemment, les pans, c'est un peu l'animal emblématique du château. Donc, on les retrouve dans tout le domaine. Eux sont en liberté, ils sont sauvages, donc vous les voyez au fur et à mesure de votre balade.
1: Ouais, c'est ça. Et puis grand parc, beaucoup de jardiniers sont à pied d'œuvre pour mettre en valeur justement ce château, ce parc qui est magnifique. Tout est bien taillé, tout est sur mesure ici. Hein.
2: Oui, alors là, on a un peu souffert des canicules de juin et juillet, donc on est en train de remettre un petit peu en état tout ça. Mais effectivement, les jardiniers travaillent tous les jours pour maintenir ce parc et ce jardin. Enfin, ces jardins, on en a trois en tout, plus un grand parc arboré, donc il y a de quoi faire.
1: Est-ce qu'en exclusivité, on aura une petite nouveauté pour ici Berry qui va arriver dans quelques mois ou quelques jours, que personne ne connaît ?
2: Oh là, alors là, je veux pas révéler tous les secrets de fabrication.
1: Allez, un petit.
2: Non, mais on travaille, on va avoir bientôt le retour de pas mal de mobilier qui était en restauration et qui va venir habiller un petit peu l'ensemble. Vous allez voir, ça va redonner un état un peu majestueux.
1: Merci Antoine. On ferait un petit tour de golfette?
2: C'est parti.
1: Allez Margot, dans la golfette, on y va.
0: Attention, on peut se faire mal hein, dans une golfette, Francky. Hein.
1: Ah, je fais tout, je suis cascadeur.
0: Même pas peur. Francky Lemaire, notre baladeur qu'on retrouvera demain pour d'autres belles histoires. Dans un instant, Simon va nous plonger dans les 100 ans du barrage d'Aiguzon. Il y a eu pas mal de légendes autour de ce barrage. Y a-t-il eu des morts, des blessés, des coulées dans le béton ? Le vrai du faux, ça se passe juste après Blondie et Colmy sur ICI Berry.

0: Ici Berry avec Blondie, c'était Call Me. Et tout cet été, ici Berry vous plonge dans une histoire vieille de plus de 100 ans, l'histoire du barrage d'Aiguzon. Au fil du temps, des histoires plus ou moins vraies se sont racontées sur le chantier et se sont déformées aussi de génération en génération. Une grande partie d'entre elles concerne notamment le tribut humain qui en a découlé. Des morts, des blessés, découlés dans le béton aussi. Simon Hince, qu'est-ce qui est vrai, qu'est-ce qui est faux?
1: Le chantier du barrage d'Aiguzon s'étendra sur plusieurs années. Nous sommes au début du XXe siècle et à ce moment-là, il n'existe pas toutes les normes de sécurité au travail que l'on peut avoir aujourd'hui. Ni tout le matériel et la modernité qui peuvent permettre de ne pas flancher. On peut donc imaginer un certain nombre d'accidents plus ou moins dramatiques. Mais quelle en est la réalité ? Jean-Paul Thibaudeau, spécialiste de l'histoire locale.
2: À ma connaissance, et après avoir regardé les dossiers des archives, j'ai trouvé 5 morts, accidents du travail. Les deux Italiens, dont j'ai parlé tout à l'heure, derrière les dynamites du barrage, deux ouvriers français qui décèdent dans la carrière de sable de Montcocu, parce qu'il fallait aller très vite, il fallait apporter des mètres cubes et des mètres cubes de sable. Ils faisaient donc un travail de sape qui commençait à être assez haut dans la carrière de sable de Montcocu, sur la commune de Barèze. Et là, il y a un moment, le sable s'effondre sur eux, et on fait tout pour aller les rechercher rapidement. Mais quand on les retrouve, ils sont morts étouffés. Et le cinquième décès que j'ai pu trouver, il y avait un téléphérique, carrément, hein, qui traversait la Creuse, rive droite, rive gauche, lui aussi pour transporter les matériaux d'une rive à l'autre. Et un jour, de très grand vent, il y a une benne du téléphérique qui est tombé et qui a tué un contremaître qui était en dessous. À ma connaissance, et je pense pas que même à l'époque on ait pu cacher des accidents, mais à ma connaissance, ce sont les 5 décès.
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1: On comprend donc qu'il y a eu beaucoup de légendes, beaucoup d'histoires sur le tribut humain de ce chantier. Il faut dire qu'une innovation comme celle-ci attire les curieux, les rumeurs. Et plus elles se répandent, plus elles se déforment, Jean-Paul Thibaudeau.
2: En revanche, il y a eu des légendes qui ont couru, notamment sur le fait que il fallait aller tellement vite à une époque pour refaire grandir le barrage, que des ouvriers seraient tombés dans le béton cyclopéen et qu'on n'aurait pas pu les en sortir. Honnêtement, ça, je pense qu'on est dans le domaine de la légende et pas, alors qu'il y a eu des chapeaux tombés dans le béton, voire des sabots, parce qu'il y en a certains qui travaillaient encore en sabots, ça c'est tout à fait possible. Mais que des hommes soient morts, noyés dans le béton cyclopéen, non.
1: Des histoires, en revanche, la commune d'Aiguzon en a vu de belles se créer au fil du temps. La vie avançant, les ouvriers s'installant dans la commune, cela a forcément eu un impact social et économique sur ce petit village alors sans histoire.
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0: Ici Berry avec Renaud, c'était Marche à l'ombre.
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0: Ici Berry, c'est votre radio locale. Bienvenue si vous nous rejoignez, il est 11h. Ici Berry, première radio sur l'info. Le flash vous est présenté par Zachary Gabory. Bonjour Zachary.
2: Bonjour Margot, bonjour à tous.
0: Une quarantaine de personnes évacuées d'une résidence autonomie à Bourgières.
2: Un incendie qui s'est déclaré en début d'après-midi dans ce lieu qui héberge plusieurs dizaines de personnes en situation de handicap, âgées pour beaucoup. Le feu est parti d'une des chambres et s'est rapidement propagé aux autres logements et à la toiture. L'un des résidents a été emmené à l'hôpital à cause des fumées inhalées. Une membre du personnel blessée à la main a aussi été prise en charge par les secours. Le feu était fixé hier soir. Un homme de 27 ans suspecté de meurtre à Vierzon. Lundi soir, il invite chez sa compagne un individu qu'il connaissait. Après quelques verres, l'ambiance aurait dégénéré et un coup de poing mortel asséné à l'invité le fait s'effondrer. Et cet homme de 48 ans était déclaré mort par les secours à 20h30. Le suspect était en garde à vue hier soir, confirme le parquet de Bourges. La préfecture du Cher a décidé de prolonger deux arrêtés pour limiter les risques de départ de feux de forêt. Jusqu'à vendredi, les agriculteurs ne peuvent pas récolter des grandes cultures en dehors des pois, des lentilles ou du maïs en sillage. La récolte, le pressage, le broyage de la paille sont autorisés en dehors de l'après-midi à condition évidemment d'avoir un déchaumeur et une réserve d'eau à proximité. La préfecture qui interdit toujours les balades en forêt ou le stationnement à proximité des massifs jusqu'à dimanche. Pour l'Indre, c'est seulement jusqu'à vendredi. Et par contre, l'accès aux bois et massifs forestiers reste interdit.
0: C'est un ouvrage essentiel en cas de déviation de l'Avin.
2: Rouvert depuis un mois, le pont qui traverse la Bouzanne à Tendu dans l'Indre est inauguré officiellement ce matin. Rénovation de 2,9 millions d'euros rendue nécessaire par les infiltrations d'eau. Il permet à nouveau à des convois exceptionnels jusqu'à 72 tonnes de circuler sur la D920. C'est l'ancienne Nationale 20. Avec les grandes vacances qui commencent, une dizaine de jeunes de Vierzon relancent cet après-midi une coopérative jeunesse de service avec deux encadrants et un collectif local. L'idée, c'est de proposer tout l'été leurs services à des associations, des bailleurs et des services municipaux jusqu'à fin août. Et c'est aujourd'hui que l'Assemblée nationale doit se prononcer définitivement sur l'aide à mourir. Un changement de société majeur en perspective. Le suicide assisté, voire l'euthanasie, deviendrait possible en France sous certaines conditions. Le député Horizon de l'Indre, François Jolivet, qui avait préféré s'abstenir sur les précédents votes, devrait finalement être pour la réforme. Il s'est décidé après des échanges avec des habitants de sa circonscription.
0: La défaite nationale, Zachary.
2: Oui, hier, l'équipe de France n'a rien pu faire face aux Espagnols. Pas de troisième étoile sur le maillot cette année. Avec leurs deux buts, la Rora accède à la finale du mondial de foot aux États-Unis. Ce soir, on saura son adversaire de dimanche, l'Argentine ou l'Angleterre, qui s'affrontent à partir de 21h. On saura qui affrontera aussi les Bleus pour la petite finale prévue samedi à 23h.
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2: Margot, les Espagnols nous ont au moins mis la clim parce qu'on n'est plus en vigilance rouge.
0: Oui, ça y est, c'est bon, la vigilance rouge est passée. Nous sommes passés en orange. On a aussi une vigilance jaune pour ce qui est des orages. Pour ce qui est des températures, cet après-midi, ça descend un petit peu quand même. Du côté de Nevey, Saint-Sépulcre et Chaillac, 26 degrés. À Sainte-Sévère-sur-Indre, Aublanc et Dun-sur-Oron, 27 degrés. À Buzancé et Valençay, 28 degrés. À Saint-Amand-Montrond et Châteauroux, 29 degrés. À Vierzon, Issoudun et Bourges, 30 degrés. Merci Zachary, à tout à l'heure.
2: À tout à l'heure.
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0: Ici Berry avec Sister Sledge, c'était We Are Family. Et oui, ici Berry, c'est une grande famille. On joue ensemble à votre jeu d'été, la cabine de plage ici Berry. Et on accueille Nicole. Bonjour Nicole.
1: Bonjour.
0: Vous allez bien ce matin?
1: Oui, très bien.
0: Est-ce qu'on est en vacances ou pas encore? Ou elles sont déjà passées?
1: Non, je ne suis pas encore en vacances, non.
0: Ah, oula, ce nom, ça a l'air d'être que ça arrive dans longtemps, les vacances, non?
1: Bientôt.
0: Ah, quand? C'est quand?
1: Normalement, le 1er août.
0: Ah, ça va, il reste, allez, 2 semaines. Ça va aller vite. Vous restez dans le coin ou vous avez décidé de partir un petit peu?
1: Tout dépend, parce que je suis actuellement en arrêt de maladie, donc tout dépendra de la continuation.
0: D'accord. Bon, on va croiser les doigts pour que tout aille bien, en tout cas, Nicole.
1: Voilà, tout à fait.
0: Donc, Nicole, la cabine de plage ici, Berry, c'est votre jeu de l'été. Il y a 54 cabines. Il faut en choisir une. Laquelle est-ce que vous choisissez?
1: La numéro 9.
0: La numéro 9. Je me note et on ouvre la boîte numéro 9. Boîte numéro 9, nous avons 2 invitations pour le spectacle Son et Lumière, le Chaboté. Ça se passe au château de Valençay. C'est du 5 au 26 août.
1: D'accord, ouais, c'est gentil.
0: Pile au moment où vous êtes en vacances, donc vous allez pouvoir en profiter. Il y a 2 invitations. Et à côté de ça aussi, Nicole, on vous met dans le tirage au sort de dimanche parce qu'il y a un VTT à remporter.
1: D'accord, bah, c'est gentil, merci beaucoup.
0: Merci à vous d'avoir joué avec nous. Je vous souhaite une belle journée, Nicole.
1: Merci à vous aussi.
0: À bientôt, au revoir.
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0: Et ce soir, c'est la sortie entre copines. Vous l'avez programmée depuis des mois. Parce qu'on va pas se mentir, hein, plus ça va et plus c'est compliqué de se trouver une date qui convient à tout le monde. Ça y est, la nounou est prête. Et bien, il faut savoir que chez certains animaux, ça fonctionne aussi pareil. Ils fonctionnent avec des nounous. Yann Meraki nous amène au zooparc de Beauval dans un instant pour nous en apprendre un peu plus sur les animaux, leur façon d'être, leur façon de faire. On va le retrouver dans l'enclos des singes dorés, juste après Eddie Mitchell et Rio Grande sur votre radio locale ici Berry.

0: Ici Berry avec Eddie Mitchell, c'était Rio Grande. Et tout cet été, Yann Meraki nous amène dans les coulisses du quatrième plus beau zoo du monde, direction Beauval, un zoo dans lequel on peut y découvrir une espèce rare de primates très intelligents qui ont développé un système de garde pour leurs enfants, qui est finalement assez proche du nôtre, Yann Meraki.
1: Hautement vénéré en Chine, le singe doré constitue un des principaux trésors nationaux aux côtés du panda géant, rare et emblématique, protégé pour son importance culturelle, écologique et scientifique. Beauval est fier d'accueillir depuis 2025 trois singes dorés hébergés dans des conditions optimales au sein d'une zone conçue spécialement pour eux. Il s'agit de deux femelles et d'un mâle. Cette année, le parc a eu la belle surprise de deux bébés singes dorés qui ont vu le jour à quelques semaines d'intervalle.
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1: Toujours dans le secteur panda koala, en compagnie d'Ophélie, soigneuse du secteur panda au koala. Vous vous occupez des singes dorés en particulier, variété de singes qui est arrivée il n'y a pas très longtemps au zoo de Beauval et qui en plus vous ont fait le plaisir de faire deux petits, les premiers deux enfants hors de Chine.
3: Oui, c'est ça, on était ravis. Ils sont arrivés il y a déjà un an et on a eu des petits là, le 11 mars et le 2 avril.
1: Ils ont une particularité, les singes dorés, justement en plus quand ils sont parents, c'est qu'ils ont comme nous le petit halo nounou. En fait, c'est halo nursing le mot que vous utilisez.
3: Ouais, c'est plus, on va parler de halo parentalité. Les deux mères peuvent s'échanger, les petits.
1: Et les petits ont aucun problème avec ça?
3: Non, pas du tout. Non, non. Ça fait longtemps qu'ils se connaissent aussi, donc du coup, ils sont tout le temps ensemble, donc ils se font confiance, quoi.
1: Quelle est l'autre particularité, en fait, des singes dorés, à part qu'ils sont magnifiques et très humains aussi à voir dans leur comportement? Est-ce qu'ils ont une particularité un peu à eux?
3: Oui, c'est le nez, du coup, en trompette. Oui, ils font des vocalises comme des ventriloques, donc voilà, c'est vraiment ça leur particularité.
1: Non seulement, déjà, ils ont un pelage qui est un peu roux, doré, et en plus, il fait son ventriloque, ça serait l'inverse de Jean-Marc et Panaclope.
3: Ça, oui, c'est vrai.
1: Vous en avez trois, un mâle, deux femelles, plus les deux bébés. Ça se passe bien, la cohabitation, tous?
3: Oh oui, très bien. C'est parfait. Ils sont super, en plus. Donc, vraiment, même avec nous, ils sont nickel.
1: Une journée type pour eux, c'est quoi?
3: Manger, dormir et manger.
1: Et grimper.
3: Et grimper et s'amuser, ouais, avec les petits, ouais, surtout.
1: Et aussi, j'ai remarqué se montrer un peu au public. Ils aiment bien parader un peu.
3: Ils aiment un peu, ouais. Et là, le petit dernier aime bien aussi, ouais, ouais.
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1: Trésor national chinois, ces petits primates, au pelage flamboyant et à la face bleutée, uniques en leur genre, sont confiés par la Chine aux zooparcs dans le cadre d'un programme de conservation et de recherche autour de l'espèce. Une espèce classée en danger d'extinction par l'UICN, menacée par la perte d'habitat due à l'agriculture, l'exploitation forestière et le tourisme, ces primates sont aussi ciblés pour leur fourrure. Des lois et des réserves naturelles en Chine protègent leur habitat, partagé avec les pandas géants, renforçant ainsi les efforts de conservation. Des mesures encadrent également le tourisme pour minimiser les perturbations.
0: 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Vous l'avez compris, la cabine de plage ici Berry, c'est votre jeu de l'été. On joue ensemble entre 11h et midi. 54 cabines, il faut en choisir une. 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Mais il faut bien choisir parce que derrière certaines cabines, oui, il y a des cadeaux, mais derrière d'autres, derrière, et bah des fois, il peut ne rien avoir. 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

0: Ici Berry avec Zazie, c'était Peu importe.
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0: La cabine de plage Ici Berry, c'est votre jeu de l'été sur Ici Berry. Et on accueille Claudine. Bonjour Claudine.
4: Oui, bonjour.
0: Vous allez bien ?
4: Très très bien.
0: Qu'est-ce qu'on fait aujourd'hui ?
4: Il fait un petit peu moins chaud, on est mieux.
0: Oui, on respire un peu mieux, ça fait du bien. On attendait cette baisse de température. Hein.
4: Voilà, la pluie n'est pas là encore, mais...
0: Il y a une petite vigilance jaune pour orage. Je crois que c'est la première fois qu'on demande à ce qu'il y ait des orages, presque, finalement, en ce moment-là.
4: Oui, on va y croire. On va croire qu'il y aura un peu d'eau.
0: Oui, mais normalement, les températures, elles devraient commencer à baisser, là, d'ici fin de semaine. Ça devrait être un peu plus respirable.
4: Tant mieux.
0: Voilà. Bon. Claudine, le concept de la cabine de plage, il y en a 54. Il faut en choisir une. On l'ouvre et on voit ce qui s'y cache.
4: Eh bien, écoutez, la 21.
0: La 21. Il y a une raison pour la 21 ou pas ?
4: C'est la date de mon anniversaire.
0: 21 quoi ?
4: 21-12.
0: Ah, 21-12. Bon, c'est pas encore. C'est un peu trop tôt pour vous souhaiter votre anniversaire.
4: C'est ça.
0: Bon, Claudine, on ouvre la cabine de plage numéro 21. On a une petite figurine pop de chez Dragon Ball Z. C'est Goku que vous allez avoir en figurine pop. Voilà, c'est une petite figurine comme ça que vous allez pouvoir mettre chez vous. Et Claudine, on vous rappelle aussi que dimanche a lieu le grand tirage au sort pour le VTT à 11h50.
4: Oui, merci.
0: Voilà, donc vous êtes directement mise, hop là, pour dimanche, pour emporter donc votre vélo.
4: Merci beaucoup.
0: Merci à vous d'avoir joué avec nous. Je vous souhaite une belle journée.
4: Bonsoir.
0: Au revoir.
4: Au revoir, merci.
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0: La cabine de plage Ici Berry, c'est donc votre jeu de l'été. On va continuer à jouer ensemble. Appelez-nous dans quelques instants.
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0: Et il y a une visite du château de Montgivray, la demeure de Solange Sand. Voilà, ça a lieu jeudi, c'est le jeudi 16 juillet à 11h, donc c'est demain. Ça se passe aux deux rues du pont à Montgivray. L'office de tourisme vous propose des visites autour de Georges Sand dans le cadre des célébrations des 150 ans de sa disparition. Abritant aujourd'hui la mairie, le château néo-gothique était autrefois lié à un ensemble fortifié dont il reste seulement deux tours. Il a appartenu au demi-frère de la romancière Hippolyte Chatiron, puis à sa fille Solange Sand. Donc n'hésitez pas, et puis si jamais ça vous intéresse, il y a aussi les extérieurs qui sont visibles toute l'année.
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0: Ici Berry avec Gérard Blanc, c'était une autre histoire.
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0: Et si vous étiez en lassitude cérébrale? Vous en avez marre, vous n'arrivez pas à vous concentrer, vous vous sentez fatigué, vous ne savez plus si vous avez bien fermé votre porte de maison par exemple. Bref, vous êtes au bout du rouleau. Eh bien apparemment, cette fatigue toucherait de plus en plus de monde. Muriel Jordan nous explique un peu plus ce phénomène juste après Easy Lover sur votre radio locale, ici Berry.

0: Ici Béret avec Philippe Bellé et Phil Collins, c'était Easy Lover. Et grâce à Muriel Jordan, on apprend à mieux comprendre notre monde qui va parfois un petit peu trop vite pour nous. Et ce matin, Muriel, eh bien, on s'intéresse à la lassitude cérébrale.
1: Oui, ce n'est pas parce que beaucoup de gens postent des photos de pieds dans l'eau, de piscine, de mer ou de chemin de rando que notre cerveau à tous est en pause. D'abord parce qu'on est plein à bosser et à ne pas prendre de vacances. Ensuite, notre cerveau, été ou pas, continue à encaisser ça.
2: Merci d'être avec nous. Bon début de journée. Nos hôpitaux sont sous tension.
3: On apprend qu'un accident.
4: Le suspect est en fuite. Toute la zone a été bouclée.
5: Ce nouveau chiffre au Venezuela, 58 000 immeubles ont été détruits.
6: L'air agricole ne retombe pas.
7: La France a peur.
1: D'où cette grande question. Vous souffrez de fatigue informationnelle? Ça va, toi, le jeune?
8: Il y a eu énormément de nouvelles de merde juste dans l'actu.
1: Oh, on est crevés. Trop d'infos, trop de trucs qui vont pas dans le monde. Mais pour les besoins de cette enquête, j'ai bravé la fatigue pour vous interroger dans la rue sur ce qu'on appelle l'infobésité. Alors, rien à voir avec les kilos accumulés à cause des barbecues, des verres de rosé et des glaces.
9: Regardez le 20h le soir, c'est presque déprimant, il y a beaucoup trop de choses. Et c'est toujours les mêmes sujets, c'est vrai qu'on insiste beaucoup sur les mêmes sujets. On enchaîne et on a l'impression effectivement tous les jours de devoir rajouter comme des couches et des couches au-dessus de l'information, ce qui fait que ça peut, je pense, ajouter à l'amorosité ambiante et surtout déprimer un petit peu. Trop de mauvaises infos nuit à l'info, je pense.
1: Alors on fait quoi? On coupe. Couper, ça a du bon, surtout en été. Parce que l'été peut justement nous offrir une parenthèse. On peut, regarder le Tour de France, décider de nous informer seulement à certains créneaux horaires ou sortir plus tard, en profiter pour voir du monde au lieu de rester devant nos écrans. Tous les psys le disent, fuir l'actu, c'est pas une faiblesse.
0: Et cette lassitude cérébrale, cette fatigue informationnelle toucherait 54% des Français, Muriel.
1: Eh oui, c'est un phénomène lié bien sûr à la surexposition aux réseaux sociaux, aux alertes, aux push qu'on reçoit sur nos téléphones. Alors oui, coupez cet été si vous pouvez. Vous, madame, ça va?
10: Oh mais moi je sature complètement, j'en peux plus. À chaque fois que j'ouvre la télé, c'est toujours des mauvaises nouvelles et c'est toujours en boucle la même chose. Non, moi je regarde même plus, moi. J'ai tout boycotté. Je m'en trouve pas plus mal.
1: Couper n'est donc ni de la faiblesse et encore moins un désintérêt des nouvelles générations. C'est juste, d'après les chercheurs, une réaction prévisible d'un cerveau humain confronté à un environnement pour lequel il n'a jamais été conçu. Mais prudence, éviter de s'informer, ça peut laisser le champ libre à la désinformation. Alors coupons le robinet, oui, mais gardons quand même 2 ou 3 sources fiables pour hydrater notre cerveau comme il faut cet été.
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0: Ici Berry avec Ronan Luce, c'était La Lettre. Et cet été, on joue à votre cabine de plage ici Berry et on accueille notre dernier candidat du jour, c'est Antoine qui est avec nous. Bonjour Antoine.
1: Bonjour.
0: Comment ça va aujourd'hui?
1: Ça va très bien, ça fait nettement moins chaud déjà, on respire mieux.
0: On se sent mieux, on a l'impression d'être un peu moins au ralenti. Hein.
1: Tout à fait, c'était pas sortable, il fallait ouvrir le matin, fermer après, ouvrir le soir vers 8h ou 9h.
0: On vivait dans le noir, c'était pas très agréable, on va pas se mentir. Hein.
1: C'est sûr. Non.
0: Mais là, normalement, ça devrait commencer à aller mieux. Déjà, on a perdu la vigilance rouge canicule.
1: Dans les prochains jours, ça va mieux, oui.
0: Oui, voilà, vous avez suivi la météo?
1: Oui, apparemment, je regarde sur mon téléphone, et demain, je crois qu'il y a 29, 28, quelque chose comme ça.
0: Oui, bon, on sera déjà un peu mieux. Antoine, voilà. Cette cabine de plage ici Berry, donc en tout, il y en a 54, il faut en choisir une. Derrière certaines se cachent des cadeaux, derrière d'autres... Eh ben, on repart comme on est venu, avec rien.
1: Ben, je choisirai le 12, s'il vous plaît.
0: Le 12. Allez, on part donc sur la cabine de plage numéro 12. Ah, ce rire diabolique. Ce rire diabolique qui veut dire que derrière la 12, il n'y avait rien aujourd'hui. Flûte. Mais c'est pas grave, parce que Antoine, vous faites quand même partie du tirage au sort pour dimanche, pour remporter votre VTT.
1: D'accord, ok.
0: Voilà.
1: Bon, on peut plus appeler maintenant là.
0: Ah là, faudra voir avec Brenda, mais je pense que si quand même. Voilà. Vous voyez
1: on
0: avec
1: peut
0: Brenda
1: demain,
0: et...
1: peut-être aujourd'hui.
0: Non, aujourd'hui de toute façon, vous étiez notre dernier candidat. Donc pour aujourd'hui, c'est terminé, mais on vous met quand même dans le tirage au sort de dimanche et puis après pour rejouer avec nous, bah faudra peut-être attendre la semaine prochaine parce que si vous gagnez le VTT.
1: Ah oui, c'est ça.
0: Bah oui. Ah ouais. Donc bon, il faut attendre dimanche et puis si jamais bah vous perdez, si vous êtes pas tiré au sort pour le VTT, vous nous rappelez la semaine prochaine Antoine.
1: D'accord, c'est tiré au sort, d'accord. Voilà. Moi, j'ai rien à faire de ce côté-là.
0: Non, vous avez rien à faire. Je vous repasse Brenda et elle vous expliquera tout ça.
1: D'accord, merci.
0: Passez une belle journée, Antoine. Au revoir.
1: Merci. D'accord.
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0: Sibérie avec Pink. Et avant midi, vous retrouverez Claude Dubois avec le blues du Businessman. Et puis, il y aura aussi Fat Larry's Band sur votre radio locale, Sibérie.
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0: Ici Berry avec Pat Larry's Band.
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0: Et on vous rappelle que Ici Berry est désormais sur WhatsApp. Donc WhatsApp, c'est parfait si jamais vous voulez interagir avec nous en direct, si jamais vous avez des questions à poser à nos experts ou à nous faire passer des messages aussi. Il y a par exemple Janine qui nous annonce qu'à Grasset, ils vont pouvoir projeter la finale Coupe du Monde à Grasset. Ça se passe dimanche, le 19 juillet. Ce sera au plan d'eau. Ça se passe à partir de 19h30. Sur place, vous allez pouvoir notamment retrouver des planches. Il y aura aussi de la bière. Le tout, évidemment, à consommer avec modération. Et en plus, c'est parfait parce que dimanche, la météo sera quand même un peu plus cool que ces derniers jours. On annonce aux alentours de 26 degrés. Donc voilà, ça c'est pour dimanche. Donc si jamais vous avez d'autres choses aussi à nous partager, si vous avez envie de nous partager, bah, je sais pas, le temps qu'il fait de près de chez vous, des événements que vous organisez, n'hésitez pas, vous pouvez nous envoyer des messages, vous pouvez aussi nous faire des vocaux. Donc voilà, le numéro de téléphone, c'est le même que celui que vous avez d'habitude. C'est le 02 54 27 36 36.

0: Ici Berry avec ce titre de Claude Dubois, c'était le blues du businessman.
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0: 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Très belle journée, il est midi. Ici Berry, première radio sur l'info. Le journal vous est présenté par Zachary Gabory. Des tirs de mortier sur des pompiers et des policiers la nuit dernière à Bourges.
2: Pas de blessés, mais les pompiers voulaient intervenir pour un feu de détritus dans le quartier des Goulevents. Lorsqu'ils ont été pris à partie par un groupe d'une dizaine de personnes, vers 2h du matin, ils ont appelé la police. Les deux se sont alors fait viser par des tirs de mortier. Une personne a été interpellée. Le syndicat UNSA Police condamne ces actes et espère une réponse judiciaire, je cite, à la hauteur. À Bourges, toujours, l'incendie de la résidence autonomie a été fixée hier soir. L'établissement situé dans le quartier de Mazières accueille des personnes semi-dépendantes, soit par l'âge, soit par une situation de handicap. Un établissement situé centre des carrières. Les 43 résidentes étaient évacuées et relogées en urgence dans d'autres établissements similaires ou des EHPAD de la ville et de l'agglo. La situation a demandé une logistique particulière, explique Barbara Moreau. C'est la directrice de cabinet du maire de Bourges.
3: L'ensemble des personnes ont pu être évacuées de la résidence autonomie. 5 personnes sont hospitalisées. Pour le reste des personnes, elles ont été prises en charge. Elles ont été transportées via des navettes du service Aglobus à la salle pour tous du Val-d'Oron qui était ouverte dans le cadre du plan canicule, donc évidemment climatisée. Donc toutes les personnes ont pu s'y rendre. Pour ce qui est de la question du relogement, le préfet a convoqué une cellule de crise. On a pu trouver des solutions d'hébergement dans des résidences autonomie, dans des EHPAD. À ce stade, normalement, tout le monde devrait être relogé rapidement, tout est mis en œuvre pour. Et pour tout ce qui est traitement, soins d'hygiène, protection hygiénique, etc., on a fait en sorte que ce soit livré pour les résidents. La solution a été trouvée, c'était nécessaire.
2: Et 90 pompiers et 33 engins ont été mobilisés sur ce sinistre. À Vierzon, un homme de 27 ans suspecté de meurtre sur une personne qu'il connaissait. Lundi, en fin de journée, après quelques verres entre le suspect et un quadragénaire, l'ambiance de la soirée aurait dégénéré. Et dans l'échange de coups de poing, l'un d'eux s'effondre. Cet homme de 48 ans a été déclaré mort par les secours à 20h30. Le suspect était en garde à vue hier, confirme le parquet de Bourges. Attendu dans l'Indre, c'est un ouvrage essentiel en cas de déviation de l'A20. Rouvert depuis un mois, le pont qui traverse la Bouzanne est inauguré officiellement ce matin. Rénovation de presque 3 millions d'euros, rendue nécessaire par les infiltrations d'eau. Il permet à nouveau à des convois exceptionnels jusqu'à 72 tonnes de circuler sur la D920, l'ancienne Nationale 20.
0: Leurs enfants pourront-ils aller en classe SECPA à la rentrée?
2: À un mois et demi de cette rentrée, une dizaine de familles dans le département de l'Indre sont dans le flou. Ils ont monté des dossiers pour que leurs enfants, en grande difficulté scolaire, n'aillent pas en 6e classique, mais dans une classe adaptée. Dossier validé par la Maison départementale des personnes handicapées, la MDPH, mais pas par l'Éducation nationale qui les a appelés fin juin pour leur annoncer que leur situation allait être réexaminée. Pour Pierre-Elle Duval, représentante syndicale du SNES-FSU, la situation est très inquiétante pour ces enfants car lourde de conséquences.
4: Si jamais on refuse cette orientation et qu'ils doivent faire leur rentrée en 6e général, eh ben ils vont être en souffrance, voire en maltraitance. Parce que en fait, une orientation SECPA, ça signifie que l'élève a besoin d'aménagement particulier, au sens où en SECPA, c'est des groupes à effectifs réduits. Il y a un suivi particulier puisque c'est réservé à des enfants qui sont en difficulté persistante d'apprentissage. Et donc, il n'y a pas la même prise en charge des élèves que dans une 6e générale, avec des classes où on peut être à 27, 28, 29, 30 élèves. Vous imaginez que dans une classe à 30 élèves, avec un enseignant pendant 55 minutes, ça devient très très compliqué de prendre en charge et de s'occuper en particulier d'élèves qui ont des besoins particuliers justement.
2: Et contacté par nos soins, l'Éducation nationale n'a pas répondu à nos questions sur le sujet. L'aide à mourir pourrait être définitivement adoptée par l'Assemblée. Dernier vote aujourd'hui sur cette proposition de loi qui permettrait pour la première fois le suicide assisté, voire l'euthanasie en France sous certaines conditions. Au sein des parlementaires, le député Horizon de l'Indre, François Jolivet, qui avait préféré s'abstenir sur les précédents votes, a changé d'avis et a décidé de soutenir le texte. Il dit s'être décidé après des échanges avec des habitants de sa circonscription.
0: Les Bleus impuissants hier.
2: L'équipe de France dominée du début à la fin par les Espagnols qui ont marqué 2-0. Pas de 3e étoile sur le maillot cette année pour nos Français. Ce soir, on saura l'adversaire justement de l'Espagne dimanche, l'Argentine ou l'Angleterre qui s'affrontent à partir de 21h. Et puis on saura dans le même cas qui affrontera les Bleus aussi pour la petite finale prévue elle samedi à 23h. Margot, ça se rafraîchit petit à petit.
0: Oui, doucement mais sûrement déjà. Nous sommes plus en vigilance rouge canicule. Nous passons en orange. Il y a une vigilance jaune pour les orages dans le Berry aujourd'hui. Pour ce qui est des températures, cet après-midi, comptez entre 26 et 30 degrés. Pour demain, la vigilance orange canicule devrait passer en jaune. On pourrait aussi avoir quelques orages dans l'après-midi demain. Demain, il faudra compter entre 30 et 32 degrés. À demain dès 9h.
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6: Hola, Francia, comment estás? Dormiste bien?
7: Oh là, non.
6: Hein? Dormiste bien?
7: Ah non, la bouche en vrai, là.
6: No está demasiado?
7: Oh là, non.
6: Ah, no te preocupes. Te amo, Francia.
7: Ah,
6: mais oui, on t'aime, la France.
7: Bon. Por qué te vas?
6: Por qué te vas? Exactement, por qué te vas? C'est pas grave, la France, on t'aime quand même. On a perdu.
7: Triste.
6: On a gagné ensemble, mais on a perdu ensemble. Je continue de t'aimer. Ça va, Éric? T'as pas pleuré?
7: Olé. Bah, un petit peu quand même.
6: Je vous cache pas que j'ai failli annuler mon voyage en Espagne cet été, mais bon, ce que vous voulez.
7: Je comprends. Ouais.
6: Voilà. Bien, allez.
7: Bravo Didier quand même, bravo Didier.
6: Ah, bravo Didier. Alors, nous sommes mercredi, nous sommes en milieu de semaine. J'ai eu un gagnant lundi, il a eu un gagnant
7: exactement,
6: hier.
7: Exactement, madame.
6: Bon, bah, j'espère qu'aujourd'hui c'est moi qui vais gagner, comment vous
7: le
6: dire.
7: Le hasard, le destin.
6: Ah, el destino.
7: El destino.
6: El destino de la Valeria. Et donc, je vous rappelle qu'à la fin de la semaine, le premier prix, c'est un voyage à La Ciotat. On n'a pas le droit de vous dire ce que vous allez écouter comme concert, mais ce qu'on peut vous dire, c'est que ça va être dément.
7: Il y a Sabine Paturel.
6: Il y a 3 nuits d'hôtel. Évidemment, il y a tous les soirs des passes pour aller au concert, pour aller dans les coulisses. Vous ferez même une croisière en bateau. Ça va être magnifique.
7: La croisière.
6: Et vous aurez évidemment le voyage pour aller là-bas en train, pris en charge. Bien, si on ne gagne pas ça, on gagne quoi?
7: El señor Balongo.
6: El señor
7: Balongo. El señor Balongo, el gringo. Le gringo de les chapeaux. Eh oui, Joe Malongo qui, dans cette dernière ligne droite, dans cette dernière semaine, prépare la dernière et l'unique dernière machine à café 32 dosettes.
6: Ah bah oui, après il n'y en aura plus les gars, c'est fini.
7: Il y aura peut-être 34 dosettes sur celle-là, figurez-vous.
6: Peut-être.
7: Et pas 6 verres en verre, peut-être 8, ça allez savoir.
6: Sorpresa. Allez, on accueille tout de suite nos deux candidats d'aujourd'hui, Edgar et Sylvie. Vamos.
7: On va se faire pourrir.
6: Hola los amigos, ¿cómo estás?
8: Bonjour.
6: Comment ça va Edgar?
8: Ça va, très bien, je vous écoute, vous savez la pêche.
6: Oh, mais toi, un accent de quel...
7: De l'Espagne.
6: De l'Espagne que...
8: Non. Ça vient de Mexico.
6: Ah, c'est presque comme l'Espagne, c'est chantant. C'est le soleil dans la voix, mon petit chou. Alors, tu joues avec ici Paris, Île-de-France. Tu as 55 ans, tu vis avec Marianne, tu as 2 enfants. Comment s'appellent tes enfants?
8: Paloma et Perla.
7: Oh là là.
6: Oh
7: mais oui, attendez, allez.
6: Alors, le cliché dans toute sa splendeur.
7: J'adore. Mais je le connais Edgar en plus, on a déjà parlé ensemble.
6: Ok, tu as un petit chat qui s'appelle Albine.
8: Oui.
6: Et tu es responsable commercial dans les technologies, j'ai tout dit là.
8: Oui, c'est un peu ça, oui.
6: C'est un peu ça, ok, d'accord. Tu fais beaucoup de vélo, il paraît que tu es un énorme sportif en vélo. Tu fais tout en vélo.
8: Je fais beaucoup Paris à vélo, oui. Je préfère me déplacer en voiture et à Paris à vélo.
6: Ah bah oui, bah ça, à Paris, de toute façon, si t'es pas en vélo, tu n'avances pas. Voilà, donc à un moment donné, bon. Tu as fait du football américain, dis donc.
8: Oui.
6: Tu es donc très musclé.
8: Non, je suis comme beaucoup de personnes, normal.
6: Ouais, enfin, le football américain, si tu prends un coup, c'est... Hein? Bon, t'as arrêté, t'en fais plus.
8: C'est comme les rugby, en fait.
6: Mais oui.
8: Il faut être costaud, oui. Il faut supporter les coups, oui.
6: Et voilà, donc c'est bien ce que je dis. T'es un peu costaud, quand même, à un moment donné. Bon, tu ne fais pas trop de bricolage. C'est pas ton truc, le bricolage. C'est ton... Hein? Bon.
8: Oui, je sais faire, mais c'est vrai que tu peux pas faire ça tous les jours. C'est une fois de temps en temps.
6: Oui.
8: La même chose que les jardinages.
6: Ouais.
8: De temps en temps, mais c'est pas ma passion.
6: Oui, c'est pas ta passion, on est d'accord.
7: La passion.
6: Mais par contre, t'aimes bien cuisiner.
8: Oui.
6: Ah, alors qu'est-ce que tu cuisines? Qu'est-ce que tu sais cuisiner de bon?
8: De bon, ben, j'aime bien. Il y a presque toutes les recettes françaises, les tartes, tapiflettes, même faire des pizzas, voilà.
6: Mais tu fais quand même des plats mexicains, rassure-moi.
8: Oui, des plats mexicains, des choses qu'on connaît, les tacos, le guacamole, des choses pour les amis.
6: Ah, voilà. La vie, la bouffe, c'est la vie. Alors, oui. Edgar, On va tout de suite marquer un point. Parce que j'ai décidé que c'était toi qui allais gagner. D'abord parce que tu as un accent qui me ravit. J'adore les gens qui ont des accents. Ça, c'est comme ça. Et donc, là, je te pose la première question, vrai ou faux. Tiens, je te fais écouter Dorothée.
9: Allô, allô, monsieur l'ordinateur.
6: Dites-moi. Bon alors, écoute-moi bien. Il paraît que la première souris d'ordinateur était en bois. Est-ce que c'est vrai ou faux? Top chrono, 5 secondes. La première souris d'ordinateur était en bois.
8: C'est vrai.
6: Oui, c'est vrai, bien sûr. Et oui, en 1964, c'est Douglas Engelbart qui l'a fait. Et elle avait un seul bouton. Elle était nommée la souris parce qu'elle avait un petit câble qui la reliait, qui avait une petite queue. Bravo, un point pour Edgar.
7: Je me souviens toujours de Jacques Chirac qui demande, il est où le mulot, quoi. Voilà,
6: quand bah oui, ça, mais Jaco, quoi, laissez Jaco tranquille.
7: Eh bien sûr, Sylvie est avec nous à Kissy-Isère. Sylvie qui est très stressée, mais je ne suis que amour et bienveillance, Sylvie. Bonjour.
10: Bonjour Eric et Valérie.
6: Voilà. Salut Sylvie, n'aie pas peur, tout va bien.
7: Ouais, tranquille, c'est la dernière semaine, c'est l'été, il fait beau.
6: Franchement, tout va bien.
7: Enfin, au pire, t'auras passé un bon moment. Au mieux, tu repars avec un cadeau et tu vas à la Ciotat ou une machine, café, c'est top ça. Sylvie, qui habite à Saint-Apollinaire dans l'Isère, ça va un petit peu moins chaud aujourd'hui. T'es pas dans les départements, c'est fini le rouge là.
10: Bah, il fait quand même 26 chez moi, et puis là, je sais pas, j'espère que l'orage va que l'émission s'est terminée. Hein.
7: Et oui, c'est des temps un peu orageux. Non mais 26, on est loin des 40 qu'on a eu encore 15 jours, hein, donc ça va, on respire 26. C'est pareil.
10: 26 à l'intérieur, hein, dehors, il fait plus chaud.
7: Ah, 26 à l'intérieur, d'accord, okay. Je croyais que c'était 26 dehors, je me suis dit, c'est quand même pas mal, 26. Tu es séparée, tu as deux filles, comment elles s'appellent, les filles sont grandes, quoi.
10: Oui, elles sont grandes. Hein. Donc, Lydie, 27 ans.
7: Oui.
10: Et Emma, 25 ans.
7: Oui, qu'est-ce qu'elles font?
10: Une petite fille.
7: Ah, une petite fille.
10: 7 mois.
7: 7 mois. Et elle s'appelle comment, une petite fille?
10: Tessa.
7: Tessa. Et t'es grande, là, Emma et Lydie. Elles font quoi dans la vie, comme métier?
10: Ah, ben alors, donc, la grande, elle est ingénieure en complément alimentaire.
7: Pas mal.
10: Dans un laboratoire.
7: D'accord.
10: Et puis, la deuxième, elle veut faire. Professeur des écoles, okay. Elle a passé son
7: concours.
10: Elle a réussi son master l'année dernière, mais elle a raté le concours et l'année dernière, comme elle était enceinte, elle n'a pas pu. Ouais. Elle n'était pas en forme pour le passer.
7: Non, mais c'est très dur, hein, l'UFM, le concours de prof des écoles. Donc voilà, généralement la première fois, pas top, quoi. Donc elle l'aura l'année prochaine. J'en suis convaincu.
10: Voilà, il faut.
7: Bon,
10: voilà,
7: alors avant de jouer, juste un truc, j'ai découvert que toi, t'es en mode petite maison dans la prairie, t'étais comme Caroline Ingalls, c'est comme ça qu'elle s'appelait, hein. Toi, tu voulais la maison, la campagne, et tu voulais 12 enfants dans ta vie. 12, j'exagère pas, hein.
10: Ah oui, carrément. Ben, en plus, je regardais la petite maison dans la prairie, en plus, je crois que j'étais imbibée de ça.
7: Mais ton rêve, c'est ça, c'est de perdre au foyer d'avoir 12 enfants. Bon, t'en as eu deux, t'es loin du compte.
10: Mais bon, oui, ça suffit bien, les deux.
7: Ouais, oui, ça suffit. Allez, Sylvie, détente, on y va tout de suite pour une question à un point avec un extrait. Écoute.
11: C'est pour la petite bourgeoisie qui boit du champagne. C'est pour tous les quotas français que je parle plus anglais.
7: C'est bien, le champagne, c'est tellement français, avec modération, évidemment. Les professionnels conseillent de conserver le champagne au freezer pour une meilleure dégustation. Est-ce que selon toi, c'est vrai ou faux que l'on conseillerait, top chrono, de conserver le champagne au freezer pour qu'il soit meilleur?
10: Non.
7: Tu dis que c'est faux? T'as raison, parce qu'en fait, il serait servi trop froid, et là, le champagne voit une partie de ses arômes masqués. Donc, pas du tout, il faut une température entre 8 et 10 degrés. C'est pas le freezer qu'il faut pour ça. Bravo, Sylvie!
6: Allez, Edgar, un point. Sylvie, un point. Et là, tout de suite. Oh, oh, oh, oh, oh, oh, oh. Et viva Espagne!
7: On dirait une supportrice de l'Espagne.
6: T'as vu ou pas? Frédéric Goldman, Jones, vous écoutez ici à nos actes manqués.
7: Ouais. Allez, les bleus.
6: Ah, Dembélé, Mbappé, je vous aime quand même. Bah, allez.
7: Allez, Didier.
6: Allez.

0: Zach de Ranquier. Ah, mais t'as pas assez crié hier soir,
1: toi. Ah, jingle, non.
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0: On m'a dit que tu te baladais dans les rues tard le soir, en plus.
1: Absolument. Oui. J'avais des tas de feux d'artifice dans la rue. C'était très beau.
0: Très artificiel.
1: Très artif. Alors, voilà. Edgar, un point. Sylvie, un point. Edgar qui joue avec ici Paris-Île-de-France, qui habite à Sucy-en-Brie, qui cuisine beaucoup, qui adore cuisiner, qui adore bricoler, qui a refait toute sa maison à main nue. Non, je déconne, il aime pas ça. En revanche, Edgar, t'es un très bon papa, hein, parce que t'emmènes Paloma et Perla, tu les emmènes, elles font des compétitions d'équitation.
3: Oui.
1: Et donc, alors elles montent depuis, parce qu'elles ont quel âge? Elles ont 14 et 11 ans, c'est ça? Elles montent depuis qu'elles ont,
3: oui,
1: quel âge?
3: Oui, 14 et 11 ans. Et justement, on vient de rentrer des championnats de France d'équitation qui se déroulent à la Motte d'Oberon.
1: Ouais.
3: Et il y en a une qui était championne et l'autre était en finale, elle n'a pas gagné, mais bon, il représente bien l'Île-de-France.
1: Ah bah, voilà. Du dent, c'est pas mal. C'est bien. Et alors, elles montent où? C'est où leur club? C'est
3: À la Capucherie, à Paris.
1: Ah, d'accord.
0: À Vincennes.
3: À Paris. On voit des Vincennes.
1: Ouais. Voilà. Eh ben oui, mais non, elles montent bien. Championnat de Île-de-France. J'ai jamais été si loin, moi. Alors, tu as fait de la figuration dans le film Two Days in Paris.
3: Oui.
1: Alors, tu faisais quoi? Dis-moi, raconte.
3: Dans ce film, en fait, Julie Delphi qui venait avec son ami à Paris, il devait se balader, il devait trouver des amis, des copains. Et donc, c'était la catastrophe pour les copains, parce qu'il avait trouvé beaucoup des amis de Julie. Et bon, voilà, je devais passer, dire bonjour, et voilà, faire semblant qu'on se connaissait.
1: Ah.
3: Voilà, et être dans la figuration, dans l'ADA, oui.
1: Ah bah, c'est marrant, c'est rigolo. C'est rigolo, ça, voilà, tu es dans un film, c'est bien, c'est très bien. Bien, tu vas marquer le deuxième point, tu vas t'envoler, tu vas gagner, tu vas triompher. On va parler.
0: On
1: va parler de ça, tiens. Ouais, on va parler de la Française des Jeux.
0: Ah, ça m'intéresse.
1: Alors, écoute bien, il paraît que c'est la Française des Jeux qui a inventé les jeux à gratter. Est-ce que c'est la Française des Jeux qui a inventé les jeux à gratter, vrai ou faux? Top chrono, 5 secondes.
3: Ouais, je dirais oui.
1: Et non, les cartes à gratter, elles ont été mises au point dans les années 70 par un informaticien, figure-toi, qui s'appelait John Cosa et son associé qui s'appelait Daniel Bauer. Elles étaient distribuées gratuitement dans les commerces et c'était surtout pour faire de la pub, c'était des trucs de promo et la Française des Jeux s'en inspirait, mais c'est pas la Française des Jeux qui les a inventées. Voilà.
0: Sylvie qui est avec nous, qui est à Saint-Apollinard, dans l'Isère, en Isère. Alors Sylvie, pas de sport, mais j'ai vu que c'est un petit regret dans ta vie, parce que t'aurais aimé être une grande sportive.
4: Oui, enfin, quand j'étais jeune, au collège, je faisais du sport. Et après, quand j'étais jeune, je faisais du vélo, je faisais du fitness après mon travail.
0: Très bien.
4: Et puis après avoir les enfants, ben bon... Après, j'ai fait un peu de la randonnée, mais...
0: Bon, ok. Bon, mais tu te maintiens, tu fais des choses comme ça pour t'entretenir. Alors, côté cuisine, parce que ça nous a mis un petit peu en appétit, hein, les bons plats que prépare Edgar. Tu fais light en ce moment? Tu fais quoi?
4: Alors là, je fais tomates et puis des salades de carottes ou céleri rémoulade. Enfin, là, je fais rien chauffer.
0: Oui, alors c'est normal parce qu'il fait très chaud avec la canicule. Autant qu'en plus, t'as plus rien au potager. J'imagine que c'est tout sec, quoi.
4: Oh là là, bah, de toute façon, le potager, faut pas en parler.
0: Bah oui, tu m'étonnes.
4: On va pas en parler. C'est d'un autre temps, le potager.
0: Bah oui, bah alors, en temps normal, tu sais quand même préparer de bons gratins, notamment les gratins de courgettes.
4: Oui. Et puis mes filles, quand elles invitaient leurs copines, elles disaient qu'elles aimaient bien mon gratin de martienne, parce qu'il était tout vert.
0: Ah, le gratin de martien, parce qu'il était vert, c'est drôle ça, c'est très drôle. Sylvie, tu t'es lancée dans une collection d'affiches de films également, ça c'est sympa, tu vas souvent au cinéma?
4: Ben, ça fait quelques temps que j'y suis pas mal allée, oui, j'ai acheté plusieurs fois des cartes d'abonnement, et donc j'ai pu voir pas mal de films.
0: Bon, bah tant mieux, puis t'as des affiches.
4: J'ai vraiment bien aimé, certains qui m'ont fait rire, d'autres qui m'ont appris des choses, comme l'affaire Bojarski, puis là sur Charles de Gaulle, les deux films en deux parties.
0: Ah, c'est vrai, il paraît que c'est très joli. Alors, je te parle de cinéma parce que justement, c'est l'objet de ta question qui arrive. Et alors, c'est assez marrant parce que t'as parlé du gratin de Martien. Tiens, écoute la bande originale. On va jouer avec E.T., c'est drôle. Pour jouer... Oui, bah oui, tu l'as vu, j'imagine, c'était cinéphile. Pour jouer le personnage de E.T., un des comédiens dans le costume de E.T. était un enfant qui était né sans jambes. Est-ce que c'est vrai ou faux ? Top chrono, 5 secondes. Vite ?
4: Aucune idée. Je vais dire oui.
0: Allez. Ouais, c'est un peu tard, là. Valérie, on prend pas ?
1: Bah, c'est trop tard. Ah, Maître Picandon vient de trancher.
0: Non, bien 5 secondes. Alors, c'est dommage parce que c'était vrai. Pour incarner E.T., il y a plusieurs comédiens qui sont relayés, on l'imagine, dans le costume. Et notamment un petit garçon de 12 ans qui s'appelle Matthew Demerit et qui était né sans jambes et qui intervenait dans les scènes où bah, voilà, E.T. devait marcher, tomber ou ramper. Désolé, Sylvie, attention, reste bien concentré. Hein.
1: Allez, Edgar 1, Sylvie 1, et là tout de suite. C'était. Je sais pas si on va chanter tous ensemble cette chanson parce que là, on va tous rentrer, les Français, hein, ah, de oui, là-bas.
0: La ville d'Alas. Hein.
1: Voilà. Allez, c'est Joe Dassin, vous écoutez ici, on part en Amérique, on vous aime, à tout de suite.

0: Je veux l'avoir, je l'aurai. Bah, on l'a bien vu, on l'a pas eu, hein, l'Amérique, Joe Dassin.
1: Ah oui.
0: Bah attends, Dallas, c'était en Amérique, là, c'est mondial. Moi, je suis triste, quoi.
2: Ne développe pas tes vannes de merde. Allez, jingle.
0: Je suis triste. C'est le supporter qui parle,
3: ici,
0: madame.
3: À midi,
0: voilà, déception.
2: Alors, Edgar, t'as un point, Sylvie, t'as un point. Ça va être le quiz musical, l'occasion de marquer deux points chacun. Juste avant de savoir qui chante quoi, on va juste. Edgar, il paraît que si t'étais un animal, tu aimerais être un requin.
4: Oui.
2: Pourquoi un requin?
4: Parce que j'aime bien l'indépendance, ils peuvent se balader, et voilà, j'ai l'impression qu'ils sont vraiment un peu plus libres que nous.
2: Les requins sont plus libres que nous.
4: Oui.
2: Alors celle-là, on ne l'avait jamais faite. C'est-à-dire que tu vois, un oiseau, ça peut être libre, tu vois, mais un requin, bon, écoute, why not?
0: C'est vrai que vous imitez le requin, vous?
2: Non, j'ai
0: vous
2: mis le
0: pas
2: dauphin.
0: Ah, c'est le dauphin, vous pouvez me faire le dauphin, ça fait longtemps. Ah voilà, ouais, regardez son grand-père.
2: Oui, oui, bah oui.
0: Ça, c'est son grand-père.
2: Flipper.
0: Écoutez un peu, là.
2: Écoutez,
0: ça, c'est l'ancêtre.
2: Non, mais ça, c'est un gros requin,
0: oui, c'est un gros requin.
2: Ça, ça a traumatisé mon enfance.
0: Oui, oui.
2: Alors, Edgar, il va falloir trouver deux personnes, deux interprètes, l'un après l'autre. Je vais te faire écouter des morceaux, tu vas me dire qui chante. Écoute bien, premier morceau. Avec toi.

0: Ah, jamais fait celle-là.
1: Alors,
2: ouais.
1: Qui c'est qui chante 10 secondes.
2: Non, c'est compliqué pour moi, c'est un tien.
1: Ah, c'est compliqué pour toi. Je comprends. C'est même compliqué pour moi. C'est Guy Marchand.
0: Avec toi,
2: ouais.
0: Eh oui. Okay. Avec le
1: cri. La passionnata. Alors, tu vas peut-être trouver le deuxième. Parce que le deuxième, c'est un énorme tube. C'est très simple. Tiens, écoute.

0: qui c'est qui chante?
1: Waouh, aïe, aucune idée.
0: Oh non, non.
1: Qui m'a chanté, ça va, mais pas celui-là.
0: Mais enfin, c'est...
2: Mais eh oui, bah
0: c'est...
2: oui.
0: Mais... Eh c'est oui. Pino D'Angio. Ma quoi l'idée? Oh, allez. Laï, laï, la, la, la, la, la.
2: Ouais, pas facile, hein. Pas facile.
0: Bon, allez.
2: Bon, Sylvie. Sylvie, juste avant de jouer, j'ai découvert que tu ne jetais rien. Alors, ça peut arriver d'avoir du mal à jeter les choses, mais est-ce que c'est vrai que tu gardes, par exemple, des barquettes en plastique de viande? Non mais, allô?
3: Oui, c'est pour mettre en guise de dessous de peau pour mes fleurs.
0: Ah bah voilà, bah ça sert alors. Ça sert.
2: D'accord, mais au bout d'un moment, tu pas tous quoi. Une fois que t'as tes pots de fleurs, tu les jettes quand même. Bah non, les autres marquettes en plastique.
3: En fait, j'entasse. Et puis à un moment, j'ai plus de place. Alors donc, il faut que je passe à l'action.
0: Voilà. Place à l'action.
2: Allez, bah Sylvie, passons justement à l'action avec ton quiz musical. Deux points peut-être à prendre. Qui chante? On est sur des tubes. Allons-y.

0: J'aurais bien voulu faire ça hier soir. Qui chante Top Chrono? Magic in the Air.
1: Comment?
0: Bah, je te donnais le titre, Magic in the Air.
2: Mais t'as pas le droit.
0: Je fais ce que je veux.
2: Mais tu la fermes. Mais ça va pas en fait.
0: C'est Magic System.
2: Eh ben oui, bah alors.
0: Oh là là là là. Ah, c'est connu ça quand même. Allez, le stade,
1: oui, c'est
0: allez.
1: Connu, bon, c'est vrai que je connais pas.
0: Eh, Magic System.
2: Non, mais tu nous as choisi un bingo de
0: Attendez, c'est vous qui avez sélectionné les morceaux
2: non,
0: pour la
2: non,
0: plupart.
2: Non, absolument pas. Moi, j'ai absolument pas choisi ça. J'ai choisi que Pino Danjou. Le reste,
0: j'ai
2: c'est
0: que
2: toi.
0: Du tube qui sent bon l'été. Écoutez
2: ouais,
0: le deuxième.
2: Raison, vas-y.

0: Alors qui chante Angela? Bon, il le dit dans le titre.
1: Non plus, je sais pas.
0: Connu à l'international. Hein.
2: Connu dans ton salon, toi.
0: Vous plaisantez ou quoi? Vous aviez quitté les années 2000.
2: Non, mais enfin, qu'est-ce que c'est? Personne.
0: Cyan Supacru.
2: Oui, mais enfin bon.
0: Oh là là.
2: Excusez-moi, on avait dit des gros tubes d'été.
0: On est sorti de Joe Dassin, là, et ça y est, plus personne.
2: Non, je veux pas parler de Joe Dassin, moi, c'est fou. Moi, je veux absolument pas parler de Joe Dassin. Vous dites de n'importe quoi. Bon, Edgar Unpunto, Sylvie Unpunto. Et là, maintenant, Aura, est-ce la publicidad?
0: La publicidad.
2: Et pas seulement, parce qu'il y a la publicidad, mais il y a.
0: 44.
2: Il y a l'actualité de todos las regiones.
0: Si.
2: Grâce aux 44 locales quoi, de notre radio 44, ici.
0: Oui,
2: allez, Andiamo. Vamos.
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14: Suivez le guide, voici des visites à faire cet été dans votre Berry Express. Ici Berry vous informe que l'on peut visiter le château de Montgivray. C'était entre autres la demeure de Solange Sand, la fille de Georges Sand. Une visite est prévue notamment le jeudi 16 juillet à 11h. C'est l'office de tourisme qui vous propose ces visites, bien sûr autour des célébrations du 150e anniversaire de la disparition de l'autrice. Aujourd'hui c'est la mairie de Montgivray, mais ce château néo-gothique était autrefois lié à un ensemble fortifié. Il reste seulement aujourd'hui deux tours et il a donc appartenu à Solange Sand, mais aussi au demi-frère de la romancière Hippolyte Chatiron. Et puis des visites guidées estivales du Beffroi de Dun-sur-Oron. Elles auront lieu tout l'été et notamment ce mercredi 15 juillet à 14h30. Un monument emblématique avec un panorama exceptionnel et puis aussi beaucoup d'anecdotes secrets du patrimoine à découvrir.
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0: La dernière.
2: 32 dosettes, 6 verres en verre. Jingle, on reprend la compète. Edgar a toujours un, Sylvie a toujours un. Alors, juste avant d'écouter nos amis là de l'Amérique, tout ça, machin, on parlait du fait que, Edgar, tu voulais être un requin, voilà, bon.
15: Oui.
2: Et si tu avais dû rencontrer quelqu'un de connu, tu aurais aimé rencontrer Machiavel.
15: Oui.
2: Requin, Machiavel, il y a une petite thématique quand même.
0: Dossier,
2: hein,
0: là.
2: Pourquoi? Qu'est-ce que tu aurais voulu lui demander à Machiavel?
15: Parce que ça m'intéresse la politique et les comportements de l'être humain, surtout les hommes politiques. Et donc, je pense que j'aurais bien voulu comprendre et savoir comment on pourrait faire pour mieux faire dans ce monde qui est quand même pas mal compliqué.
2: Ah là là, bah je ne sais pas si Machiavel aurait été le meilleur interlocuteur, mais je ne sais pas si ça n'a pas un peu une cause perdue. Mais bon, écoute, qu'est-ce que tu veux faire ? On essaye tout ce qu'on peut, hein, voilà. Qu'est-ce que tu vas faire là ? Tu pars en vacances quand, mon petit chou ? Tu pars où en vacances ?
15: Au début des mois d'août, on part 15 jours à Marseille, ouais. Et 15 jours des côtés de Bretagne.
0: Oh, c'est les opposés. Là.
2: C'est les opposés, là. Okay.
15: Oui, voilà, c'est la famille.
2: Ah, Marseille, on adore. Bon, alors, écoute, j'ai aussi un truc quand même un peu intéressant à raconter à nos auditeurs. Tu as un talent inutile. Il paraît que tu as un pouvoir magnétique. Ça veut dire que avec... T'as un magnétisme, tu fais avancer l'heure, et alors là, il y a un truc, il va falloir que tu m'expliques. Tu fais des éclairs quand tu bouges les draps.
15: Oui, en fait, c'est ça parce que m'a posé la question. Oui, quand j'étais enfant, quand j'étais enfant, je sais pas, il y avait trop d'électricité dans mon corps, dans les cheveux, et la nuit, je voyais que ça arrivait à bouger les bras, à faire des étincelles.
2: Ah.
15: Des étincelles, beaucoup. Je sais pas si ça arrivait à le faire. Et après, avec le temps, j'ai compris que si j'arrivais à me toucher plusieurs fois, avec les mains, j'arrivais un peu à bouger les horloges comme ça de soi. Ah. Donc c'est trop marrant.
2: Ah bah tu m'étonnes que c'est marrant.
0: C'est sa femme qui doit être contente s'il fait des étincelles dans les draps.
2: Oh là là là là, la lourdeur du gars.
0: Il n'y a que vous qui voyez le deuxième sens.
2: Ah oui, c'est sûr que les étincelles dans les draps, c'est pour faire quoi la semoule. Allez, tais-toi. Bon, allez, c'est la question à choix multiple. Écoute bien, je vais te poser la question. Je vais te proposer des réponses et tu auras 10 secondes pour faire des étincelles dans ta réponse. Alors tiens, je te fais écouter une chanson. Alors, on va parler de la marmelade.
0: C'est une chanson d'Andros ? Ah, je vous la fais jusqu'à vendredi, à la totale.
2: Quel fruit est à l'origine du mot marmelade ? Alors, est-ce que c'est la myrtille ? Le pamplemousse ? Le coin ou les larmes d'Éric Bastien qui perd depuis 2 ans. Allez, quel fruit est à l'origine du mot marmelade ? Myrtille, pamplemousse, coin, les larmes d'Éric Bastien. Top chrono, 10 secondes.
15: Je dirais myrtille.
2: Et non, c'est pas myrtille, mon petit chat. Non, c'est le coin. Parce que le mot marmelade, ça vient du portugais marmelada, qui désigne à l'origine une confiture de coin. Et c'est beaucoup plus tard que le mot a servi à désigner toutes les confitures d'agrumes, notamment d'orange. Pas de point.
0: Sylvie, alors tu aimerais déjeuner, on pose souvent cette question, avec un acteur qui fait partie des acteurs préférés de comédie d'ailleurs en France, c'est Gérard Jugnot. Alors, pourquoi Gérard Jugnot ? Parce que je crois que tu as une idée bien en tête si tu déjeunes avec lui.
1: Comme je sais qu'il est aussi scénariste.
0: Oui.
1: Metteur en scène et tout, enfin qui fait des films en fait.
0: Oui.
1: Du coup, parce qu'en fait, j'aurais bien voulu que ma vie passe au cinéma. Ou enfin, je voulais écrire le livre, mon autobiographie, mais bon, c'est trop compliqué, puis ça rapporte pas d'argent. Et je me suis dit, si quelqu'un pouvait faire un film sur les temps de ma vie, ça
0: d'accord. Ah, t'aimerais le convaincre de faire un film sur ta vie. Tu penses que ta vie, on peut la voir au cinéma. C'est possible, hein.
1: Bah, c'est vrai que je vois des films, c'est pas plus ni moins que.
0: Écoute, chaque personne peut inspirer effectivement un sujet de film.
2: Elle a raison. Il y a des films que j'ai vus où tu te dis.
0: Ah ben c'est vrai.
2: Dis donc, les scénaristes, ça va au niveau du rien ? Voilà.
0: J'espère que tu pourras le rencontrer en tous les cas. Et puis un petit point mode, et tu t'habilles un peu comme un garçon manqué, toi. C'est ton style.
1: Oui, c'est vrai que les robes, ça n'a jamais été ma tasse de thé.
0: Okay. Ouais, il faut tous les styles. Hein. Non, mais c'est pratique en plus. Hein, que c'est le côté pratique qui t'intéresse. Voilà.
1: Oui, c'est ça. Oui, moi j'aime bien tout ce qui est pratique, qui a des poches, tout ça.
0: Sylvie, tu restes à la mode et tu es ma préférée. Parce que d'ici 13h, c'est toi qui vas l'emporter. Mais oui, elle sera avec nous vendredi pour la finale. Question extrait.
2: Ferme-la.
0: C'est votre tube cet été, ça ?
2: Ouais,
0: ça va être sympa, je vais aller l'acheter. Quel animal est caché dans le logo de Toblerone ? Chocolat, bien sûr. Alors, une marmotte ? Un ours ? Un bouquetin ou la vilainie ? Méchanceté de Valérie Damidon envers moi. Top chrono, 10 secondes.
1: Un ours.
0: Valérie, ours, sensiblement pareil. Hein.
2: Oh, je serais
0: avec ses griffes. C'est pour le côté griffes. Hein.
2: Je ferais bien attention à ne pas tacler trop le physique.
0: C'est lourd. réponse, oui. C'est une bonne réponse. Oui, le logo qui représente le Cervin, le célèbre sommet des Alpes suisses. Mais un ours est dissimulé dans la montagne. C'est un clin d'œil en fait à la ville de Berne où Toblerone est né. Voilà.
2: Voilà, tu as 4, ma petite Sylvie. Voilà, et tout de suite, le temps de la chanson qui va durer à peu près 3 minutes.
0: Elle va me frapper.
2: Le temps où je vais lui fracasser son petit corps.
0: C'était pour le côté miel, vous avez dit. Voilà.
2: Allez, on va écouter Queen. I want it all. Vous écoutez ici, on vous aime. À tout de suite.
0: C'est moi qui vais queener.

0: Je veux tout. Ah, I want it all. Super. I want it all. Je veux tout, c'est ça? C'est la bonne phrase ou pas?
1: Ouais, c'est ça. Je veux tout. Allez, jingle, ouais, ma petite.
0: C'est bien.
2: Allez. Au taquet.
0: Oui. Votre et... jeu de midi. Allez. Fin d'année.
2: Ici.
1: Oui, bien sûr.
0: Bonne note quand même.
1: Allez, nous sommes avec Edgar qui a un point et Sylvie qui en a quatre.
0: Eh oui.
1: Attends, il peut gagner le bingo, il peut gagner la prochaine question. Je serai toi, je serai profil bas.
0: Ouais. Hein,
1: voilà. Alors.
0: Elle m'a griffé pendant la disque.
1: Hein, non, mais je vois. Ça
0: m'a fait mal.
1: Plus, je n'en peux plus. T'es quoi comme signe astrologique, Edgar?
3: Bélier.
1: Ah oui, Bélier. C'est mieux que Lion. Moi, je peux plus te présenter.
0: Votre mec est Lion quand même.
1: Oui, c'est pas pour ça que je divorcerai pas. Alors, il paraît qu'on va parler maintenant de la rencontre avec ta chérie, Marianne. C'était dans une boîte à Saint-Germain-des-Prés. Comment s'appelait la discothèque?
3: La Peña, Saint-Germain.
1: La Peña, d'accord. Alors, c'était il y a 20 ans. Hein. Et alors, qu'est-ce qui s'est passé? Comment vous vous êtes rencontrés? Coup de foudre immédiat? Comment ça s'est passé?
3: Non, c'est pas. En fait, c'est plus la politesse. Je veux qu'il est arrivé avec des amis, beaucoup de filles. Et, bon, pas filles, deux, trois copines à elle. Et donc, il avait beaucoup de garçons qui s'approchaient. Donc, du coup, comme je connais les propriétaires de la discothèque, donc, il les a invités de venir un peu s'éloigner de tous les garçons. Et voilà.
1: Oui, bah oui, tu lui as dit venons dans un coin. Hein, voilà.
3: Voilà.
1: Voilà. Oui,
0: voilà. Oui, je vais te montrer comment je fais des éclairs.
1: Voilà,
0: tout ça, quoi.
1: Je vais te montrer les éclairs, voilà. Magnétisme. Voilà.
3: Les sauver des requins.
1: Oui, bien sûr, évidemment.
0: Machiavel, tout ça, quoi.
1: Machiavel, le requin, sûr. Tout ça. Allez, donc du coup, ça fait combien de temps que vous êtes ensemble?
3: Oui, 20 ans.
1: Oh là là, 20 ans. Mon Dieu, comme le temps passe vite. Oh là. Elle est quoi, elle, comme signe?
3: Et je pense que c'est commencé en novembre, c'est poisson, je pense.
1: Non, poisson. Novembre, c'est scorpion. Hein.
3: Ouais, c'est scorpion, voilà.
1: Voilà, c'est pas le poisson, c'est pas pareil. Hein. C'est pas le même animal, hein, mon petit chou. Hein.
3: Non, c'est pas.
1: T'as un signe qui est un peu genre qui te déchire le visage à chaque fois, et le poisson, bon, bah, qui se barre tout le temps.
0: Mais tu veux pas faire l'horoscope à la rentrée?
1: J'adorerais faire l'horoscope, sur ici, tirer les cartes, tout
0: et
1: ça.
0: Tout de suite, l'horoscope, Valérie Dabido.
3: Fin novembre, oui, ça va être.
1: Ah, tata, fin novembre, ça peut être Sagittaire, c'est mieux.
3: Voilà, c'est Sagittaire.
1: Ah, voilà, le merveilleux
0: Elisabeth
1: signe.
0: Elisabeth Tessier d'ici. Quoi.
1: Voilà, bon, alors, nous allons tout de suite essayer de marquer 5 points. Ça serait pas mal que tu marques 5 points. Alors, je vais te poser une question. Est-ce que tu aimes les super-

0: super-héros?
1: Oui.
0: Ben voilà, alors donc c'est une question pour toi. Écoute bien. Quel est le super-héros qui arrache sa chemise quand il est en colère? Comment il s'appelle, ce super-héros?
1: Hulk.
0: Hulk. Tu m'as dit Hulk?
1: Oui.
0: Oui, c'est Hulk. Oui, bien sûr que c'est Hulk.
2: Il s'agit d'air,
0: évidemment. C'est Bruce Banner, le pauvre. Il se transforme en géant vert. Mais oui, le pauvre. En plus, il est triste. Il peut pas. Il est. Alors bon, bref.
2: Pourquoi il est triste?
0: Parce que il peut pas vivre son histoire d'amour comme il veut. Enfin, tu vois, il faut que tu regardes.
2: On dirait une musique à la Lucinda Riley.
0: Et c'est un peu c'est un peu la vie de Hulk. C'est un peu un roman de Nadine Mousselet.
2: Les papillons cadavres.
0: Voilà, exactement. Eh ben, Edgar, t'as 6. Bravo.
2: Bon, Sylvie. J'adore cette musique très triste, c'est terrible. Sylvie, on a 4, il a 6 là, il a pris un petit peu le devant. Attention Sylvie, attention.
0: Ah, ça y est, ça va commencer le coaching toxique.
2: Non, mais bon, un petit coup de petite pression qui va bien. Sylvie, qui est avec nous en Isère, on l'a dit, à Saint-Apollinaire, qui aimerait voir Gérard Jugnot pour lui dire qu'elle a une vie formidable et que Gérard devrait l'écrire et la scénariser. Peut-être qu'il pourrait parler de ton mariage. Parlons-en de ton mariage. Le jour de ton mariage, au moment de quitter les invités et puis de rentrer à la maison, qu'est-ce qu'il a fait ton mari?
3: Eh bien, comme il tenait donc dans ses mains la cagnotte, enfin une espèce de boîte où il y avait toutes les félicitations et la cagnotte.
2: Et l'argent de la part des invités.
3: Je lui ai demandé de m'aider à rentrer la robe dans la voiture parce que j'y arrivais pas.
2: Ouais. Alors,
3: il a posé la boîte dessus de la voiture.
2: Et oui.
3: Il a arrangé la robe. Et puis après, il a pris le volant et la boîte, elle est restée dessus le toit de la voiture.
2: Ah là là.
3: Et donc, après, donc dans le virage de Saint-Apollinaire, la boîte est tombée. Et heureusement, ma sœur, qui devait nous apporter la chicha, elle est passée sur cette même route et elle a vu la boîte. Elle a dit, mais qu'est-ce qui se passe? Pourquoi il y a la boîte là?
2: Ouais.
3: Elle l'a ramenée et elle nous l'a donnée, quoi.
2: Moi, je vois bien Catherine Deneuve là-dedans. Voilà. Il y a Gérard Jugnot au premier plan, la voiture qui part, Catherine qui est là. Mais où est la boîte à pognon?
0: La boîte à pognon a été volée par les demoiselles d'honneur aller boire des coups
2: bien
0: en
2: sûr,
0: boîte.
2: Alexandra Lamure, demoiselle d'honneur. Parfait. Ah non, mais là, on a le casting, on est bien. Sylvie.
0: Est-ce qu'on va marquer les 5 points?
2: Ah bon, on espère. On y va. Santiano, s'il vous plaît.
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2: Il s'est qualifié lui-même comme le chanteur le plus vieux du monde. Je crois qu'il a 96 ans, Hugo Frey, truc de fou. Il continue les tournées et de se produire. Alors
0: attention, question. Ça c'était Jean-Michel Anecdote Musicale.
2: Jean-Michel de quoi raconte?
0: À chaque fois qu'il y a un truc
2: vous adorez
0: sur un vieux chanteur, il nous raconte une anecdote. Alors Rémi Brica. Rémi achetait tous ses costumes chez Célio.
2: C'est la vie.
0: En couleur. Voilà. Voilà, je vais avoir cette merde dans la tête pour toute la journée.
2: Je crois que c'est Rémi Brica qui fera la musique du film.
0: Bah voilà, allez.
2: Sylvie. Question. Par quel terme désigne-t-on l'avant d'un navire? Le devant d'un navire. Top chrono, 10 secondes. Comment ça s'appelle?
3: La proue.
2: Tu sais pas où tu dis la proue, tu dis la proue. Ne doute pas de toi, Sylvie. Bien sûr que c'est la proue, c'est la partie qui fend l'eau, qui guide le navire dans sa direction. La proue qui est renforcée pour mieux résister aux vagues et aux chocs. Et derrière, c'est la poupe.
0: Voilà.
2: À l'arrière du bateau.
0: Voilà. Alors, ça fait 6 pour Edgar, 9 pour Sylvie. Et là, tout de suite, nous allons écouter une nouveauté, la nouveauté de Mylène Farmer, qui s'appelle C'est à qui le tour. Vous écoutez ici, on vous aime. À tout de suite, mes chéris.

0: C'est une nouveauté de Mylène Farmer. C'est à qui le tour? Bonjour, pardon, merci.
1: Alors, est-ce que tu aurais une anecdote sur Mylène à nous raconter?
0: Alors, Mylène Farmer, ça fait deux ans qu'on l'a pas vue sur scène depuis 2024, donc on a hâte. Et je crois qu'elle habite vers le parc de Sceaux et qu'on la voit régulièrement promener ses chiens. C'est une vérité, ce que je vous dis.
1: Alors ça, c'est magnifique. Ça, voilà. C'est une anecdote, tu vois, qui va bouleverser nos auditeurs.
0: Je pense que Gérard Julio est déjà sur le coup là pour l'écriture du film.
1: Allez, on va écouter tout de suite des moments magnifiques de réclame.
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1: Et nous sommes au taquet. Alors, nous sommes au taquet avec Edgar, qui a 6, oui. Et Sylvie, qui a 9. Voilà, c'est pas mal. Edgar, alors, malheureusement, je veux dire, j'ai préparé un bingo qui va peut-être être un petit peu difficile pour toi. Bon, pour t'encourager pour ce bingo, mon petit chat, on va quand même écouter des chansons que tu adores. Tiens, on va écouter un petit bout de ça. Rolling Stone. Rolling Stone, les cailloux qui roulent, on adore. Mais tu aimes aussi notre ami Alain.
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0: Alors j'ai une anecdote. J'ai 10 ans.
1: Ah, il a une anecdote non. Sur Alain Souchon.
0: Non, pas du tout.
1: Jean-Patrick, anecdote. Allez, Edgar, concentre-toi. Oui. Nous allons faire ce magnifique bingo.
0: Ça va le faire pour lui.
1: Ça va être dur, hein. Je te le dis tout de suite. Ouais. Alors, il va falloir que tu me donnes, à mon top chrono, tu auras 10 secondes pour le faire, un maximum de mots anciens, les mots français qu'on utilisait dans le temps, des mots surannés, c'est-à-dire des mots qu'on n'utilise presque plus. Par exemple, je vais t'en donner un que tu ne pourras pas utiliser.
0: Oui.
1: Il y a longtemps, au Moyen-Âge, un voleur, ça s'appelait un maroufle. Tu aurais pu dire ce genre de mots. Tu vois, des vieux mots comme ça qu'on n'utilise plus en français. Voilà, tu te sens prêt?
0: Oh oui.
11: Oui.
1: Allez, top chrono, 10 secondes.
11: Qu'est-ce que je pourrais dire? Peut-être que... Chevalier.
1: Ouais. Alors, écoute, il y avait Baliverne, Bagnodé, Palsambleu, Cesbaudir, Gourgandine, Paltoquet, Saperlipopette, Sapristi,
0: Arsouille,
1: Hurluberlu. Bon, évidemment, c'était très dur pour toi. Bon, je vais quand même prendre, je vais prendre Chevalier vraiment pour te faire plaisir parce que je t'adore. Mais voilà. Allez.
0: Bien. Sylvie, nous allons jouer dans un instant, juste pour faire le triptyque Gérard Jugnot, puisqu'on a parlé tout à l'heure de ton inspiration, la vie qui pourrait inspirer Gérard Jugnot pour un prochain film. On a écouté la bande originale du Père Noël, et là, les bronzés. Parce qu'il paraît que t'es aussi mauvaise que dans le film. T'as passé ta vie à te vautrer.
12: Ah oui, carrément. Parce que pour la première fois, j'ai mis les pieds sur des skis à 21 ans.
0: Ah oui.
12: Donc, ski de piste au Grand Bornand. Donc, je suis restée 2 ans sur la piste verte, en fait, parce que j'étais toute seule.
0: Pendant 2 ans, tu n'as plus bougé. On est venu, personne n'est venu te chercher pendant 2 ans.
12: Je m'asseyais dans. Tellement j'en avais marre de tomber, je restais.
0: Eh oui, je comprends.
12: Assise dans. Et quand j'avais trop froid, je recommençais.
0: Eh oui, mais la neige, elle est trop molle. C'est bien connu. Écoute, je pense qu'avec tous ces arguments, il n'y a aucune raison qu'un jour, on ne sait pas. Ça peut arriver. Allez, Sylvie. Bon. Edgar, il a fait un point, quoi.
1: Ouais, on va quand même l'encourager.
0: Oui, alors on va l'encourager avec la musique qu'elle aime, bien sûr. Allons-y.
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0: Oui, parce que Sylvie aime Jeanne Masse, France Gall et Michel Berger. C'est de plaisir, ça.
1: Qui n'aime pas Michel Berger?
0: Daniel Balavoine. Évidemment. Sylvie, j'ai besoin d'un point. Enfin, de deux points. Tu le sens bien ou pas?
12: Bah, ça dépend. On sait jamais.
0: Bon, écoute, c'est le bingo. Il a fait un point. Si tu fais deux, tu reviens avec nous vendredi. Mais c'est pas facile non plus. Est-ce que je donne un exemple comme tu l'as fait avec Edgar ou restons équitables. Je vais donner un exemple.
1: Restons équitables.
0: Allez, on va te demander un maximum de mots d'argot ou des mots très familiers. Par exemple, quand on parle d'une baraque. Voilà, une baraque, dire maison, on dit une baraque. C'est familier et c'est de l'argot. Ok. Allez, top chrono, 10 secondes.
12: Les gamins, les biocs.
1: Tu es sauvé sur le gong, Très bien, il y en avait plein. Une caisse, des pompes, du fric, une gratte, des fringues, des clopes, des bécanes.
0: Des potes,
1: des frangins, enfin bon, bref.
0: Un mec. Ouais, c'est vrai. Ça suffit. Bravo,
1: tu seras évidemment en finale vendredi. Edgar, je suis très déçu.
0: Bah, désolé, Edgar.
1: Je suis tellement déçu. J'aurais tellement aimé passer cette dernière finale avec
0: c'était pas
1: avec
0: facile.
1: Toi. Bon, c'était pas facile. Écoute, bravo Edgar d'avoir joué. Bravo Sylvie. On se retrouve vendredi. 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
0: Qu'est-ce qu'on gagne? Une machine à café, 32 dosettes.
1: Non, mais le gars, écoutez-moi bien, il vient de prendre son téléphone, on
0: n'a
1: pas fini l'émission, et il faisait un selfie avec sa bouche en cul de poule. 17 ans qu'il fait la même gueule, qu'on soit ouf.
0: Je coupe mon téléphone qui sonne.
1: Merci à Paola pour la technique, Céline à la Réal, Maître Kikandon, savoir Alexandra au standard.
0: C'est vrai, la belle Alexandra.
1: Beyoncé au selfie, et n'oublie pas la France.
0: Jay-Z.
1: Despues de todo, ti amo, tanto.
0: Gracias, ma porque te vas.
1: Gracias, et à demain.
0: Et muchas.
1: Et muchas. Hola, hola.
0: Ah, on est déçus, Marine Eugénie, on est déçus.
13: Mais pourquoi?
0: Parce que la France a perdu. Bonjour,
13: Marine. Oui, bien sûr. On va commencer par ça, évidemment.
0: J'imagine.
13: Une France un peu sonnée après la défaite des Bleus. On ira faire un point aussi dans le journal sur l'incendie à Fontainebleau, avec malheureusement quelques reprises de feu ce matin. Et puis, notre invité à 13h15, il s'appelle Mehdi Faradji. C'est un ancien enfant placé et il fait le tour de France cet été pour aller à la rencontre de ceux qui aident les enfants à se construire un avenir, et sa parole est précieuse.
0: Bah, c'est comme ça. Ça va être très intéressant. Merci beaucoup, Marine.
1: Merci beaucoup.
0: À tout de suite.
1: Belle émission.
13: À tout de suite.
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0: C'est une très belle journée. Vive le 15 juillet. Vous écoutez ici, quelle heure il est, Valérie?
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0: C'est ça, 13h comme les 13 desserts. 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
13: Bonjour à toutes et à tous et bienvenue dans Ma France. Une France un peu sonnée, il faut le dire. Après la défaite des Bleus en demi-finale de la Coupe du Monde face à l'Espagne, vous étiez 20 millions devant votre télé hier soir. On consacre un grand dossier à la loi fin de vie. C'est le jour J, jour du vote final ce soir à l'Assemblée. On fera le point également avec les pompiers de Seine-et-Marne sur l'incendie de Fontainebleau. Des pompiers toujours mobilisés à cette heure sur de nouveaux départs de feu. Enfin, notre invité de 13h15 part à la rencontre de celles et ceux qui aident les enfants placés à se construire un avenir. Mehdi Faradji, ex-enfant placé, vient nous parler de son tour de France, Enfance en lumière. Une équipe de France surclassée, au triste visage et sans aucune personnalité. La presse française est sévère avec les Bleus après leur défaite hier soir en demi-finale de la Coupe du Monde de foot, 2-0 face à l'Espagne. Et les supporters alors en colère, groggy, déçus, tristes. Morgane Guillaumard, vous leur avez posé la question.
14: Assise à une terrasse de café, Manal a du mal à se remettre de cette défaite.
15: Ah, un effet gueule de bois. Au sens figuré du terme, un effet gueule de bois.
16: C'était inattendu, c'était très triste.
14: Elle a regardé tous les matchs des Bleus durant cette Coupe du Monde, mais là, le cœur n'y est plus pour la petite finale de samedi.
16: Très étrangement, c'est vrai que la troisième place, c'est pas pas forcément quelque chose qui, auquel je prête attention, donc je ne sais même pas si je vais regarder le match.
14: Plus loin, Ismaël, 20 ans, attend son bus.
17: C'est catastrophique. Le goal, il a plus joué que certains joueurs qui étaient sur le terrain.
14: Il est écœuré par la performance de la France face à l'Espagne.
17: C'est pas si c'est passé, je vais pas pleurer parce que ça va pas nous faire aller en finale. Je vais travailler, je vais oublier, c'est mieux.
14: Déception partagée par Nicolas, un autre supporter.
18: Je suis surtout fatigué. Parce que je me suis levé à 6h en plus ce matin, donc de la déception, plus de la fatigue. Mais bon, ça va pas me changer la vie, donc ça sera pendant 4 ans, c'est pas grave. Même la 3ème place, à la limite, c'est beau, mais ça rajoute pas une étoile sur le maillot, quoi.
14: Et il espère que Zinedine Zidane, qui doit normalement succéder à Didier Deschamps, fera des belles choses avec l'équipe de France.
13: On l'espère aussi. Morgane Guillaumard, ici Paris-Île-de-France. Les Bleus vont devoir se remobiliser, donc pour la 3ème place du Mondial. La France affrontera soit l'Angleterre, soit l'Argentine, samedi à 23h. L'Angleterre et l'Argentine qui joue leur demi-finale ce soir à 21h. Et puis cette place pour justement la 3ème place du Mondial sera à vivre sur ici.fr. On y revient dans le journal du Mondial avec Bruno Salomon dans quelques minutes. Le risque incendie reste très élevé en France. La sécheresse est exceptionnelle et très préoccupante selon la ministre de la Transition écologique. Illustration à Fontainebleau. On prend tout de suite la direction de la Seine-et-Marne où les opérations se poursuivent pour contenir les reprises de feu. Bonjour, commandant Paul-Édouard Lorrain.
19: Bonjour.
13: Vous êtes chef du service communication du SDIS 77. Aux dernières nouvelles, les incendies qui ont parcouru plus de 2050 hectares sont fixés. Quelle est la situation à l'heure où on se parle ?
19: Effectivement, comme vous le disiez, les deux feux à proximité de Fontainebleau et de l'autoroute A6 sont maintenant fixés depuis hier soir. Pour un temps, le travail n'est pas terminé parce que les conditions climatiques, elles restent particulièrement complexes. La chaleur qui va augmenter cet après-midi avec un léger vent sur zone, ce qui explique que depuis ce matin, on a traité déjà plusieurs reprises sur les parcelles à proximité de Fontainebleau sur lesquelles on a mobilisé à la fois les 800 sapeurs-pompiers qui se trouvent au sol mais également les Canadair et le Dash qui sont mis à profit du département de Seine-et-Marne pour lutter contre ces incendies.
13: Non, mais défavorable cet après-midi. Vous craignez désormais un feu zombie, c'est comme ça qu'on les appelle. Vous pouvez nous expliquer ce que c'est ?
19: Alors disons qu'on parle surtout de reprise et de fumerolles en ce qui nous concerne. Fumerolle, ça veut dire quoi ? Ça veut dire que le feu en lui-même couve dans le sol, notamment dans la tourbe qui recouvre le sol de la forêt de Fontainebleau. La tourbe, c'est un agglomérat d'écorce, de feuilles, d'épines de pin également, qui brûle très bien malheureusement, et puis qui peut conserver des points incandescents pendant plusieurs jours, voire plusieurs semaines. Et c'est précisément contre ce phénomène qu'on est obligé de lutter, en grattant avec des râteaux, en arrosant avec des lances à incendie et en répandant de l'eau avec les moyens avions qui seraient à notre disposition encore pendant les prochains jours.
13: Commandant Paul-Édouard Lorrain, est-ce que vous avez une information concernant la réouverture de l'autoroute A6 ?
19: Alors non, on est en train de faire une réévaluation justement pour pouvoir réouvrir cet axe majeur qui dessert l'Île-de-France. Mais effectivement, pour l'instant, l'autoroute A6 reste encore fermée. On va répondre à cet élément sans doute dans la journée.
13: Merci beaucoup Paul-Édouard Lorrain, chef du service communication du SDIS 77 pour ces dernières précisions. Concernant le volet enquête, 4 gardes à vue sont toujours en cours. 2 hommes sont passés aux aveux, dont un pompier volontaire de 19 ans qui a utilisé un briquet de l'essence pour enflammer des brindilles. Et puis, autre garde à vue en cours, un homme de 46 ans, cette fois suspecté d'avoir voulu provoquer un incendie, arrêté hier soir sur un parking de Fontainebleau. De nombreux papiers journaux froissés et un briquet ont été retrouvés dans son véhicule. Cette bonne nouvelle, en revanche, en provenance de Savoie, la route qui mène au Planet et à Pralognan-la-Vanoise a rouvert ce matin sous escorte des gendarmes. Les deux villages de montagne étaient isolés, coupés d'accès depuis une semaine en raison d'un incendie et puis de feux en Haute-Corse. Sont en cours et ont parcouru plus de 165 hectares. Situation en direct sur ces incendies à retrouver bien sûr sur ici.fr et sur l'appli ici. Avec ce texte, on regarde la mort en face. Cette déclaration est signée Emmanuel Macron et elle remonte au 10 mars 2024. Plus de 2 ans après, l'aide à mourir s'apprête à rentrer dans la loi en France. L'Assemblée nationale va voter une dernière fois pour créer ce droit qui sera accessible sous de très strictes conditions, Victor Dolande.
20: Oui, avec 4 critères pour accéder à cette aide à mourir. Le patient devra être majeur, de nationalité française, capable de discernement et atteint d'une maladie incurable en stade avancé ou terminal ou avec des souffrances insupportables. Sur l'administration du produit létal, il y a eu de longues discussions. Le Rassemblement national a tenté d'exclure les médecins de ce geste mortel quand la gauche a voulu imposer le libre choix du patient. Aucun de ces amendements n'a été retenu. C'est finalement le malade qui s'administrera lui-même le produit, sauf bien évidemment s'il n'est pas en mesure de le faire. Autant de conditions très strictes posées donc par les parlementaires pour être sûr de bien respecter la volonté du patient.
13: Et pour respecter un peu plus la volonté des patients, un délai de réflexion a été ajouté dans le texte.
20: Oui, après la demande du patient d'accéder à cette aide à mourir, une procédure collégiale est prévue. Le médecin et un spécialiste de la pathologie en question regarderont de près la motivation du patient. Au bout de 15 jours, le médecin rendra sa décision et le malade aura encore 2 jours de réflexion pour confirmer sa demande. Enfin, le texte prévoit une clause de conscience pour les soignants qui ne voudraient pas réaliser le geste mortel si le patient est inapte. Dans ce cas précis, ils devront fournir le nom d'autres professionnels de santé disposés à mettre en œuvre cette aide à mourir.
13: Voilà, toutes les précisions signées Victor Dolande pour ici. On poursuit cette discussion avec Jonathan Denis. Bonjour.
4: Bonjour.
13: Vous êtes président de l'Association pour le droit à mourir dans la dignité. Qu'est-ce que vous ressentez aujourd'hui ? Est-ce que c'est l'aboutissement d'un long combat pour vous ?
4: C'est un combat qui a commencé il y a un demi-siècle. Donc rendez-vous compte qu'effectivement, on se dit que c'est un vote historique qui peut avoir lieu dans quelques heures à l'Assemblée nationale. Mm-hmm. Mais c'est un demi-siècle de bataille demandée par des personnes malades, demandée par des proches de personnes malades. C'est un demi-siècle de bataille qui ont vu des Français ne pas toujours être respectés dans leurs décisions, parfois devoir fuir leur pays, en Belgique ou en Suisse par exemple, pour bénéficier d'une aide active à mourir, ou clandestinement en France, comme moi je l'ai connu avec mon papa. Donc c'est une loi qui effectivement, comme l'a dit le président de la République, regarde la mort en face, mais surtout permettra de ne pas abandonner des personnes qui sont allées au bout de leur souffrance et qui nous disent que la vie n'est devenue que de la survie.
13: Et est-ce que ce texte, il est suffisant pour vous ? Est-ce qu'il va assez loin ?
4: Alors, c'est l'un des textes les plus restrictifs au monde. C'est-à-dire que quand aujourd'hui on entend des opposants, notamment sur les bancs de l'Assemblée nationale, nous dire que c'est l'un des textes les plus permissifs au monde, soit ils n'ont absolument pas compris le texte de loi, ils ne se sont pas intéressés aux législations étrangères, soit ils nous mentent depuis le début. Donc ça, c'est déjà la réalité. Moi, je regrette effectivement qu'il y ait des points qui ne soient pas dans le texte. Ce n'est pas le texte qu'a poussé l'Association pour le droit de mourir dans la dignité. Par exemple, le libre choix entre l'auto-administration de la substance létale et l'administration par un médecin ou un infirmier. Dans cette loi, il faut qu'il y ait une incapacité physique pour que ce soit un médecin qui puisse administrer la substance létale, c'est-à-dire le libre choix entre le suicide assisté et l'euthanasie. Je regrette que les souffrances psychologiques soient à ce point ignorées dans le texte, puisque une souffrance psychologique seule ne permettra pas de demander l'accès à une aide active à mourir. Et puis je regrette finalement qu'il n'y ait pas les directives anticipées non plus dans ce texte. Vous ne pourrez pas demander à être accompagné dans le cadre d'une aide active à mourir par vos directives anticipées, puisqu'il faut avoir ce caractère libre et éclairé jusqu'au bout. Ce sont les 3 points que je continuerai à pousser en tant que président de la DMD.
13: Donc Jonathan Denis, le combat n'est pas tout à fait terminé.
4: Le combat n'est pas terminé parce qu'il y a aussi une saisine du Conseil constitutionnel sur 3 points du texte, parce qu'il faut la loi promulguée, des décrets d'application, et parce que effectivement il faudra que on puisse répondre le plus rapidement possible, j'espère dès début 2027, aux demandes qui se présenteront de personnes qui veulent être accompagnées avec toutes les conditions, les strictes conditions qui entourent ce texte, qui va protéger à la fois la personne malade et à la fois les soignants, et c'est tout le but de ce texte profondément républicain.
13: Merci beaucoup Jonathan Denis, président de l'Association pour le droit à mourir dans la dignité, d'avoir été avec nous dans Ma France. Pour les opposants, au contraire, à ce texte, il est trop permissif. Le député européen et vice-président du Parti Les Républicains, par exemple, François-Xavier Bellamy, dénonce même une régression incroyable. Dossier complet à retrouver là aussi sur ici.fr. Une nouvelle étape dans l'affaire Grégory, le cold case le plus célèbre de France. La cour d'appel de Dijon s'est prononcée sur les poursuites qui visent Jacqueline Jacob, 81 ans, grand-tante, du petit garçon assassiné dans les Vosges en 1984. Les faits qui lui sont reprochés sont prescrits. Elle avait été mise en examen le 24 octobre 2025 pour association de malfaiteurs soupçonnés d'être un des corbeaux qui ont harcelé la famille Villemain. Plus aucun département en vigilance rouge, canicule. On voit le bout de cette 3e vague de chaleur qui va avoir des répercussions économiques, notamment à la SNCF. Elle ne sortira pas indemne de cet épisode exceptionnel, même si c'est pour l'instant difficile de chiffrer avec exactitude les pertes, Maxime Debs.
3: Ce qui est sûr, c'est que la facture sera salée de plusieurs centaines de milliers d'euros, car aux indemnités compensatoires qui s'appliquent passé 30 minutes de retard s'ajoutent en effet parfois d'autres frais plus coûteux encore pour la SNCF. Lorsqu'un train arrive au milieu de la nuit, que des clients, des usagers manquent une correspondance, la compagnie délivre des bons pour dormir à l'hôtel, pouvant monter à 200-300 euros. Dimanche soir, par exemple, un millier de passagers en ont bénéficié, faites le calcul. 200 à 300 000 euros pour cette seule soirée, sachant qu'il y a aussi les frais de taxi lorsque les passagers doivent rentrer chez eux. Tard, moyenne d'une course, 40 à 50 euros. Dimanche soir, là encore, près de 9 000 personnes sont arrivées passées 1h du matin. Une grande partie, ne voulant attendre, sont rentrées via leurs propres moyens.
21: Maxime Debs, des vagues de chaleur successives et meurtrières, avec 142 décès par noyade depuis le 19 juin dans notre pays, selon le dernier bilan du gouvernement. La 11e étape du Tour de France entre Vichy dans l'Allier et Nevers dans la Nièvre, au programme pour le peloton aujourd'hui, un parcours de 161 km. Départ réel de la course à 14h05.
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21: 13h12, vous écoutez Ma France. On poursuit notre série, notre plongée rare dans le monde de la justice. Chaque jour, cette semaine, proposée par Ici Picardie, votre radio vous ouvre les portes du tribunal judiciaire d'Amiens. Aujourd'hui, on vous emmène voir à quoi ressemble une audience un peu spéciale qu'on appelle audience d'homologation. Elle permet à un magistrat, le juge des libertés et de la détention, de valider une peine proposée dans le cadre d'une procédure de plaidé coupable. Nicolas Fillon, vous avez assisté à ce moment particulier avec le président du tribunal.
22: Le téléphone sonne dans le bureau d'Éric Brama.
23: Oui, je descends. Vous avez pu préparer ? On fait du numérique, hein ? Je descends tout de suite.
22: Costard cravate, le magistrat enfile ses habits de juge.
23: Là, j'ai mis la robe, absolument. On parle de juge des libertés de la détention. C'est une délégation du président du tribunal, ça tombe bien, c'est moi. C'est une audience à juge unique, correctionnelle, dans laquelle on va homologuer, ou pas, selon comment ça se passe, ce que le procureur et le prévenu auront un petit peu négocié en amont. Et là, on est en direct, à la suite de la garde à vue. Hein.
22: Direction une petite salle d'audience avec grande hauteur sous plafond. Dossier déjà en tête, le juge des libertés et de la détention s'installe.
23: L'ensemble de la procédure est sur l'ordinateur. Je lis simplement le procès-verbal de ce qui s'est passé devant le procureur. C'est le dernier événement qui a eu lieu, où je vois qu'il est proposé à ce monsieur une peine d'emprisonnement de 8 mois avec sursis probatoire pendant 18 mois. Voilà. Vous voulez vous asseoir en face de moi, monsieur ?
22: Rentre dans la salle un homme de 41 ans, son avocate à côté de lui, deux gendarmes, un rang derrière. Ivre avec 2 grammes d'alcool par litre de sang sur la voie publique la nuit dernière, il a reconnu avoir insulté les forces de l'ordre.
23: En l'espèce, en les traitant de cons et de connards.
22: Il a aussi proféré des menaces de mort à l'encontre d'un gendarme.
23: Il souhaite qu'il y ait la guerre pour pouvoir lui mettre une balle dans la tête.
22: L'homme aux 18 mentions à son casier judiciaire reconnaît de nouveau les faits.
23: Cette histoire de guerre là, m'a un peu surpris. C'est la première fois je le lisais ce truc. Vous vous imaginez derrière les lignes et pas devant alors ?
24: Non.
23: Bon, un peu curieux ça.
22: L'avocate parle d'addiction ancrée chez son client, déjà inscrit pour participer à une cure. Pour elle, la peine proposée est cohérente.
23: Merci maître. Vous acceptez la peine ?
24: Oui.
22: Bien, l'audience est pliée en 10 minutes. Avant de signer numériquement, le juge des libertés et de la détention alerte le prévenu.
23: C'est 8 mois de prison qui pèsent au-dessus de vous. Et l'obligation de soins qui est ordonnée dans le cadre de cette décision, elle n'est pas uniquement par rapport donc à « Ah tiens, j'ai un problème avec l'alcool ». Donc le problème, vous ne l'avez pas uniquement par rapport à l'alcool, vous l'avez par rapport à la loi. Et il faut que vous arriviez à faire ce chemin, sans quoi ça continuera. Hein.
22: Ces plaidés coupables en matière de délit, c'est ce qui allège le tribunal d'Amiens, souligne son président Éric Brama.
23: Ça nous permet de tenir, parce que sinon les audiences de comparution immédiate, elles finiraient jusqu'à 2-3 heures du matin, elles iraient.
24: Vous avez tout compris, monsieur ?
23: Hein ? Bon. Au revoir, monsieur. Bon retour, au revoir. Au revoir, maître, merci.
21: Nicolas Fillon, ici Picardie, cette série exceptionnelle est à retrouver sur ici.fr et l'appli ici.
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21: À 13h15 sur Ici, place un Tour de France qui met en lumière celles et ceux qui aident nos enfants. Le Tour de France de l'aide sociale à l'enfance, il a débuté le 23 juin et se termine à la fin du mois d'août pour sortir de l'ombre les familles d'accueil et les professionnels qui offrent une vie meilleure aux enfants placés, qui prouvent qu'une autre voie est possible. Dans quelques minutes, nous serons avec Mehdi Faradji qui a lancé cette tournée Enfance en Lumière, ancien enfant placé, un parlementaire au Parlement des jeunes et militant pour les droits des enfants et des familles, qui part donc à la rencontre cet été de tous ceux qui ont ces enfants placés. Bonjour Mehdi Faradi.
5: Bonjour.
21: Merci d'être avec nous ce midi. Très concrètement, qui rencontrez-vous dans ces villes de France et pourquoi vous êtes lancé dans ce Tour de France ?
5: Eh bien, tout concrètement, on rencontre du coup tous les acteurs de la protection de l'enfance, hein, donc les professionnels, les associations, les MECS, les familles d'accueil et aussi principalement les enfants. On est venu à un constat, on sait très bien que la protection de l'enfance dans notre pays va mal. On l'a très bien eu, il y a eu beaucoup de drames en France et néanmoins tout ça gâche quand même beaucoup de professionnels, des femmes, des hommes qui eux se réveillent tous les matins justement pour protéger nos enfants dans l'intérêt supérieur.
21: Alors, Mehdi Faradji, je vous propose d'écouter ce reportage. Je ne sais pas si vous êtes passé à Saint-Junien, près de Limoges. En tout cas, depuis plusieurs mois, une maison accueille une trentaine d'enfants âgés de 3 à 18 ans. C'est géré par l'association Don Bosco, spécialisée dans la protection de l'enfance, financée par le conseil départemental de la Haute-Vienne. Clémence Cavalieri a visité ce pavillon pour ici Limousin.
6: Une maison en pierre toute neuve avec un grand jardin, c'est là que vit Dominique, 10 ans.
7: On fait beaucoup d'activités et il y a des personnes que j'aime bien.
6: Chaque pavillon accueille un petit groupe de 9 enfants. Malik Kawan est le directeur de la structure.
8: C'est des enfants qui ont perdu confiance à l'adulte parce que malheureusement leur contexte familial a été défaillant, négligent ou maltraitant. Et donc forcément il y a tout un travail et qui prend beaucoup de temps de relation de confiance entre l'enfant et l'équipe qui accompagne l'enfant.
6: Pauline fait partie de cette équipe pour l'éducation. Éducatrice, travailler avec des effectifs réduits, c'est une vraie chance.
9: On va pouvoir travailler de manière individualisée le projet et les besoins de l'enfant, mais aussi travailler le côté collectif par rapport à leurs besoins, que ce soit dans les apprentissages et les gestes du quotidien, mais aussi les activités ludiques et éducatives.
6: Une maison qui travaille en lien avec la municipalité pour que les enfants puissent aller à l'école et avoir des loisirs. Alex Gerbeau est adjoint à l'éducation à la mairie de Saint-Junien.
25: C'est important de garder les enfants au plus proche de leur lieu de vie originel. Et là, c'est le cas puisqu'ils peuvent intégrer les écoles de Saint-Brice-sur-Vienne, de Saint-Junien également et les différents établissements, collèges et lycées sur la ville.
6: Depuis 10 ans, le nombre de placements en foyer a fait un bond de presque 50%.
21: Un reportage ici, Limousin, Mehdi Faradji. Vous avez prévu un passage en Haute-Vienne près de Limoges, à Saint-Junien, lors de votre Tour de France ?
5: Non, pas forcément. On est passé par la Haute-France. C'est notre dernière étape, à Valenciennes précisément.
21: Et là, c'est ce genre de pavillon qui accueille donc des enfants placés. C'est ce genre d'initiative que vous souhaitez mettre en valeur ?
5: Ah bien sûr, on a déjà fait 4 dates et en fait dans les 4 dates, ce qu'on a pu voir, c'est que c'était effectivement des associations qui mettaient le lien entre l'enfant, le parent et également les professionnels au cœur. Donc on avait des petites unités de vie. Je pense à Alès, c'était notre première date de notre Tour de France, où effectivement on était face à des mini villas partout dans la ville d'Alès, où effectivement il y avait 4-5 jeunes.
21: Et à Alès, par exemple, vous avez fait des rencontres. Racontez-nous un petit peu la vie de ces jeunes.
5: Ils étaient beaucoup pour le coup, ouais. Mais effectivement c'était des jeunes de tout horizon qui effectivement avaient pas mal de difficultés que ça soit dans les familles ou autres, mais effectivement ces petites unités de vie reconstituaient un peu un cadre familial, avaient pas mal d'éducateurs, effectivement ils construisaient un lien et effectivement c'était des jeunes qui moi en tout cas dans les échanges que j'ai eu, parce qu'on a partagé on a partagé une activité et un moment d'échange avec eux, et effectivement c'est ce qu'il vous leur fallait.
21: Et eux, ça leur fait quoi?
5: Ils en sont heureux.
21: Ça leur fait quoi aussi de rencontrer quelqu'un qui connaît, qui a eu le même passé qu'eux? Quelles sont la teneur de vos échanges?
5: En tant qu'enfant placé, moi j'ai été placé de mes 9 ans à de mes 18 ans, il y a une chose qui nous manque, nous, en tant qu'enfant placé, c'est un exemple. Un enfant, ça a besoin d'une personnalité, qui est un exemple pour nous. Et effectivement, dans les échanges que j'ai eu avec eux, il y avait des petits, 8 jusqu'à 18, même 21. Et effectivement, c'était un peu comme un exemple. Et ils étaient fiers.
21: Et
5: ils
21: étaient
5: fiers de savoir aussi que la protection de l'enfance peut sauver des vies.
21: Et le fait de connaître ça aussi, ça vous permet d'avoir un regard extérieur. Qui connaît de l'intérieur les réalités du placement et de conseiller les professionnels que vous rencontrez? De manière concrète, là aussi.
5: Bien sûr, les premiers, les plus attentifs, c'était les professionnels. Et effectivement, ils ont beaucoup questionné moi sur mon passé, sur le lien que je pouvais avoir avec des éducateurs maintenant, qui pour moi, entre guillemets, sont devenus comme ma famille, une famille qu'on choisit. Et effectivement, ils se nourrissent de ces exemples-là. Mais il y a aussi une chose que cette tournée de France apporte, c'est que ça leur apporte peut-être effectivement de la ressource pour eux, pour travailler au quotidien, mais également au niveau des départements. Vous savez, la protection de l'enfance, elle est cloisonnée. Oui. Chaque département gère l'aide sociale à l'enfance. Et ben, ça permet à certains départements de se dire, ah ben regardez, en Isère, on a répondu à telle demande, ça marche bien ici. Et puis de l'autre, à l'autre bout de la France, ça marche bien également sur ce domaine. Et ça permet de casser ces cloisons,
0: de décloisonner,
5: et de commencer un peu à regarder ce qui marche. Donc décloisonner, exactement.
0: Vous rencontrez aussi les élus lors de votre tournée.
5: Effectivement, ça peut arriver de rencontrer des élus. C'est ce qui va arriver par exemple le 21 juillet, où je serai aux côtés de François Ruffin. J'ai invité François Ruffin à venir visiter un lieu de vie qui a ouvert il y a pas très longtemps avec moi.
0: Et vous trouvez que les politiques ils sont un peu plus ouverts qu'avant? Est-ce que les mentalités vont dans le bon sens?
5: Je pense que à un moment donné, on est tous rattrapés par la responsabilité et par la réalité des choses. On n'a pas le choix en fait d'être concerné et on n'a pas le choix d'agir. Donc en fait, d'un autre côté, on n'a pas le choix d'aller regarder ce qui marche, parce que on ne fait pas le futur avec les cendres du passé.
0: Vous dites d'ailleurs qu'il faut montrer ce qui marche pour améliorer ce qui ne marche pas. Ça aussi, c'est un objectif.
5: C'est le plus important avec ces petites structures qui sont petites. Hein. En règle générale, c'est des petites structures, des petites associations qui sont pas forcément en national. Et bah de généraliser, et eux ils sont au contraire. Moi j'ai discuté avec des présidents d'assos qui nous disent bah nous on est ouverts à aller dialoguer avec la politique, à aller dialoguer avec les départements pour vraiment remettre à plat la protection de l'enfance et faire les choses mieux.
0: Et de ce tour de France, toute dernière question, Mehdi Faradji, va naître un documentaire en septembre pour ne pas perdre toutes ces rencontres.
5: Bah effectivement, déjà c'est pour pas perdre ces rencontres, et c'est pour permettre, comme je vous ai dit, le décloisonnement, c'est-à-dire qu'on va repasser dans chaque étape, dans chaque département, pour diffuser ce documentaire et pour montrer tout ce qui marche.
0: Merci beaucoup Mehdi Faradji d'avoir été avec nous ce midi. Voici quelques dates où on peut vous rencontrer: le 24 juillet, la Côte Saint-André, c'est en Isère, le 29 juillet à Montpellier, le 20 août vous serez à Grenoble, le 26 août à Bobigny. Vous retrouvez bien sûr toutes ces dates sur notre site.
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0: Et c'est le journal de la Coupe du Monde. On n'avait pas envie que ça se termine comme ça, Bruno Salomon. Vraiment pas. Mais là, c'est la fin de l'aventure pour l'équipe de France qui ne remportera pas la Coupe du Monde.
1: Mais je ne vous ai pas mis un bruit de bus, mais c'est le terminus. Tout le monde descend en demi-finale. Défaite 2-0 contre l'Espagne. La presse ce matin s'en donne à cœur joie pour évoquer la supériorité des Espagnols. Car pour ceux et celles qui n'ont pas vu le match et qui ne s'y sont pas intéressés, juste pour rappeler, la France n'a pas vu le jour. Pêle-mêle, on a pu lire ce matin dans les journaux, surclassé, triste visage, sans aucune personnalité, ça, ça pique. Mmh. Le journal L'Équipe souligne même la leçon de football des Espagnols. Bref, ce matin, hier soir aussi, on n'était pas bien après ce genre de rencontre. Je sais, Marine, que vous étiez pas au mieux après le 2-0. Exemple à Sens, en Lyon, bien sûr, dans le 89, où 1200 personnes s'étaient retrouvées dans une fan zone pour vivre un bon moment. Bon, après, ça s'est mal passé.
10: Rien à dire, un match pourri.
11: C'était long en fait, ça a été un match long.
12: On a très mal joué, on était très endormis. Donc je pense qu'ils ont trop pris la confiance et là malheureusement ils ont relâché la pression.
15: C'est désastreux, on a fait une putain de Coupe du Monde. Le pire scénario, on n'a rien fait, on n'a vu personne. Le Ballon d'Or, il n'était pas là, faut le dire. Mbappé, j'en parle même pas. Olysée, il a été affreux, rien à dire. On va aller se coucher, on est dégoûté, on va aller boire un verre quand même avant. Désastreux.
1: Bien sûr, une tisane avant de se coucher, ça c'est très important. Énorme déception, et c'était partout pareil en France. Sachez quand même que M6, le diffuseur de cette demi-finale, a annoncé il y a quelques heures une audience record de plus de 20 millions de téléspectateurs. Et nous aussi, on peut annoncer un record à ICI. Notre chaîne YouTube a enregistré hier, une chaîne YouTube ICI, a cumulé fièrement plus de 115 000 vues pour cette rencontre vécue sur notre antenne.
0: Bon Bruno, je vais retourner le couteau dans la plaie, mais la France était favorite de ce mondial, on peut dire. depuis le début, cette élimination, elle fait tâche.
1: Oui, en tout cas, elle fait tâche et très mal. Ce qui est le plus dur aussi à encaisser hier soir, comme l'a dit le sélectionneur espagnol Luis de la Fuente, un brin chambreur, mais il a le droit. La France avait les meilleures individualités, mais nous, on a la meilleure équipe du monde. On ne peut que lui donner raison. Et après le match, Didier Deschamps, le sélectionneur français, ne pouvait aussi dire autre chose.
14: On était un temps en dessous, mais on sait la capacité qu'a cette équipe d'Espagne. Et pour pouvoir espérer plus, il fallait qu'on soit au maximum, mais on ne l'a pas été malheureusement. Donc ça nous amène à une énorme déception, même s'il y a eu encore une fois des décisions pour le moins discutables. Il faut accepter la défaite et féliciter cette équipe d'Espagne. C'est le football de très haut niveau.
1: Et sachez que Didier Deschamps est proche de la fin de sa carrière de sélectionneur avec les Bleus après 14 ans et 183 matchs avec l'équipe de France. Samedi, il dirigera une dernière fois la sélection à Miami pour la petite finale, 23h, face aux perdants du match de ce soir entre l'Argentine et l'Angleterre, demi-finale qui se joue du côté d'Atlanta à 21h. Un conseil, ne ratez pas cette rencontre, il se passe toujours quelque chose entre les Argentins et les Anglais. Je vous parle juste de la main de Dieu comme ça, en 86, ça me rappelle.
0: Oui, ça dit quelque chose. Alors, histoire de terminer sur une note un peu sucrée, Bruno, on terminerait pas sur un Argentine-France ?
1: Mais si, allez les Argentins, venez qu'on vienne s'amuser un tout petit peu, histoire de terminer sur une troisième place un peu plus fun, parce que sinon c'est vrai que la troisième place, même Kylian Mbappé hier soir l'a dit, elle sert à pas grand chose et lui il voudrait s'en débarrasser. Ah, donc en tout cas Nicolas Perronnet, on va aller retrouver.
16: Et ben voilà, ça y est, je quitte le stade, il est là dans mon dos, j'entends encore des supporters espagnols qui chantent, c'est assez horrible et c'est comme si moi aussi je quittais la Coupe du Monde, alors que c'est pas le cas, hein. Dans quelques heures je serai à Atlanta pour Argentine, Angleterre, il y a encore la petite finale, la finale, mais c'est vraiment l'impression que ça donne, que c'est la fin, parce que nos Bleus, c'est comme s'ils étaient plus là, parce qu'on s'est tous vus trop beau, parce qu'on est tous tombés de haut, voilà, c'est spécial aussi pour nous qui avons la chance de vivre ça en tribune et de commenter ces moments-là, parce que c'est comme les joueurs en fait, on ne sait pas si le train repassera, s'il y aura une autre Coupe du Monde ou pas à couvrir comme ça dans ces conditions-là, c'est ce qui donne d'ailleurs de la valeur à ces moments-là qui sont rares et qui arrivent pour nous aussi tous les 4 ans. Donc oui, sentiment bizarre parce que ça fait 5 semaines comme plein de collègues que je vis au rythme des Bleus et que même s'il y a petite finale, franchement, à l'heure où on se parle, on s'en fout complètement. Donc à dans 4 ans peut-être la Coupe du Monde, à dans 4 ans peut-être l'étoile, c'est que du foot, mais Dallas c'est vraiment un univers impitoyable. Allez, je vous embrasse.
1: Et notre Bobby à nous, Nicolas Perronnet, le vocal du Mondial à retrouver sur notre site ici.fr. Et maintenant préparez-vous les amis, puisque la rumeur Zizou est lancée à la tête de l'équipe de France, c'est lancé depuis hier soir.
0: Rendez-vous samedi pour suivre donc ce Argentine-France.
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31: Et bonjour et bienvenue sur la route du Tour de France. Place à la 11e étape et cette diagonale que l'on est en train de remonter, que remonte le peloton entre le sud-ouest de notre pays et le nord-est. Vichy-Nevers au programme aujourd'hui, 161 km. Une étape dédiée aux sprinteurs sur le papier, quasiment toute plate après l'étape de montagne hier jusqu'au Lioran. Probablement un sprint massif à l'arrivée. De quoi donner des idées à Hugo Page de la Cofidis qui roule pour son sprinteur, lui le français Hugo Page, le normand, pour son sprinteur belge Milan Fretin. Écoutez-le.
3: C'est les dernières vraies opportunités pour nous, on va dire, sur le papier, parce que faut être honnête, quand ça se fait à la pédale et les étapes comme hier, on a beau essayer d'être présent, d'être devant dans l'échappée, malheureusement on peut pas lutter contre les meilleurs. Donc aujourd'hui, collectivement, on a une équipe forte. Je pense qu'on l'a montré sur les premières étapes. Forcément, parfois un petit peu tôt, parfois oui, placé trop tôt, mais après c'est des ajustements et après faudra tout faire pour essayer d'être opérationnel aujourd'hui, parce qu'effectivement le tour, mine de rien, ça passe vite. Et ben les opportunités maintenant, elles se comptent sur les doigts d'une main, donc il ne faudra pas se louper.
31: Hugo Page au micro de Thomas Coignac, juste avant le départ de cette 11e étape qui aura lieu dans quelques minutes. On voit ici à l'arrivée l'écran géant avec tout simplement les coureurs aux signatures et avec des supporters danois qui ont tout à l'heure scandé le nom de Vingegaard, le danois, qui est pour le moment deuxième du classement général à 3 minutes et 36 secondes. Il a perdu pas mal hier, Vingegaard, de Tadej Pogacar. Le premier français, c'est Paul Sexas. Il devrait vivre une étape assez tranquille au cœur du peloton après avoir un petit peu marqué les esprits hier. Cette étape, vous la vivez sur votre radio ici, cette étape du Tour de France. À tout à l'heure.
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4: Animation pour enfants et visite guidée du Château Raoul dans votre Berry Express. À Châteauroux, on vous propose place Roger Brac, Tourou et le voleur masqué. C'est le mercredi 22 juillet à 10h30. C'est l'histoire du Châteauroux, célèbre détective félin de Châteauroux qui est désespéré puisque son chassistant a disparu. Il va falloir donc le retrouver avec une inspectrice pour résoudre ce mystère. Infos et réservations à l'office de tourisme de Châteauroux pour cette animation enfant le 22 juillet à 10h30. Et puis vous savez que le Château Raoul ouvre ses portes de temps en temps pendant l'année, et c'est le cas cet été. Le célèbre château, symbole de Châteauroux qui domine la ville depuis le Xe siècle, vous propose des visites guidées organisées par le comptoir local, l'office de tourisme de Châteauroux, les mercredis 22 juillet ainsi que les 5 et 19 août à partir de 16h. Vous découvrirez les boiseries à l'anglaise, les caves, la charpente, la tapisserie également, et puis cette ancienne forteresse vous sera compté par un guide avec ses nombreux mystères. Réservation obligatoire sur châteauroux-tourisme.com. Attention, la visite du château nécessite d'être en capacité de monter 3 étages.
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C'est Electric Light Orchestra sur votre radio ici. Bonjour, bienvenue, c'est Fabien et moi. On passe l'après-midi ensemble, on a tout prévu. Voici le programme de notre mercredi après-midi. Encore de belles choses. Du sport avec le Tour de France. Nous allons vivre cette 11e étape entre Vichy et Nevers. Tout ça en direct grâce à nos journalistes sur place. Car ici, c'est la radio officielle du Tour. Nous allons également partager des infos pratiques près de chez vous. On va écouter de la musique. Toutes vos chansons préférées sont ici. Et on démarre tout de suite avec Pierre Demar. Je pense à vous. Eh bien, Pierre, il démarre maintenant.

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1: Le GR100, chemin de la guerre de Cent Ans entre Montluçon et Poitiers, marque dans les années 1350 une frontière turbulente entre les armées françaises et anglaises.
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1: Aujourd'hui, 20 étapes sur 450 km permettent aux randonneurs aguerris de découvrir paysages et histoire du Bourbonnais au Poitou. Neuvy-Saint-Sépulcre est une étape incontournable. Alain Neuvière, président du comité Région Centre Val de Loire de randonnée pédestre.
3: On va passer le long d'un étang qui est assez joli. Il y a un terrain de camping qui a été aménagé avec une petite piscine. Donc le temps où on pouvait se baigner dans le plan d'eau est maintenant révolu, mais avec la piscine, ça permet quand même d'avoir une solution pour les beaux jours. Dans ce secteur-là se trouve un verger conservatoire qui a été mis en place, créé par la Société pomologique du Berry, et qui est donc un lieu qui

0: sert de siège à un certain nombre de fêtes. Donc il y a la fête de la pomme et des fruits de pays, la foire bio de Neuvy, oui, on est toujours dans ce thème-là, et puis des démonstrations de taille dans les vergers, donc sur les arbres fruitiers, des démonstrations également de pressage des pommes, des poires, pour faire du jus de pomme, jus de poire, etc., qui ensuite sont vendus localement et qui permettent de faire mieux connaître ces produits locaux.
1: Une pomme dans le sac à dos est l'histoire qui donne rendez-vous aux randonneurs, aux visiteurs à Neuvy-Saint-Sépulcre, au pied de la basilique. Patrick Grosjean, historien.
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4: C'est un édifice tout à fait étonnant. En fait, on est bien avant la guerre de Cent Ans, c'est une église du XIIe siècle. Mais une église qui présente la particularité d'être circulaire. La raison nous est indiquée dans le nom, c'est que le Saint-Sépulcre de Jérusalem était circulaire. Donc, des seigneurs qui avaient fait les croisades, à leur retour, ont fait édifier dans leur village, dans leur fief, une église circulaire. Alors, à Neuvy-Saint-Sépulcre, en plus de l'église, on a ajouté une nef, parce que comme elle est circulaire, c'était pas pratique pour les offices, et on est encore dans ce système des églises fortifiées. C'était une église canoniale, il y avait les chanoines tout autour, et puis il y avait les habitants du village, mais il n'y avait pas de château. Donc ils ont transporté leurs meubles dans les combles de l'église, pour se mettre à l'abri d'un éventuel coup de main de la part des Anglais. Manque de bol, le poids était trop grand, et il y a toute une partie de cette nef qui s'est écroulée sous le poids en question.
1: En effet, faute de château, les églises servaient de refuge. Aujourd'hui, auberges, gîtes, hôtels sont autant de refuges pour les marcheurs du chemin de la guerre de Cent Ans, le GR100.
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0: C'était Amel Bent avec Pourquoi tu restes sur votre radio ici. Amel Bent, tiens, qui présentera 3 concerts exceptionnels à la salle Pleyel de Paris au mois de novembre 2027. Avis aux fans. Restez avec nous dans un instant, les infos de 14h. Mais avant votre musique, avec Michael Sambello, avec Maniac. Bel après-midi.
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1: Merci d'avoir choisi votre radio ici, il est 14h. C'est l'heure de retrouver toute l'info en France et dans le monde en 90 secondes avec Féline Leloir-Duhaut.

0: propose cette édition. Vichy Nevers, voici le programme que vous allez vivre cet après-midi sur votre radio ici. 161 kilomètres au départ de la ville et bien de Vichy, avec une arrivée à Nevers après un kilomètre de plat. Une étape probablement dédiée aux sprinteurs. Le départ réel n'a pas encore eu lieu. Dans 2 kilomètres, rapidement, Thomas Coignac, vous êtes sur la moto ici au départ de Vichy avec un petit invité, hein. Que l'on n'a pas connu depuis le début de la course.
1: La pluie, quelques gouttes qui se remettent à tomber là sur la ligne de départ à Vichy. Conséquence, ça rafraîchit considérablement l'atmosphère. 25 degrés sur la moto ici d'Alexandre Abergel. Ça pourrait poser quelques problèmes pour le sprint, nous disait tout à l'heure le Lyonnais Dorian Godon.
0: On le verra tout au long de l'après-midi sur l'antenne de votre radio ici où vous vivez le Tour de France.
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4: Un petit coup d'œil dans le ciel berrichon après le temps perturbé de ce matin. Notez que pour cet après-midi, le soleil devrait faire son retour timidement, mais son retour tout de même, avec toutefois la possibilité d'orage en toute fin de journée sur nos deux départements. Les températures fluctueront entre 27 et 31 degrés avec la minimale pour Valençay et Levroux, 28 degrés place de la République à Châteauroux et Buzancé, 29 en plein cœur de Vierzon et Aubigny-sur-Nère, 30 du côté d'Argenton-sur-Creuse et Bourges, et enfin, un peu comme d'hab d'ailleurs, 31 degrés pour Leblanc et Aiguillon-Chantôme. Belle journée et pensez à vous hydrater.
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0: C'était Tracy Chapman sur votre radio ici. Bonjour à tous, c'est Fabien Emo, je suis là toute l'après-midi avec vous. On se détend, c'est l'été, dans un instant, trois chansons françaises à la suite. Mais avant, c'est l'heure de mon top 3 spécial été. J'ai avec moi le top 3 des choses que les Français font davantage pendant les vacances. Alors numéro 3, voyager léger. 75% des Français disent n'emporter que le strict nécessaire, enfin en théorie, hein, parce que la valise a fait quand même 150 kilos à la fin. Numéro 2, sortir des habitudes. 55% disent profiter des vacances pour changer leurs habitudes et casser la routine. Et numéro 1, faire plus souvent l'amour. Et oui, 54% des Français déclarent avoir une vie amoureuse plus active pendant les vacances d'été. Ah bah, le soleil, la chaleur, les apéros, bah, donnent des idées coquines apparemment. Bon, calmons-nous, parce que j'ai l'impression que tout le monde est excité. Tout de suite, on écoute trois chansons françaises à la suite. Véronique Sanson, le duo Pascal Obispo, Francis Cabrel. Et on démarre avec la salsa de Bernard Lavilliers.
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0: C'était Véronique Sanson sur votre radio ici. Dans un instant, on écoute Phil Collins. Nous allons également partir dans votre région pour des infos pratiques près de chez vous. Mais tout de suite, un point Tour de France en direct sur l'étape du jour, Vichy Nevers.
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3: 161 km entre Vichy et Nevers, effectivement, entre l'Allier et la Nièvre, la capitale de la Nièvre, Nevers, tout à l'heure, pour une possible arrivée au sprint. Encore quelques opportunités pour les équipes de sprinteurs et aujourd'hui et demain. Ensuite, il faudra probablement regarder vers les Champs-Élysées dans 10 jours. Donc, il faut aussi observer tout simplement cette échappée qui se dessine avec 4 hommes en tête, dont 2 Français, le Breton Mathis Lebert de la Total Energy. Il y a Julien Alaphilippe de la Tudor, et puis un Danois, Anton Charming de UnoX, sans oublier le Portugais de la Movistar, Nelson Oliveira. Il possède 1 minute et 40 secondes d'avance sur le peloton. Intercalé, Liam Slok, que l'on a déjà vu à l'attaque cette année sur le Tour de France, il est à une quarantaine de secondes. Le Belge Thomas Coignac, vous êtes sur la moto ici, ça a l'air d'être bien parti pour cette échappée, hein.
4: Ouais, elle est intéressante cette échappée, échappée de costaud, hein. Si on prend Slok qui a failli gagner à Bergerac, s'il arrive à rentrer, il a tenu tête au peloton jusqu'à 1 km de la ligne, un peu plus. Si on prend Anton Charming, le Danois qui a gagné une étape sur le Tour Auvergne-Rhône-Alpes cette année après 232 km devant, et puis bien sûr Julien Alaphilippe, même s'il est loin de sa meilleure forme, le double champion du monde, on l'attendait pas forcément à l'attaque sur ce terrain qui lui convient pas, c'est trop plat pour lui, mais après plusieurs jours à traîner sa peine dans le groupe Eto, il avait peut-être envie de se faire une journée un petit peu plaisir, Julien Alaphilippe, à aller devant sur une chaussée qui est quand même un petit peu humide parce qu'il a plu au départ, vigilance donc pour les coureurs.
3: L'eau sur le Tour, c'est une grande première après tous ces jours de forte chaleur, voire de canicule. 45 secondes d'avance pour les échappés sur l'intercalé Slok et 1 minute 40 sur le peloton, cette 11e étape du Tour de France. Vous la vivez tout l'après-midi sur votre radio ici. À tout à l'heure.
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5: La nuit, tous les chats sont gris, mais il se passe beaucoup de choses dans le Berry, dans votre Berry Express. Marché nocturne des producteurs de pays, les producteurs fermiers, vignerons et artisans vous proposent de découvrir les trésors de leur terroir tout l'été, dans le cadre de Bienvenue à la ferme. Vous pourrez déguster de bons produits locaux et de saison. Vous avez rendez-vous dans les douves du château à Aiguzon tous les vendredis de juillet et août, entre 17h et 20h. Également du côté de Roussine, à la place de l'église, ce jeudi 16 juillet, et à Aigurande, place de la promenade, dimanche 19 juillet. À la tombée de la nuit à Bourges, on vous propose tout l'été de découvrir les monuments emblématiques de la ville avec ses 115 lanternes qui vont vous plonger dans une ambiance bleue. Et en plus, il y aura des personnages en costume qui vont vous accompagner et vont vous expliquer un petit peu l'histoire de ces monuments. 6 monuments emblématiques de Bourges sont illuminés, le rempart gallo-romain, le musée Estève, l'ENSA, le palais Jacques-Cœur ou encore l'ancien archevêché et l'hôtel des Postes. Ces nuits-lumières ont lieu à la tombée de la nuit et c'est jusqu'au 19 septembre à Bourges.
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0: Merci d'avoir choisi votre radio ici. C'est Fabien Emo. Dans quelques minutes, les infos de 15h, ça arrive. Mais avant, de la musique pour accompagner votre mercredi 15 juillet. Le groupe AA, Céline Dion et tout de suite Michel Jonas avec Joueur de Blues. Bel après-midi.
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1: Merci d'être avec nous sur votre radio ici, il est 15h. C'est l'heure de retrouver toute l'info en France et dans le monde en 90 secondes avec Féline Leloir-Duhaut.
2: À l'Assemblée nationale, les députés doivent approuver définitivement cet après-midi la loi créant un droit à l'aide à mourir. Quatrième et dernier vote sur ce texte qui prévoit d'autoriser l'assistance au suicide, voire l'euthanasie avec une série de conditions. Le Premier ministre Sébastien Lecornu va saisir le Conseil constitutionnel après le vote en concertation avec le Président. Objectif, vérifier que la loi respecte les principes de la Constitution. Le parti Renaissance engage des poursuites contre le Rassemblement national. Le problème, l'utilisation du mot « Renaissance » sur les affiches de campagne de Marine Le Pen. Gabriel Attal, le président du parti, dénonce une appropriation indue de son identité politique et de ses marques. Les parents du petit Grégory Villemain restent sereins, selon leur avocat. Après un nouveau rebondissement dans cette affaire, 42 ans après les faits, Jacqueline Jacob, la grand-tante de l'enfant, va bénéficier de la prescription par la justice. Elle avait été mise en examen en octobre dernier car soupçonnée d'être un des corbeaux qui ont harcelé les parents. Plus aucun département français en vigilance rouge canicule aujourd'hui, mais ces vagues de chaleur successives accentuent la sécheresse dans le pays. Une situation exceptionnelle et très préoccupante, alerte la ministre de la Transition écologique. 99 départements sont déjà soumis à des restrictions d'eau, et ce alors que la France fait face à plusieurs incendies toujours en cours. C'est la première fois qu'il remonte. Le ministre de l'économie, Roland Lescure, annonce relever le taux du livret A au 1er août. Il va passer de 1,5 à 1,7%.
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3: Et on suit la 11e étape de ce tour sur l'antenne d'ici. 161 km entre l'Allier et la Nièvre, entre Vichy et Nevers. Quatre hommes en tête, quatre échappés, dont deux Français, Julien Alaphilippe et le Breton Mathis Lebert. Ils sont accompagnés d'un Danois, Anton Charming, et d'un Portugais, Nelson Oliveira, un quatuor qui possède 1 minute et 11 secondes d'avance sur le peloton. Il y avait un peu de pluie et finalement une route humide au départ de cette étape. Thomas Coignac, vous êtes un petit peu notre expert météo, on parle de vent désormais là.
4: Oui, exactement, parce qu'on est sur des longues lignes droites très exposées au vent et ça souffle de 3 quarts d'eau environ. Et ça, c'est un terrain propice pour créer des bordures. C'est quand une équipe profite de ce vent pour lâcher les coureurs qui sont derrière eux.
3: Voilà pour les informations. Sachez qu'on vient de passer à la mi-tour de France. Déjà 1660 km, la moitié du Tour de France. Pour les échapper, la route du Tour, c'est tout l'après-midi sur votre radio ici. À tout à l'heure.
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8: Un petit coup d'œil dans le ciel berrichon après le temps perturbé de ce matin. Notez que pour cet après-midi, le soleil devrait faire son retour timidement, mais son retour tout de même, avec toutefois la possibilité d'orage en toute fin de journée sur nos deux départements. Les températures fluctueront entre 27 et 31 degrés avec la minimale pour Valençay et Levroux, 28 degrés place de la République à Châteauroux et Buzancé, 29 en plein cœur de Vierzon et Aubigny-sur-Nère, 30 du côté d'Argenton-sur-Creuse et Bourges, et enfin, un peu comme d'hab d'ailleurs, 31 degrés pour Leblanc et Aiguzon-Chantôme. Belle journée et pensez à vous hydrater.
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0: Bienvenue sur votre radio ici, c'est Fabien Emo. On passe tout l'été ensemble dans la joie, dans la bonne humeur, on s'occupe de tout. Dans un instant, on vous offre 3 chansons françaises à la suite. Mais avant, c'est l'heure de mon top 3 de l'été. J'ai avec moi le top 3 des choses que les Français oublient sur les aires d'autoroute. Numéro 3 pour les doudous et les jouets, ça c'est la base. Numéro 2 pour les téléphones portables, les portefeuilles et les sacs. Voilà, ce sont les objets les plus souvent rapportés aux objets trouvés des aires d'autoroute. Et numéro 1... Parfois, on oublie carrément un membre de la famille. En 2015, un automobiliste est reparti d'une aire d'autoroute sans sa femme. Oui, il a parcouru près de 300 km avant de réaliser qu'elle était restée sur l'aire de repos. Voilà, donc soyez vigilants, on n'oublie personne, on n'oublie pas sa femme, on n'oublie pas non plus la belle-mère, même si je sais que ça arrange certains, on repart avec tout le monde. Et tout de suite, tiens, comme promis, eh bien on se détend. 3 chansons françaises à la suite, Nino Ferrer, Oshi, et on démarre avec Maxime Le Forestier.
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0: Magnifique chanson, La Maison près de la Fontaine de Nino Ferrer sur votre radio. Ici, ne bougez pas, dans quelques minutes, on écoute Alphaville. On va partager également des infos pratiques de votre région. Mais tout de suite, il est 15h30, un point complet Tour de France. 11e étape aujourd'hui. On va retrouver nos journalistes sur place car ici tout l'été, on vous fait vivre le Tour de France en direct.
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3: Et une arrivée qui pourra avoir lieu ici à Nevers un petit peu plus tôt que prévu parce que ça roule vite cet après-midi sur la route du Tour. On voit sur le bord de la route se vive le Tour dans un champ avec un vélo. C'est toujours très sympathique de voir tout ce monde autour de la route. Vichy-Nevers, voici le programme cet après-midi. 161 km entre l'Allier et la Nièvre. On est parti avec le peloton et quelques gouttes d'eau, une chaussée humide. Ça va beaucoup mieux, le soleil est de retour. On est loin d'une température caniculaire, mais c'est vrai que cet après-midi c'est pour certains un peu plus calme. Effectivement, 4 échappés à 86 km de l'arrivée, 1 minute 28 d'avance sur le peloton pour le français Mathis Lebert de la Total Energy. Pour un autre tricolore au lendemain du 14 juillet, Julian Alaphilippe de la Tudor. Ils sont accompagnés, les deux hommes, d'Anton Charming, le Danois de l'Uno X, et puis également d'un Portugais de la Movistar, Nelson Oliveira. Il possède, je vous le disais, 1 minute et 30 secondes d'avance. On a des petits soucis pour joindre Thomas Coignac sur la moto ici au cœur du peloton. Il me disait il y a quelques instants que ça roulait très très vite avec notamment un vent de dos qui poussait effectivement les échappés et le peloton, et avec également les équipes de sprinteurs qui roulent derrière parce que c'est probablement l'une des dernières possibilités pour les équipes de sprinteurs avec l'étape de demain pour lever les bras. Il y a déjà eu 3 arrivées au sprint. Il y aura aussi probablement les Champs-Élysées. En tous les cas, cette étape, la dernière, est cochée par les équipes de sprinteurs. Mais on voit la Soudal Quick-Step, on voit l'équipe Astana qui roule, l'équipe NSM également de Guirmay qui était présente tout à l'heure pour tenter de maintenir cet écart avec les échappés qui est d'une minute et 30 secondes. Le Tour de France est tout l'après-midi sur votre radio ici. À tout à l'heure.
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4: Don du sang et la ruralinette dans votre Berry Express. 10 000 dons de sang sont nécessaires pour répondre aux besoins des patients. Cet été encore, avec la canicule, on a besoin de votre sang. Si vous avez entre 18 et 70 ans révolus en bonne santé, n'hésitez pas. Voici quelques dates à Lignières, au centre socioculturel. Ce sera le mardi 21 juillet, entre 15h et 19h, à Issoudun, au dojo municipal. Le lundi 27 juillet, 15h-19h. Et même heure du côté de Dun-sur-Oron, à la salle de la mairie, le vendredi 24 juillet. Plus d'informations sur le site dondesang.efs.santé.fr. La ruralinette continue son périple hein, tout l'été, même en période de canicule. En plus, elle est climatisée, alors n'hésitez pas. C'est Famille Rurale de l'Indre qui vous propose cette ruralinette. C'est un camping-car qui se balade dans les communes et qui vous propose une aide administrative et numérique. Notez les prochaines dates et les lieux du passage de ce camping-car qui sera ce jeudi 16 juillet à Saint-Georges-sur-Arnon ainsi qu'à Vigeon et le vendredi 17 juillet à Ly et Vigou.
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0: Après-midi, à suivre sur votre radio les infos de 16h. Et avant de la musique, Frédéric Goldman-Jones, Shakira avec l'hymne de la Coupe du Monde, Die Die. Et dans un instant, Eddie Mitchell, Monsieur Eddie Mitchell, avec Il ne rentre pas ce soir. Comme d'habitude, il découche.
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1: Merci d'être ici sur votre radio. Il est 16h. 16h, c'est l'heure de retrouver toute l'info en France et dans le monde en 90 secondes avec Féline Leloir-Duhaut.
2: Jérôme Barella, entendu par un juge d'instruction, il doit statuer sur la mise en examen du principal suspect dans le viol et le meurtre de Liana dans le Gers. Pour l'instant, Jérôme Barella n'est mis en examen que pour des faits d'enlèvement et de séquestration. L'affaire Liana qui a eu un retentissement national. Le ministre de la Justice avait demandé une revue de toutes les affaires de pédocriminalité avant le 14 juillet. Aujourd'hui, Gérald Darmanin annonce que près d'un millier de dossiers considérés comme prioritaires ont été identifiés. Les pompiers sur le qui-vive en Seine-et-Marne après les incendies dans la forêt de Fontainebleau. Ils ont été fixés hier après avoir parcouru plus de 2000 hectares. Mais ce matin, 3 reprises de feu ont été observées. Par ailleurs, un homme de 46 ans a été placé en garde à vue hier soir pour tentative d'incendie. Il a été arrêté sur le parking près de Fontainebleau avec dans sa voiture un briquet et des boulettes de papier froissé. Attention aux orages aujourd'hui. 16 départements placés en vigilance orange, de la Manche à la Sarthe et du Doubs à la Drôme. De la pluie, bienvenue après ces derniers jours de canicule, notamment pour les coureurs du Tour de France. 11e étape entre Vichy et Nevers aujourd'hui, avec quelques gouttes pour rafraîchir le peloton. Qui sera l'adversaire de la France lors de la petite finale samedi soir au Mondial de football? Les Bleus qui ont perdu hier soir 2-0 contre l'Espagne en demi-finale. Ce soir, c'est la deuxième demi-finale entre l'Argentine et l'Angleterre. Le coup d'envoi, ce sera à 21h.
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3: 161 km au menu de cette 11e étape, l'une des plus courtes du Tour cette année. Et après désormais, eh bien, combien 80 km, un petit peu moins de l'arrivée, eh bien, les échappés comptent toujours 1 minute et 20 secondes d'avance. Les 4 échappés hein, qui sont Nelson Oliveira, le portugais, il y a le danois Anton Charming et 2 français, Julien Alaphilippe et Mathis Lebert. Mathis Lebert de la Total Energy, Alaphilippe de l'équipe Tudor. Des échappés qui maintiennent l'écart. Thomas Coignac, vous êtes sur la moto ici au cœur de ce peloton. 1 minute 10 à 61 km de l'arrivée. Ça roule très vite. Hein.
4: De l'arrivée, ça roule très vite. Hein. Ouais, 51,3 de moyenne depuis le début de l'étape. On est sur l'une des étapes les plus rapides de l'histoire du Tour, puisque le record, c'est 50,3. C'était en 99 entre Laval et Blois.
3: Ouais, ils sont aussi poussés par un vent favorable, les coureurs. La suite du Tour, cette 11e étape, c'est à vivre, bien évidemment, cet après-midi sur votre radio ici. À tout à l'heure.
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8: Un petit coup d'œil dans le ciel berrichon après le temps perturbé de ce matin. Notez que pour cet après-midi, le soleil devrait faire son retour timidement, mais son retour tout de même, avec toutefois la possibilité d'orage en toute fin de journée sur nos deux départements. Les températures fluctueront entre 27 et 31 degrés avec la minimale pour Valençay et Levroux, 28 degrés place de la République à Châteauroux et Buzancé, 29 en plein cœur de Vierzon et Aubigny-sur-Nère, 30 du côté d'Argenton-sur-Creuse et Bourges, et enfin, un peu comme d'hab d'ailleurs, 31 degrés pour Leblanc et Aiguzon-Chantôme. Belle journée et pensez à vous hydrater.
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1: Hautement vénéré en Chine, le singe doré constitue un des principaux trésors nationaux aux côtés du panda géant, rare et emblématique, protégé pour son importance culturelle, écologique et scientifique. Beauval est fier d'accueillir depuis 2025 trois singes dorés, hébergés dans des conditions optimales, au sein d'une zone conçue spécialement pour eux. Il s'agit de deux femelles et d'un mâle. Cette année, le parc a eu la belle surprise de deux bébés singes dorés qui ont vu le jour à quelques semaines d'intervalle.
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1: Toujours dans le secteur panda koala, en compagnie d'Ophélie, soigneuse du secteur panda au koala. Vous vous occupez des singes dorés en particulier, variété de singes qui est arrivée il n'y a pas très longtemps aux eaux de Beauval et qui en plus vous ont fait le plaisir de faire deux petits, les premiers deux enfants hors de Chine.
2: Oui c'est ça, on était ravis. Ils sont arrivés il y a déjà un an et on a eu des petits là, le 11 mars et le 2 avril.
1: Ils ont une particularité les singes dorés, justement en plus quand ils sont parents, c'est qu'ils ont comme nous le petit halo nounou. En fait c'est halo nursing le mot que vous utilisez.
2: Ouais c'est plus, on va parler de halo parentalité. Les deux mères peuvent s'échanger les petits.
1: Les petits ont aucun problème avec ça?
2: Non, pas du tout. Non. Ça fait longtemps qu'ils se connaissent aussi, donc du coup, ils sont tout le temps ensemble, donc ils se font confiance, quoi.
1: Quelle est l'autre particularité, en fait, des singes dorés, à part qu'ils sont magnifiques et très humains aussi à voir dans leur comportement? Est-ce qu'ils ont une particularité un peu à eux?
2: Oui, c'est le nez, du coup, en trompette. Oui, ils font des vocalises comme des ventriloques, donc voilà, c'est vraiment ça leur particularité.
1: Non seulement déjà, ils ont un pelage qui est un peu roux ou doré, et en plus, il fait son ventriloque, ça serait l'inverse de Jean-Marc et Panacloc.
2: Ça, oui, c'est vrai.
1: Vous en avez trois, un mâle, deux femelles, plus les deux bébés. Ça se passe bien, la cohabitation, tous?
2: Oh oui, très bien. C'est parfait. Ils sont super, en plus. Donc, vraiment, même avec nous, ils sont nickel.
1: Une journée type pour eux, c'est quoi?
2: Manger, dormir et manger.
1: Et grimper.
2: Et grimper et s'amuser, ouais, avec les petits, ouais, surtout.
1: Et aussi, j'ai remarqué se montrer un peu au public. Ils aiment bien parader un peu.
2: Ils aiment un peu, ouais. Et là, le petit dernier aime bien aussi, ouais.
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1: Trésor national chinois, ces petits primates, au pelage flamboyant et à la face bleutée, uniques en leur genre, sont confiés par la Chine au zooparc dans le cadre d'un programme de conservation et de recherche autour de l'espèce. Une espèce classée en danger d'extinction par l'UICN, menacée par la perte d'habitat due à l'agriculture, l'exploitation forestière et le tourisme, ces primates sont aussi ciblés pour leur fourrure. Des lois et des réserves naturelles en Chine protègent leur habitat, partagé avec les pandas géants, renforçant ainsi les efforts de conservation. Des mesures encadrent également le tourisme pour minimiser les perturbations.
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0: C'était le chanteur Seal sur votre radio ici. Soyez tous les bienvenus, c'est Fabien et moi, on passe l'après-midi ensemble. Dans un instant, tiens, on écoute trois chansons françaises à la suite. Mais avant mon top 3 de l'été, j'ai avec moi le top 3 des chiffres les plus étonnants concernant les cartes postales de vacances. Numéro 3, chaque Français envoie en moyenne 7 cartes postales. Numéro 2, chaque année, près de 330 millions de cartes postales sont envoyées en France et l'immense majorité est postée pendant les vacances d'été en ce moment. Et numéro 1, les Britanniques sont eux les champions d'Europe. Ils envoient en moyenne 54 cartes postales par an contre seulement 7 pour les Français. Bravo les Britanniques. Et maintenant, ce n'est pas 7 mais 3 chansons françaises à la suite qu'on vous envoie à écouter sans modération. Tout de suite, Daniel Balavoine, Soprano et France Gall, c'est juste après ça.
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0: C'était Sauver l'amour avec la voix de Daniel Balavoine sur votre radio. Ici, merci d'être avec nous. 16h30, c'est l'heure du point complet Tour de France. Que se passe-t-il sur cette 11e étape entre Vichy et Nevers? Eh bien, réponse maintenant avec nos journalistes. Ici, c'est la radio officielle du Tour.
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3: Et l'une des plus courtes de ce Tour de France entre Vichy et Nevers, cette 11e étape, 161 km. Le constat pour le moment, il est simple, 4 échappés à 39 km de l'arrivée. Il possède une petite minute d'avance sur le peloton. Parmi ces 4 échappés, deux Français, Mathis Lebert, Julien Alaphilippe. Il y a également à leur côté, depuis le 13e kilomètre de l'étape, hein, Anton Charming, c'est un Danois, et puis un Portugais, Nelson Oliveira. Thomas Coignac, vous êtes sur la moto ici. Ici, derrière ces échappés depuis un bon petit moment, alors qu'il y a bientôt la deuxième difficulté de la journée, une cote de quatrième catégorie. Trois questions, principalement, avez-vous déjà enlevé votre poncho rose du début d'étape, parce qu'il y avait quelques gouttes? Allons-nous battre ou pas le record de vitesse moyenne sur une étape du Tour de France? Et puis, un sprint massif ou pas, Thomas, d'après vous?
4: Alors, si j'ai bien mémorisé l'ordre de vos trois questions, je vous dirais oui, non et oui. Oui, j'ai enlevé mon poncho parce qu'effectivement il a arrêté de pleuvoir et il fait 35 degrés. Non, je suis pas sûr parce que le rythme a un petit peu baissé et que là on est à 500 mètres à présent du sommet de la difficulté, la côte de Billy Chevan. Et puis sprint massif, évidemment, hein, les équipes de sprinters qui ne veulent pas laisser partir cette échappée. Je discutais tout à l'heure avec le directeur sportif de Julien Alaphilippe, Julien Alaphilippe qui est décroché là, qui se laisse glisser dans cette échappée et qui avait attrapé une musette mais qui n'a pas suivi le rythme, voilà, décroché Julien Alaphilippe dans cette côte, mais ça lui fait du bien à la tête, disait le directeur sportif, de passer une journée à l'avant plutôt qu'à l'arrière, comme il avait fait dans ses dernières étapes plutôt vallonnées.
3: Avec un homme qui semble fort devant, c'est Anton Charming, le Danois, qui mène beaucoup de relais. 38 km de l'arrivée ici à Nevers sous le soleil, on attendait des orages, manifestement ça a l'air de sentir bon pour la météo. Une minute d'avance pour le quatuor de tête, même si Alaphilippe, on le sent, est un petit peu décroché. La fin de cette étape, vous la vivez bien évidemment en direct sur votre radio. Ici, à tout à l'heure.
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5: Une idée de sortie pour cet été dans votre Berry Express. Pourquoi ne pas aller faire un tour du côté de l'abbaye de Noirlac cet été? Vous le savez, cette abbaye cistercienne est une des mieux conservées. 9 siècles d'histoire, elle présente aujourd'hui une architecture majestueuse et intemporelle. Dans l'abbaye, vous pouvez visiter 8 espaces de vie des moines, le cellier, le cloître, l'abbatiale, la salle capitulaire, le chauffoir ou encore le dortoir des moines. Vous pourrez aussi aller vous balader et flâner dans les jardins repensés par le paysagiste Gilles Clément pour découvrir la faune et la flore de ce bocage. Mais c'est aussi un centre culturel de rencontres, une programmation artistique tout au long de l'année et notamment cet été. Il y a les résonances sonores, immersions sonores, et puis des ateliers sont aussi organisés, des visites guidées, notamment les 18 et 19 juillet à 10h30, le bois et les moines de Noirlac. Comprendre les usages du bois au Moyen-Âge dans le quotidien des moines et dans l'architecture, puisque dès l'arrivée des moines dans la région, eh bien le bois faisait partie de leur quotidien. Bois de construction, bois nourricier, usage domestique du bois ou encore pour faire de la sculpture. Une visite ludique et pédagogique à découvrir donc les 18 et 19 juillet prochains à partir de 10h30. Plus d'informations, abbayedenoirlac.fr.
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1: Je suis au château de Bure-en-Lure à Bouleret, dans le Cher, auprès de sa propriétaire gestionnaire Marguerite Dautefeuille. Un château qui se visite tout l'été sous forme de visite guidée. Le château propose également des visites nocturnes les 24 juillet et 21 août prochains. Et Marguerite, vous organisez des dîners chaque samedi soir du 25 juillet au 15 août.
2: Oui, ça pour le coup, ce sera la nouveauté de cette année. Ce seront des dîners aux chandelles, forcément, pour la première chose. Toujours dans l'idée d'une expérience vraiment magique de nuit à Bure-en-Lure. L'expérience sera aussi sur le plan gastronomique quand même assez poussée.
1: Qui se charge justement de faire la cuisine?
2: Ah, alors ça, nous aurons ce ne sera pas moi, ce sera via un food truck.
1: Avec un esprit aussi 16e siècle?
2: Oui, oui, nous faisons attention à ce que... je ne vous délivre pas le menu maintenant.
1: Non, non, surprise.
2: Mais l'idée, c'est vraiment, une expérience.
1: Bien sûr, tout cela, ça s'accompagne de breuvages puisque vous produisez du vin aussi.
2: Exactement. Nous avons sur le domaine 3 cépages. Sauvignon Pinot et Chasse.

0: cette époque-ci, non, je n'ai pas fait le pas.
1: Alors, on peut quand même avoir l'impression d'être des châtelains, ou en tout cas avoir une belle vue sur le château, puisque vous proposez un gîte.
0: Oui, bien déterminé. Nous avons le gîte, le Clos de la Garenne, un lieu unique aussi dans le Grand Sancerrois, puisque c'est un clos de murs de 800 mètres de long au total. Oui. Et c'est dans ce clos que nous avons la fameuse treille de Chasselas. Nous avons une capacité de 4 personnes avec 2 chambres.
1: Le château de Burenlure à Boulerey, dans le Cher, est ouvert quasiment tous les jours cet été pour 4 visites quotidiennes. Visites nocturnes les 24 juillet et 21 août, pour lesquelles la réservation est conseillée. Et réservation obligatoire auprès de l'Office de tourisme du Grand Sancerrois pour les dîners chaque samedi soir du 25 juillet au 15 août. Ici Berry, Marguerite Dautefeuille, merci d'avoir été avec nous.
0: C'était un plaisir d'échanger sur nos projets à Burenlure.
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0: C'était Félix Gray avec La Gitane sur votre radio ici. Dans quelques minutes, les infos de 17h. Mais avant, on écoute Mylène Farmer. Tiens, le saviez-vous, Mylène Farmer a partagé sa vie pendant plus de 20 ans avec un singe. Oui, un singe capucin appelé E.T. Elle était tellement attachée aux animaux qu'elle rêvait même plus jeune de devenir éleveuse de chevaux. Et voilà, petite info à ressortir tout à l'heure à l'apéro. Pourquoi pas? Mais tout de suite, on l'écoute avec C'est à qui le tour? Eh bien, c'est à Mylène Farmer. Bel après-midi.
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0: Mike and the Mechanics Over My Shoulders. 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
0: Ouais, ici, Berry, votre radio locale, il est 17h. Ici Berry, première sur l'info locale, le journal avec vous, Zachary Gabory, bonsoir.
2: Bonsoir Maxime, bonsoir à tous.
0: Près de 7000 dossiers de violences sexistes et sexuelles revus en quelques semaines, annonce Gérald Darmanin.
2: C'est plus de 70 000 même au niveau national. Après la découverte du corps de la petite Liana, le ministre de la Justice avait donné jusqu'au 14 juillet au parquet pour faire un état des lieux de ses affaires partout sur le territoire. Et ça concerne localement 700 dossiers dans le Cher et 500 dans l'Indre, selon le procureur général auprès de la cour d'appel de Bourges, Éric Maillot. En un mois, sur l'ensemble du Berry et de la Nièvre, 32 informations judiciaires ont été ouvertes et une petite dizaine de placements en détention provisoire. 1000 plaintes sur 1600 ont été examinées à la cour d'appel de Bourges. Les magistrats ont jusqu'à la fin de l'été. Des tirs de mortier sur des pompiers et des policiers à Bourges dans la nuit de mardi à mercredi. Il n'y a pas de blessés. Les pompiers voulaient en fait intervenir pour un feu de détritus dans le quartier des Goulevents lorsqu'ils ont été pris à partie par un groupe d'une dizaine de personnes. Vers 2h40 du matin, ils ont appelé la police. Les deux se sont alors fait visé par des tirs de mortier. Deux personnes ont fini par être interpellées par la brigade anticriminalité.
0: Il déplore la fermeture programmée du centre d'exploitation routier en Richemont.
2: Dans le Cher, gros coup de gueule de deux conseillers départementaux de Saint-Germain-du-Puy, du groupe communiste et écologiste. Selon eux, les 7 agents ont été prévenus aujourd'hui de cette décision, qui vont devoir travailler désormais non plus en Richemont, mais sur le site d'Aix-d'Angillon ou d'Aubigny-sur-Nère. Une décision de fermeture sans concertation d'après les élus qui souhaitent la suspendre le temps d'établir une étude d'impact sur cette fermeture. Le Tour de l'Indre des sports reprend du service avec le retour en vigilance canicule orange, un petit peu plus bas que la rouge. La caravane sportive reprend sa tournée à partir d'aujourd'hui à Bélabre, vendredi à Châtillon-sur-Indre. Une trentaine de disciplines sont proposées gratuitement tout l'été par des bénévoles et des animateurs. Et puis dans le Cher, le Tango Tour ne s'était pas arrêté. Il reprend sa route après Sancoin aujourd'hui, prochain arrêt à Brinet.
0: Un match amical entre Bourges et Clermont ce soir.
2: Oui, 2 semaines après la reprise de la préparation, les ex-N2 devenus National 1 affrontent les Clermontois en Ligue 2. Le coup d'envoi vient d'être lancé sur le terrain d'entraînement de Clermont. Et puis du côté du Tour de France, les premiers coureurs arrivent bientôt à Nevers. On a failli assister au jour de gloire du Berrichon Julien Alaphilippe, deux fois champion du monde sur route, qui a tenté une échappée mais qui a craqué à 39 km de l'arrivée. On revient sur cette arrivée dans quelques instants avec Bruno Blanza.
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2: Maxime, on l'a dit, on est en orange maintenant.
0: Ben oui, la décrue des chaleurs s'amorce. Donc en conséquence, la vigilance rouge a été rétrogradée en orange pour le phénomène de canicule. Et nous restons toujours en jaune pour la vigilance orage. Attention donc aux orages dans l'Indre et dans le Cher qui se poursuivent jusqu'en début de soirée. Après une petite accalmie, là cet après-midi, les nuages menaçants reviennent et des averses se produisent. Pour les températures, il fait encore chaud, même si sur le thermomètre, on voit quand même la différence. On pourrait presque dire qu'il fait un peu plus frais. On a 29 à Châteauroux actuellement, 31 à Issoudun, 28 à Bourges, 26 à Valençay, 31 au Blanc, 29 à Sauzel-Poitiers par exemple, et enfin 29 à Sancerre. Cette nuit, on commence doucement à respirer. Au plus frais, il fera 17 degrés, jusqu'à 20 degrés pour la maximale. Demain, de belles périodes ensoleillées le matin, puis à partir de la mi-journée, les nuages reviennent, plus nombreux et menaçants. Ils apportent des averses passagères avec eux, puis des orages. L'après-midi, ils peuvent même être localement accompagnés de fortes rafales de vent et de précipitations intenses. Voilà en ce qui concerne la météo. Zachary, on vous retrouve tout à l'heure à 18h.
2: Tout à l'heure.
0: Ok, j'accepte.
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0: C'est les vacances, ou plutôt ce sont les vacances. Je suis très heureux de vous accompagner cette semaine entre 17h et 19h. Les températures commencent à baisser petit à petit et c'est de plus en plus respirable. Idéal pour accueillir l'arrivée de cette 11e étape du Tour de France en direct sur Sibérie. Le temps de se poser un peu et de faire un petit détour par Rome avec le fabuleux Étienne Dao qui ne fait absolument pas ses 70 ans. Incroyable. Vous écoutez Sibérie et c'est un très bon choix.

0: Étienne Dao avec Weekend à Rome, ce qui nous emmène tout de suite à Bruno Blanza à Nevers pour l'arrivée du Tour de France. C'est la 11e étape. Bruno, c'est à vous.
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3: Ah, nous avons le droit à un quatrième sprint massif d'ici quelques instants depuis le départ de ce Tour de France, puisque les échappés viennent d'être repris à 6 km de l'arrivée. Nous basculons dans les 5 derniers kilomètres à l'instant avec le peloton qui est regroupé, les équipes de sprinteurs qui ont bien roulé derrière pour reprendre les 4 hommes échappés dans un premier temps, parmi lesquels 2 Français. Mathis Lebert dans cette échappée, le coureur breton originaire de Saint-Brieuc, le coureur de la Total Energy qui était avec Julien Alaphilippe, le français de l'équipe Tudor, deux hommes accompagné également du Danois Anton Charming, probablement l'homme fort de cette échappée qui a longtemps pris de sacrés relais, mais il a dû finalement renoncer, tout comme ses compagnons et notamment le Portugais Nelson Oliveira. Désormais, ça s'est calmé en tête de peloton avant de lancer les sprinteurs. Julien Alaphilippe qui a fini par craquer dans la dernière difficulté. Il y en avait deux, véritablement, sur cette étape. La côte de Billy-Chevannes, c'était à une quarantaine de kilomètres de l'arrivée, un petit peu plus d'un kilomètre, 400 à 5% de moyenne. C'est là où il n'a pas pu suivre Julien Alaphilippe et du coup les trois échappés ont fini seuls avant d'être rattrapés. Vous l'aurez compris, il y a quelques instants, 4 kilomètres de l'arrivée. On va retrouver Thomas Coignac dans quelques instants, qui est descendu de la moto, qui est en train de s'équiper pour les interviews après la ligne. Thomas, on va voir aussi, parce que ça roulait très très fort, vous étiez derrière les échappés, on est potentiellement sur un record de vitesse moyenne d'une étape du Tour.
4: Exactement.
3: Ce pourrait être historique.
4: De toute l'histoire du Tour, on n'aura jamais fait une étape aussi rapide aujourd'hui. 50,3.
3: C'est pas encore fait,
4: je crois. Mais c'est probable que ça ralentisse.
3: Là, ça
4: pas,
3: se calme un petit peu, en tête de peloton, effectivement.
4: C'est probable que ça ralentisse pas. Donc effectivement, on était aux dernières nouvelles aux alentours de 50,7 ou 8, je crois.
3: Exactement.
4: Et le record est à 50,35, qui date de 1999, une étape gagnée au sprint à Blois par l'Italien Mario Cipollini. Et les coureurs, ils ont été aidés par un vent dans le dos, notamment au début de l'étape, mais ils ont quand même sacrément bien appuyé sur les pédales.
3: Exactement, et c'est vrai que même si ça se calme un petit peu, on a eu aussi le vent dans le dos sur la fin de l'étape. À 20 km, il y avait encore une petite dizaine de kilomètres heure de vent de 3/4 dans le dos, ce qui a permis à l'échappée de bien rouler et au peloton de maintenir cet écart. Ils ont pourtant bien roulé, les échappés, Thomas, mais comme souvent depuis le début du Tour, dès que les équipes de sprinteurs mettent en route, c'est beaucoup plus compliqué de tenir.
4: Ouais, c'est sûr, ils ont bien roulé et pourtant ils n'ont jamais compté plus d'une 30 d'avance et il y avait des sacrés gaziers dans cette échappée. Quand on pense à Anton Charming qui a gagné, qui était le plus fort je pense aujourd'hui dans ce groupe là et qui a gagné une étape du Tour Auvergne-Rhône-Alpes, anciennement Dauphiné Libéré, avec plus de 230 km passés dans l'échappée. Il avait résisté finalement au retour du peloton. Nelson Oliveira, c'est aussi une sacrée machine à rouler, le Portugais. Donc quand on voit ces deux là
3: et puis Lebert qui est souvent dans les échappées, qui aime bien partir effectivement.
4: Ouais, qu'on avait vu sur la première étape du Tour l'an dernier, Mathis Lebert, c'était du côté de Lille, c'est sa deuxième grosse échappée de sa carrière sur un Tour de France. Non, c'est des gens habitués à l'échappée, mais bon là, il y avait vraiment rien à faire.
3: Allez, les équipes de sprinteurs qui sont en place, mais pour le moment, on est loin du peloton en file indienne à 2,5 km de l'arrivée. Voilà pour la tête de la course, ça s'est bien calmé avec une ligne droite d'un kilomètre pour le sprint. On voit notamment l'équipe Décathlon CMA CGM pour Olaf Coy qui a déjà gagné sur ce Tour de France. Il y a aussi la formation de Guirmay qui est là, la NSM, et puis le grand favori probablement, Thomas, pour la passe de 3, c'est Tim Merlier, le Belge de la Soudal.
4: Ah bah oui, dès qu'il y a eu un sprint massif, il a été battu une seule fois par Olaf Coy et depuis c'est du sans faute. Pourtant c'est rarement le mieux emmené par son équipe. Souvent c'est Jasper Philipsen qui est déposé par Mathieu Van Der Poel, mais très souvent c'est Merlier qui se montre le plus fort dans les derniers hectomètres.
3: Ah, il a perdu aussi son poisson pilote, son grand copain, mais il se débrouille tout seul. Ça y est, on est vraiment en train de se mettre en place à 1 km et demi de la ligne d'arrivée. Bientôt la flamme rouge ici à Nevers qui accueille une arrivée du Tour pour la première fois depuis 23 ans. Et tout à l'heure, Thomas, on parlait de Cipollini. Eh bien, effectivement, c'était un autre vainqueur italien au sprint ici, en la personne de Petacchi, grand sprinteur également, et ça va récidiver aujourd'hui.
4: Il y a peu de chances que ce soit une victoire italienne.
3: C'est ça aussi le problème, effectivement, pour les Italiens. Mais parmi les favoris, on citera bien évidemment Tim Merlier, le Belge, à 1 km. Là, nous sommes à la flamme rouge sur cette étape entre la ville de Vichy et celle de Nevers, la préfecture ici de la Nièvre. Les coureurs qui sont en train de basculer sur une diagonale de remontée du sud-ouest vers le nord-est de la France avec une quatrième étape qui va se terminer au sprint. On est un petit peu plus de 700 mètres de la ligne désormais et cette fois-ci on est en train de lancer les sprinteurs. On voit l'équipe notamment d'Olaf Koy qui est présente. 500 mètres désormais, il est parti sur le côté gauche pour le moment. Olaf Koy, ça prend un petit peu d'avance, il va y avoir un dernier virage peut-être, il a été passé et on est seul en tête, ça y est, c'est définitivement lancé avec la possibilité peut-être pour Warren Schold d'y aller tout seul. Il a énormément d'avance là, cette fois-ci le Norvégien de l'équipe Uno va-t-il se faire attraper? Olaf Koy est juste derrière et c'est lui manifestement qui s'impose. Soren Warren Schold, le Norvégien de l'Uno X, ça se joue véritablement au boyau. C'est lui qui lève les bras, le Norvégien, pour une première victoire sur le Tour de France. Il a joué placé jusqu'à présent. Il lève, ça y est, les deux bras, il est sûr de lui. Malgré le retour d'Olaf Koy, le Néerlandais déjà victorieux, c'était à Pau il y a quelques jours. On l'a vu partir avec une dizaine de mètres d'avance et il a tenu bon. Il a tenu bon malgré le retour de la meute et notamment d'Olaf Koy. C'est une grande, grande victoire pour l'équipe norvégienne que l'on a beaucoup vu, Thomas Coignac. Eh bien, à l'œuvre depuis le début de ce tour, notamment dans les échappées.
4: Ouais, qui a porté le maillot jaune avec Thorsten Train et qui là s'offre cette victoire d'étape. Félicité juste devant moi, Soren Warren Jones, par le champion du Danemark, Magnus Kort Nielsen. Tous les équipiers qui se saluent ici devant moi à l'arrivée. Très, très belle victoire de l'équipe Uno X Mobility.
3: Ouais, c'est franchement magnifique, mais qu'ont fait les autres sprinteurs? Parce que très honnêtement, la Décathlon CMA CGM a dans un premier temps roulé avec un coureur qui s'est échappé sans que ce soit Olaf Koy et puis il l'a suivi, il est parti sur la droite vraiment de la route à peu près 200 mètres de la ligne. Ils ont creusé un écart d'une dizaine de mètres et ensuite il a filé tout seul sur la gauche une fois qu'il était parti 10 mètres d'avance, notamment sur Philipsen qui tente de revenir, Olaf Koy également, pour finalement s'imposer en jeu jetant le vélo et dire qu'il y a, allez quoi, une demi-heure, il était, le Norvégien Soren Warren Schold, il était à la voiture médicale parce qu'il est tombé hier dans l'étape du Lioran. Et finalement, ses équipiers ont aussi roulé pour lui et le voilà victorieux. C'est tout simplement un nouveau sprinter qui s'impose. Il y a eu Mats Pedersen, on s'en souvient, en début de tour. Alors, il avait profité d'une échappée pour s'imposer, le Danois. Et finalement, Olaf Koy également a réglé un sprint massif du côté de Pau. Tim Merlier, c'est beaucoup plus frais. C'était il y a 3 jours avec le doublé en 2 jours pour des victoires au sprint à Bergerac et Bordeaux. Et là, un autre sprinteur qui était placé, je vous le disais tout à l'heure, et qui commençait vraiment à être intéressant. Et c'est lui qui s'impose. Warren Schold, Thomas Coignac en fond de ligne. Il nous reste 1 minute, Thomas. Y a-t-il une réaction possible ou pas?
4: Oui, aux côtés d'Anthony Turgis, un des sprinteurs français de cette équipe Total Energy. Anthony, est-ce que vous pouvez nous raconter ces derniers hectomètres?
5: Ouais, ben, y avait une courbe, ça s'est posé entre le 6 et le 3e kilomètre, on va dire, avec les blocs de sprinteurs qui étaient en bonne position. Donc c'est un peu un sprint d'attente et puis un sprint très rapide, encore une fois. Donc voilà, je suis content que Mathis ait pris part à une bonne échappée devant qui allait très bonne. Donc ça fait plaisir.
6: Tu reviens à nouveau top 10 pour toi?
5: Oui, un top 10, j'aurais voulu faire dans les 5. Bon, je crois que je dois faire 7. Il y a eu un petit temps mort sur les 200 mètres, ça fait que ça bouchait un peu. Sinon, ouais, je pense que sur la pointe de vitesse, je pouvais revenir un peu. Donc, c'est comme ça.
3: Voilà, il fait 7e, effectivement, Tony Turgis. Merci beaucoup, Thomas Coignac. 7e et premier français, Clément Rousseau. Et juste derrière, en 8e position, victoire donc norvégienne cet après-midi ici à Nevers au sprint Soren Warenjold de la Uno X. Le maillot jaune reste sur les épaules de Tadej Pogacar. Demain, étape entre Nevers, Manicourt, le circuit, le fameux circuit, et Chalon-sur-Saône, probablement encore pour les sprinteurs. Le journal du Tour à 18h30 pour faire le point sur cette étape.
0: Bien, ça marche, le rendez-vous est pris. Merci beaucoup Bruno Blanza. Les 3 plus d'ici Berry, c'est maintenant. Un super spectacle que nous allons vous présenter jusqu'à la fin de cette semaine. C'est un son et lumière que mon ami et collègue Christelle Dantieri nous présente avec le président de l'association. Écoutez.
7: Son et lumière du côté du château de Valençay cet été avec cette année le Chaboté. C'est en fait un spectacle nocturne, ce son et lumière. Et on va en parler avec Dominique Giroir, qui est le président de l'association Capval, qui organise ce son et lumière. Bonjour.
8: Bonjour.
7: Alors c'est une tradition, le son et lumière au château de Valençay.
8: Oui, c'est une tradition effectivement, puisque nous fêtons cette année les 60 ans de l'association, les 60 ans de spectacle en pays de Valençay. Tout a commencé en 1966. Jean-Claude Baudouin et André Chêne ont créé les spectacles. Les premiers spectacles, d'ailleurs, n'étaient pas à Valençay, ils étaient à Lucelmal. Et puis, l'association est arrivée après, elle est passée par Veuil, et puis elle est arrivée à Valençay en 1975. Alors, pourquoi le Chaboté ? Parce que depuis quelques années, nous faisons dans les contes. Ça plaît beaucoup, on y trouve un public d'enfants et de jeunes et de moins jeunes. Le Chaboté, c'est les contes, ça permet au metteur en scène de laisser cours à son imagination.
7: C'est adapté, bien sûr, du célèbre conte de Perrault, hein. Ça raconte l'histoire d'un chat rusé qui aide son maître, en fait, à s'élever socialement. C'est ça, un peu, le ressort de l'histoire.
8: C'est ça. Alors, c'est évidemment une adaptation qui nous a permis, par exemple, de faire rencontrer le Chaboté avec l'ancien propriétaire illustre du château de Valençay, Talleyrand.
7: Le Chaboté, donc, son et lumière à voir cet été, c'est du côté du château de Valençay. Merci Dominique Giroir, je rappelle que vous êtes le président de l'association Capval qui organise ce son et lumière.
0: Voilà, on a autre chose encore à vous proposer, ce sont des lectures de textes d'écrivaines. En cette année anniversaire, l'Office de Tourisme s'associe aux amis de Georges Sand, notamment pour proposer des lectures en plein air dans différents sites du territoire. Installés sur des transats, dans une ambiance sereine au cœur d'un lieu ombragé et paisible, le public est invité à écouter des textes lus à haute voix. Les lectures proposent un choix d'extraits autour de Georges Sand, mais également des textes d'autres écrivaines. Alors, il y en a aujourd'hui et le 5 août au prieuré du Magny, le 22 juillet à Sarzay, le 29 juillet à Verneuil-sur-Igneraie, et enfin le 12 août à Sainte-Sévère-sur-Indre.
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0: Et voilà, c'était Nick Kershaw avec The Rydell. 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
0: Eh oui, et sachez que dans plusieurs collectivités du Berry, les horaires des déchetteries sont adaptés en raison des chaleurs pour préserver la santé des personnels et des usagers. Donc avant de vous déplacer, vérifiez bien les heures d'ouverture sur le site de votre communauté de communes. Certaines ferment dès la mi-journée pendant les alertes canicules. Et cette fois-ci, on a une petite idée sortie pour vous avec un guide costumé. Découvrez les origines de Lignières dans une visite express ludique et pédagogique. C'est sur un format de 30-45 minutes, ça prend pas beaucoup de temps. Donc ce sont les 31 juillet, 14, 28 août à 11h. Et donc à voir, il y aura le château médiéval supplanté par le château classique, Jeanne de France, le Grand Colbert, mais aussi des anecdotes qui vous permettront d'en savoir davantage sur Lignières. Réservation à l'office de tourisme de Lignières et départ à l'office de tourisme également.
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0: Des petits pansements, des seringues aspivenin ou alors quelques comprimés de paracétamol. Quoi mettre dans votre trousse de secours? Réponse dans moins de 4 minutes dans le rendez-vous dans ma valise. Le temps de ce petit flashback de Palmas, j'en rêve encore.

0: chanson du millénaire, puisque ça date de 2000, de Palmas, J'en rêve encore, vous écoutez Ici Berry. 17h32, dans ma valise, une série qui regarde autrement les objets de nos étés. Pierre Perrine Clément en dévoile les origines et les anecdotes.
1: Dans ma valise, il y a...
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2: Souviens-toi l'été dernier. Qui s'est écorché le genou, s'est fait piquer au pied, a pris un méga coup de soleil.
4: Voyage, voyage.
5: Mal de tête, blessures, piqûres, ces petits bobos peuvent vite gâcher les vacances.
6: Dommage, dommage.
5: D'où la nécessité d'avoir une trousse de secours. Essentielle en voyage, elle rassemble les produits indispensables aux premiers soins. Son contenu doit être adapté aux besoins de santé de chaque membre de la famille.
7: Si vous partez en Europe, les noms de médicaments ne sont pas forcément les mêmes. Ça peut entraîner des complications.
5: Mieux vous anticiper avant de partir, nous sommes d'accord. Alors, que doit contenir votre trousse à pharmacie?
7: Alors, un antiseptique pour les petits bobos, des pansements pour les brûlures, un dépansement gastrique, des solutés de réhydratation importants avec les chaleurs, des anti-sécrétoires pour calmer la diarrhée, antibactériens antalgiques pour les douleurs et les fièvres, antipyrétiques. Enfin, tout ce qui est maux des transports ou allergies, vous avez des antihistaminiques.
5: Et si vous craignez d'oublier quelque chose, ce qui se comprend, votre pharmacien peut vous aider. Ah oui! Pensez à prendre avec vous les carnets de santé de toute la famille, les ordonnances, la carte de sécurité sociale et votre carte de mutuelle, ainsi que les contacts de votre médecin traitant. Et vous, avez-vous une trousse à pharmacie?
8: Ah oui, la trousse à pharmacie, c'est indispensable. Du produit pour désinfecter, paire de ciseaux.
9: Ah, j'ai toujours une trousse à pharmacie dans le sac ou la valise. J'ai toujours tellement peur de gâcher mes vacances, donc j'ai tout prévu.
10: Pourquoi on en prend une? Parce que tout peut arriver. Qu'à 40 ans, avec deux enfants, vaut mieux être équipé. Paracétamol, ibuprofène pour les grands. Et pour les enfants, un petit RTIC, sait-on jamais, les pansements pour enfants, hein, poisson clown, tatouage, le gel à arnica, une valeur sûre.
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0: Merci beaucoup, Perrine Clément. Et maintenant, on joue.
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0: Allez, le temps de récupérer votre participation et votre numéro de téléphone avec Brenda à l'accueil. Voici Benjamin Biolay. Écran total, ce sera suivi de Madonna, Like a Prayer.

0: peut dire la reine de la pop, hein, Madonna, Like a Prayer. Il est 17h44, il va être temps de jouer maintenant ensemble. Et nous accueillons David pour l'occasion. Bonsoir David.
1: Bonsoir.
0: Comment allez-vous?
1: Ça va, oui.
0: Bah, ça va très bien, je vous remercie. Ouais. Vous êtes de Rouvres-les-Bois?
1: Oui.
0: Oh, on vous entend très très peu, j'ai l'impression, David. Est-ce que vous êtes loin de votre téléphone, non?
1: Non.
0: Non, vous êtes bien prêt. Bon, bah écoutez, alors on va faire avec, c'est très bien. Vous êtes boucher dans la vie?
1: Oui, c'est bien ça.
0: Ah, moi j'ai envie d'avoir un boucher comme meilleur ami parce que, bah évidemment, j'adore la charcuterie, quoi.
1: Boucher-charcuterie, je connais bien ça.
0: Ah oui, je me doute. Bon, vous aimez votre boulot, vous aimez votre métier, encore?
1: Oui.
0: Ouais, hein. Vous faites des bons produits, tout ça?
1: Bah oui, et puis c'est un métier d'avenir.
0: En plus, et surtout quand il fait chaud, il y a les barbecues, enfin, c'est vraiment idéal. Moi, je pense qu'à ça, en fait, hein. J'ai que ça dans la tête. Hein.
1: Pourtant, c'est pas là que les barbecues sont mieux quand il fait très chaud comme ça.
0: C'est pas faux, vous avez un peu raison. En plus, il faut faire attention avec les incendies, là. Enfin bon.
1: Oui.
0: On est là pour jouer, on est ensemble pour jouer, David. Comme vous le savez, il y a 54 cabines de plage. Certaines sont vides. J'espère que vous aurez choisi la bonne, le bon numéro. On vous écoute, David.
1: Alors, je vais prendre le 14.
0: Ah, le 14. Oh, écoutez, on va ouvrir, on va regarder. Ah, elle est pleine. Il y a quelque chose. Je regarde ce qu'il y a à l'intérieur. Ah, c'est une paire d'espadrilles de la pantoufle du Berry. Bravo, bravo à vous, David.
1: Merci, en tout cas.
0: Bah non, je vous en prie. Vous chaussez du combien?
1: Moi, je fais du 41.
0: Ah bah c'est pile ce qu'il y a dedans. Vous vous rendez compte? Quelle chance! Je fais cette blague à chaque fois. En fait, c'est qu'elles sont faites sur mesure, évidemment, à chaque fois. Hein. Vous nous dites que c'est du 41. Et puis, nous, on les commande. Et puis, vous les aurez dans une à deux semaines, je pense, à peu près. Un truc comme ça, sans trop m'avancer.
1: Oui, d'accord.
0: Bon, ben voilà, des belles pantoufles du Berry pour vous, la version espadrille été. Voilà, David.
1: Bien, je vous remercie encore.
0: Bon, et quelle radio vous offre des espadrilles l'été, David?
1: France Bleu.
0: Ben oui, voilà, on est d'accord. France Bleu, devenue ici Berry aujourd'hui. Merci, David. À bientôt.
1: À bientôt, au revoir.
0: Bye, au revoir.
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0: Vous vous souvenez de ce groupe? Et Pet Shop Boys avec Go West. Ah, ça me donne envie un peu d'avoir une petite victoire. Hier, on aurait pu peut-être la chanter à la fin d'un match. On aurait pu avoir victorieux. Mais non, c'est l'Espagne qui a gagné. Tant pis, c'est pas grave, c'est le jeu. C'est que du foot, il faut se dire ça, n'est-ce pas? Allez, on continue en musique avec les Pet Shop Boys, Go West. Et puis, dans moins de 10 minutes, le journal de 18h.

0: Les Pet Shop Boys avec Go West. Vous écoutez ici Berry dans moins de 10 minutes maintenant, le journal de 18h. Mais avant cela, les Pink Floyd et Marine avec Escroc.
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0: moi.
1: Et voilà, c'était Marine de l'Astarac avec Escroc.
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1: Vous écoutez Ici Berry, votre radio locale, il est 18h. Ici Berry, première sur l'info locale, le journal avec Zachary Gabory et près de 70 000 dossiers de violences sexuelles et sexistes réexaminés en 5 semaines partout en France, annonce Gérald Darmanin.
3: Au moment de la découverte du corps de la petite Liana, le ministre de la Justice avait donné jusqu'au 14 juillet au parquet pour recenser toutes ses affaires et les traiter. Dans l'Indre, le Cher et la Nièvre, au total 1600 dossiers de violences sexistes et sexuelles sur des mineurs existants avant l'affaire Liana ont été repassés au peigne fin. Tout ça selon le procureur général auprès de la cour d'appel de Bourges, Éric Maillot.
4: L'idée était d'essayer, la première idée, d'essayer de dire, a-t-on dans les dossiers suivis par les parquets, dans les dossiers suivis par les enquêteurs, des profils extrêmement inquiétants et qui nécessiteraient peut-être une accélération de l'enquête. Bon, vous avez vu aussi que le ministre avait communiqué, il nous a notamment demandé ce qui a été fait également parmi ces dossiers, et ils avaient déjà été identifiés, de s'intéresser tout particulièrement aux dossiers concernant des qualifications criminelles, donc des viols, concernant des auteurs identifiés et des victimes mineures, encore mineures à ce jour, donc les victimes les plus jeunes susceptibles d'être à nouveau victimes. Donc je dirais, dans cette priorité de 1600 dossiers, il y en avait en gros une centaine, un peu plus, 130 sur l'ensemble du ressort, 50, 40 et 40 entre Bourges, Châteauroux et Nevers, qui ont été examinés, j'allais dire, en super priorité pour essayer de voir où on en était et de faire accélérer ces dossiers.
3: En 5 semaines, on compte 32 ouvertures d'informations judiciaires sur le ressort de la cour d'appel de Bourges, le Berry et la Nièvre, mais aussi une petite dizaine de placements en détention provisoire.
1: Un feu de forêt en cours à l'ouest d'Aubigny-sur-Nair.
3: Au lieu dit des Girards, 42 pompiers sont sur place depuis 16h30. 3000 m2 sont touchés, mais 10 hectares seraient menacés, hein, selon les mêmes pompiers. Puis au Subdret, un champ de 300 m2 a brûlé peu avant 16h au niveau de la Margelle. Le feu ici est fixé. Des tirs de mortier sur des pompiers et des policiers la nuit dernière à Bourges. Tout part d'une intervention pour un feu de détritus dans le quartier des Goulevents, lorsque les sapeurs-pompiers ont été pris à partie par un groupe d'une dizaine de personnes un peu avant 3h du matin. Les soldats du feu ont donc appelé la police. Les deux se sont alors fait viser par des tirs de mortier d'artifice. Aucun blessé n'est à déplorer, mais deux mineurs ont été interpellés par la brigade anticriminalité. La même nuit, un ou des voleurs sont entrés par effraction dans l'usine Cher Acheminement, avenue de la Prospective à Bourges. Ils ont volé plusieurs pièces auto et un camion d'environ 10 000 euros. Une enquête est en cours. L'aide à mourir devrait être définitivement adoptée d'ici quelques instants par l'Assemblée nationale. Dernier vote aujourd'hui sur cette proposition de loi qui permettrait pour la première fois le suicide assisté, voire l'euthanasie en France sous certaines conditions. Le député Horizon de l'Indre, François Jolivet, qui avait préféré s'abstenir sur les précédents votes, a changé d'avis. Il a annoncé vouloir soutenir le texte. Il dit s'être décidé après des échanges avec des habitants de sa circonscription. Attendu dans l'Indre, c'est un ouvrage essentiel en cas de déviation de l'A20. Rouvert depuis un mois, le pont qui traverse la Bouzanne est inauguré officiellement ce matin. Rénovation de presque 3 millions d'euros rendu nécessaire par les infiltrations d'eau. Il permet à nouveau à des convois exceptionnels jusqu'à 72 tonnes de circuler sur la D920, l'ancienne Nationale 20.
1: Les dauphins de l'ancien parc Marineland à Antibes et de Planète Sauvage à Nantes vont-ils déménager à Beauval?
3: Et oui, la question a été posée aujourd'hui au tribunal administratif d'Orléans, qui a été saisi en urgence par l'association Cétacé, qui lutte contre l'exploitation des animaux marins. L'association conteste l'arrêté délivré le 1er juin par la préfecture du Loir-et-Cher et donc la nature même du projet, François Guéroux.
5: À l'origine, il y a la loi du 30 novembre 2021 interdisant les delphinariums au nom du bien-être animal. Seules deux dérogations sont prévues pour détenir des cétacés, un sanctuaire marin ou une autorisation scientifique. C'est dans ce second cas de figure que se place le zoo de Beauval, qui entend créer un centre d'études, de recherche scientifique et de sauvegarde pour dauphins. 30 000 mètres cubes d'eau de mer, aucun spectacle pour les 23 dauphins accueillis, pas de recours à l'insémination artificielle, mais même ainsi, ce projet ne respecte pas la loi, estime maître Ariel Moreau, l'avocate de l'association Cétacé.
6: Dès lors qu'il y a de la reproduction en fait dans le parc, c'est bien pour pérenniser une activité de présentation publique. Et d'ailleurs, je crois qu'il ne s'en cache pas, parce qu'au vu des investissements qu'il annonce, il a besoin de rentabiliser. Donc en fait, c'est juste ouvrir un nouveau delphinarium, mais il a créé une autre voie qui s'appelle le centre de recherche, avec une caution scientifique pour l'instant qui n'existe pas. Et en tout état de cause, il faut que que les animaux soient détenus au 2 décembre. Pour qu'ils puissent bénéficier de cette dérogation scientifique, il faut qu'il ait les animaux dans ces bassins au 2 décembre 2026, ce qui n'est pas le cas. Les travaux seront finis en 2027.
5: L'ouverture n'est en effet pas prévue avant le second semestre 2027. Le zoo de Beauval investirait ainsi 40 millions d'euros.
3: Et le tribunal administratif d'Orléans rendra son jugement dans la journée demain. Et puis un match amical entre Bourges et Clermont ce soir, deux semaines après la reprise de la préparation. Les ex-N2 devenus National 1 affrontent les Clermontois en Ligue 2. Le coup d'envoi a été lancé il y a une heure sur le terrain d'entraînement de Clermont.
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3: C'est toujours une vigilance orage, vigilance jaune orage pour le Berry.
1: Jaune orage et orange canicule. Voilà, beaucoup de couleurs. J'aime bien dire d'ailleurs que c'est la décrue de chaleur là qui s'amorce. C'est pour ça d'ailleurs que
3: belle image.
1: Ces vigilances sont affichées de ces couleurs-là. Alors attention aux orages dans l'Indre et dans le Cher qui se poursuivent jusqu'en début de soirée. Après cette petite accalmie de cet après-midi, les nuages menaçants reviennent et des averses se produisent. Pour les températures, écoutez, il fait encore quand même assez chaud, même si on voit bien la différence sur le thermomètre. Il fait quand même un peu moins chaud que ces derniers jours. On a pour le moment 29 à Lignières, 28 à Buzançais ainsi qu'à Levroux, 28 également à Grasset, 26 à la Chapelle d'Angillon. Ça commence quand même à redescendre, c'est peut-être un peu plus respirable. 30 à Avord ainsi qu'à Sancoins, 28 à Châtillon-sur-Inde et encore 31 à Tournon-Saint-Martin. Voilà en ce qui concerne les températures. Cette nuit, ça redescend. 17 degrés quand même pour les plus fraîches. 20 pour les plus hautes. Demain, de belles périodes ensoleillées le matin. Puis à partir de la mi-journée, les nuages deviennent plus nombreux et menaçants. Ils apportent, alors attention, des averses passagères et puis des orages l'après-midi. Ils peuvent être localement violents, accompagnés de fortes rafales et de précipitations intenses. Donc voilà, soyez prudents demain si vous allez dehors et que vous avez des objets tels des tables de jardin ou toiles de tente. Voilà, je ne savais pas où aller, une toile de tente, sauf que c'est la belle image. Merci beaucoup Zachary, à bientôt.
3: À bientôt.
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1: 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Voilà, en attendant, voici le king, le roi de la pop, Michael Jackson avec Liberian Girl.

0: C'est incroyable, je suis très content. J'ai fait découvrir le clip de cette chanson à Zachary Gabory qui vous a présenté le journal tout à l'heure. Et il a l'air assez émerveillé. Il est chouette,
1: oui,
0: ce clip.
1: Il y a plein de stars dedans.
0: Plein de stars des années 80 de l'époque. Qui est-ce que vous avez reconnu en l'occurrence?
1: Oh, Spielberg. Et là, ça y est, vu comme ça, je.
0: Olivia Newton-John, voilà. Il y avait Christina Arquette, Patricia Arquette également, Whoopi Goldberg. Enfin bref, il y en avait plein.
1: Un bon voyage dans le temps.
0: C'était bien les années 80. Hein. C'est bien aussi. J'aime beaucoup 2026. Ça, j'aime beaucoup.
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0: On n'a jamais été aussi près de l'invité de 18h qui ce soir nous propose une présentation du magazine Adrien devenu incontournable, Le Carré Barré, qui nous est présenté par sa directrice d'édition, Bénédicte Piquet. On la retrouve dans quelques minutes, juste après ce titre de Pascal Obispo et Francis Cabrel. Il faudrait que pleuve l'amour.

0: Voilà, un duo français, Pascal Obispo et Francis Cabrel. Il faudrait que pleuve l'amour. Vous écoutez ici, Berry. C'est une bible pour les Indriens, un carnet de route pour les touristes, un magazine mensuel que l'on attend impatiemment chaque mois pour mieux connaître notre région et connaître l'agenda des événements. Notre invité de 18h ce soir, c'est Bénédicte Piquet. Bonsoir.
1: Bonsoir.
0: Vous êtes la directrice de publication de ce magazine Carré Barré et il est sorti maintenant il y a quelques jours, un spécial été avec la particularité au moins déjà d'être valable sur 2 mois cette fois-ci.
1: Oui, exactement. C'est notre numéro double de l'été, juillet-août, qu'on a distribué la semaine passée. Une fois les vacances d'été commencées. Donc ça y est, là, toute la distribution est faite pour couvrir tout l'été et accompagner les Indriens, mais aussi les touristes dans leur découverte de l'Indre.
0: C'est ça qui est super avec ce magazine Carré Barré, c'est que c'est et pour les locaux et aussi pour les touristes.
1: Oui, complètement.
0: Alors avant de commencer par la chronologie, par juillet, on va commencer par le focus que vous avez fait sur cet incontournable haoussien. Le festival d'Arc, le 51e d'ailleurs, et Sibérie est partenaire. Hein. C'est vraiment un incontournable.
1: Ah bah complètement, et puis surtout on se rend compte que alors 51 ans déjà, c'est quand même pas rien. Et puis que c'est l'un des plus gros stages de danse en France, au vu de toutes les disciplines qui sont représentées. 25, 35 professeurs, 13 jours de stage, c'est le plus gros stage français qui existe.
0: Bah, national et international, il y a des communautés qui viennent de tout le monde entier. Bon, ça c'est super, c'est pour ce stage festival d'Arc. Donc ça démarre, les dates je les ai plus en tête, dans la deuxième quinzaine d'août en tout cas. Hein, voilà, ça démarre le 11 août très exactement jusqu'au 21 août. Voilà, on les a. Les coups de cœur, c'est aussi la particularité de ce carré barré double. Les coups de cœur de juillet, vous en avez pas mal. Hein.
1: Ouais, en fait l'idée c'est que on a tous les mois un agenda avec plein de dates d'idées de sortie, que ce soit des concerts, des spectacles, des brocantes, du sport, etc. Et là, sur le numéro de juillet-août, on a voulu mettre en avant quelques événements en particulier. Et donc, 4 coups de cœur en juillet, 4 coups de cœur en août. Et voilà, l'idée, c'est aussi d'avoir là un peu de toutes les, de tous les thèmes et de tout, pour tous les goûts.
0: Ouais, je vois là par exemple Oliver Twist là qui est repris par une compagnie locale qui est de Cluis je crois, donc c'est du 22 juillet au 1er août, ça va être très sympa, c'est au Cluis dessous, c'est une salle de Cluis, c'est local, si on aime les spectacles, si on aime la littérature française, voilà, c'est idéal.
1: Ouais,
0: c'est...
1: et puis on a de l'art de la rue, on a de la fanfare, on a voilà, on a plein de choses qui se passent pendant tout l'été. En août, qu'est-ce qu'on a en août comme coup de cœur qu'on a sélectionné? Là, on est Truck, en fait, c'est la deuxième édition, si je dis pas de bêtises, avec des food truck, mais aussi voilà de la musique, etc. Sur la Châtre.
0: Ouais.
1: Donc voilà des petits événements comme ça qu'on essaye de mettre un peu en avant parce qu'il se passe plein de choses. Il va se passer plein
0: et
1: de
0: puis,
1: choses cet été.
0: Et puis il y a les Sundance, ça devient aussi des vrais rendez-vous ici à Châteauroux, à la Guinguette de Belle-Île, des moments, des DJ sets où on vient, voilà, on pourrait se croire un petit peu en bord de mer sur une station balnéaire.
1: Ouais, ça fait un petit moment là. Que la mayonnaise a bien pris, je crois, sur ces événements-là. Donc, on va en avoir plusieurs cet été. Et il y en avait déjà eu, je crois, en juin ou mai. Voilà,
0: oui, c'est ça, oui. Alors, je crois qu'ils ont été gâtés par la météo, je crois, les premiers. Alors, on va croiser les doigts pour qu'au moins celui du 23 août puisse bien se dérouler. Le carré barré, c'est tout ce qui se passe dans la région. Et donc, il n'y a pas que de la culture et des événements, il y a aussi du sport. Hein. Voilà, il y a pas mal de choses autour du sport tout au long de l'été. Là, très prochainement, il va y avoir la ronde des étangs, c'est une course à pied qui se passe à Migné. Il y a aussi l'Open Contest Wakeboard. Ça, c'est la chance d'avoir à Pouligny-Notre-Dame une station nautique avec de belles activités. Plein de choses encore. On pourrait l'énumérer et on pourrait rester comme ça longtemps. Parce
1: c'est
0: que
1: ça. Il y a 44 pages, donc forcément. Forcément, il y a de quoi dire. Et puis en plus, on a aussi fait quelques coups de cœur qu'on retrouve sur une rubrique qui n'existe que l'été, qui s'appelle Tourisme, en page 40. Et où on a fait une sélection de produits locaux. Et c'est quelque chose vraiment qu'on fait que l'été. Et là, on avait envie de mettre un peu aussi nos producteurs locaux en avant. Donc, on a du sucré, du salé, des boissons sans alcool, avec alcool. Il y en a un peu pour tous les goûts. Si ça se trouve, il y a aussi des Indriens qui vont découvrir des produits locaux qu'ils ne connaissent pas encore.
0: Bon, Bénédicte Piquet, merci beaucoup. Je rappelle que vous êtes la directrice de publication de ce magazine Cabaret. Merci beaucoup d'être venue nous le présenter. On peut le trouver partout à peu près à Châteauroux.
1: On le trouve dans tout le département avec des points de diffusion un peu partout. Et surtout, pour ceux qui préféreraient le lire en ligne, on a carrébarré.fr où on retrouve tout le magazine, tous les articles et même les articles précédents des éditions d'avant.
0: Ok, merci beaucoup. Oui, Sibéri, ça continue en musique. Alors, flashback en 1993 maintenant avec les Natives. Et si la vie demande ça.

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0: Et voilà, maintenant nous allons retrouver tout de suite le journal du Tour de France.
3: Une échappée de 4 coureurs a animé cette étape. Elle a été reprise encore une fois, mais cette fois un peu moins de 6 kilomètres de l'arrivée, Bruno.
4: Oui, ils étaient partis au 13e, donc ils ont autour de 140 km d'échappée hein, sur les 161 km de l'étape. Ils y ont cru. Julien Alaphilippe à un moment donné a fini par craquer. Puis il y avait toujours ce trio avec Lebert le français et puis deux bons rouleurs hein, Olivera le portugais et Charming le danois. Ils y ont cru, on le voyait vraiment dans les derniers kilomètres à ne pas se retourner, mais à un moment donné quand les équipes de sprinteurs mettent en route, c'est vrai que ça fait totalement la différence. Moins cadenassé peut-être cette étape-là, mais au final, encore une fois, il reste aujourd'hui et demain, Gilda, pour les équipes de sprinteurs, et il ne voulait pas manquer ça.
3: Julien Alaphilippe est le premier des quatre à avoir lâché dans la dernière difficulté de la journée, repris à 35 km de l'arrivée par le peloton. Il a même ensuite perdu le contact avec ce peloton, le double champion du monde qui a terminé dernier de l'étape à plus de 7 minutes.
5: Fallait tenter le coup et ça a roulé très vite toute la journée. Je me sentais vraiment bien au départ et puis après il a commencé à faire plus chaud et j'ai tout de suite eu les sensations que j'ai eues les derniers jours, c'est-à-dire pas superbe et ouais, c'est comme ça.
3: Du vent, pas mal de vent dans le dos aujourd'hui alors que le Tour passait à Moulins lors de cette 11e étape. Et on vous le disait en début de journal, record battu, 50,91 km/h lors de cette étape assez courte de 161 km. Bruno, on parle d'un peloton exténué, alors comment expliquer ce nouveau record ?
4: Mais disons que le profil de l'étape s'y prêtait bien évidemment parce que il y avait des routes larges. On a dans la Nièvre notamment avec ces routes larges, on a longé des champs de blé, de tournesol. Et puis il y avait le vent dans le dos. Vous l'entendez peut-être dans mon micro, mais il y avait une dizaine de kilomètres heure à peu près de vent trois quarts d'eau qui a poussé les échappés, qui a poussé le peloton aussi à revenir sur les échappés. Faut pas oublier qu'il y a d'énormes progrès au niveau de l'aérodynamisme également sur les vélos. Et du coup, on atteint ces vitesses assez impressionnante. Et encore le peloton sur la fin, dès qu'ils ont rattrapé les échappés, le peloton s'est un petit peu mis à gérer avant de lancer le sprint. Ça aurait pu être même plus important. Rapidement, Gilda, 25,7 km/h de moyenne. C'était la moyenne sur le premier Tour de France. La moyenne sur le Tour, attention, hein, pas sur une étape. Mais c'est vous dire les progrès réalisés, bien évidemment, en 113 éditions.
3: Effectivement, une étape filante qui a surpris l'ancien maillot jaune du Tour, le manager vendéen Jean-René Bernodeau.
6: C'est vrai que le vent était un peu favorable, mais les attaques se font au kilomètre zéro. Vous savez, pour faire une grande moyenne, il faut que ça attaque dès le départ. Et c'est vrai que la première heure m'a très surpris, et faire 51 de moyenne au bout de 2 heures, donc 102 km en 2 heures, c'est quand même énorme. Hein. C'est énorme, c'est à l'image de ce Tour. Ça ne s'arrête jamais, donc quand ça, l'étau va se desserrer, je pense qu'il y aura des belles surprises.
3: Les sprinteurs devraient encore être à leur avantage demain à Chalon-sur-Saône. Le départ, lui, sera donné de Nevers, plus précisément à Magny-Cours sur le fameux circuit automobile. Des coureurs cyclistes sur un circuit de voiture. Image pour le moins atypique et qui plaît au patron du Tour de France, Christian Prudhomme.
7: Circuit de Magny-Cours qui a accueilli de nombreux grands prix de Formule 1 à l'époque d'Alain Prost, à l'époque de Michael Schumacher. Circuit de Formule 1 de Nevers-Magny-Cours qui avait accueilli aussi un contre-la-montre de Paris-Nice il y a quelques années. Et nous irons pour une étape, là encore, réservée aux sprinteurs, a priori, direction Chalon-sur-Saône, où la photo finish sera peut-être nécessaire, au pays de Nicéphore Niépce, l'inventeur de la photographie. Il y a plus de 200 ans, c'était précisément en 1816.
3: Un photo finish ou pas, réponse demain pour cette étape qui sera à vivre dès 13h30 sur votre radio ici. À demain.
8: Et voilà. Et voilà. Merci beaucoup. Merci, merci. Merci beaucoup, Julien Blanza. Donc, rendez-vous demain avec vous. Cool at the Gang Celebration.

0: Cool The Gang avec Celebration. Il est temps maintenant de passer aux coulisses TV avec Johan Rock. Et Johan, aujourd'hui, vous nous emmenez dans les coulisses d'un dîner presque parfait.
1: Plus que jamais, dans l'émission du groupe M6, on met les petits plats dans les grands. Et pour cause, toute cette semaine, c'est une spéciale dîner étoilé à moins de 10 euros, durant laquelle 5 chefs vont devoir rivaliser d'ingéniosité pour espérer gagner. Parmi ces 5 cuisiniers d'exception qui participent à l'émission, on trouve Claudio, le finaliste de la 16e saison de Top Chef, autre émission culinaire de M6, à qui j'ai demandé comment sa médiatisation soudaine avait été perçue par ses pairs.
2: C'est très mitigé. Il y a les gens qui passent toute une vie pour essayer de décrocher une étoile, qui donnent corps et âme. Et en fait, en sachant que nous, avec une seule émission, en sortant, on pourrait avoir une étoile.
1: Peut y avoir de la jalousie.
2: Justement, je pense que voilà, ça crée une certaine frustration parce qu'ils se disent, bon, ok, j'ai donné toute ma vie, je dors presque pas. Il faut une émission sur 3 mois, il a une étoile, en fait, tu comprends plus rien.
1: Ceci étant dit, revenons à nos casseroles et à cette spéciale du dîner presque parfait. Est-il vraiment possible de cuisiner un menu gastronomique avec seulement 10 euros? Claudio, dites la vérité.
2: Oui, c'est possible. Faut être un bon cuisinier, faut savoir tout utiliser. Et quand on utilise tout le produit en entier, ça permet de réduire nos coûts et de faire des choses assez surprenantes à moins de 10 euros. En fait, il faut apprendre à cuisiner comme ça. Tout est cher. Et donc, si on fait pas attention de ce qu'on met dans son assiette, si on fait pas attention à nos coûts, on va droit à la perte. Ce qu'il faut, c'est être astucieux.
1: On verra donc à l'issue de cette semaine si Claudio a été le plus astucieux de ces 5 cuisiniers finalistes de Top Chef. Toujours est-il qu'à l'écouter, il semble s'être beaucoup amusé à participer à cette édition spéciale du dîner presque parfait.
2: En fait, c'est une série. En tant que professionnel du métier, on se met devant et on rigole. Pourquoi ? Parce que on voit que c'est des gens, déjà il y a beaucoup d'amateurs, qui se donnent de mal à faire des choses. Bon, il y a des ratés, il y a des choses très réussies, mais c'est plaisant de se voir que les gens en fait se prêtent l'exercice de faire notre métier. Parce que pour nous c'est un métier, pour eux c'est une passion, mais ils se prêtent à l'exercice qui n'est pas facile. Ils trouvent des astuces ou ils trouvent des façons de faire pour réussir leur plat.
1: Un dîner presque parfait à voir tous les après-midi de la semaine, 17h50 sur Gulli.
0: Et voilà, n'hésitez pas à nous dire sur notre fil WhatsApp, vous aussi, ce que vous cuisinez, et si vous savez d'ailleurs cuisiner. Parce que normalement, vous avez enregistré le numéro 02 54 27 36 36 sur votre téléphone pour pouvoir communiquer avec nous par WhatsApp. Vous allez voir, c'est super sympa, on peut même vous répondre, nous, sur votre WhatsApp.

0: On va le laisser aller jusqu'au bout quand même, parce que je suis sûr que j'en vois certains danser dans la voiture. Là, ça fait danser les années 80, toujours. 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Allez, maintenant, on change d'ambiance. Oui, car tout cet été, Ici Berry vous plonge dans une histoire vieille de plus de 100 ans, celle du barrage des Gusons. Et au fil du temps, des histoires plus ou moins vraies, bien sûr, se sont racontées sur le chantier et se sont même déformées pour certaines, de génération en génération. Une grande partie d'entre elles concerne notamment le tribut humain qui en a découlé. Des morts, des blessés, des coulées dans le béton. Simon Hinz, qu'est-ce qui est vrai? Qu'est-ce qui est faux?
1: Le chantier du barrage des Gusons s'étendra sur plusieurs années. Nous sommes au début du XXe siècle et à ce moment-là, il n'existe pas toutes les normes de sécurité au travail que l'on peut avoir aujourd'hui. Ni tout le matériel et la modernité qui peuvent permettre de ne pas flancher. On peut donc imaginer un certain nombre d'accidents plus ou moins dramatiques. Mais quelle en est la réalité ? Jean-Paul Thibaudeau, spécialiste de l'histoire locale.
2: À ma connaissance, et après avoir regardé les dossiers des archives, j'ai trouvé 5 morts, accidents du travail. Les deux Italiens, dont j'ai parlé tout à l'heure, derrière les dynamites du barrage, deux ouvriers français qui décèdent dans la carrière de sable de Montcocu, parce qu'il fallait aller très vite, il fallait apporter des mètres cubes et des mètres cubes de sable. Ils faisaient donc un travail de sape qui commençait à être assez haut dans la carrière de sable de Montcocu, sur la commune de Barrès. Et là, il y a un moment, le sable s'effondre sur eux, et on fait tout pour aller les rechercher rapidement. Mais quand on les retrouve, ils sont morts étouffés. Et le cinquième décès que j'ai pu trouver,

0: Il y avait un téléphérique, carrément, hein, qui traversait la Creuse, rive droite, rive gauche, lui aussi pour transporter les matériaux d'une rive à l'autre. Et un jour, de très grand vent, il y a une benne du téléphérique qui est tombé et qui a tué un contremaître qui était en dessous. À ma connaissance, et je pense pas que même à l'époque on ait pu cacher des accidents, mais à ma connaissance, ce sont les 5 décès.
1: 100 ans.
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3: On comprend donc qu'il y a eu beaucoup de légendes, beaucoup d'histoires sur le tribut humain de ce chantier. Il faut dire qu'une innovation comme celle-ci attire les curieux, les rumeurs. Et plus elles se répandent, plus elles se déforment, Jean-Paul Thibaudeau.
0: En revanche, il y a eu des légendes qui ont couru, notamment sur le fait que il fallait aller tellement vite à une époque pour refaire grandir le barrage, que des ouvriers seraient tombés dans le béton cyclopéen et qu'on n'aurait pas pu les en sortir. Honnêtement, ça, je pense qu'on est dans le domaine de la légende et pas, alors qu'il y a eu des chapeaux tombés dans le béton, voire des sabots, parce qu'il y en a certains qui travaillaient encore en sabots, ça c'est tout à fait possible. Mais que des hommes soient morts noyés dans le béton cyclopéen, non.
3: Des histoires, en revanche, la commune des Gusons en a vu de belles se créer au fil du temps. La vie avançant, les ouvriers s'installant dans la commune, cela a forcément eu un impact social et économique sur ce petit village alors sans histoire.
4: Et voilà, Simon, c'est une série formidable que vous pouvez retrouver en podcast sur l'application Ici. Et demain, on s'intègre à la vie du village, de son développement touristique, économique, social et sociétal, avec ses milliers d'ouvriers venus de partout dans le monde qui ont vécu la vie des villageois. Dans moins de 10 minutes maintenant, 10 minutes à peu près, très exactement d'ailleurs, le journal de 19h par la rédaction nationale, avant The Police, Walking on the Moon, juste avant de retrouver Florent Pagny.

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0: avec Bienvenue chez moi, retour dans les années 90.
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0: 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Sibérie première sur l'info locale, le journal vous est présenté ce soir par Féline Leloir-Duo. Bonsoir Féline.
2: Féline Leloir-Duo.
3: Les magistrats avaient jusqu'au 14 juillet pour reprendre toutes les plaintes de violences sexuelles sur mineurs. Une exigence du ministre de la Justice après la mort de la petite Liana dans le Gers. Gérald Darmanin a dévoilé ces chiffres aujourd'hui à l'Assemblée nationale. Plus de 85 000 dossiers ont été revus depuis début juin et parmi eux, Aurélien Tirard, plus de 1000 sont prioritaires.
4: Des affaires où les auteurs de violences sexuelles sur mineurs sont identifiés. Ils sont connus de la justice et leurs victimes sont toujours mineures. C'est pour ça qu'il y a urgence à ce que ces 1000 dossiers soient traités au plus vite, de mettre, je cite le ministre, hors d'état de nuire les auteurs les plus dangereux et d'éviter une nouvelle affaire Liana. Pour rappel, Jérôme Barrella n'avait jamais été entendu par la justice alors que des plaintes pour viol avaient été déposées contre lui. Ce qu'annonce aussi le garde des Sceaux, c'est que depuis le réexamen de ces plaintes début juin, près de 700 personnes sont désormais incarcérées, un chiffre en forte augmentation sur la même période par rapport à l'an dernier. Si l'on regarde toutes ces plaintes, près de 4 victimes sur 10 sont encore mineures, 6 sur 10 sont donc désormais majeures, ce qui fait dire à Gérald Darmanin que beaucoup d'entre elles ont déposé plainte de nombreuses années après les faits. C'est pourquoi il veut inscrire dans la loi l'imprescriptibilité pour les crimes qui concernent les mineurs.
3: Et le principal suspect dans l'affaire Liana, Jérôme Barrella, est entendu par un juge d'instruction qui doit statuer sur sa mise en examen pour viol et meurtre. À l'Assemblée, début des ultimes débats ce soir pour la loi sur la fin de vie. Ce texte doit introduire un droit à l'aide à mourir strictement encadré, un texte qui a créé un bras de fer politique entre le Sénat et l'Assemblée. Bonne nouvelle pour les automobilistes, sauf nouveau départ de feu, l'autoroute A6 devrait rouvrir demain en milieu de journée. Les deux incendies qui ont parcouru plus de 2000 hectares dans la forêt de Fontainebleau sont fixés depuis hier. Deux suspects de 18 ans sont présentés ce soir à un juge. Ils ont reconnu leur implication dans ces départs de feu. L'un d'eux est un pompier volontaire. Plus aucun département français en vigilance rouge canicule aujourd'hui. 69 encore en vigilance orange, mais on respire déjà un peu mieux. Et dès la fin de semaine, on devrait retrouver des températures proches des normales de saison. Le Pas-de-Calais, lui, vient de basculer en vigilance jaune et à Stella-Plage, sur la côte d'Opale. La plage est à nouveau bondée l'après-midi, Jules Haus.
5: Il est 14h et c'est l'heure qu'a choisi Isabelle pour claquer ses tongs et rejoindre la plage.
6: On vient d'aller manger une poutine et puis on arrive pour aller marcher vers le Touquet.
5: L'enseignante est arrivée il y a 2 semaines à Stella-Plage. Ce sont d'autres vacances qui commencent désormais avec la baisse des températures.
6: Tout à fait, on ne pouvait rien faire. On restait chez soi, les volets fermés, dans le noir. Mais là, c'est voilà, on est super bien. Le bonheur, vive les vacances.
5: Au bord de la mer, à Maréhaute, il fait 27-28 degrés avec un vent qui rafraîchit et pousse les vagues. Les conditions sont réunies pour que Sophie vienne avec ses deux filles.
7: Je m'appelle Eline et elle
8: s'est là, aujourd'hui, on vient que l'après-midi. On a attendu qu'il fasse un peu plus de vent pour pouvoir venir.
7: On va jouer dans la mer et on s'amusera au sable aussi.
5: Ces températures un peu moins chaudes, c'est aussi un soulagement pour Elodie, directrice d'un centre aéré à une centaine de kilomètres de là. Elle n'est plus obligée d'annuler ses sorties plage.
6: Donc là, il y a une 60aine d'enfants. Ils ont tous été se baigner en plus, donc parfait. C'est mieux pour eux, effectivement, parce que je pense qu'on n'aurait pas pu venir à la plage si on aurait été en vigilance. Donc ouais, je suis contente que ça a baissé.
5: La fin de la canicule à Stella-Plage va s'accompagner du retour du petit pull en soirée pour les vacanciers. Météo France annonce un peu plus de 20 degrés ce week-end sur la côte d'Opale.
3: Mais ces dernières vagues de chaleur ont accentué la sécheresse en France. 99 départements déjà soumis à des restrictions d'eau. Une situation exceptionnelle et très préoccupante, alerte la ministre de la Transition écologique. Sur le Tour de France, victoire aujourd'hui du Norvégien Søren Warren Skjold pour cette 11e étape entre Vichy et Nevers. Et Gilles Damingui, cette étape a une particularité, c'est la plus rapide de l'histoire de la Grande Boucle.
9: Et c'est seulement la 3e fois qu'une étape du Tour passe la barre symbolique des 50 km/h. Cet après-midi, sur les routes de l'Allier et de la Nièvre, c'était un PGV, un peloton à grande vitesse, moyenne sur les 161 km, 50,91 km/h du jamais vu sur la Grande Boucle. Le précédent record, il datait de 1999, la victoire de Mario Cipollini entre Laval et Blois, une étape toute plate et à l'époque, un fort vent dans le dos. Cet après-midi aussi, il y avait vent favorable pour pousser les coureurs, un peloton que l'on dit pourtant exténué avec la chaleur depuis le départ de Barcelone. Alors comment expliquer ce record? La bagarre pour prendre l'échappée a une nouvelle fois débuté dès le premiers kilomètres. Et puis autre élément, depuis le record de 99, évidemment le matériel a fait d'énormes progrès et les records, on le sait, sont faits pour être battus.
3: Merci Gilda Minguy. Qui sera l'adversaire de la France lors de la petite finale samedi soir au Mondial de football? Les Bleus ont perdu hier soir 2-0 contre l'Espagne en demi-finale. Alors ce soir, deuxième demi-finale entre l'Argentine et l'Angleterre. Le coup d'envoi, c'est à 21h.
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0: Le temps très doucement, la décrue des chaleurs s'amorce. Alors en conséquence, la vigilance rouge a été rétrogradée en orange pour le phénomène de canicule et nous restons en jaune pour la vigilance orage. Attention justement aux orages dans l'Indre et dans le Cher qui se poursuivent jusqu'en début de soirée. Après une petite accalmie cet après-midi, les nuages menaçants reviennent et des averses se produisent. Pour les températures, il fait encore chaud, même si sur le thermomètre, on voit la différence. Il fait 29 à Châteauroux, 31 à Montipouret, 30 à Saint-Amand-Montrond, 28 à Bourges et 29 à la chapelle d'Angillon. Cette nuit, on commence doucement à respirer, à mieux dormir. Au plus frais, il fera 17 degrés, jusqu'à 20 degrés pour la maximale. Demain, de belles éclaircies, de belles périodes ensoleillées le matin. Puis, à partir de la mi-journée, les nuages deviennent plus nombreux et menaçants. Ils apportent des averses passagères, puis des orages l'après-midi. Ça va quand même peut-être rafraîchir les maisons. Mais attention, ils peuvent être localement accompagnés de fortes rafales de vent et de précipitations intenses.
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10: Bonsoir à tous, j'espère que vous avez passé une belle journée. C'est l'heure de l'apéro pour certains, c'est l'heure du retour du boulot pour d'autres, c'est l'heure de 100% années 80 pour tout le monde et ça commence comme ça.

0: Dépêche Mode, Just Can't Get Enough.
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0: Et c'est avec ce tube que des adolescents de Basildon, à 40 km de Londres, passionnés de synthétiseurs, un nouvel instrument qui apparaît à la fin des années 70, deviennent les pionniers de ce que l'on appelle la New Wave. On est en 1981 et ce titre est leur premier tube international. Alors très vite, ils seront suivis par beaucoup d'autres. Tears for Fears, notamment, un duo qui connaît ses premiers succès mondiaux en 85, par exemple Everybody Wants to Rule the World. Tout de suite.

0: Lio, c'était Fallait pas commencer. Il faut revoir encore et encore le clip génial qui accompagne cette chanson. Une vraie comédie musicale où Lio, dans le rôle d'une femme trompée qui ne compte pas se laisser faire, démontre son talent d'actrice, danseuse, performeuse, comme jamais. Moi, il me rend dingue ce clip, un vrai coup de cœur. Ah, un vrai coup de folie aussi. Tiens, Thierry Pastor arrive dans un instant pour la suite de 100% années 80.
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1: La nuit, tous les chats sont gris, mais il se passe beaucoup de choses dans le Berry, dans votre Berry Express. Marché nocturne des producteurs de pays, les producteurs fermiers, vignerons et artisans vous proposent de découvrir les trésors de leur terroir tout l'été, dans le cadre de Bienvenue à la ferme. Vous pourrez déguster de bons produits locaux et de saison. Vous avez rendez-vous dans les douves du château à Aiguzon tous les vendredis de juillet et août, entre 17h et 20h. Également du côté de Roussine, à la place de l'église, ce jeudi 16 juillet. Et à Aigurande, place de la Promenade, dimanche 19 juillet. À la tombée de la nuit à Bourges, on vous propose tout l'été de découvrir les monuments emblématiques de la ville avec ses 115 lanternes qui vont vous plonger dans une ambiance bleue. Et en plus, il y aura des personnages en costume qui vont vous accompagner et vont vous expliquer un petit peu l'histoire de ces monuments. 6 monuments emblématiques de Bourges sont illuminés, le rempart gallo-romain, le musée Estève, l'ENSA, le palais Jacques-Cœur ou encore l'ancien archevêché et l'hôtel des Postes. Ces nuits-lumières ont lieu à la tombée de la nuit et c'est jusqu'au 19 septembre à Bourges.
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0: Status quo, c'était In the Army Now.
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0: On pourrait croire que ce titre est une invitation à envisager une carrière militaire. Eh bien, pas du tout. Il a été créé par deux frères hollandais, Bolland and Bolland, en 81. C'est plutôt une chanson anti-guerre, eh oui. Reprise en 86 par les Anglais de Status Quo, elle est devenue un tube mondial, vendu à 75 millions d'exemplaires. Une belle somme, hein, qui n'est rien à côté de la fortune de Sir Elton John. Oui, c'est lui l'homme qui jouait du piano debout. Bah, vous avez compris la transition. 100% années 80 tout de suite, c'est avec France Gall.
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0: Renaud, c'était dans mon HLM. Un soir, Renaud est invité à dîner chez son frère Thierry Séchant dans le 13e arrondissement de Paris. Il vit dans un HLM, il lui parle de ses voisins et le talent de l'observateur devient une chanson, un portrait des classes moyennes de l'époque. Et ben voilà. À 20h, vous avez rendez-vous avec Émilie Mazoyer, les essentiels de Décibel, mais avant cela, une star 80. Jeanne Mas arrive avec Johnny Johnny.
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1: Vous écoutez Ici, il est 20h, l'heure de retrouver Émilie Mazoyer.
0: 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Émilie Mazoyer et Solane.
2: Comment ça va ?
3: Ça va très bien et toi ?
2: Ça va super. Je suis très très contente de te revoir parce que finalement cette année on s'est croisés à des moments clés. Je me souviens t'avoir vu le soir des victoires de la musique.
3: Ouais, c'était intense. Je pense que j'étais à moitié là dans ma tête. Donc effectivement. Ouais.
2: Alors je sais pas moi comment on peut en étant comme toi une jeune artiste qui porte en plus beaucoup de choses sur ses épaules parce que c'est vraiment ton album. C'est-à-dire que tu y as mis vraiment ton cœur, ton âme, tes tripes, etc. Et ce soir-là, du mois de février, tu étais nommée donc, dans cette catégorie révélation. Et tu l'as eue.
3: Oui, c'était intense. Honnêtement, cette soirée, elle est encore un peu floue dans ma tête.
2: Ouais.
3: Parce qu'il y a tellement de pression. Et puis même juste de se dire qu'on chante en live devant je ne sais pas combien de milliers de personnes, même plus.
2: Ah oui, je pense que ce n'est pas en milliers.
3: Oui, mais je sais, oui, mais j'aime pas.
2: D'accord, ça, on ne dit pas.
3: Voilà.
2: On dit pas millions.
3: Non,
2: pas
3: ça
2: millions.
3: Me stresse. Mais, justement, cet aspect-là m'a tellement terrifiée qu'une fois que c'était fini, vu que l'annonce de la catégorie était après, moi, je pense qu'il y a eu un boost d'adrénaline. J'ai eu toutes les hormones qui se sont mélangées en même temps. J'ai été satellisée, peut-être très loin.
2: Et elle l'a eue. Alors, elle est où, la victoire ?
3: Elle est chez ma grand-mère, sur la cheminée, évidemment.
2: Oh.
3: Et non mais ma grand-mère elle a c'est à la fois c'est adorable et de l'autre tu me dis ça va devenir creepy parce qu'elle a mis mon EP, mon album, la réédition, la victoire, le disque, le single d'or justement de Rome, ça tu l'as donné à elle parce que déjà ça fait bizarre de l'avoir chez soi. Puis voilà, et en fait il y a tout un hôtel à ma gloire et c'est un peu comme il y a la cheminée juste en dessous, je me dis à tout moment elle fait des sacrifices dedans pour moi.
2: C'est ça.
3: Oui, c'est ça.
2: Pour avoir des streams.
3: Exactement, je pense qu'il y a ici on n'achète pas des streams, juste on sacrifie des chèvres et c'est tout.
2: Exactement. J'aime bien ce côté sorcière de grand-mère en petite fille.
3: Oui, mais c'est toutes les femmes de ma famille, on a ça. Ouais.
2: Et à la fois, est-ce que c'est pas ça justement le secret de Solane, que cette chanson, Rome entre autres, parle à la fois à une grand-mère, à une mère, à une fille, à une petite fille. Mais c'est...

0: Elle est extrêmement transgénérationnelle, cette chanson et ce thème.
1: C'est ce que je vois quand je vois les différentes personnes dans mon public, et ça me fait beaucoup, beaucoup de bien, parce que même, j'allais dire, ça parle aux femmes, mais je vois aussi beaucoup d'hommes qui la chantent aussi. Ça, c'est une victoire pour moi. Pareil, je suis assez, assez honorée, mais c'est pas du tout un truc que j'avais prévu, par contre. Donc c'est bien, c'est une bonne surprise.
0: Alors, avant d'explorer cette réédition de Si on sombre, ce sera beau, souvenons-nous des chansons qui nous ont fait tomber amoureux de ce disque.

0: l'album est sorti, je me souviens, j'avais pris le pari, j'avais dit ça en concert, ça va être énorme. Solane 2025, c'est aussi l'année où tu fais des salles de plus en plus grandes et des zéniths, etc. Est-ce que les ogres, comme Rome, c'est des moments à part dans le concert?
1: Les ogres, on a fait beaucoup de concerts, et il y en avait où on était dans un endroit où c'était pas forcément notre public, où c'était des gens qui étaient assis parce que c'est des théâtres. Et c'est parfois un peu rude, mais les ogres, c'est le moment où tout le monde se lève, et ça il fait beaucoup de bien, ce morceau.
0: Ouais. Solane, qui est ce soir, je dois vous le dire, honorée par la SACEM, qui est donc la Société des auteurs, compositeurs et éditeurs de musique, donc honorée par tes pairs,
1: voilà,
0: les artistes, qui ont décidé donc de te remettre le prix de la révélation de l'année. Aux Victoires, c'était aussi ça, c'était les gens de la profession qui te récompensaient. Est-ce que cette année de concert, ça t'a aussi montré que le public répondait autant présent que la profession?
1: Oui, et c'était assez fou. Déjà, c'est comme déjà de me dire que j'allais faire un Olympia, c'était beaucoup, mais qu'il était complet et que ça continue. Enfin, dès qu'il y a une date parisienne, elle se remplit vite, et c'est génial. C'est même pas que parisienne, je sais pas pourquoi je me focus là-dessus, mais pour moi c'était un peu une étape, cette Olympia, donc je l'avais en tête. Ouais. Mais
0: oui, puis on dit que c'est dur le public parisien, que les gens sortent de chez eux, que si vraiment
1: voilà. Non, là c'était très beau. Oui, j'ai eu la chance de rencontrer beaucoup de monde de mon public, et d'avoir beaucoup de témoignages, et c'est beaucoup émotionnellement, mais c'est la chance d'une vie, quoi. Donc moi j'adore.
0: Raconter une histoire avec une réédition, ça peut sembler parfois étonnant, parce que là il y a vraiment beaucoup de nouvelles chansons. On se dit, en fait, Solane, elle avait presque de la matière pour un nouvel album, et à la fois, est-ce que c'est parce que ces chansons-là justement continuent l'histoire de Si on sombre, ce sera beau?
1: Je pense que toutes les chansons que je vais faire à partir de maintenant vont continuer de toute façon une histoire, parce que comme je me base sur moi, je suis très nombriliste, mais comme je me base sur moi, ça va, il y aura toujours un fil rouge, oui. Ce sera toujours la continuité. Mais en fait, c'était le fait de sortir une réédition, c'était plus un besoin qui fait partie de ce milieu. C'est pas un truc que je voulais faire. Moi, justement, j'avais pas envie que les gens doivent racheter déjà des chansons qui étaient sorties. Mais ça fait partie, il faut le faire. Donc en fait, je me suis dit, quitte à sortir des chansons en plus, je vais en mettre beaucoup. Donc j'en ai mis 7.
0: Ouais, 7 nouvelles chansons.
1: Voilà.
0: Et croyez-moi, voilà, c'est pas bâclé. C'est des chansons qui sont incroyables. C'est pour ça, moi, plus je les écoutais, plus je me disais, mais dites donc, on est à deux doigts du deuxième album. Mais ok,
1: moi,
0: okay,
1: je voulais me lancer dans le deuxième, mais bon, bah non, je me suis retenue, c'est bien.
0: Si on sombre, ce sera beau, entre parenthèses, promis. C'est bien ce petit côté ration.
1: Ouais, allez, venez. Non, je sais vraiment, c'est pas de souci. Je promets, on est bon. Ouais, c'était. J'aimais bien ce petit côté parenthèse.
0: Vous allez croiser le loup.

0: déjà dans l'esthétique, effectivement, s'inscrit dans l'histoire de Sion Sombre, Ce sera beau, avec ce côté très synthétique, électronique, et à la fois la voix tellement pure. C'est un mélange qui fonctionne, qui glace un peu, mais c'est voulu, j'imagine.
1: Oui, en fait, c'était dans ma tête, c'était un peu une suite de Rome, parce que ça parle de ce loup, justement. Et Rome, ce que j'avais aimé faire, c'est vrai que quand je la réécoute aujourd'hui, je me dis, comme on l'a fait il y a 3 ans et quelques, je me dis, il y a des choses que je referais différemment aujourd'hui. Mais ce que j'aime, c'est le contraste entre les couplets qui sont tout doux, qui sont très purs, et les refrains assez produits. Et là, en fait, on voulait recréer cette sensation pour le loup, qui était très, très cathartique à faire, dans tous les cas. Sur scène, elle fait un bien fou, c'est génial. Puis j'aime bien parce qu'en plus, j'ai fait les stacks de voix qu'on entend sur les refrains, je les ai faites aussi avec mon compagnon et j'aime bien les entendre à chaque fois que je suis sur scène. Ouais. Et j'aime bien ce morceau. En fait, à la fois, j'aime bien, il y a de la colère dedans et de l'autre, je fais ah ouais, mais c'est sa voix lui aussi. Donc j'étais contente.
0: C'est mignon. Ouais. On va reparler de lui d'ailleurs. On le garde sous le coude.
1: Un garçon
0: l'amoureux,
1: parce
0: que il est ailleurs dans la réédition. Il faut aussi poser la question. Est-ce que tu aimes cette sensation? Est-ce que tu aimes le voir dans l'œil du public ou quelqu'un qui écouterait ton album au casque? T'aimes bien quand même nous secouer, nous choquer un peu.
1: Dans quel sens choquer?
0: Eh bien, tu vois, par exemple, sur la chanson qu'on vient d'entendre, Le Loup, si on fait pas attention, on danse sur le refrain, on est là, on sait pas trop. Et là, bim, tu nous secoues avec un couplet, au contraire, très calme, où on comprend parfaitement les paroles, on comprend de quoi tu parles. Est-ce que ça te plaît, ça, de choquer, c'est peut-être un peu fort, mais en tout cas, de surprendre ou de n'être pas ce qu'on pense à la première écoute?
1: Oui, j'aime bien ce côté-là, justement, de faire passer des messages qui sont parfois un peu, entre guillemets, rudes, par justement une voix toute douce et un truc très clair.
0: Oui.
1: Et j'ai bien aimé, surtout au fait, parce que pendant un temps, on l'a jouée sur scène sans qu'elle soit sortie, et j'aimais bien regarder les gens pendant que je racontais ça, parce que vraiment, ils ne connaissaient pas du tout, ils n'avaient pas pu l'entendre sur le disque. Et justement, de voir que ça leur rappelait ce qui a pu plaire dans Rome, justement.
0: Ouais.
1: À la fois, ils étaient un peu. C'est un peu déconcertant quand on réalise le sujet, et en même temps, du coup, ils retrouvaient quelque chose qu'ils aimaient bien.
0: Solane, sur la réédition de Sion Sombre, Ce sera beau, il y a le banc.

0: coin.
1: Alors là, c'est dépouillement total. On se dit, est-ce qu'elle l'a enregistré dans sa chambre? Et c'est un effet presque de démo. Pourquoi?
0: Alors, c'était vraiment voulu. En fait, ce morceau, il a une sensation de one-shot du début jusqu'à la fin. Ce morceau, il est vieux en plus, parce que je l'ai écrit. C'est là que je réalise que l'idée de rentabiliser mes névroses, je l'avais depuis longtemps. Je me suis fait larguer, genre un 12 juillet, et le 14 juillet, je l'écris d'un coup, pareil, en 10 minutes. Donc, c'est un morceau fleuve, un peu. Et pareil, en studio, je voulais garder ce truc-là. Et on a posé les accords au piano, et j'ai enregistré du début jusqu'à la fin. Il n'y a pas de coupe, il n'y a pas de truc qui a été repris, parce que je voulais ce côté. Je suis dans ma chambre, sur mon piano, en train de chialer comme c'est pas possible. Et c'était l'énergie qu'on voulait garder. Il y a une sensation un petit peu de mémo vocal. C'est ça qu'on voulait. Ouais. Enfin, ce mémo vocal qu'on ne devrait pas envoyer, mais qu'on envoie quand même. Et c'était un peu. Voilà, c'est un message. Si je m'arrête pendant que je le dis, je ne le dirai pas jusqu'à la fin. Donc, il fallait faire du début jusqu'à la fin.
1: Vous voyez, les amis, c'est ça faire de l'art. Parce que nous, qu'est-ce qu'on fait avec nos ruptures? On met la poussière sous le tapis.
0: Sauf que moi, je vais y chanter tous les soirs, ça.
1: Alors, c'est là quand même où je me pose la question, à quel point ça fait du bien et à quel point c'est trop, Solane?
0: C'est bien que je sois en paix avec cette période de ma vie, parce que sinon ça peut être. En fait, les chansons où c'est trop douloureux, je les chante plus sur scène. Il y en a, je les fais plus, ça me fait trop de mal.
1: Ouais.
0: Mais sinon, c'est toujours un risque à prendre, et c'est comme faire une chanson d'amour. On sait que
1: ça
0: s'arrête, quoi.
1: Ouais. Voilà. Non, c'est pas évident. Est-ce que les personnes concernées par les paroles de ces chansons sont toutes au courant qu'elles sont concernées par telle chanson en particulier?
0: Cette chanson-là, oui, la plupart. Et les personnes qui sont concernées pour des chansons plus agressives se reconnaîtront tout seules et ne se montreront pas trop, je pense, ou ne me le feront pas savoir. Mais oui, non, les gens savent. Les gens autour de moi savent.
1: En tout cas, il y a des déclarations d'amour pas banales sur la réédition de l'album de Solane.
0: Je t'aime.

0: désolée.
1: Je t'aime et j'en suis désolée.
0: Eh oui.
1: Alors, ça va paraître complètement bateau de dire à Solane que sa voix est géniale, mais j'ai trouvé que particulièrement dans cette chanson-là, j'ai remarqué, tu vas me dire si c'est le cas, que ta palette vocale s'est élargie, t'as beaucoup bossé, ou c'est les concerts, ou c'est quoi?
0: C'est les concerts. J'ai pris deux cours de chant, mais je pense que ça n'a pas tant joué que ça. Enfin, si, quand même, mais c'est les concerts, et c'est aussi le fait que l'autre album, on l'a fait sur une période de temps où c'était il y a un long temps, donc j'étais très timide, je le suis moins maintenant, et même en studio, j'avais ce truc où j'osais pas faire beaucoup de choses. Là, je sortais justement, on était en plein milieu de la tournée d'été, et c'était un peu... Je suis en forme, je suis dans le mouvement, je vais y aller. Je voulais surtout ce sujet-là, il me faisait très très mal, il me fait toujours mal, et donc j'avais cette envie de pouvoir le lâcher aussi vocalement.
1: Donc la puissance vocale, elle vient et de l'entraînement,
0: ouais,
1: et de la tournée, et de...
0: Oui, de ce qu'il y a dans la tête.
1: De ce qu'il y a dans la tête aussi. On va écouter Si tu m'aimes. Ah, oh, eh bien, pourquoi ce petit rire?
0: Parce que justement, la lune et Si tu m'aimes sont sur la même personne, et à chaque fois, c'est fait partie de ces chansons où c'est bien douloureux, mais je les aime beaucoup, beaucoup, beaucoup, donc je les garde, mais c'est un peu, c'est du masochisme, ce stade, hein, vraiment.
1: Oh, est-ce qu'il y a des infos essentielles qu'on doit avoir pour l'apprécier?
0: Ah non, pas du tout, vraiment, là, ce stade, c'est juste, c'était cette chanson-là, on a voulu la construire comme vraiment son sujet, c'est-à-dire, ça parle un petit peu de... ça parle d'une personne qui se perd beaucoup dans, vraiment, le milieu de la teuf, dans prise de substances et tout ça, et d'un amour qui reste au milieu de ça aussi, qui est parfois très naïf, mais donc on a voulu le construire comme ça, c'est-à-dire l'amour, il est tout clair, il est tout mignon, mais ça dure pas très longtemps, et après, c'est des basses comme si on était en teuf.
1: Mais...

0: ne sauve pas un garçon. Est-ce que c'est compris?
1: On ne sauve personne. On peut essayer, ça va être sympa.
0: Voilà, alors c'est mieux dit et de manière plus poétique quand c'est Solane qui chante Si tu m'aimes, mais on voulait passer le message. Mm-hmm. C'est radio de service public, Solane.
1: Bah là, clairement, mais le syndrome de l'infirmière, il faut pas.
0: C'est ça. Voilà. Ou alors, faites l'école d'infirmière et allez aider les gens.
1: Mais il semblerait que ce soit moins payé, donc mauvaise idée.
0: C'est vrai. Et un bisou, tiens, à tous les soignants qui nous écoutent.
1: On les embrasse.
0: J'aime bien l'idée, Solane, de te savoir entourée par d'autres artistes. Parce que c'est vrai qu'au début, quand on t'a découverte avec Rome, etc., on s'est dit, waouh, elle fait cavalière seule.
1: C'était pas un choix, c'était...
0: Voilà. Et à chaque fois que moi j'ai pu te voir, soit à des cérémonies, soit sur scène, tu es aussi très impliquée aux côtés de la Fondation des Femmes, voilà, pour qui t'as chanté. Et donc je me dis, voilà, elle mérite un crew, cette artiste. Eh bien, elle en a. Par exemple, tu as rencontré un garçon qui a dit beaucoup de bien de toi, ici même la semaine dernière. Tu l'as rencontré sur le tournage d'une émission de télé autour de Daniel Balavoine. C'est Gaëtan Roussel, ça c'est votre premier duo.
1: Oui.

0: passé qu'il t'a invité, Gaëtan Roussel, à chanter une chanson sur son nouvel album qui s'appelle Marjolaine. Mm-hmm. Et toi, en fait, t'as grandi en écoutant Louise Attaque.
1: Oui, on en parlait. J'ai beaucoup de souvenirs quand j'allais avec mes grands-parents en vacances. Ils avaient quelques albums sur leur ordi et il y avait Louise Attaque. Et j'ai toujours été très très en admiration. Et quand je l'ai rencontré, en fait, on est rentré en contact avant justement ce duo-là. Ouais. Mais c'est pour ça qu'on a voulu le faire ensemble. Et il a été de très très très bons conseils. Se retrouver en studio avec Gaëtan Roussel, j'étais en train de me pincer toutes les 4 secondes en disant c'est en train d'arriver, je vais prendre des photos pour ma grand-mère, elle sera contente.
0: Il n'y a que deux invités sur l'album de Gaëtan. Il y a Bernard Lavillier et Solal.
1: Voilà, j'aime bien le
0: franchement,
1: le contraste, il me plaît.
0: Le gang est cool.
1: Voilà, oui.
0: Et le dîner serait très sympa aussi, je pense.
1: En fin de soirée, ça peut être drôle.
0: Évidemment. Alors, c'est pas ton... Il y a deux duos, plusieurs duos dont on a envie de parler, mais c'est pas tes premiers évidemment sur cette réédition. Tu avais chanté avec Patrick Watson une chanson qui s'appelle Ça va. Mm-hmm.

0: avec Patrick Watson. C'est quel plaisir, tiens, de chanter en duo pour toi, trouver l'harmonie, le contraste avec la voix de l'autre.
1: Ce morceau-là, c'était vraiment particulier parce que c'est le premier duo que j'ai fait. C'est la première fois que je travaillais avec quelqu'un. Le côté cavalier seul, niveau paroles, j'avais ça en tête parce que j'ai travaillé avec des gens pour faire la musique, les prods, parce que j'y connais pas grand-chose. Mais j'ai toujours eu beaucoup d'ego en me disant je veux que ce soit mes paroles. Je veux pas qu'on m'aide, c'est moi qui écris mes trucs. Et donc là, de travailler avec quelqu'un, surtout Patrick Watson. Patrick Watson, c'est depuis mes 15 ans, ça fait partie des gens que je cite quand je veux mettre de l'émotion dans ma musique comme lui. Et donc de pouvoir travailler avec lui, c'était à la fois fou et super, mais aussi très très intimidant. Et il m'a laissé tellement de place dans l'écriture de ce morceau. Ça a été une journée où je pense que les trois premières heures, juste on a parlé parce qu'on se connaissait pas. Et c'est très important quand on écrit et qu'on va livrer des choses de comprendre qui est la personne en face. Et on s'est trouvé sur notre côté un petit peu joueur, un petit peu sarcastique. Et on voulait, voilà, une image de parisien et un peu cliché. Et j'ai le droit parce que je suis née à Paris, donc j'ai un peu ce truc de je me permets de critiquer parce que je suis, voilà, c'est moi. Et c'était fou. Et puis c'est un musicien de génie. Il faisait des envolées qui faisaient que ça donnait envie, justement. Ça faisait rentrer dans la chanson tout de suite.
0: J'adore parce que je posais une question sur elle-même à Solane en disant quel plaisir tires-tu du duo, et en fait elle me répond en me disant du bien de la personne avec qui elle faisait
1: le duo. Bah oui, mais c'est difficile de dire du mal de
0: voilà
1: Patrick Watson.
0: Pourquoi elle mérite un crew. Alors là, il y a un crew très très chouette, ouais. Sur Si on sombre, ce sera beau, promis, puisque nous avons, mesdames et messieurs, la délicieuse November Ultra qui partage avec toi ce morceau qui s'appelle Parfois.

0: dit quelques mots en français, mais bon, voilà, un November Ultra, on sait que ces langues, c'est vraiment l'anglais puis l'espagnol.
1: Oui, oui. Me fout les poils à chaque fois.
0: Ouais. Pourquoi, alors, pourquoi elle? Pourquoi là?
1: En fait, quand on l'écoute, c'est un peu une évidence quand même de se dire pourquoi elle.
0: Sa voix est un câlin.
1: C'est dingue. Et en fait, je viens de me souvenir que November Ultra, c'est la première personne qui est venue me voir en me disant, parce que je commençais à peine, c'était quand je faisais les premières parties de Patrick Watson justement, qui est venue me voir en me disant si un jour ça devient fatigant, compliqué, pesant la tournée, parce qu'elle a fait une énorme tournée, appelle-moi. Viens, on pourra en parler, je sais. Et c'est quand même très très doux quand on commence et qu'on nous balance toujours que cette industrie, c'est de la rivalité entre les artistes féminines et tout. Donc ça m'avait laissé un très bon souvenir. Et puis je voulais mettre des artistes féminines qui me faisaient du bien sur cette réédition. Et puis du coup, je lui ai envoyé un message. Et elle me disait, en ce moment j'ai du mal à écrire, je suis pas, mais on peut manger ensemble. Peut-être après on va au studio. Et donc on a mangé ensemble, on s'est raconté nos vies. Je crois que c'est vraiment un truc d'artiste de raconter absolument toutes nos vies en 40 minutes. Et on s'est retrouvé au studio. Et j'avais cette chanson que j'ai faite il y a 4 ans maintenant, mais qui pour moi il manquait quelque chose. Et je lui ai proposé parce qu'il y a un côté vintage qu'elle peut avoir aussi, oui. Cette guitare un petit peu toute douce. Et ça me fait toujours beaucoup rire parce qu'elle, je la vois griffonner 2-3 trucs. Elle me dit non, mais j'ai peut-être quelque chose, mais ça va pas être très très bon. Elle fait une prise, on la garde et c'était fini, quoi. Évidemment, logique. Et c'est un énorme cadeau qu'elle m'a fait d'être là parce que le morceau, je le voulais un peu éthéré, un peu tout doux qui flotte. Et là, il montait très très haut. Donc j'étais contente.
0: Ça s'appelle Parfois et c'est à écouter sur Si on sombre, ce sera beau. Promis de Solane. Alors, l'amoureux. Partage une chanson. Alors, il n'a pas de nom, hein. C'est pas que je sois comme ça à pas vouloir le citer, c'est que c'est écrit comme ça sur l'album. Oui. Solane, dénouement, entre parenthèses, avec.
1: J'aime bien les parenthèses.
0: Avec l'amoureux. C'est une belle parenthèse. Alors,

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2: Solène, c'est possible. Ah, ça va, c'est bon, c'est mon côté fleur bleue, j'y peux rien. C'est...
1: Alors, ça fait quoi de chanter avec l'amoureux?
2: Ben, ça fait qu'il faut pas que je me sépare, hein. Clairement, ça serait. Surtout pas. Non, au-delà
1: en
2: de.
1: En tout cas, vous êtes pour toujours ensemble sur cette chanson.
2: Et c'est très beau. Et j'espère dans la vie aussi, ça me ferait plaisir. Mais non, c'était une chance. J'aime son travail depuis très longtemps. Il m'a fait un peu l'honneur d'être ok de chanter sans avoir écrit, parce qu'en tant qu'artiste, moi je le sais, j'adore, j'ai envie d'écrire mes mots, tout ce qui sort de ma bouche. J'aimerais que ce soit moi qui l'ai façonné, et lui, il a été suffisamment gracieux pour juste chanter mes mots. Et c'est émouvant, forcément. Et quand je l'entends, j'aime bien entendre cette voix, elle me rassure. C'est pour ça que je l'ai fait chanter aussi, parce que sa voix de base me rassure, me fait du bien. Et donc je me suis dit, tant qu'à faire, ça va sur la réédition.
1: Ah, et c'est pour ça que tu l'appelles l'amoureux et que tu mets pas son nom. Alors c'est parce que c'est pas une chanson qu'il a fabriquée.
2: C'est pour ça. D'accord. C'était un accord entre nous. Et puis je trouve ça. Je l'appelle comme ça dans la vie aussi. Donc.
1: C'est beau comme
2: j'aime bien. C'est, ouais. Mais effectivement, je rougis, je vais boire de l'eau, c'est mieux.
1: Allez, chin-chin, Solane. À tes amours, ça c'est important.
2: Qu'ils durent toujours, par pitié.
1: Oui, exactement. Et célibataires qui nous écoutaient, que les vôtres commencent un jour. Parce qu'on est avec vous aussi. Oui. Bonne route, Solane.
2: Merci.
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1: Bonsoir, comment ça va?
9: Bonsoir Émilie, ça va bien. Quand je vous vois, ma vie change.
1: Eh ben, ça commence bien. Oui. Vous êtes très en forme, maestro. Oh. Je le disais tout à l'heure en disant la joie qu'on avait à vous accueillir ce soir. Vous êtes indissociable des musiques, des grandes comédie française. Il n'y a pas que ça dans votre carrière, mais quand on pense à vous, on pense à ça d'abord. Certains acteurs disent les comédies, c'est moins noble que les drames, c'est dommage que je sois que un acteur de comédie. Vous, quel est votre rapport avec ces comédies? Est-ce que vous les aimez? Est-ce que vous en êtes fier?
9: Écoutez, je les aime puisqu'elles me donnent l'occasion d'écrire la musique que le public aime.
1: Ouais.
9: Et comme je ne fais pas de musique comique, si vous avez remarqué dans toutes mes musiques de comédie, entre guillemets, il n'y a pas de musique comique.
1: C'est
9: parce
1: vrai.
9: Que la musique de comédie, ça implique le pastiche, à la manière de... C'est une forme de moquerie de la musique et je n'aime pas ça. Et comme je considère que la musique ne décrit rien et qu'elle ne doit rien décrire... Il donne une atmosphère un peu vague. Finalement, vous pouvez mettre n'importe quelle musique du moment qu'elle est bonne, sur n'importe quelle image du moment qu'elle est bonne. Et voilà, si l'image est moins bien, la musique va l'embellir. Voilà.
1: Et en l'occurrence, des belles musiques et des images géniales. Ça se passe par exemple dans les aventures de Rabbi Jacob.

0: incontournable de Vladimir Cosma, La Chèvre. Et c'est vrai ce qu'il disait Vladimir, là c'est pas du tout une musique rigolote, c'est même une musique un peu mélancolique.
1: En quelque sorte, puisque mes musiques, la plupart de mes musiques sont écrites en mode mineur, alors que les musiques de ce qu'on appelle les musiques de comédie et tout ça, elles sont écrites en majeur.
0: D'accord.
1: Et moi je n'aime pas le mode majeur, ouais, tonitruant et qui dévoile tout d'un coup tout. La musique mineure a un arrière-pensée de larmes,
0: de mélancolie.
1: De mélancolie, voilà.
0: Ça, c'est beau. Un éléphant, ça trompe énormément.

0: tout petit aperçu de ces bandes originales de films composées par mon invité de ce soir, Vladimir Kosma. J'étais curieuse, tiens d'ailleurs, parce que vous êtes un musicien, vous êtes un chef d'orchestre, vous êtes un compositeur. Quand on vous demande quel est votre métier, si vous rencontrez quelqu'un à un dîner qui vous dit « Ah tiens monsieur, qu'est-ce que vous faites dans la vie ?» Qu'est-ce que vous répondez ?
1: Je dis dans le meilleur des cas que je suis compositeur de musique. Et d'une manière plus simple, je dis « Je suis musicien ».
0: Musicien, voilà. C'est ça. C'est ce qui vous a toujours animé. Au départ, d'ailleurs, vous étiez musicien. Qu'est-ce qui a fait que vous êtes passé du côté obscur de la force, du côté composition ?
1: En fait, depuis que je suis petit, malgré le fait que mon père m'a fait travailler le violon,
0: oui.
1: Depuis que je suis petit et depuis que j'ai 4 ans, je travaille 3-4 heures par jour le violon, j'avais mon esprit à composer de la musique et j'ai commencé à écrire de la musique à partir de l'âge de 7-8 ans. Déjà à 7-8 ans, je donnais des concerts de violon accompagnés par mon père au piano et je composais certaines musiques, pas définitives, mais qui allaient devenir parfois le Rabbi Jacob ou ouais. Le Grand Blond ou autre chose, puisque j'avais rencontré un professeur quand j'étais petit qui savait que je compose et que je fais des petites choses et il m'avait dit, écoute, fabrique-toi un gros cahier de musique et dès que tu as un thème qui te plaît ou quelques notes qui te disent, marque-les dans ce gros cahier, mais jamais sur des feuilles volantes parce que tu vas les perdre et comme ça sera... Sinon, tu les auras dans ce cahier, tu pourras toujours les travailler et les retrouver là. Ce que j'ai fait, et maintenant je suis au deuxième cahier parce que les cahiers sont gros comme
0: ah oui,
1: ça.
0: Oui, ils doivent être énormes parce que vous avez composé quoi, plus de 1500 bandes originales.
1: Non, oui, non, pas autant que ça. Ah. 500 bandes originales de films
0: oui,
1: et des téléfilms, ouais, etc. Ouais. Mais dans ces cahiers, je ne marque pas tout, je marque selon le début d'un thème ou une idée ou quelque chose pour que je puisse la retravailler.
0: D'accord. Donc depuis vos 7-8 ans, vous êtes à votre deuxième cahier. Et vous les mettez au coffre-fort ? Vous les mettez où ces cahiers ?
1: Je les ai dans ma chambre de torture, qui est en fait ma chambre où il y a mon piano à queue
0: ouais.
1: et où je garde tout ce qui est... musicalement dans ouais. l'immédiat. Et donc j'ai eu un premier cahier que j'ai tout le temps, que je garde précieusement, et j'ai été obligé de faire un deuxième cahier qui est aux trois quarts maintenant de plein. Mais j'ai des milliers d'idées musicales.
0: Waouh.
1: Et vous cherchez parfois des thèmes qui sont déjà connus et vous trouvez le début dans le premier cahier à la page 35, le thème d'un éléphant, ça trompe énormément, les premières notes d'idées avec les tierces comme ouais. ça. Eh bien, je l'avais à l'état d'ébauche et quand le film est venu et que j'avais choisi ce thème-là, je l'ai développé, je l'ai complété.

0: Mais c'est génial. Mon invité ce soir, c'est Vladimir Cosma. Et merci d'être venu nous voir, Vladimir. Ça me fait trop plaisir.
1: C'est moi qui vous remercie de penser à moi et m'appeler pour faire de la musique ensemble.
0: Ah bah oui. Voilà. Attendez, j'ai répété. Pa, pa, pa, pa, pa, pa, pa. Je pourrais...
1: Non. Mais c'est juste, j'aurais pu vous mettre dans les cœurs.
0: Dans les cœurs.
1: Est-ce que vous voulez venir participer au concert?
0: Ce serait génial. Ce serait
1: mais alors, vous êtes la bienvenue.
0: Oh, c'est trop sympa, Vladimir, mais le pays n'est pas prêt. Vous avez été récompensé, Vladimir Cosma, deux fois au César, César de la meilleure musique originale. Vous l'avez eu pour Diva.

0: de se dire que celles-ci, qui sont a priori les préférées du métier, puisque vous avez été récompensées pour ces bandes originales-là, ce ne sont pas des comédies.
1: Mais vous savez, les comédies ne sont jamais récompensées.
0: C'est fou ça quand même, c'est snob.
1: Oui, c'est snob, c'est ce que vous voulez. Mais Louis de Funès n'a jamais eu de César. Ouais. Woody Allen n'a jamais eu d'Oscar. Les gens du métier aiment bien pleurer, aiment bien les drames, là. Les meurtres, les choses comme ça, mais pas la comédie, pas. Ouais. Donc, c'est pas étonnant. J'étais déjà très étonné d'avoir ces deux Césars. J'étais nommé, c'est vrai,
0: oui.
1: pour des comédies. Pour La Boum, j'ai été nominé, comme on dit, mais j'ai pas eu le
0: prix,
1: le trophée.
0: Ouais.
1: Ou Pour la gloire de mon père aussi, mais. Voilà, mais ça ne fait rien, ça n'a pas une importance capitale.
0: Quand
1: ce qui est plus important, oui. c'est le goût du public, c'est-à-dire le fait que les disques d'or, ça représente des centaines de milliers de disques vendus dans le monde entier. Le fait d'avoir des disques d'or, et j'en ai beaucoup de disques d'or, montre que la musique a beaucoup plu à oui. beaucoup de gens dans le monde entier.
0: C'est vrai. Vous évoquiez La gloire de mon père, forcément.

0: merveille de bande originale des années 90, La gloire de mon père, Les cigales et la valse d'Augustine, la maman de Marcel.
1: Qu'est-ce que vous préférez entre les deux ?
0: Qu'est-ce que je préfère entre les deux ? Alors, moi j'ai grandi...
1: La gloire de mon père
0: et Château de ma mère. Moi, j'ai grandi en regardant ces deux films et en lisant du Pagnol. Donc vraiment, c'est dans mon ADN. Et vos deux musiques, pour moi maintenant, sont indissociables du bouquin et des films. Mais le moment le plus émouvant, c'est la valse d'Augustine. Parce que c'est avec cette musique que se termine le Château de ma mère.
1: Oui.
0: Quand il raconte que la vie est triste.
1: Mais bien, je vais...
0: Pas nécessaire de le dire aux enfants, c'est beau ça.
1: Oui. Je vais le choisir pour le concert, pour le jouer, parce que j'hésitais entre les deux. Et maintenant, voilà, vous avez fait pencher la balance du choix.
0: Merci Vladimir. Ouais. Ah, c'est beau. Mais oui, la valse d'Augustine, c'est une merveille. Mmh. C'est vrai qu'elle est merveilleuse.
1: Mais vous laissez tomber les cigales.
0: Promis, c'est pas grave. C'est pas grave. Augustine, elle est au-dessus. Et cette valse, elle est si belle. Elle est tellement émouvante. Elle fait pleurer, d'ailleurs. C'est pour ça, quand on dit Vladimir Cosma, ah oui, ces films tellement rigolos, vous nous avez fait beaucoup pleurer aussi.
1: Oui, mais les films vous en fait rigoler.
0: Oui, c'est vrai. C'est vrai. Vous avez beaucoup parlé du public. Plusieurs fois, plusieurs questions que je vous ai posées, vous me répondez en parlant du public. Je me souviens qu'il y a quelques années, vous avez sorti vos mémoires, un livre de souvenirs sur votre enfance en Roumanie, vos débuts dans la musique, etc. Comment vous êtes devenu compositeur, plein d'anecdotes de films, etc. Vous avez fait des signatures de ce livre et à chaque fois, le public est venu en masse. Il y avait des centaines de personnes à chaque signature. Est-ce que ça vous a fait plaisir de les rencontrer en vrai, ces gens qui écoutent vos musiques depuis plus de 50 ans?
1: Mais écoutez, ça m'a fait un énorme plaisir, parce que j'ai vu matériellement se concrétiser ce que je vivais en quelque sorte, parce que je regardais sur mes relevés de SACEM, de droit d'auteur, je voyais que...
0: Il y avait du monde
1: et qu'il y a quelque chose qui se passe.
0: Ouais.
1: Mais les voir au concert, acheter leur place, des salles pleines et des gens qui connaissent la musique, ça fait un autre effet, quoi.

0: guitare, le slow qui tue de la boum, composé par mon invité Vladimir Cosma. Vladimir, est-ce que c'est vrai que la maison de disques aimait pas trop cette chanson?
1: C'est pas la maison de disques, mais les producteurs, tout ça, ils trouvaient que l'introduction et le couplet, le début de la, ouais, de la chanson, c'était trop. Il fallait arriver direct au sujet, direct au thème.
0: Au refrain.
1: Sans perdre une minute au début pour ces choses-là. Et ils insistaient énormément pour que je coupe ces mesures-là.
0: Est-ce qu'on peut remettre l'intro, les enfants, quand même, pour qu'on se souvienne? C'est ces notes-là qu'ils voulaient couper, alors que ce sont des notes signatures de Reality, là, ces petites notes-là. Ah non, il ne fallait pas enlever ça. Vous n'avez pas cédé alors?
1: Non.
0: Vous n'avez pas cédé, vous avez bien fait. C'est bien. Vous vous êtes souvent battu pour des chansons, pour des morceaux?
1: Oui, je me suis souvent battu.
0: Ouais.
1: Parce que j'ai une façon qui n'est pas tout à fait courante d'aborder les films, la musique. Je trouve qu'il n'y a pas de rapport entre la musique et le film, c'est-à-dire sont deux choses différentes. La musique n'exprime pas une histoire. Elle vous plonge dans une atmosphère, elle vous fait fond, mais elle ne vous donne pas la clé du sujet. Il faut laisser ça aux scénaristes, aux acteurs qui jouent, mais pas essayer de transposer en musique ça. Donc, c'est une musique qui est parfois décalée par rapport à ce qu'il y a dans le film. Et j'ai toujours insisté pour ce type de traitement musical. Et c'est ça qui troublait un peu les metteurs en scène. Et donc, je me suis battu. Le grand blanc avec une chaussure noire, c'est pareil. La flûte de Pan et le cymbalum, ça n'avait strictement rien à voir avec l'histoire. Oui. Du film, au point que le scénariste du film, quand il a vu en projection au début le film, et il a entendu cette musique, il a dit, mais qu'est-ce qu'elle vient, cette flûte de Pan, là, on dirait un mariage tzigane. Ça n'a strictement rien à voir avec le film. Il aurait voulu une musique style James Bond, bien d'espionnage, sûr, etc. Mais c'était pas du tout ce que je pensais il faut un décalage, il faut surprendre les gens, il faut que les gens, le rire peut venir par la surprise aussi que le spectateur a par rapport à ce qu'ils attendent.
0: Bien sûr.
1: Et voilà, c'est ce que j'ai essayé.
0: La surprise, le décalage, le talent, le génie de mon invité, Vladimir Cosma. Est-ce que vous avez le trac, Vladimir, avant un grand concert comme ça?
1: Ah oui, énormément le trac.
0: Qu'est-ce que vous faites alors pour le combattre?
1: J'y vais, quoi, je me lance.
0: Vous n'avez pas le choix.
1: J'ai pas le choix, voilà. Souvent jusqu'à la dernière seconde, je me dis, mais je n'irai pas, je peux pas y aller, c'est fou, quoi. C'est une fois avant le début du concert, la voiture était en bas, on m'attendait pour partir. Moi, je me suis déshabillé, je suis entré dans le lit. Je voulais plus partir. Ils sont venus, ils ont insisté, etc. Et finalement, j'ai pris un camarade, chef d'orchestre. Je lui ai dit, écoute, tu viens, tu vas diriger à ma place. Et c'est comme ça que je viendrai dans ces conditions. Mais pas autrement. Et bon, on est allé. Quand je suis arrivé là-bas, je me rappelle, c'était Henri Chapier. Je ne sais pas si ce nom vous dit quelque chose.
0: Ah oui, il animait Le Divan, Henri Chapier. Il animait, oui, des émissions de télé.
1: Ouais. Il présentait le programme, etc. Et dès qu'il est entré sur la scène et il a annoncé le concert, etc., mon trac avait disparu comme par
0: enchantement.
1: Voilà, et je suis monté sur scène et mon camarade bienveillant qui est venu me remplacer à la dernière seconde, il a assisté au concert comme un simple spectateur, mais il m'a rendu un grand service.
0: Vladimir Cosma, j'en parlais tout à l'heure en écoutant

Et puis si vous êtes né dans les années 80, vous avez grandi en regardant ce dessin animé Les Mondes Engloutis. C'était les mini-stars qui chantaient la chanson composée par Vladimir Cosma. C'est vrai, Vladimir, que vos plus grands tubes, ce sont ces chansons associées à la Boom. On a entendu Reality tout à l'heure. Dans la Boom 2, il y avait Your Eyes.

0: des incontournables dont vous parlez tout à l'heure. Est-ce que quand vous faites un concert, il doit y avoir Richard Sanderson qui chante Reality?
1: Absolument, ah. Absolument. Et la plupart des chansons dont vous avez parlé et que vous avez donné font partie
0: du programme
1: des incontournables.
0: Ouais.
1: Bah, l'étudiante, par exemple, je ne sais pas si j'aurai la place pour la mettre.
0: Ouais.
1: Mais il y a des chances.
0: Est-ce que vous avez, vous, une bande originale préférée dans toutes vos créations? On en a dit, il y en a 500. Est-ce que vous avez une favorite?
1: Écoutez, ça dépend des jours.
0: Ah.
1: Maintenant qu'on parle comme ça, j'avais envie de vous dire La Boum, parce que c'est celle que les jeunes ont adoptée.
0: Oui.
1: Et c'est une musique qui, depuis 50 ans, ne nous quitte pas et ne quitte pas les jeunes. Il n'y a pas une chanson qui a remplacé dans le cœur des jeunes, des filles ou des garçons.
0: La Boum, non.
1: La Boum. Ouais. Elle n'est pas... J'ai jamais fait de la musique à la mode ou moderne. Quand on me dit votre musique est moderne, je ne sais pas ce que ça veut dire, puisque la musique de La Boum, par exemple, elle a 50 ans presque, et elle est au top de l'actualité et de tout ce que vous voulez.
0: Ah oui, il n'y a pas une soirée où on n'a pas un slow qui tue, on met La Boum, évidemment, on met Reality.
1: Voilà, donc je vous répondrai tout de suite.
0: La Boum.
1: La Boum. Mais avec un peu de réflexion, je vous dis non, c'est Le Grand Blanc avec une chaussure noire. Parce que il n'y a pas de parole, c'est une chanson de musique très originale.
0: Ouais.
1: Et qui reste aussi, et qui est la première, qui a premier succès vraiment énorme, populaire.
0: Bah vous savez quoi, je suis d'accord avec vous, et c'est pour ça que j'avais prévu qu'on se dise au revoir en écoutant Sirba, Le Grand Blond avec une chaussure noire, film d'Yves Robert, musique de Vladimir Cosma. On est en 1972 et franchement, c'est ce qui se faisait de mieux déjà à l'époque et encore aujourd'hui. Qui peut tester Vladimir Cosma? Voilà ma question. La réponse étant personne. Merci beaucoup, Vladimir, d'être venu nous voir.
1: Merci, Émilie.
0: À bientôt.
1: Quoi? C'est déjà fini?
0: Oui, c'est l'heure.
1: Oh.
0: Mais c'est l'heure du Grand Blond.
1: Oui,
0: ça
1: c'est formidable.
0: Fait plaisir.
1: Moi aussi.

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2: 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C'est bien comme ça.
1: Originaire de Normandie, c'est à Concarneau que Grégoire Théry, alias Havre, a décidé de poser sa guitare. Le chanteur, auteur et compositeur signe son premier 5 titres où se mêlent pop rock et poésie. Nord en est le premier extrait.
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3: Les médias, les réseaux sociaux, les moyens aujourd'hui sont multiples pour connaître une célébrité mondiale, mais fut un temps où l'arc était loin de posséder autant de cordes.
4: En plein dans le mille.
3: 8 septembre 1886, des cordes, cette fois vocales, retentissent dans la maison de Félix Philippe Valin, clerc de notaire à Montalieu-Versieux. Cette voix, c'est celle de Joséphine Eugénie, que l'on surnommera plus tard Ninon, et si c'est la première fois qu'on l'entend, ce ne sera certainement pas la dernière. D'ailleurs, la première fois qu'elle l'emploiera en spectacle, ce sera chez nous. En 1909, après un passage au Conservatoire de Lyon, sa première expérience de soliste, c'est à Bourgoin, pas encore jumelée à Jallieu à l'époque.
5: Quelle histoire, ça aussi.
3: Une histoire de maladie, figurez-vous. La première chanteuse de l'Opéra de Lyon tombe malade, et Ninon la remplace pour le premier rôle, et c'est un triomphe. Cette réussite, elle poussera son entourage à l'envoyer à Paris pour tenter sa chance, mais les débuts sont difficiles. Ninon s'aguerrit, fait des rencontres, notamment l'un de ses premiers fans, un certain Claude Debussy. Et puis en 1912, c'est le tournant grâce à un deuxième fan de la voix si particulière de Ninon. Elle auditionne à l'Opéra Comique.
6: T'es un comique, toi, tu regardes les Simpsons le soir.
3: Et Albert Carré, le directeur, est séduit. Il l'engage aussitôt. Mais l'idylle ne durera pas. Pierre-Barthélemy Gueusi succède à Albert Carré à la tête de l'Opéra Comique.
6: Ça va trancher, chérie.
3: Il déteste Ninon et lui fait subir des crasses en tout genre. C'est le cauchemar.
7: Personne ne peut être aussi con que ça.
3: Son salut viendra d'un gala. En 1916, elle chante au profit des blessés de guerre. Le destin aura voulu que dans la salle soit présent le directeur du Colonne de Buenos Aires, une salle aussi prestigieuse que la Scala de Milan ou l'Opéra de Paris.
8: Ça, c'est énorme.
3: Et Ninon, elle lui a tapé dans l'oreille au directeur. La chanteuse n'hésite pas. Elle casse son contrat avec Gueusi et s'embarque dans le plus grand voyage de sa vie.
9: Oh, ça fait du bien, ça.
10: C'est bon, ça.
9: C'est bien.
3: Pour la Montalieu-Lande, c'est le début d'un triomphe de 10 ans en Argentine qui lui assure une célébrité mondiale.
11: C'est Darty mon kiki.
3: Ninon Valin est accueillie comme une star en Grèce, en Turquie. Elle donne un récital privé à la Maison Blanche pour le président Roosevelt. La reine-mère d'Angleterre réclame au président Lebrun de l'entendre pour sa venue diplomatique en 1938.
12: Soit on est quelqu'un, soit on est personne.
3: Les tournées s'enchaîneront jusqu'en 1945, date à partir de laquelle Ninon préférera rester dans sa propriété lyonnaise de Millerie. Héroïne dans les opéras qu'elle interprète, Ninon Valin le deviendra aussi dans la vraie vie. Pendant l'occupation, elle cachera des juifs et sauvegardera, en la soustrayant aux Allemands, la collection inestimable de François Lang, l'un de ses amis, pianiste et mécène français qui décédera en déportation.
13: C'est des commandos anti-char, des P-51.
14: Ce sont nos anges gardiens.
3: Si sa carrière a fait d'elle une voix incontournable à l'étranger, son héritage dépasse la simple performance. Elle est à l'origine de la création du conservatoire de Montevideo, en Uruguay. Elle a tourné les cinéphonies, les premiers clips de l'histoire. Elle a été l'artiste la plus radiodiffusée dans les années 20 et 30.
15: Enfin, c'est fou! C'est fou!
3: C'est également à Ninon Valin que l'on doit l'éclosion de jeunes talents comme Georges Guettari ou encore un certain Luis Mariano. Comme un symbole ou une reconnaissance ultime du destin, Ninon Valin décède le 22 novembre 1961, jour de la Sainte Cécile, patronne des musiciens. La plus grande cantatrice du monde a été pendant longtemps Ninon Valin, une iséroise, illustre iséroise.
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16: La recette des petits bonheurs, elle est on ne peut plus simple. Il faut un micro ici, le plus discret possible, à la main. Et il suffit de faire des rencontres, sans rendez-vous, sans se présenter, et le tout en quête de bonheur. En voici donc un petit bonheur que je vous ai trouvé à Aurel, un petit village de Maurienne. On est donc en Savoie. Et pour ceux qui croyaient que l'Arche de Noé pouvait se trouver au bord de la mer, eh ben non, c'est à Aurel.
17: Et ouais, comme quoi. Et ouais. Vous vous rendez compte? C'est incroyable, hein.
16: Alors c'est quoi cette Arche de Noé?
17: C'est mon écurie avec quelques brebis, quelques chèvres, un poney et voilà.
16: Bon, en même temps, je la croise, elle passe avec son petit déjeuner à la main. Crème de cassis et martini blanc. Ouais. Quelle santé.
17: Ouais. Ça, c'est pour les jours à venir. C'est pas pour tout de suite. C'est quand il y a quelques amis qui passent, je les invite à boire un petit coup quand même.
16: En cette saison, Aurel, ça voit le soleil encore un peu?
17: Ici, au chef-lieu, non, on l'a pas pendant 2 mois.
16: J'ai l'impression que ça dégèle pas souvent, là, oui.
17: Mais les deux hameaux, vous avez Bonvillard et Orlette, oui, ils l'ont toute l'année.
16: Oui, mais pas vous. Donc il faut le bar bien rempli.
17: Il faut boire avec modération.
16: Alors oui, alors pourquoi l'Arche de Noé?
17: Non, c'est parce que quand il y a un souci, l'animal, il arrive ici, quoi. Les chats, les... Et voilà, donc un peu de tout et...
5: Alors, en même temps, effectivement, là, j'ai un chien sous les yeux. Il y a un chat pas loin.
17: Oui, puis j'en ai quelques-uns aussi dans la grange. Donc, ben, je les accueille, puis je leur donne manger, puis je leur fais pas du mal, quoi.
5: Ouais, ils sentent que c'est un refuge.
17: Oui, puis voilà, quand il y a un souci, les animaux, ils arrivent ici, quoi. Voilà, c'est un fluide. En fait, j'ai pas besoin de flécher. Ils viennent tout seuls.
5: Et là, ce chien qui est là, c'est à vous aussi ?
17: Oui, c'est le mien. Je l'attache à la barrière, comme ça, il me voit. Et... il est trop gentil, mais il est fugueur. Et...
5: ah, comment ? J'avais pas vu. Là, il vient de bailler. Comment ça s'appelle, ces chiens qui ont la langue bleue ?
17: Eurasier. C'est un chien de race, de pure race.
5: Il a l'air impressionnant, quand même.
17: Oui, il impressionne, mais voilà, c'est tout.
5: J'avais vu, en passant, là, avant de vous rencontrer, il y a un biberon, il y a des restes de lait. C'est-à-dire qu'il y en a quelques-uns qui ont besoin d'être maternés.
17: Oui, oui, la maman n'a pas assez de lait, donc je lui redonne le biberon.
5: Des chats ?
17: Non, c'est des agneaux.
5: Oui, parce qu'à l'origine, c'est vraiment une bergerie.
17: Oui, oui, bah, attendez, je vais vous la faire voir. C'est...
5: oh, bah, ils sont bien, là.
17: Là, c'est... c'est deux petites agnelles que je donne le biberon là-bas. Puis celle-là, elle est déjà un peu grande.
5: Il y a plein de races différentes, là, j'ai l'impression, non ?
17: Oui, il y a plein de races différentes. Ouais.
5: Je peux vous demander votre prénom ?
17: Je m'appelle Noël.
5: J'ai croisé donc la mère Noël à côté de l'arche de Noël, c'est pas mal. C'est quoi le dernier petit bonheur de Noël ?
17: Oh, je sais pas. Bah, c'est d'avoir une vie simple et voilà, de soigner mes animaux et une vie toute simple.
5: Et d'être aimé des animaux, si ça se trouve.
17: Oui, aussi. Ils vous les rendent, de toute façon, si vous êtes gentils avec eux. Ils sont gentils avec vous et ils vous aiment bien. Ils vous sont très reconnaissants, les animaux.
5: Plus que les hommes.
17: Oui.
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7: Elle est complètement dingue, cette histoire, Hugo, et pourtant son nom ne vous dit rien. Je pense presque à personne. Marcel Chaumien, un homme discret, devenu vauclusien d'adoption, maire d'un petit village quand même du Luberon, et en même temps, l'un des personnages clés des services secrets français de l'après-guerre.
8: On peut dire un maire espion.
7: Exactement. En fait, maire, c'était sa couverture. C'est quand même assez dingue, cette histoire. Marcel Chaumien n'est pas né en Provence, il voit le jour à Reims, dans la Marne, mais tout change en 1944, lorsqu'il est envoyé en mission dans le Vaucluse, en pleine Seconde Guerre. C'est là, en fait, qu'il découvre le territoire et qu'il va s'engager, autour de la résistance locale, aux côtés de la résistance surtout vauclusienne, et qui ensuite s'installera après la guerre chez nous. Alors avant ça, Chaumien était un militaire d'élite, un parachutiste d'essai. Ah, c'était ouais. Un métier assez risqué, hein, puisqu'il consiste en fait à mettre au point des parachutes, les équipements, mais aussi les techniques de saut.
8: Et sûr déjà que ça s'ouvre ou pas, en fait, c'est
7: ouais,
8: ça.
7: Oui, puis surtout les ennemis aussi. Ouais. Il pouvait sauter de nuit, dans les forêts, voilà, donc c'est assez dur, et cette expertise va faire de lui en fait un homme clé des opérations clandestines.
8: Et c'est là qu'il bascule dans le renseignement.
7: Bah oui, parce que son CV est super beau, ancien résistant, parachutiste, membre du service action. Marcel Chaumien va travailler d'abord pour le SDECE, c'est l'ancêtre de la DGSE en fait. On le retrouve dans les années 40-50 sur des missions ultra sensibles, et en fait il va entraîner nos agents secrets dans le parachutage notamment. Il va participer aux opérations du rideau de fer en Afrique, en Europe de l'Est, et dans les archives son nom apparaît, alors son nom d'emprunt, hein, puisqu'il avait un pseudo, vous imaginez bien, aux côtés de figures centrales. Tiens par exemple Jacques Faucard, c'est le conseiller très secret du général de Gaulle, s'il vous plaît. Donc c'est quand même du très haut niveau. Chaumien qui circule entre ambassades, pistes africaines, aéroports parisiens et réseaux clandestins. Et pendant ce temps-là, notre Marcel, donc, il est élu dans le Vaucluse.
8: Et oui, incroyable ce parcours.
7: Exactement. C'est là que l'histoire devient fascinante. Marcel Chaumien devient maire de Viens en 1959. Il va le rester jusqu'en 1977. Trois mandats, 18 ans donc au service du village. Faut s'imaginer, la journée, il va s'occuper d'assainissement, d'école, de voirie. Et régulièrement, il reprend l'avion pour Paris-Orly, Roissy, ouais, pour retrouver les services secrets où il va mener cette double vie pendant des années.
8: Et on comprend mieux pourquoi on ne connaît pas son nom. Hein.
7: Oui, je vous ai parlé de Jacques Faucard, le conseiller très spécial de Gaulle. Il dira que c'est un homme très bien, courageux, un agent secret qui ne cherchait aucune reconnaissance. Marcel Chaumien meurt en 1979, décoré, respecté dans les cercles du pouvoir, mais finalement presque inconnu du grand public. Ce destin, c'est comme un roman d'espionnage, il faut le dire quand même. Et aujourd'hui, eh bien, c'est Catherine Chaumien, sa fille, qui le raconte dans des conférences en Vaucluse. On a pas mal d'archives aussi qui existent, notamment au service historique de la Défense. On a des ouvrages sur l'histoire du service secret français où il est nommé souvent.
8: Ouais.
7: Et aujourd'hui, bah, je vous mets tous les documents et les photos grâce à sa fille Catherine, que je salue, sur notre appli. Ici, vous le voyez au bras de Gaulle et aussi pendant ses missions. Enfin, c'est juste exceptionnel ce discours et surtout ce destin de Marcel Chaumien.

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1: En 2012, cela fait 2 ans que Georges, on va l'appeler Georges aujourd'hui, a ouvert un gîte à Néfiès, à côté de Pézenas. Il est anglais et ce jour-là, il attend qu'un de ses hôtes revienne quoi au gîte. C'est un concitoyen, un anglais aussi, comme lui. Il s'appelle Marc-Anthony McGovern, il a la cinquantaine sympathiquement rougeaude et il a payé son séjour en cash quelques semaines avant, à la fin du mois de février. Sauf que Marc ne revient pas. C'est les gendarmes qui arrivent. Marc-Anthony McGovern a été arrêté juste avant avenue de la gare. C'est un fugitif et ça fait 6 ans que Interpol le cherche. Avant d'atterrir dans le gîte de Néfiès, il a vécu en Espagne, il a séjourné à Marseillan. Il a été condamné en 2008 par un juge de Canterbury pour avoir mené une escroquerie à la TVA pour un montant total de 7 millions de livres, c'est-à-dire à l'époque 8,5 millions d'euros. Marc-Anthony McGovern a alors envoyé une lettre au juge en lui disant que la perspective de la prison était bouleversante et le terrifiait, et il s'est tiré. D'autant plus qu'il savait de quoi il parlait, puisqu'en fait, une dizaine d'années auparavant, il avait déjà mené une affaire de fraude, il avait déjà été découvert, et il avait déjà pris la tangente, en Belgique cette fois-là. Il avait été arrêté en 2001, extradé en Angleterre et condamné en 2002. En 2012, donc, Marc-Anthony McGovern est arrêté le 28 mars à Néfiès, écroué à Villeneuve-les-Maglone, et le 16 avril, la police britannique vient le chercher à l'aéroport de Toulouse. Il est incarcéré ensuite à Gatwick. Et puis bon, plus de nouvelles pendant quelques années. Tout est tranquille, voilà, on n'a plus de nouvelles de Marc-Anthony McGovern. Jusqu'en 2020. Une entreprise, la Westway Holdings Limited, domiciliée en Estonie, a reçu 26 millions de livres de la part d'investisseurs pour les placer dans l'immobilier. Cette entreprise est placée en liquidation en 2021. Et le propriétaire de ce fonds d'investissement, c'est un dénommé Anthony Marx. Hein, vous noterez que c'est quand même assez proche de Marc-Anthony. Anthony Marx donc a caché le fait qu'il avait déjà été condamné pour escroquerie, ce qui est un problème bien sûr pour gérer un fonds d'investissement. Au-delà du fait qu'il ait menti sur son pédigré, il a aussi tapé dans la caisse allègrement. On estime qu'il a dépensé au moins 1,2 million de livres pour des dépenses personnelles. Alors florilège, je vous fais la petite liste. Il a bien sûr acheté et loué des biens immobiliers au Royaume-Uni et en Espagne. Il a aussi dépensé 53 000 livres pour des Rolex. Il a utilisé 121 000 livres pour aller à Dubaï et en Estonie en jet privé. Il a acheté des parts dans l'entreprise d'un de ses proches pour la modique somme de 30 000 livres. 22 000 livres pour faire installer une salle de cinéma dans un logement privé. 215 000 livres pour acheter des places de foot. On est sur un gros fan de foot, 20 000 livres de shopping dans des boutiques de luxe et puis 450 000 livres pour spéculer à la bourse. Je ne sais pas si notre ami Georges, qui a un gîte à Néfiès, écoute ici héros, mais si par hasard il n'avait pas eu de nouvelles de son hôte sympa mais recherché par Interpol, c'est maintenant chose faite.
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2: Sur 25 hectares dans une nature préservée, Jérôme, le propriétaire du parc de Castel dans les Pyrénées-Orientales, nous invite à découvrir des animaux du monde entier.
3: Ça y est, vous avez démarré la voiturette, Jérôme.
4: C'est ça, on est parti pour la visite du parc.
3: Le parc de Castel.
4: Qui s'étend sur plus de 25 hectares et avec un parcours de presque 4 km à pied. Et ben là, on part sur le départ, on a la mini-ferme, on a les ours, dont Willy, qui avait tourné pour des films et des publicités à la télévision, qui a été recueilli par le parc. La mini-ferme aussi, c'est que des animaux qu'on récupère de gens qui abandonnent. Et après, l'essentiel de nos animaux, c'est des animaux qu'on récupère soit saisis par la justice, soit dans des cirques aussi, ou des échanges entre parcs zoologiques.
3: Et les voiturettes, elles sont pour qui ?
4: Ben, les voiturettes en priorité pour les gens qui ont des difficultés à marcher, mais aussi on a des familles avec des gens plus jeunes, et au lieu de porter les porte-bébés, c'est vrai que monter en voiturette, c'est plus sympathique.
3: J'ai l'impression qu'on a des animaux à regarder les pancartes qui arrivent vraiment des 5 continents.
4: On a de tout, oui. On a vraiment des animaux de partout. On a des lions, on a des lions blancs aussi. Les lions blancs, il y en a un peu moins de 100 dans le monde. Et du coup, il y en a 2 à Castel.
3: Et comment vous avez réussi à avoir des lions blancs ?
4: Justement, c'est pareil. C'est des lions qui avaient été récupérés dans un parc qui ne pouvait plus s'en occuper.
3: Là, on est à combien d'altitude ?
4: Ben là, à Castel, vous partez à peu près 900 mètres et on dépasse 1200 mètres d'altitude en haut du parc.
3: Et ça va, les lions, ils arrivent à s'acclimater à cette altitude ?
4: Oui, parce que, bon, déjà... On a la mauvaise idée chaque fois de dire que c'est des lions d'Afrique, mais en fait, ils sont nés souvent en Europe et dans, vers chez nous, donc ils connaissent les climats. Et nous, ils ont des tanières chauffées par le sol, donc ils peuvent rentrer et sortir en permanence comme ils veulent. Et donc là, on va s'approcher bientôt de l'enclos des loups, par exemple, et on arrive aussi à l'enclos des lynx.
3: Alors ça, ce sont des loups de l'Arctique ?
4: C'est ça, c'est des loups blancs, des loups arctiques. Donc on avait récupéré un couple qui était assez âgé, mais on nous avait dit « reproduirons pas ». Et il y a 2 ans, ils ont fait 6 petits.
3: Ah, ils sont magnifiques.
4: Et maintenant, on utilise un moyen de contraception pour éviter justement la surpopulation.
3: Et là, vous m'emmenez où ?
4: Ben là, on va changer un peu de continent, on va partir voir les lions.
3: Oh, mais que c'est mignon, là ! C'est des petits kangourous ?
4: Voilà, c'est la même famille que le kangourou, c'est le wallaby. Donc ça reste un petit kangourou, très, très docile, très gentil, avec un albinos qui est né il y a 2-3 ans sur le parc. Là, juste en face de nous, il y a Elsa qui vient de nous voir et qui s'approche. C'est une lionne d'Afrique, vous savez, le poil bien, bien jaune. Contrairement au lion blanc qu'on va voir juste un peu plus loin.
3: Elle est décidée à venir nous voir, hein ?
4: C'est ça, là, elle est très curieuse, elle voit que je suis là, elle doit se dire qu'est-ce qu'il fait là, ce qui m'amène encore à manger. Et donc elle s'approche très près. Et donc il y a le mâle qui va pas tarder à arriver, je pense. Donc là c'est Maui, le mâle lion blanc, aux yeux bleus, qui est sorti parce que comme sa femelle Elsa vient de s'approcher de nous, et il est un peu inquiet, se demande qu'est-ce qui se passe, qui sont ces gens.
3: On les voit vraiment, ils sont à quelques centimètres de nous. Hein.
4: Ah ben là, vous êtes, elle est collée quasiment contre la vitre, donc effectivement, elle est très proche.
3: Quel âge il a ?
4: Lui, il a plus de 12 ans déjà. Donc ça vit à peu près une 15aine d'années. Nous, ce qui nous importe, c'est le bien-être des animaux et récupérer les animaux où ils peuvent et pas forcément choisir un animal pour une espèce ou pas. On essaie de s'adapter au maximum.
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5: Mon père, il m'apprend à cuisiner. Du coup, moi, j'adore cuisiner avec lui. Et une fois, moi, j'ai fait des haricots verts et, avec de la viande rouge. Et en fait, maintenant, je veux faire des repas que toute seule.
6: Moi, je cuisine des tagines, des couscous. Des fois, je cuisine avec ma mère des gâteaux, des pancakes.
7: Moi, je cuisine un bon coq et un poulet. Je suis le poulet qui danse, je suis le poulet qui danse.
8: Je sais faire des salades, j'aime bien. Ma maman, elle a cuisiné un repas, mais j'arrive pas à dire parce que c'est dans mon pays. Après, quand j'ai goûté, c'est très bon parce que j'aime bien.
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9: Laissez passer.
10: Sébelle vit dans le Vézélien quand elle n'est pas aux quatre coins du monde pour inventer des univers au cinéma ou à la télévision.
11: Montez, la tour.
10: Cette iconesse d'adoption est chef décoratrice et elle est devenue la référence quand Hollywood veut filmer Paris. Un Paris plus vrai que nature, un Paris recréé, un Paris d'atmosphère.
12: Atmosphère, est-ce que j'ai une gueule d'atmosphère ?
10: Anne Sebel a travaillé avec les plus grands, Spielberg, Clint Eastwood, Sofia Coppola ou encore Damien Chazelle. Et depuis 5 saisons, elle est aussi la directrice artistique de la série Emily in Paris, dont elle façonne l'univers visuel. Elle a inventé pour la série un Paris fantasmé, celui que les Américains adorent, les immeubles haussmanniens, les chambres de bonne, les placettes charmantes, les bistrots typiques. Une création qui part du scénario, puis elle imagine les lieux, les volumes, les couleurs, la lumière. Derrière chaque décor, il y a des croquis, des maquettes et des artisans qui reproduisent en 3D cet univers.
13: C'est du travail bien fait.
10: Pour une saison d'Emily in Paris, ce sont près de 180 décors créés, démontés, remontés. Un travail colossal qui a aussi un impact très concret. Certains lieux de tournage sont devenus de véritables attractions touristiques. Anne Sebel revendique un cinéma fait à la main, loin du tout numérique. Elle transmet d'ailleurs son savoir-faire à la Fémis, où elle forme la nouvelle génération qui, à son tour, saisira le réel pour bâtir image après image d'autres rêves de cinéma.
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14: Attention, je vous emmène dans vos souvenirs, des souvenirs avec vos enfants.
15: Oh, oh tiens, voilà quelqu'un. Petit ours brun. Coucou, c'est toi mon copain. Petit ours brun.
14: Le petit petit ours brun, vous l'avez sûrement en livre chez vous. Eh bien, sachez que l'entreprise Le Jouet Simple assemble les jouets de petit ours brun à Entrame. Et ça fait un succès de dingue. Pierre Véron, le gérant, nous raconte cette histoire.
11: Qui fêtait l'année dernière ses 50 ans. Et en fait, à cette occasion, on a sorti une gamme de jouets, donc des petits véhicules, des petits camions, des jouets de bain. Et ça a été un véritable virage pour nous. On a sorti ces jouets en septembre dernier. Et on a eu des très bons retours sur cette gamme de produits.
14: La preuve, l'entreprise existe depuis 4 ans et au début, elle n'avait que 3 petits jouets.
11: Aujourd'hui, on a plus de 300 points de vente en France. Et l'année dernière, on aura vendu donc un peu plus de 60 000 jouets.
13: T'en as beaucoup des jouets.
14: Ça, c'est vrai. Et Le Jouet Simple est la seule entreprise à fabriquer ce style de jouets.
11: Entièrement fabriqué en France, en matière recyclée et à partir d'un seul matériau. Pas de colle, pas de vis, pas d'autocollant. Pour que nos jouets soient entièrement recyclables, lavables et démontables.
14: Et le concept est hyper poussé parce que les jouets sont même consignés.
11: On leur propose de nous renvoyer les jouets quand l'enfant ne jouera plus avec. Et ce qui va nous permettre, nous, de les reprendre et soit de les revendre en seconde main s'ils sont en bon état, soit de les recycler en nouveaux jouets s'ils sont en trop mauvais état. On va réutiliser la matière première.
14: C'est pas bête quand on sait qu'un enfant utilise un jouet que 6 à 8 mois.
16: Pauvre petit lion abandonné au milieu des trucs cassés. Il doit être triste tout seul.
14: Mais heureusement, petit ours brun est là pour prendre soin de lui. Alors, je sais que l'entreprise a un point de chute en région Auvergne-Rhône-Alpes, mais la Mayenne a une place efficace et sentimentale.
11: On a aussi notre propre atelier d'assemblage qui est basé à Entrame, et notamment ma maman d'ailleurs qui gère tout cet atelier d'assemblage.
15: Oh, tiens, voilà quelqu'un.
14: Eh bien, c'est Mireille.
11: Mireille, voilà, qui est sûrement en train d'assembler des jouets aujourd'hui.
14: Ah, mais c'est tout ce qu'on aime, les histoires familiales. Et de la Mayenne à la France, en passant par l'Europe, l'entreprise continue d'évoluer.
11: Parce qu'en fait, il s'avère qu'on a eu pas mal de commandes venant pour l'export, donc notamment des pays européens. On a fait évoluer le nom de la marque en passant donc de Le Jouet Simple à Simple.
14: C'est simple, on n'a pas fini d'entendre parler d'eux. Pierre Véron continue les partenariats avec d'autres personnages. Mais en attendant, je crois que Petit Ours Brun a aussi envie de participer à l'économie circulaire.
17: Tu sais quoi ? Ce soir, en rentrant de l'école, on va voir si on trouve d'autres pluches à soigner.
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10: Monsieur le jardinier, ce nom vous dit peut-être quelque chose. Il donne de nombreux conseils sur les réseaux sociaux pour tenter de garder nos plantes en bonne santé et surtout en vie. Elle vient de publier un livre qui va vous intéresser si vous aimez le jardinage. Tout le monde peut jardiner. Bonjour monsieur le jardinier.
18: Et bonjour.
10: À quel moment vous avez compris que le jardinage allait devenir un petit peu plus qu'un loisir ?
18: Bah, dès que j'ai goûté mes premières récoltes, la qualité qui était incomparable et c'était vraiment des produits d'exception, j'ai été piqué.
10: Vous expliquez avoir commencé avec des échec comme tout bon jardinier qui se respecte. Qu'est-ce qui a changé dans votre approche entre vos premières frustrations et la méthode actuelle que vous avez pour jardiner ?
18: Alors, je n'ai pas une méthode en particulier pour jardiner et c'est pour ça que ce livre il est intéressant parce qu'il y a plusieurs méthodes et chacun va pouvoir utiliser les méthodes qui sont adaptées à sa situation, que ce soit un climat qui est différent, un sol qui est capricieux, peu importe une exposition particulière. En fait, il n'y a pas une vérité, il y a des vérités. Donc, il n'y a pas une méthode mais des méthodes à mettre en pratique en fonction de sa situation. Quoi.
10: Vous parlez du jardinage comme d'un art de vivre. Ça veut dire quoi concrètement dans le quotidien ?
18: Le jardinage, c'est vraiment un art de vivre. Pourquoi ? Parce qu'on va récolter nos propres produits, on va consommer de saison, on va vivre en harmonie avec la nature. C'est pas juste cultiver des plantes, quoi. C'est un véritable art de vivre. Après, tout le monde peut jardiner, mais c'est vrai que tout le monde n'y parvient pas.
10: Vous avez grandi en Moselle, dans les jardins ouvriers. Ça vous a donné des sources d'inspiration ?
18: Oui, on a tous en Lorraine une grand-mère ou une arrière-grand-mère qui cultivait son jardin et qui nous a nourris quand on était petits avec des bons petits plats faits maison, quoi.
10: Dans ce livre, vous affirmez que la main verte, justement, elle n'existe pas. C'est un mythe un peu qu'on essaie d'entretenir ?
18: Oui, parce qu'en réalité, tout le monde peut jardiner. Du moment où on a les bonnes compétences. C'est pour ça que ce livre a été créé. Je l'ai découpé en deux parties. La première partie, c'est 7 règles qu'on doit respecter pour pouvoir jardiner en harmonie avec la nature. Et la deuxième partie, c'est un calendrier mois par mois que pour pouvoir suivre et savoir quoi faire.
10: Est-ce qu'on peut vraiment nourrir une famille toute l'année avec un potager, même ici en Moselle ?
18: Si on prend par exemple mon arrière-grand-mère, Elle nourrissait 9 enfants avec son potager. Donc nous, justement, on a une histoire culturelle où vraiment, je pense qu'on est les meilleurs jardiniers en France, hein, parce que le climat, il est vraiment pas facile. Plus être sur les légumes du soleil, donc tout ce qui va être tomates, aubergines, melons, ça, on va avoir des difficultés. Mais pour le reste, au contraire, vu qu'on a quand même pas mal d'eau, on va pouvoir se nourrir plus facilement qu'à Marseille, par exemple.
13: Vous fédérez plus d'un million de personnes sur Instagram, c'est assez énorme. Qu'est-ce que ça change dans votre manière de transmettre ?
18: Je me rends compte surtout qu'il y a de plus en plus de gens qui veulent se mettre au jardinage, qui veulent retrouver une nourriture qui a vraiment du goût. Et en fait, justement, c'est ce million d'abonnés qui m'a permis de savoir un peu les questions que les débutants se posent. Je suis passé par là aussi. Mais toutes les questions, toutes les semaines, j'ai des questions, et j'y ai répondu dans le livre.
13: Tout le monde peut jardiner. C'est le livre que vient de sortir Monsieur le Jardinier, notre star du potager ici en Moselle. Je vous conseille de vous le procurer, de l'offrir même à ceux qui n'ont pas la main verte. Ça pourra peut-être fonctionner. Merci à vous.
18: Merci, à vous aussi.
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1: On le sait, les histoires de famille sont parfois un peu compliquées. Mais voici quelqu'un qui répare les arbres généalogiques qui ont pris la foudre pour une succession. Elle peut vous appeler à 14h un mardi pour vous annoncer que vous avez un frère caché qui élève des chèvres dans l'Arzac.
2: Alors, je m'appelle Virginie Nguyen Brion. Je suis généalogiste successorale.
1: Virginie, voilà un métier bien savant. Ça consiste en quoi exactement?
2: Alors, ce métier consiste à retrouver donc les héritiers dans le cadre de succession. L'objectif, c'est justement la transmission d'un patrimoine. Mais ce qui rend ce métier passionnant, c'est que ça va au-delà, en fait, de la transmission du patrimoine. On vient rouvrir une histoire familiale. Ça peut arriver que ça amène à de véritables retrouvailles.
1: Alors, c'est pas commun comme métier. On y arrive comment?
2: On arrive à ce métier un peu par hasard. Pour ma part, c'était un peu un coup du destin. À la fin de mes études de droit, me dirigeais plutôt vers le notariat. Et j'ai découvert ce métier et j'ai eu la possibilité de rentrer dans un cabinet historique local. Et j'y ai travaillé pendant 16 ans.
1: Et ces gens que vous retrouvez, ils espèrent quoi et ils demandent quoi?
2: Retrouver ces photos, c'est ça qu'on nous demande. Donc c'est pour ça qu'il y a quand même vraiment une vraie partie généalogie. S'intéresser aux défunts et voir s'il n'y a pas des photos de famille.
1: Vous devez en avoir des histoires à raconter. Une en particulier?
2: Pour moi, le cas le plus exceptionnel, c'est toujours ce côté humain. C'est-à-dire quand on vient annoncer à un frère qu'il a une sœur et donc à la sœur qu'elle a un frère. Que le papa, désolé mais c'est souvent le père, n'avait rien dit. C'est-à-dire qu'il avait eu un fils d'une deuxième union. Et il n'avait pas du tout parlé de sa fille d'une première union. Parfois les frères et sœurs ont des destins complètement différents et ça va être compliqué pour eux de bien s'entendre. Mais là, en l'occurrence, ils étaient tellement heureux de se retrouver et je pense qu'ils se voient toujours aujourd'hui. Et ça a changé leur vie, ça a bouleversé leur vie.
1: Comment fait-on dans des histoires aussi personnelles pour que ça se passe bien?
2: Il faut à la fois être méthodique, parce qu'il faut respecter une certaine méthodologie au départ. Ensuite, je pense qu'il faut être empathique, parce que l'empathie, c'est ça qui va faire l'empathie dans les recherches. Parce qu'on va se mettre un peu à chaque fois à la place du défunt, mais pourquoi il serait parti par là, connaître les comportements sociaux de l'époque, etc. Et puis l'empathie, parce que quand on va retrouver les héritiers, en fait, certains ont besoin d'être écoutés, puis il y a certains qui bloquent, mais parce qu'ils ont juste besoin d'être entendus. Alors moi, c'est ici, à Lille, que j'exerce mon métier avec passion de généalogie successorale et que j'ai la chance de pouvoir exercer cette profession qui est toujours pleine de surprises.
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4: Un enfant a-t-il le droit de ne pas être d'accord avec ses parents?
5: Oui, et d'ailleurs, ils n'acceptent pas ça. On fait des choses qu'on n'a pas le droit et eux, ils le font devant nous. Nous, on doit se coucher tôt et eux, ils doivent se coucher tard.
6: Moi, je dis, oui, on a le droit de ne pas être d'accord parce que c'est pas tout le temps eux qui décident, parce qu'on a le droit de prendre un petit peu la vie. Par exemple, si nous, on mange un truc qu'on n'aime pas et eux, ils mangent un truc qu'on aime bien, ouais.
7: C'est un peu injuste. Hein.
8: En fait, quand, par exemple, nos parents, ils sont pas d'accord avec quelque chose, et que, en fait, nous, on a raison. Ils acceptent pas qu'on a raison. C'est les plus grands et ils veulent toujours avoir raison.
9: Et surtout, parlant de trucs familial, le plus embêtant avec les parents, c'est que quand t'es l'aîné et que t'as toujours une petite dispute avec ta sœur, ils vont croire au plus petit. Pourquoi? Je ne sais pas. Mais alors ça, c'est un truc qui me saoule vachement, en vrai.
10: C'est totalement vrai. Alors, la dernière fois, mon petit frère, il a mis ma chambre en bazar, alors j'avais tout rangé, mais j'ai pris.
4: C'est toi qui as été disputé?
10: Oui.
4: Et tu as réussi à expliquer à tes parents ou pas?
10: Oui, au bout d'un moment, ils ont réussi à me croire. Donc ça va, c'est mon frère qui a été puni, pas moi, heureusement, mais c'est de l'injustice.
11: Pour moi, on obéit tout le temps à ses parents, même si c'est un truc grave et tout, j'obéis.
4: Mais quand vous n'êtes pas d'accord avec vos parents, est-ce que vous échangez? Est-ce que vous arrivez à discuter?
7: Oui, mais en fait, ils font ça pour notre bien, c'est pas parce qu'ils veulent pas.
4: C'est toujours pour votre bien?
10: Non, c'est pas vrai.
8: Quand, par exemple, je suis pas d'accord avec ma mère, et elle me laisse m'expliquer, mais à la fin, elle dit toujours son dernier mot. Du coup, c'est moi qui ai tort et c'est elle qui a raison, alors que c'est moi qui ai raison.
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12: Philippe et Jean-Noël de Paris, ce sont les frangins les plus connus de Savoie et de Haute-Savoie. Ils parcourent la région avec leurs caméras, nous racontent chaque jour leurs rencontres les plus marquantes dans la place du village. Aujourd'hui, Philippe, rencontre et dégustation au programme en Haute-Savoie à Balaison.
13: Balaison, dans le Bas-Chablais, on domine le lac Léman. Et là, nous rencontrons Henri Déturche. Il est viticulteur, producteur d'un vin tout à fait exceptionnel. Un vin qui est déjà appellation depuis 1948. C'est le fameux Crépy, ah, évidemment. Oui. Aujourd'hui, on le connaît sous le nom de l'AOP, appellation d'origine protégée. Vin de Savoie Crépy aujourd'hui. Et Henri nous rappelle que le Crépy a été un temps la seule appellation d'origine contrôlée en Pays de Savoie avec un autre vignoble très connu, Laurent.
12: La Roussette.
13: La Roussette de Frangy, bravo.
12: Eh oui. Alors, c'est quoi le Crépy?
13: Alors, le Crépy, c'est d'abord un cépage Chasselas. On l'a déjà dit, mais un cépage qui se plaît énormément sur les bords du Léman, vu les conditions climatiques. Et Henri nous explique qu'il s'agit d'un cépage de première époque, qui a un cycle de végétation très court. Et comme on est à 500 mètres d'altitude, il lui faut beaucoup de soleil, qu'il soit bien exposé, contrairement au cépage Chardonnay, Laurent, que vous connaissez aussi. Et là, on trouve le Crépy uniquement sur trois communes, Douvaine, Balaison et commune d'à côté, Laurent, peut-être.
12: Ça doit être Loisin.
13: C'est bravo. C'est Loisin à côté, trois communes. Et en tout, il y a 85 hectares de production de ce bon Crépy. Henri nous explique qu'il y a aussi des contraintes de production. Ils doivent produire pas plus de 72 hectolitres à l'hectare. En gros, 85 hectares, 72 hectolitres, faites le calcul, c'est 4000 à 4500 hectolitres Crépy par année, c'est le calcul.
12: J'ai jamais été bon dans ce genre de calcul. Hein. Quelles sont les qualités du Crépy?
13: Je vous vois dire, Laurent, c'est un vin tranquille. C'est un vin blanc qui
12: comme
13: n'est
12: moi.
13: Pas pétillant, comme vous. C'est un vin à boire rapidement. Attention, un vin frais, comme on dit. Il faut le boire dans les 2 ans qui suivent la mise en bouteille. Ah. Parfois, il se boit encore un peu plus vite.
12: C'est pas un vin de garde, alors.
13: C'est pas un vin de garde, pas du tout. Il ne faut pas attendre pour le boire, nous dit-il. C'est un vin léger, qui a un goût, tenez-vous bien, de pierre à fusil, on aime ces expressions-là, ou de violette, selon les années. Et parfois même, Laurent, il sent l'aubépine, l'abricot, ou même la brioche. Imaginez.
12: On peut le prendre au petit déjeuner, c'est ça.
13: Au petit déjeuner ce matin, pour votre matinale.
12: Ouais.
13: C'est un vin extrêmement agréable, qui se boit facilement. Et c'est surtout pas un vin gras, nous dit-il. Un vin gras, ça nous fatigue, nous dit Henri. Et il s'accompagne merveilleusement bien des poissons du lac, des filets de perche, des fondus, des raclettes. Et aujourd'hui, ce domaine continue, domaine de Sénoche, famille Déturche. Ils sont en agriculture bio. Voilà, tout sur le vin. Crépy, le bon vin à consommer avec
12: modération.
13: Évidemment.
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1: Nous sommes à Brun, près de Nantes. Voici Johan, c'est un passionné qui a beaucoup donné, jusqu'à en être limite dégoûté. Il a su se recentrer sans jamais perdre l'essentiel, l'envie de transmettre. Parce que s'engager pour les autres, c'est dans son ADN.
2: Pas un déclic, mais plutôt un sens de la responsabilité. Dans le sens où, pour moi, si on veut qu'on continue à vivre le sport, il faut que des gens expérimentés, des gens qui ont vu des choses, prennent le relais de gens qui l'ont déjà fait et puis qui veulent le faire après à suivre.
1: Comment votre engagement a évolué au fil des années, Johan ?
2: Au début, beaucoup d'idées, beaucoup d'énergie, forcément. Après, j'ai aussi mon métier qui m'a pris de plus en plus d'énergie. Donc du coup, je pense que c'est l'attitude des gens qui, tout doucement, alors surtout avec le Covid, où là, il y a vraiment eu un fossé qui s'est creusé, ou en termes de comportement, où les gens, c'est ce que je disais à la fin, c'est que j'avais plus de négatifs que de positifs. Même si le positif était très beau, était très bien, et j'arrivais pas à passer le truc, quoi.
1: Vous avez fait une sorte de burn-out associatif. Qu'est-ce qui s'est passé dans votre tête à ce moment-là?
2: Les demandes des gens qui comprennent pas que c'est pas notre travail, déjà. C'est quelque chose qu'on fait en plus de notre travail, qu'il y a des choses qui nous demandent, qui prennent beaucoup de temps. Qu'il n'y a pas d'effort de leur part, parce que nous, on a donné l'information par mail, par SMS, sur notre site internet, mais les gens n'ont pas envie de chercher, ils se laissent porter. Alors même si on est plusieurs dans le bureau, et c'est vrai que bon, on n'a pas tous le même rôle, mais on a quand même essayé de répondre à beaucoup de demandes. Il y a un moment où une boîte à mail, c'est pas une personne. Et ça fait trop. Je pense que les gens se laissent trop porter, ne s'engagent pas assez. On va dire au moins une journée à deux journées dans l'année, bénévolement auprès de l'association pour les aider, peu importe la mission. Tenir un bar, ça peut être aider les gens, tout simplement.
1: Qu'est-ce que vous avez envie de peut-être faire passer comme message pour encourager les gens à s'engager, à donner un coup de main, même quelques minutes de leur temps chaque semaine?
2: Je vais être un peu dur, je vais dire lâchez vos smartphones et puis vos écrans, et puis allez plutôt passer 2-3 heures avec une association.
1: Qu'est-ce que vous gardez de positif de cette expérience?
2: J'ai énormément de positif, on a renoué avec le niveau national. Donc ça, moi j'en suis très content. On a des jeunes qui ont été en championnat de France. Donc ça faisait des années qu'on n'avait pas réussi à ça. Il y en a même certains qui ont fait des podiums. Mais voilà. Après, le positif, c'est vraiment la réussite, moi, de mes adhérents. C'est ça qui me plaît. J'ai vu les enfants tout petits, à 5 ans, 4 ans. Et aujourd'hui, je les vois à 16, 18 ans passer leur ceinture noire avec moi. Je serais prêt à continuer à former les gens, parce que avec 44 ans de judo dans les pattes, forcément, on a des choses à dire. On a encore des choses à apprendre aussi.
1: Qu'est-ce qui vous rend fier, Johan, aujourd'hui?
2: Pour moi, c'est tous ces jeunes. C'est tous ces jeunes qui ont compris ce qu'était le judo et qui ont été au bout de la démarche. Et je pense qu'ils vont continuer à aller au bout de la démarche.
1: Johan, un parcours sincère et une passion intacte pour accompagner les jeunes à grandir sur le tatami, comme dans la vie.
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3: Juan Manuel Fangio a débuté et terminé sa carrière de pilote de F1 sur le circuit de Gueux. Et en 1958, c'est le Grand Prix de Cuba, un pays secoué par l'insurrection menée par Fidel Castro contre le dictateur en place. La veille de la course, le 23 février, Fangio fait les derniers essais sur le circuit. Il a 47 ans, la retraite sportive est proche, mais il est très attendu. C'est la star. Le soir, il est à son hôtel quand il est enlevé par des membres du mouvement révolutionnaire cubain. Une manière d'embarrasser le régime et d'attirer l'attention sur la misère du peuple. La course est finalement lancée dans un climat tendu. Fangio, lui, qui sera retenu 26 heures, sera bien traité. Il sera libéré sain et sauf. L'enlèvement fait la une des journaux du monde et sert la cause révolutionnaire. Après la révolution de 1959, la F1 disparaît de Cuba, jugée incompatible avec le nouveau régime communiste. Fangio est né au début du XXe siècle en Argentine. Il arrive tard en Europe. Il approche des 40 ans quand il se lance dans le premier championnat de F1 en 1950. Il va rapidement impressionner par son talent exceptionnel. Il se distingue par son intelligence de course, sa régularité, sa maîtrise de la mécanique, capable de préserver une voiture tout en restant incroyablement rapide. Fangio court pour les plus grandes écuries de l'époque, Alfa Romeo, Maserati, Mercedes-Benz et Ferrari. À une époque où les voitures sont extrêmement dangereuses et les circuits bordés d'arbres, de bottes de paille ou de simples barrières, sa constance force le respect. Parmi les circuits marquants de sa carrière figure notre légendaire tracé de Gueux à côté de Reims. Un circuit ultra rapide, composé de longues lignes droites sur route nationale, où les voitures dépassent souvent les 250 km/h. Fangio y brille dès le premier Grand Prix de France, le 2 juillet 1950. Il est champion du monde l'année suivante. Il va remporter 5 titres de champion du monde jusqu'en 1957, un record qui va tenir près d'un demi-siècle. Et même quand il ne gagne pas, il

0: impressionne par sa combativité et son sens tactique. Fangio prend sa retraite en 1958 avec un palmarès exceptionnel. 24 victoires en 51 Grands Prix. Aujourd'hui encore, c'est une référence absolue. Juan Manuel Fangio sur le circuit de Gueux, c'est l'un des trésors de Champagne-Ardenne.
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2: Bonjour Médéric Esquesserus.
3: Bonjour Philippe, bonjour à tous.
2: Notre linguiste marseillais. Vous m'inquiétez, Médéric, vous avez un drôle de regard inquisiteur ce matin. Là.
3: Inquisiteur ?
2: Ouais, un petit peu, oui.
3: Mais confesseur peut-être.
2: Ah.
3: Je vais commencer par une question. Mmh. Êtes-vous capable de résister à la tentation ? Attendez. Est-ce que vous êtes capable de résister à, je sais pas moi, un bon aioli provençal?
2: Ah, c'est difficile.
3: Non, l'aioli complet, hein.
2: Ouais.
3: Avec tous les légumes, la morue, et gradaille dans la sauce. Moi non, j'avoue. Est-ce que vous êtes capable de résister à une daube qui a mijoté pendant des heures et qui embaume la maison?
2: Ah, c'est compliqué.
3: Un morceau de gâteau des rois au frit confit bien pégueux.
2: Ouais.
3: Êtes-vous capable de résister, ça je sais que non, à un chichi frais, tout chaud et bien sucré? Et voilà. Je parle que des désirs gustatifs, hein, du plaisir de la chair, car je pourrais aussi vous poser des questions sur les plaisirs de la chair et vous interroger sur votre capacité à résister à la tentation. Mais ce n'est pas mon rôle. Je ne suis ni confiseur, ni confesseur. En revanche, certains en entendent de belles. La semaine dernière, plusieurs temps forts religieux ont commencé, le ramadan pour les musulmans, mais aussi le carême pour les chrétiens. C'est dans ce cadre que l'on m'a envoyé un lien vers le podcast Carême dans la ville, réalisé par des dominicains, avec l'épisode du 22 février au titre forcément alléchant, Confession marseillaise. Et je n'ai pas résisté à la tentation, j'ai écouté. Et vous aussi, vous allez écouter. C'est le frère Clément Binachon, du couvent de Saint-Lazare à Marseille, qui parle. Et voilà cette drôle de confession marseillaise, avec l'accent, ou pas.
4: Confession marseillaise. Après avoir jeûné 40 jours et 40 nuits, Jésus eut faim. Matthieu, chapitre 1, verset 2. Marseille, il y a quelques années, dans un confessionnal. Bénissez-moi mon père parce que j'ai péché. Je dois vous confesser, mon père, que j'ai peur que d'avoir été infidèle. C'était la semaine passée. Je prenais mon café tranquille à mon poste habituel en terrasse au-dessus de la plage des Catalans. Et là, il y a une petite que le bon Dieu avait drôlement bien proportionné, qui a eu la mauvaise idée que d'aller piquer une tête là, sous mes yeux. Mais je ne vous cache pas que ce spectacle m'a un peu émotionné. Et c'est ça que je voudrais confesser. Vous me pardonnerez cet exemple pagnolesque, mais il me semble éclairer une confusion courante.
3: Ah, la petite des Catalans. Alors voilà, oui, je vous résume l'essentiel de cet épisode. Ce n'est pas un péché que d'éprouver la tentation, le désir, l'envie, tant que vous n'y succombez pas. Bon, on en parle de l'accent. On sent que frère Binachon essaie d'imiter l'accent marseillais, mais sans se lâcher totalement. Ça donne l'accent, avouons-le, très bizarre, hein, une imitation pas trop réussie, mais il faut savoir faire preuve de clémence, et donc on pardonne volontiers à frère Clément Binachon. Vous remarquerez qu'il est resté sobre. Hein. Il aurait pu se laisser aller à répéter ce que l'on peut entendre, souvent de très mauvais goût, voire très sexiste. Hein. Ça peut aller de « Oh, vé la petite comme elle est charmante, Fada !»« Ah, tiens comme elle est bonasse !» en passant par « Oh, elle est bien tankée, celle-là hein. !» Voire, en mode chanson, hein, « Il y a une petite, la belle de mai, coquin de sort, qu'elle me plaît !» Ou il y a une petite au catalan, hein, vous pouvez faire ça aussi. Et ça peut marcher dans plein de sens. Hein. Des filles qui parlent de mecs, des mecs qui parlent de mecs, des filles qui parlent de filles, chacun s'y retrouvera.
2: Mm-hmm.
3: Merci à Sophie pour l'envoi de ce podcast et le bonjour à toutes les femmes folles à la messe, comme le disait Rabelais. Bon carême à toutes et tous, Ramadan Mabrouk si c'est le cas, et méfie à la tentation,
2: Espenché.
3: Oui, pécho, c'est péché.
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Lola Baye est une chanteuse, autrice, compositrice qui mêle douceur, humour et spontanéité. Si vous avez pu la voir dans l'émission The Voice, ce qu'elle affectionne aujourd'hui, c'est sillonner le monde rural pour chanter dans les tout petits villages.

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1: Bien le bonjour, messieurs.
2: Bonjour.
1: Eh bien, je vois qu'il y a bonne ambiance ici. C'est quoi ce plaisir, là, de voler, que vous ressentez dans votre avion?
3: Il faut venir avec nous le partager, vous comprendrez mieux.
1: Philippe, qu'est-ce que vous faites ici, là?
4: Ah ben, je fais l'instructeur. J'apprends aux gens à voler. Enfin, j'apprends à essayer de les faire voler. Bon, c'est facile, hein, quand tu pars. On met les gaz à fond, on tire sur le manche et puis on sait.
1: Et
4: voler,
1: allez, quoi.
4: Après, on réduit
1: juste
4: les gaz.
1: Juste l'atterrissage, et... peut-être?
4: Ah non, il n'y a aucun problème. De toute façon, il n'y a aucun problème. On est sûr de revenir au sol, quoi qu'il arrive. On n'a jamais gardé personne là-haut.
1: Alain Daza, vous êtes monsieur le président.
5: Alors, monsieur le président, faut aller, c'est bien loin chercher tout ça.
1: ULM, dans ces trois lettres, ça englobe beaucoup de choses quand même.
5: Alors, ultra-léger motorisé, ça correspond à une catégorie d'aviation, c'est-à-dire qu'on passe ULM léger dans la mesure où on ne dépasse pas un certain poids. Les machines sont traitées pour être surchargées, si vous voulez. On est largement en dessous des minima requis. Il y a une rigueur. C'est-à-dire, quand vous montez dans une machine, vous savez que du monde derrière à travailler, ce sont des ingénieurs qui ont fait les machines. Donc, c'est plus l'ULM qu'on a connu des années 80, où le gars bricolait dans son garage avec le moteur de la tondeuse. Ça n'existe plus, c'est terminé.
1: Bonjour Hugo.
6: Bonjour Patricia.
1: Alors, ancien élève et nouvellement breveté.
6: Oui, en effet, donc je suis jeune breveté depuis quelques jours maintenant et j'ai été élève pilote pendant un an afin de suivre la formation. C'est quelque chose qui se fait finalement très bien.
1: C'est-à-dire?
6: Eh bien, on a souvent des idées reçues comme quelque chose d'élitiste ou très compliqué. Et moi-même, je ne suis ni ingénieur, ni millionnaire. Et en fait, finalement, c'est entre 15 et 25 heures de pratique.
1: C'est tout?
6: Non, c'est pas tant que ça. Après, il y a un petit brevet théorique qui va avec. Et en termes de prix, c'est pas non plus des choses qui sont excessivement chères. On est sur des budgets entre 1500.